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Mesdames et messieurs, bonne nuit, bonsoir à toutes et à tous. Bienvenue à Philadelphie. Nous sommes dans le berceau de la déclaration d'indépendance des États-Unis. Et aujourd'hui, eh bien, la rencontre que nous allons suivre entre le Brésil et Haïti, eh bien, est un symbole, puisqu'aujourd'hui, le 19 juin, c'est un jour férié aux États-Unis depuis 2021, le jour de l'émancipation. Jour pour commémorer, eh bien, la proclamation de l'émancipation et la fin de l'esclavage dans ce pays qui est désormais que sont les États-Unis. C'est un match particulier, évidemment, puisque le Brésil a connu évidemment ce trafic et est désormais composé en grande partie dans sa population de descendants africains. Et puis en face, on a Haïti, qui est un pays qui a déclaré son indépendance au début du 19e siècle et qui a été d'ailleurs le premier État à majorité noire à déclarer son indépendance. Donc ce combat et ce jour férié pour commémorer tout ce combat, eh bien, il est symbolisé aujourd'hui par ces deux équipes. Ce sera évidemment une question de football aussi, mais c'est intéressant de faire des ponts entre le foot, entre l'histoire, entre la politique, parce que tout est lié finalement dans tout cela. On parle de foot d'ailleurs dans quelques instants, mais avant de se plonger dans ce match, eh bien, on va tourner une première page de publicité, puis on revient pour la partie protocolaire de cet avant-match.

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3: On est de retour du côté de Philadelphie et j'évoquais il y a quelques instants le contexte historique, politique autour de ce match. Il y a un contexte évidemment footballistique qui va nous intéresser au plus haut point aussi ce soir, cette opposition entre deux nations que tout sépare footballistiquement. 5 titres mondiaux pour le Brésil, qui est un habitué des phases finales de Coupe du Monde, qui est une des équipes évidemment que tout le monde suit, qui déclenche toujours les passions et puis l'amour du football par moment, même si ces dernières années c'est un petit peu moins le cas. En tout cas, depuis le dernier titre mondial, le Brésil est parfois en difficulté dans ses compétitions internationales. Et en face, une équipe d'Haïti qui débarque, qui revient en tout cas à la Coupe du Monde plus de 50 ans plus tard, pas forcément avec des grosses ambitions, des ambitions mesurées, mais qui va devoir se frotter à cette Dream Team brésilienne, Dream Team sur le papier, parce que c'est vrai que le Brésil, eh bien, globalement, est assez inquiétant depuis de nombreux mois, de nombreuses années. Un Brésil qui peine un petit peu à trouver et à retrouver ce côté étincelant qui a fait sa force ces dernières années. En tout cas, on espère passer un très bon match dans la rencontre d'aujourd'hui. Peut-être une surprise, peut-être une victoire écrasante du Brésil. On verra s'ils ont de l'orgueil et s'ils parviennent à inverser la tendance, les Brésiliens. En tout cas, je suis très heureux de passer ce moment avec vous, puisque vous êtes nombreux à nous suivre quand même pendant ces rencontres en plein milieu de la nuit. On espère passer un très bon moment. D'ailleurs, vous êtes nombreux, j'en profite pour saluer Simon qui fête ses 33 ans aujourd'hui, qui est un téléspectateur attentif de cette Coupe du Monde. Bon anniversaire à tous ceux qui le fêtent aujourd'hui. Et puis ben voilà, ce petit cadeau, ce sera peut-être une très bonne prestation de ces Brésiliens. Haïti en face va devoir composer avec ses armes, mais il y a une certaine qualité hein, malgré tout chez ces joueurs haïtiens, pas au point de pouvoir sur le papier concurrencer cette équipe brésilienne. Je le disais, je parlais de Dream Team, clairement, que ce soit au niveau technique, au niveau de l'expérience, il n'y a pas forcément photo sur le papier, mais on a déjà vu dans cette Coupe du Monde que ça ne voulait pas dire grand chose, et ces événements hein, internationaux souvent nous proposent ce qu'il y a de mieux dans les surprises. On sera sans doute assez rapidement fixé. Le petit problème pour Haïti, c'est évidemment, comme je l'évoquais, que le Brésil a été bousculé par le Maroc dans sa première rencontre, et que donc les hommes de Carlo Ancelotti vont avoir à cœur de prouver qu'ils peuvent aller chercher la première place peut-être dans ce groupe, qu'ils peuvent aller chercher quelque chose dans cette compétition. Mais de plus en plus, il y a des doutes hein, sur la capacité des Brésiliens à renouer finalement avec leur histoire. On passe aux hymnes et à la partie protocolaire donc de cet avant-match.

Voilà pour l'hymne national brésilien adopté en 1922 et cette air évidemment toujours très populaire dans le football. On passe en face avec Haïti et son hymne La Dessalinienne.

Voilà, la de Salinienne, hommage à Jean-Jacques de Salines, l'un des pères fondateurs de l'indépendance haïtienne. Les hymnes sont passés, page de pub, et puis on se plonge dans cette rencontre dans une poignée de secondes. À tout de suite.

On revient avec les arbitres de cette partie. Les joueurs ont défilé devant l'équipe arbitrale qui sera emmenée par un Espagnol aujourd'hui. C'est monsieur Alejandro Hernandez qui sera le boss sur la pelouse, assisté notamment comme quatrième arbitre du Suisse Sandro Scherer. Et au niveau de l'assistance vidéo de son compatriote Carlos Del Cerro Grande, notamment, voilà pour le staff arbitral du jour. Au niveau des compos d'équipe, on va y arriver dans quelques instants. Le TOS avant cela avec quelques petits changements de part et d'autre, notamment du côté du Brésil. Voici en gros plan monsieur Hernandez, l'un des arbitres de pointe de la Liga espagnole et qui est un habitué aussi des Coupes d'Europe de manière générale, équipe quasi à 100% européenne, si ce n'est le dernier assistant VAR, Mahmoud Achour, qui est égyptien. Voici la compo pour le Brésil. On maintient dans le chef de Carlo Ancelotti, Alisson dans les buts. Changement en défense avec le retour de Danilo dans le couloir droit à la place de Roger Ibanez. Il sera accompagné de Marquinhos, de Gabriel et de Douglas Santos dans cette défense à 4. Vinicius, Casemiro, Bruno Guimaraes et Lucas Paqueta dans un milieu de terrain attendu à 4. Et puis devant, Rafinha accompagné de Mateus Cunha. Là aussi, on nous présente un 4-4-2 hein, dans le chef de la FIFA. Il y a possibilité d'avoir un système qui évolue énormément avec pas mal de polyvalence. Les regards seront tournés évidemment vers le secteur offensif qui pose pas mal de problèmes depuis déjà un petit temps pour le Brésil. Pour Haïti, il y a deux changements là aussi avec Johnny Placide qui est maintenu dans les buts. Par contre, Karl-Heinz Arcus aux côtés de Ricardo Adé. Jean-Kévin Duverne, le Gantois, fait son apparition dans le 11 de départ au détriment de Detson. Hannes Delcroix est maintenu dans la défense avec Martin Expérience sur le flanc gauche. Josué Casimir remplace Wilson Isidore. Il sera dans ce 4 du milieu de terrain aux côtés de Danley Jean-Jacques. Jean Rickner Bellegarde sera aussi là dans ce milieu de terrain avec sur le flanc gauche Ruben Providence. Et puis une vieille connaissance du championnat de Belgique en pointe de cette équipe haïtienne, ce sera Franz Di Piero, l'ancien attaquant moucronois qui est donc choisi en pointe aujourd'hui avec un effectif un petit peu plus défensif évidemment dans les choix posés par l'entraîneur de cette équipe haïtienne, Sébastien Minier. Grand ami d'ailleurs Sébastien Minier de Sébastien De Sabre, ce sont nos confrères de l'équipe qui le rappelaient ce matin dans leur édition. Deux garçons qui se sont côtoyés dans le football amateur français, qui ont noué une amitié très très profonde. Vraiment, ce sont deux garçons qui sont très très proches, restés très proches malgré évidemment les carrières footballistiques qui se jouent en parallèle. Et le symbole est beau aussi de voir ces deux garçons renouer avec la Coupe du Monde pour les deux nations qu'ils entraînent après là aussi une absence qui était identique, que ce soit pour la République démocratique du Congo pardon, ou pour Haïti. Voilà pour l'une des belles histoires de cette Coupe du Monde qui en compte énormément évidemment. En attendant, sur le terrain, au-delà des belles histoires, eh bien, je le disais, le Brésil est attendu. Il y a quand même déjà une petite forme de pression sur les épaules d'Alisson Becker et de ses équipiers. La nécessité, en tout cas, de montrer que ce Brésil a l'écro, que ce Brésil est là aussi pour venir jouer quelque chose, qu'ils n'ont pas fait le déplacement comme c'est un peu trop le cas dans les derniers tournois pour se faire éliminer tôt. Ça doit être une équipe qui participe au rang des favoris à ce type de compétition. Mais pour l'instant, eh bien, les entraîneurs qui se sont succédés ces dernières années ne trouvent plus la bonne carburation, ne trouvent plus le moyen de faire finalement briller cette équipe, de lui rendre sa magie d'antan avec des joueurs qui mettent des étoiles dans les yeux des enfants. Notamment, et clairement, je l'évoquais il y a quelques instants, le secteur offensif brésilien reste un point d'interrogation énorme. Il y a eu beaucoup de critiques sur l'ancien brugeois Igor Thiago, qui a sauté du 11 de départ de Carlo Ancelotti. Parce que, bah oui, c'est un besogneux, c'est pas forcément un attaquant racé comme pouvait l'être Ronaldo. Le brésilien donc, parce que son nom revient beaucoup et c'est clair que
La pression est énorme aussi compte tenu de l'histoire de ce pays, avec un premier débordement peut-être pour Rafinha. Récupération dans l'axe de Matheus Cunha, le joueur de United, avec une tentative de roulette à l'entrée du rectangle. Pour un défenseur, c'est une prise de risque énorme. En l'occurrence, c'est une prise de risque d'expérience. Martin Expérience, l'arrière latéral gauche. Il s'est permis une petite arabesque technique. Ça n'a rien coûté, alors qu'on revoit cette tentative et la petite faute de Bruno Guimaraes sur le talon de Martin Expérience, le joueur de Nancy, pensionnaire de Ligue 2 française. Le coup franc joué par Hannes Delcroix, l'un des nombreux joueurs à avoir opté pour Haïti ces derniers mois, et qui a été capitaine régulièrement dans les catégories d'âge pour la Belgique, Hannes Delcroix. Et long ballon avec la couverture défensive du côté du Brésil. Bon travail de la part de Gabriel Magalhães, qui a tenu ce ballon sans aucun problème. Hannes Delcroix qui a aussi été international belge, rappelons-le, à une seule reprise dans un amical contre la Suisse en novembre 2020. Et le Brésil avec Vinicius au ballon, pas de faute. Il est allé au tampon. Il y a eu un tibia contre tibia, j'ai l'impression, là, pour le joueur du Real. Dans ce duel avec Danley Jean-Jacques, techniquement, c'était pas mal joué. Et finalement, ouais, il y a un tampon, mais Danley Jean-Jacques est le premier sur le ballon. Même si ça peut être discutable. Mais heureusement pour lui, il a touché le ballon dans son entreprise. Nouveau coup. On ne peut pas dire qu'il s'est perdu, mais il y a une nouvelle intervention fautive de la part de Karlen Sarkus. Et un carton jaune qui sort immédiatement pour l'arrière droit. Ouais, monsieur Hernandez qui demande... On se calme dans ce début de match. Ouais, il y a une belle petite semelle. C'est clair, net et précis. Il me semble le jaune est tout à fait logiquement sorti par M. Hernandez. Le jeu a repris rapidement avec Matheus Cunha et drapeau levé. Avec un but. Un but qui ne servira pas à grand-chose. Ouais, ça, c'est un début de match difficile pour un joueur... À vocation défensive, il va falloir faire attention, a fortiori pour un garçon qui se trouve dans le couloir de Vinicius. Ah, s'il termine le match sans prendre un deuxième jaune, c'est presque une prouesse, parce que franchement, ils doivent s'attendre à souffrir, les joueurs de Sébastien Minier, dans ce match. Le dégagement de la part de Johnny Placide, expérimenté gardien de cette équipe haïtienne. Actif du côté de Bastia pour l'instant.

possibilité d'aller trouver des joueurs qui vont chercher le dos de la défense. Ça peut faire partie aussi des dadas de Mateusz Kunia. Avec le coup de coin concédé, bah oui, le coup de pied de but a pris trop de temps. Ça fait partie des nouvelles règles. Monsieur Hernandez a été intransigeant là-dessus. Et Johnny Placide, là, pour un garçon de 38 ans, de son expérience, c'est quand même surprenant de se faire avoir comme ça, même si effectivement, c'est peut-être pas encore tout à fait implanté dans les têtes de tous les joueurs. Il va falloir s'y habituer avec le coup de coin. Première zone, le dégagement. Un ballon qui reste dans les pieds des Brésiliens. Avec Paqueta qui était resté en couverture là derrière tout le monde. Service à gauche avec Douglas Santos en l'occurrence, le joueur du Zénith. Pas mal de discussions hein, sur les choix qui avaient été posés contre le Maroc par Carlo Ancelotti. Notamment la position de Roger Ibáñez. Il a été un flop total, les changements qui ont été faits à la pause d'ailleurs. Et on va rechercher de nouveau cette profondeur. Le ballon un petit peu trop long. Et bien joué de la part de Rafinha hein, qui s'est jeté. Non pas pour concéder le coup de pied de but, mais la touche pour essayer de presser justement dans cette position-là. Avec la position haute de Bruno Guimarães, le milieu de terrain Newcastle. Et le Barcelonais Rafinha qui est à proximité aussi. Le ballon est perdu rapidement par les Haïtiens. Et la sortie balle au pied maintenant. Sur le flanc droit. Le ballon dans la profondeur, ce sera pour Alisson. C'est pas très bien calibré. On comprend sur cette première possession un peu plus longue pour Haïti qu'il y a cette volonté de jouer verticalement le plus vite possible, aller vers le but du gardien de Liverpool. À voir si. Ils vont réussir, les Grenadiers, à trouver le juste milieu dans leur bloc et dans leur façon de sortir. Pour éviter de s'exposer trop, mais tout en étant capable d'aller créer un petit peu de danger pour les Brésiliens. Zéro Verde avec Vinicius qui glisse. Et ça ne l'empêche pas de dribbler. Le crochet était bon là de la part du joueur du Real. Avec une petite poussée dans le dos et pas de faute. Ce sera un coup de pied de but en faveur du gardien haïtien. Et Vinicius, dont on attend beaucoup aussi hein, dans cette capacité à aller provoquer. Et c'est, j'évoquais la passion pour Ronaldo qui reste tenace dans la tête de nombreux supporters brésiliens. Le confrère de The Athletic sorti un papier en parlant de ça, ces problèmes offensifs du Brésil, en constatant notamment qu'il y avait encore énormément de supporters qui sortaient des stades avec des maillots floqués Ronaldo. Je disais que les critiques étaient sévères, d'ailleurs pas mal de supporters qui ont témoigné en disant bah oui, je préfère mettre Ronaldo sur mon maillot que Igor Thiago, puisque de toute façon pour l'instant les attaquants au Brésil ils défilent et il n'y en a pas un qui marque l'histoire. Ah, il y a de l'exigence hein, pour les supporters du Brésil. Exigence d'efficacité, mais exigence au niveau esthétique aussi. Face à tous ces garçons qui, pour certains, ont à chaque fois révolutionné leur poste dans leur capacité de dribble, de provocation, de conduite de balle. Et le Brésil a un petit peu perdu ça, mais notamment avec cet homme hein, qu'on vient de voir. Je parlais de Vinicius, mais Rafinha peut aussi... dans son style, être un garçon virevoltant, capable d'aller provoquer l'adversaire. Bonne récupération en attendant de la part d'Haïti. Avec une remontée de terrain, le service sur la droite, dans les pieds d'Arcus. Et un ballon qui sort, qui est contré par les Brésiliens. La rentrée, elle va être donnée par l'homme qui a été averti dans ce début de match. Karl-Heinz Arcus. Avec la rentrée dans les pieds de Josué Casimir, qui est toujours au ballon. Casimir en retrait. Et calmement, on revient derrière dans les pieds de Jean-Kévin Duverne. Un os Delcroix. Ricardo Adé.
avec la diagonale.

un peu trop longue. D'aller heurter un Stewart en bord de terrain. En plein dans le dos, Kobori l'autre. Et 10 minutes. 10 minutes et un premier petit constat avec une équipe du Brésil qui est passée à l'une ou l'autre reprise via Vinicius. Mais qui n'est pas encore en train de déchaîner les enfers sur l'équipe haïtienne. Il y a une certaine forme de prudence évidemment dans le dispositif qui a été mis en place par Sébastien Migné. Allez, bon relais avec ce 1-2. Cunha, le centre, c'est contré. Bon travail de cet homme, Ricardo Adé. Et coup de coin. Il a été joué rapidement, rentré en touche pour les Oriverdés avec Marquinhos. Gabriel, ouf, ce contrôle un petit peu long. Et attention, Franz Di Piero. La faute est sifflée. C'est pas Franz Di Piero, c'est Casimir. Ah, c'est une solide semelle hein, qu'il a mis, j'ai l'impression, là sur la cheville de Gabriel. On n'y revient pas, mais c'était quand même limite hein, dans le choc, dans l'intensité. Nouvelle récupération brésilienne. Ouais, l'enchaînement de passes avec ce petit ballon. Il est bon de la part de Guérin. Rech et le but. Rafinha. Voilà le Brésil qu'on veut voir. Il y a hors-jeu. Il y a hors-jeu, mais la séquence était superbe. Et ça doit inspirer l'équipe de Carlo Ancelotti. Les supporters n'ont pas encore compris. Mais monsieur Hernandez avait directement levé le bras. Le drapeau, il me semble, a aussi été brandi rapidement. J'ai l'impression qu'au niveau de la réalisation, on n'a pas non plus compris immédiatement ce qui s'est passé. Le pouce est levé pour l'arbitre espagnol et Bruno Guimarães qui vient aux nouvelles aussi pour essayer de comprendre ce qui s'est passé. Pas de protestation brésilienne, mais voilà le type de séquence qu'on est en droit d'attendre hein, de cette équipe dans le jeu, la rapidité de ce jeu en un temps, le redoublement de passes, le mouvement, la profondeur de Rafinha. Ça doit être clairement l'une des armes de cette formation brésilienne. Marquinhos, ce serait bien de la revoir d'ailleurs cette phase, hein. Même si elle n'aboutit à rien, ça aurait été intéressant de pouvoir revoir un petit peu les mouvements qu'il y a eu. Paqueta pour aller chercher le flanc droit. Guimarães pour le flanc droit. Avec Danilo, le ballon a franchi la ligne visiblement. Non, il y a une position de hors-jeu à nouveau. Et ça, par contre, ça fait aussi partie des premiers constats. Le Brésil doit être un peu plus attentif à ce type d'action. Rafinha qui est en train de discuter avec Bruno Guimarães. Et en attendant, Haïti a relancé la machine avec Hannes Delcroix en retrait pour son gardien. Long ballon. Ça s'est très mal relancé. Récupération de Casemiro. Fin d'aventure pour Casemiro du côté du United il y a quelques semaines. Il s'en va après avoir livré une excellente saison sous le maillot des Red Devils. Avec une équipe de United retrouvée, enfin, devrait-on dire. Il va falloir juger ça sur le long terme, évidemment, depuis la nomination de Michael Carrick à la tête de l'équipe mancunienne. Mais ce sera un des gros chantiers de cet été. Remplacer de manière efficace Casemiro, qui va laisser quand même un vide dans cette formation anglaise, sans doute de la même manière qu'il avait laissé un vide et un trou béant dans l'équipe du Real quand il était parti. Nouvelle faute sifflée par monsieur Hernandez. Regardez la vitesse à laquelle ça a été. Et effectivement, il y a cette position de hors-jeu de Rafinha, mais l'échange de passes est beau parce qu'en un temps c'est allé très vite, tout le monde a compris, et puis ça n'a l'air de rien hein, mais la faculté avec laquelle Bruno Guimarães, alors il a temporisé un tout petit peu trop longtemps, c'est pour ça qu'il y a hors-jeu, mais s'il avait joué en un temps par contre, c'était un ballon qui était sans doute perdu d'une autre manière. Il n'était pas parfait, mais c'est vers ça que le Brésil doit aller, ça c'est sûr et certain. Casemiro revient derrière chez Marquinhos. Danilo avec Rafinha, de nouveau Rafinha, le joueur du Barça,
contré dans sa volonté de changer d'aile. Récupération avec Gabriel. Imprécis. Le défenseur d'Arsenal. Ah, sur papier aussi, hein, alors que. Ah ben voilà, les légendes. On parlait Ronaldinho, Ronaldo. Ils sont là, tous les deux, et j'imagine qu'ils sont apparus sur l'écran de ce stade de Philadelphie. Vous avez entendu la clameur en tribune. Mateus Cunha avec cette passe. Ah, c'était pas mal joué. Bonne intervention d'Anas Delcroix, cela dit, parce que il était temps d'intervenir et d'empêcher cette passe d'arriver. Eh oui, Ronaldo, Ronaldinho. Les deux garçons qui ont donné des cauchemars, peut-être même des traumatismes à vie, hein, à certains défenseurs, à certains gardiens de but. Cunha. Pas mal en profondeur, la bonne couverture de Adé qui ne prend pas de risque et qui balance ce ballon au pied de la tribune. Ce sera un coup de coin en faveur du Brésil. Brésil qui a pas mal travaillé ses phases arrêtées aussi. Et figurez-vous que pour travailler ses phases arrêtées, les codes à donner, le Brésil a travaillé un petit peu avec ces fameux manchons qu'on utilise en NFL, hein, pour lire les playbooks. Corner. Deuxième zone avec Placide qui se trouve un petit peu. Vinicius qui rentre dans le jeu, qui tente de brosser vers le deuxième. Ça a été dévié, ce sera à nouveau un corner en faveur du Brésil. Et quintuple champion du monde. Qui court de tournoi en tournoi après cette sixième étoile. Beaucoup de coins en première zone, c'est dégagé. Bonne intervention de Jean-Rickner Bellegarde. Gabriel. L'un des points de référence, hein, sans doute sur les phases arrêtées. Il l'a été pour Arsenal ces dernières saisons. Ça a été une des armes d'ailleurs, hein, des Gunners. Dans leur quête pour le titre cette année en Premier League. Il était un petit peu moins efficace qu'il ne l'avait été l'année passée. Gabriel Magalhães. Mais ça restait quand même souvent la cible sur les coups de coin notamment. Dans cette équipe d'Arsenal où il y a aussi eu un travail remarquable fait par Nicolas Jovert au niveau du travail des phases arrêtées. Haïti. L'avantage est laissé par M. Hernandez. Ça discute sur le banc d'Haïti. Ben oui, l'avantage a été laissé. Donc potentiellement, s'il y a un carton à donner, j'imagine que M. Hernandez y reviendra dans un instant. Mais le jeu se poursuit. Circulation de balles. Avec Josué et Casimir dans l'axe, on est avec Ruben Providence. Et Haïti qui met un petit peu le pied sur le ballon. Duverne. Arcus, bien joué pour trouver de l'espace. Josué et Casimir, long de ligne. Dédoublement peut-être. Ça passe. Karlens Arcus sur la droite. Il n'y a pas de hors-jeu, il me semble. Le centre vers le deuxième, c'est un petit peu trop long. C'est mal ajusté. Et un drapeau levé finalement pour signaler une position de hors-jeu dans le courant de cette action. J'ai l'impression que c'est au moment où Arcus a été servi sur la droite. Ici. Voilà, effectivement. Bien vu de la part de l'assistant d'Alejandro Hernandez. En tout cas, ben 20 minutes et première petite alerte de la part d'Haïti dans le rectangle brésilien. C'est intéressant de le noter. Petit à petit, en tout cas, les hommes de Sébastien Migné, pardon, essayent de sortir un petit peu de position. De quoi leur donner confiance aussi. Mais l'important pour eux, ça va être de garder la structure, hein, dans le bloc pour l'instant avec. Cette ligne défensive à 5, cette ligne de 4 dans le milieu de terrain. Vous voyez qu'on a quand même un petit pressing par moment qui s'organise, mais là le système il était clairement positionné avec Franz Di Piero qui court devant.
La ligne de 4 derrière, vous le voyez là maintenant. Et puis cette ligne défensive à 5. La profondeur pour Vini. Vinicius, la frappe. Il est contré par Duverne. Douglas Santos. Vinicius, ouais, qui se fait piquer le ballon par Jean-Kévin Duverne. L'ancien courtraisien. Ouais, c'est évidemment un duel improbable aussi dans l'histoire de Jean-Kévin Duverne qui avait débarqué du côté de Courtrai. Un peu inconnu, qui s'est fait remarquer à quelques reprises, notamment avec l'un ou l'autre but exceptionnel quand il était à Courtrai. Et maintenant, le voici au duel avec Vinicius. Sacré parcours, finalement. Le centre pour ce ballon vers la droite et manque de communication. Quoique, je dis manque de communication, mais il me semble avoir entendu quand même Johnny Placide donner l'information à Karl-Heinz Arcus de laisser filer ce ballon. C'est un coup de coin trop facilement concédé là par Haïti. Est-ce que ça va coûter cher? La réponse dans un instant avec le pied gauche de Rafinha pour donner ce corner. Rafinha, intervention elle est bonne là au premier poteau. C'est Franz Di Piero qui est venu défendre. Et regardez, c'est pas mal touché. Ça se transforme en tout cas en possibilité de relance et de contre pour Haïti. Avec cette passe dans l'intervalle, bon jaillissement de la part de Lucas Paqueta. Et les Brésiliens qui repartent. Avec la balle en profondeur, elle est bonne cette passe, le but brésilien peut-être, ce ballon piqué juste à côté mais hors jeu aussi de la part de Rafinha sur cette passe en profondeur. Et ça se joue à peu de choses, les supporters brésiliens qui commencent déjà à s'arracher les cheveux. Ah, c'est un très bon ballon hein. Ouais, ça c'est du Bruno Guimarães. Et le terrain Newcastle qui est un patron dans la distribution du jeu. Ouais, ça se joue à ça, pas grand chose, mais ça doit encore être corrigé. Corrigé au niveau du timing de la passe et puis au niveau du timing de l'appel de balle aussi. Pour Rafinha, qui est hors jeu pour la deuxième ou troisième fois de cette rencontre. Duverne. Adé, prise de risque dans le milieu de terrain. Et Cunha qui va gratter ce ballon. La passe là aussi pour Vinicius. Le contrôle est très bon de la part du joueur du Real. Vinicius, la frappe. Ouais, frappe surprenante avec Cunha. Ça va au fond ça. Et ce sera un autobut il me semble. Mateus Cunha, la pression, ça discute dans le rectangle. Et la célébration, ouais, la petite célébration du surfeur de Mateus Cunha. Et c'est un peu confus cette finition, c'est pas beau, mais c'est au fond pour l'instant pour le Brésil. Avec une équipe qui fête ça tous ensemble. Les réservistes sont venus, Gabriel Martinelli, Igor Thiago, Ryan est là aussi. Regardez cette passe de Bruno Guimarães de nouveau pour aller isoler Vinicius sur la gauche. La frappe surprenante, repoussée par Placide. Et je pense que c'est Anes Delcroix hein, qui met ce ballon au fond. On va mieux voir ici si l'attaquant de Manchester United touche ce ballon. Ouais, ouais, en dernier lieu, c'est lui qui touche. Puisque Delcroix dégage sur le tibia de Mateus Cunha. But avec beaucoup de réussite donc pour l'attaquant brésilien du genou. Mais voilà, peu importe, du genou, de l'oreille, du nez, le ballon est au fond. Et le ballon, il va permettre au Brésil de valider cet avantage d'un but au marquoir dans un instant, très certainement, malgré les contestations, malgré les discussions d'Haïti. Pour moi, il n'y a rien de répréhensible dans cette action. Et cette joie, elle est belle. Le partage, la joie d'un groupe avec Igor Thiago qui pourrait tirer la tête et se dire « Ouais, j'ai perdu ma place de titulaire ». Mais non, il y a cette communion collective sur ce but de Mateus Cunha. Premier but dans cette Coupe du Monde pour l'ancien joueur de Wolverhampton, notamment passé par l'Atleti également en Espagne. À
Voilà qui, en tout cas, va changer énormément la donne hein, pour Haïti. 23 minutes. Et prendre ce but, en tout cas juste avant la pause boisson, ça va permettre à Sébastien Minier de rediscuter un peu avec ses joueurs et de repositionner peut-être un petit peu son noyau. On file vers la pub et puis on revient dans un instant. À tout de suite.

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0: On revient sur cette image. Image de joie, de soulagement aussi, un petit peu sur le visage de Mateusz Kunia avec ce but. Le dépit aussi pour Sébastien Migner. Et je le disais tout à l'heure, c'est une manière de continuer à surfer un petit peu sur cette saison qui a été positive pour Mateusz Kunia. 10 buts, 4 assists en Premier League cette saison pour le compte de Manchester United. Et c'est vrai qu'il a finalement plutôt bien trouvé ses marques dans son nouveau club, lui qui était arrivé début juillet à l'ombre d'Old Trafford. Les joueurs vont reprendre position. Ce sera reprise de jeu dans un instant dans cette rencontre. Mateusz Kunia qui plante son deuxième but seulement en sélection. C'est son 26e match sous le maillot du Brésil. C'est un but qui va compter aussi dans sa carrière. Premier but en Coupe du Monde. Ça reste toujours un moment marquant pour les joueurs, quels qu'ils soient. Peut-être encore un peu plus pour le Brésil, compte tenu de la passion qu'a ce pays pour cette compétition. Entrée en touche à venir pour Douglas Santos. Ça bouge pas mal autour du joueur du Zénith. Kunia qui se fait chipper le ballon avec un ballon qui reste en vie dans le rectangle pour l'instant. Le pressing d'Anley Jean-Jacques. Et le Brésil qui repart avec pas mal d'espace. Le bloc d'Haïti qui est complètement éclaté. Et le ballon dans la profondeur. De nouveau, il n'y a pas de hors-jeu cette fois-ci. Le petit ballon de Rafinha dans les gants de Placide. Qui reste bien calme. D'ailleurs sur ce 1 contre 1. Et c'est par contre incroyable et à mon avis ça n'aura pas plu à l'entraîneur d'Haïti de voir son bloc totalement étiré comme ça avec énormément d'espace, parce que s'il y a de l'espace comme ça, la qualité technique du Brésil va lui permettre de profiter des espaces, de trouver les hommes libres et de faire circuler ce ballon plus facilement. Donc l'intérêt pour Haïti c'est quand même d'avoir un bloc un peu plus compact, moins d'espace. Et de ne pas faciliter la circulation du ballon. Gabriel. Sus. Retour du ballon chez le Gunner. Marquinhos. Ça s'est mal calibré. Par le désormais double champion d'Europe, Marquinhos. Ça fait déjà quelques saisons qu'on parle de sa fin d'aventure du côté du Paris Saint-Germain, mais pourtant il reste toujours bon pied, bon oeil. Toujours aussi important dans le vestiaire et sur la pelouse, le défenseur de 32 ans qui était arrivé au Paris Saint-Germain en 2013. Déjà ça commence à remonter. Ballon en profondeur, il y a hors-jeu, le drapeau est levé. Et Vinicius l'a très bien compris, monsieur Hernandez n'a pas tergiversé là non plus. Coup de sifflet rapide pour interrompre cette nouvelle offensive brésilienne. Et c'est quand même assez fou de voir ce début de match aussi pour les romantiques de l'histoire du football brésilien. C'est quand même un changement de paradigme de voir ce Brésil jouer énormément avec des ballons dans la profondeur. Cette provocation, ce 1 contre 1 qui est beaucoup moins recherché que ce n'était le cas justement, on l'a vu il y a quelques instants, mais pour un garçon comme Ronaldinho par exemple. Rafinha, il y a une semelle là qui est très claire sur le ralenti. Franz Di Piero qui est en grande discussion avec l'ancien joueur de Leeds et caméra embarquée sur le but avec monsieur Hernandez. Comme si on y était. Et on est dans les ralentis, c'est bien, mais je pense que ça se passe sur le terrain aussi. Le jeu avait repris. Casemiro. Paqueta. Lucas Paqueta qui est rentré au pays, lui, lors du dernier mercato. Mercato hivernal. Le revoici d'ailleurs, l'ancien joueur de West Ham United avec Vinicius qui essaye de lui rendre le ballon. Le dégagement Ça va revenir très rapidement. Douglas Santos qui change l'orientation du jeu pour aller vers la droite. Rafinha, pressé de très près d'ailleurs, avec un bon travail de la part de Martin Expérience qui va gratter ce ballon dans les pieds du joueur Blaugrana. Et finalement, Danilo est arrivé comme une balle là pour dégager ce ballon. Équipier de Lucas Paqueta, Flamengo lui aussi, hein, qui a quitté le football européen après une carrière quand même assez riche. Et après son arrivée du Brésil, de Santos, passé par Porto, le Real, Manchester City, pour terminer son aventure européenne à la Juve. Service à gauche, avec un centre qui est complètement raté. Là, par contre, ça file dehors. Va falloir soigner aussi, techniquement, les choses pour Haïti. Il n'y a pas de secret hein, pour s'en tirer dans des matchs comme celui-là où c'est extrêmement déséquilibré sur papier. Il faut que la partition soit parfaite pour le petit poussé. Compter un petit peu sur un brin de chance aussi. Il n'a pas été le cas du tout sur le but de Mateus Cunha. Dégagement sur la tête de Rafinha. Avec cette déviation dans l'axe pour personne. Bellegarde à gauche. Avec une petite passe dans le rectangle. Franz Di Piero qui essaye de remettre ce ballon en retrait. Il va y avoir une faute à mon avis. Non, pas du tout. C'est un coup de coin concédé par Bruno Guimaraes sous la pression de Josué Casimir. En l'occurrence, je disais Franz Di Piero, mais non, c'est le flanc droit qui est allé... Se met un petit peu la panique là dans le rectangle. Beaucoup d'activité hein, pour ce garçon, Josué Casimir, 24 ans, formé au Havre. Désormais un joueur d'Auxerre depuis l'été dernier. Le coup de coin pour Haïti. Ballon très extérieur. Anes Delcroix qui voit passer devant lui Danilo. Ballon n'est pas dégagé pour autant. Ça va revenir peut-être. Arcus. Vinicius qui récupère ce ballon finalement. Tente de sortir avec un dégagement complètement raté. Et ça, c'est ce qui s'appelle un peu de chance, justement. J'évoquais cette réussite. Et ce type de ballon, quand on a un peu de chance, c'est un ballon qui est collé dans les pieds et qui permet de repartir à l'offensive rapidement. Ce n'était pas le cas ici. Carlo Ancelotti qui observe, qui va avoir du travail hein, sur le moyen terme à bord de cette équipe du Brésil. Mais comme tout le monde l'a dit, après une carrière comme la sienne et son expérience, notamment au Real, il a tous les atouts pour pouvoir tenir un vestiaire comme celui du Brésil. Et puis ça reste, malgré tout, au-delà de sa compréhension, de sa lecture du football, un véritable people manager qui est capable de tenir un vestiaire un petit peu à l'ancienne, un petit peu au feeling. Et qui s'inscrit en opposition hein, finalement à toute cette nouvelle mode de ce qu'on appelle les laptop trainers, les entraîneurs qui sont plus focalisés sur les data. Ancelotti, c'est un petit peu la vieille école et beaucoup d'instinct, beaucoup de psychologie pour essayer de tirer le meilleur de ses joueurs. Bonne récupération en attendant de Lucas Paqueta avec Vinicius qui doit glisser ce ballon à droite. Non, il va chercher l'autre option avec Cunha pour le doubler peut-être. Mateus Cunha, le voici ce doublé. Son premier but en Coupe du Monde, suivi du deuxième quelques minutes plus tard. Et oui, on peut surfer sur la vague à nouveau pour le buteur brésilien. Vinicius au premier match, Mateus Cunha maintenant pour donner un double avantage au Brésil. Et avec de nouveau une reconversion qui s'est jouée à la vitesse de l'éclair pour les Auriverde. Et les mines sont basses pour l'équipe d'Haïti parce qu'évidemment là ça sent déjà le roussi à la 36e. Non pas qu'ils n'ont pas été courageux et entreprenants hein, les Haïtiens, sont sans être péjoratifs en disant qu'ils ont été courageux. Il y a eu de la combativité, il y a eu une volonté d'aller de l'avant, d'aller porter un petit peu le danger aux abords du rectangle d'Alisson, mais face à la qualité de ce Brésil et à sa capacité à jouer en contre, hein, surtout parce que Ça rejoint ce que je disais tout à l'heure. Ils sont plutôt efficaces dans ces transitions offensives et ces reconversions. Et là, encore une fois, le banc brésilien est venu célébrer tout ça aux côtés de Matheus Cunha. Ah, si on se fie à ces images, le groupe vit bien, comme on dit. Et surtout, ça évacue une bonne dose de pression sur les épaules du Brésil. Je le disais en début de retransmission, ça reste dans une Coupe du Monde, des matchs où finalement tout peut se passer. Et malgré cette expérience, malgré les qualités individuelles des joueurs brésiliens, et on peut toujours être un petit peu stressé en se disant voilà, qu'est-ce qui peut nous arriver dans un match comme celui-là face à une équipe un peu plus inconnue avec des profils sans doute moins faciles à cerner aussi en face. Là, pour l'instant, le Brésil gère à merveille cette rencontre sans trembler. En tout cas, Paqueta au pressing, récupération de nouveau Matheus Cunha qui est là pour gratter ce ballon. Et pour aller chercher une faute, surtout, dans son style. Et là aussi, hein, les puristes parmi les Brésiliens ou les fans de l'équipe brésilienne diront ouais, Matheus Cunha, il y a cette projection, il y a de la vitesse. Alors, c'est sans doute pas Igor Thiago dans l'attitude, dans la technique. Et parfois, c'est pas non plus le joueur le plus efficace dans ce qu'il pose sur la pelouse. Discussion en attendant entre Carlo Ancelotti et Bruno Guimarães. Tout ça sous le regard attentif de l'arbitre suisse Sandro Scherrer. Et l'inquiétude autour de Rafinha. Parce que si j'en crois le visage du joueur du Barça, ça a l'air d'être... peut-être pas grave, mais en tout cas, il a le regard sombre, le visage fermé et le visage d'un garçon qui se dit que son match est peut-être déjà terminé. Blessure musculaire éventuellement. Avec Alisson qui est venu aux nouvelles aussi, hein, le gardien de Liverpool. Alors, est-ce qu'on va directement faire le changement? J'ai quand même l'impression qu'il a l'attitude d'un garçon qui va quitter le terrain. Ouais, effectivement, changement immédiat avec Ryan qui va faire son apparition sur la pelouse, montée au jeu pour le joueur de Bournemouth qui est arrivé sur le continent européen l'hiver dernier, transféré le 27 janvier précisément, Ryan, par Bournemouth. Et à 19 ans, il découvre le football européen. Mais c'est un garçon intéressant, hein, qui a aussi de la dynamite dans les jambes au niveau de son explosivité, de sa course. Évidemment, c'est pas l'expérience de Rafinha. Mais c'est un garçon d'avenir, grande promesse. D'ailleurs, pour la petite histoire, au niveau de son contrat, de son transfert en Angleterre, Bournemouth a sorti son contrat d'une clause libératoire de 100 millions, histoire de le blinder un maximum. Lui qui a signé un contrat jusqu'en 2031 avec Bournemouth. Nouvelle récupération brésilienne, mais fautive cette fois-ci. Petite faute de Casemiro. Ricardo Adé. Johnny Placide qui cherche du regard des solutions. On allonge pour aller chercher ce ballon long de ligne. Bon contrôle de la part de Arcus. Et ce jeu en triangle avec la profondeur recherchée. Gabriel qui reste en temporisation là devant l'attaquant haïtien. Et Casemiro en intense, une passe très intéressante sur la poitrine de Ryan. Danilo, grand pont s'il vous plaît. Ça aussi c'est le Brésil qu'on veut voir avec ses gestes techniques. Cette facilité technique. Et petit souci par contre là dans le cœur du jeu. Au niveau de Josué Casimir qui vient de se coucher au sol et qui se tient le genou. qui avait l'air de dire non, non, non. Je ne sais pas pourquoi il disait ça. Bruno Guimaraes, en tout cas, qui la vient aussi auprès du joueur haïtien. Et pour cette équipe nationale d'Haïti, évidemment, c'est un match que les joueurs n'ont pas envie de manquer. Sébastien Migné qui évoquait hein, d'ailleurs en avant-match dans les conférences de presse le côté un peu fan, voire groupie de certains des joueurs par rapport notamment, et même s'il est encore blessé aujourd'hui, notamment par rapport à Neymar. Vinicius aussi qui est un joueur qui est adulé par une partie des joueurs d'Haïti. Il est sur ses deux jambes, Josué Casimir, prêt déjà à revenir au jeu. Donc, sans doute un peu moins ennuyant, un peu moins pénalisant que Rafinha. Le jeu a repris avec Marquinhos. Paqueta. Il a donc échappé à la relégation des Hammers, hein, lui en quittant West Ham en janvier. Même si de manière paradoxale, j'ai le sentiment que son départ de West Ham a peut-être permis aux Hammers de trouver une carburation différente. Ça n'aura pas suffi pour se maintenir, mais il y avait des choses un petit peu plus intéressantes dans le jeu de West Ham après le départ du Brésilien, qui traînait un petit peu son ennui par moment sur la pelouse dans les dernières semaines de sa présence à Londres. Entre en touche. Douglas Santos. Appel de balle de Vinicius. Le ballon sort à nouveau. Paqueta. Service en retrait avec Gabriel. Ouais, bien combiné de nouveau. Débordement pour Ryan. Qui peut aller provoquer. Deuxième accélération, le centre est contré. Très bon travail défensivement. Bien joué de la part d'Anès Delcroix. Et Ryan qui espérait obtenir le coup de coin. Ce sera un coup de pied de but finalement. Ce que réclamait d'ailleurs l'ancien défenseur du Sporting d'Anderlecht. J'imagine que dans le duel, le ballon a touché la jambe de Ryan. Je ne sais pas si on verra ça dans un instant. En tout cas, Haïti est reparti. À l'offensive, pas pour très longtemps. Ballon perdu. Aussi vite. Paqueta. Calmement derrière. Avec Gabriel. Et 6 minutes de temps complémentaire dans cette première mi-temps. Avec un Brésil qui semble être un petit peu rentré en gestion dans cette fin de première période. Gestion de la possession, gestion des efforts. Et déjà un changement grillé par contre pour Carlo Ancelotti. Avec Ryan. Il est arrivé en janvier mais qui s'est rapidement acclimaté hein, à l'Angleterre. Parce qu'en 15 matchs de Première Ligue après son arrivée, il a quand même planté 5 buts, distribué 2 assists. Ce qui est plutôt positif pour un gamin de 19 ans. Vinicius ouais, qui est parti dans ses dribbles. Petit ballon en retrait possible. Le dribble, ce centre au deuxième. Ouais, la temporisation était bien avec cette arrivée et cette infiltration de Lucas Paqueta. Il a clairement attendu de voir son équipier plonger dans le rectangle et arriver pour couper la trajectoire. Et nouvelle faute pour Casemiro. Delcroix. À gauche. De nouveau une perte de balle. Trop rapide pour Haïti. Qui décidément ne parvient pas à tenir ce ballon suffisamment longtemps. C'est compliqué. compliqué face au travail des Brésiliens aussi, notamment Bruno Guimarães et Casemiro qui sont là pour aspirer les ballons, récupérer tout ça. Marquinhos, Paqueta qui fait sauter de l'extérieur du pied, c'est un ballon très intéressant, il n'y a pas de hors-jeu pour l'instant. Vinicius pour le troisième, c'est au fond. Deuxième but dans cette Coupe du Monde pour Vini Junior, le Madrilène qui vient célébrer ça et qui fait passer le score à 3-0 alors qu'on est à quelques minutes de la mi-temps. Le Brésil déroule dans cette partie et le profil du match à sens unique est en train de se dégager tout doucement. Déjà dans la maîtrise, dans la domination de ce match, on est clairement là-dedans, mais le score est en train de prendre une tournure bien plus sévère. Quelle passe, hein. Quelle passe de Paqueta qui prend un petit peu ce ballon coup de pied, mais suffisamment sur l'extérieur du pied pour que ce ballon soit parfait et c'est touché exactement comme il le veut, hein. Franchement là, techniquement c'est magnifique ce qu'il a fait, Lucas Paqueta, et c'est ce qu'on attend de lui aussi, hein. C'est un garçon éminemment doué techniquement qui doit être l'un des magiciens, l'un des quarterbacks. On a beaucoup parlé de ça évidemment dans nos différentes rencontres parce que c'est une référence dans la région du monde dans laquelle se trouve cette Coupe du Monde. Mais oui, distribuer ses ballons, donner le ballon de but à un équipier, c'est dans les cordes de Lucas Paqueta qui répond présent. 3-0 pour le Brésil. Bonne intervention de Douglas Santos. Danilo, coup sifflet à retardement de la part de M. Hernandez. Et carton jaune pour Franzi Piero, je pense, là, qui était au duel avec, avec Gabriel. Ouais, le geste de M. Hernandez qui laisse penser qu'il y a eu quand même un coup de coude éventuellement de la part de l'ancien attaquant de Moucron. Ouais, manchette dans le visage. Il n'y a rien de bien méchant, mais je peux comprendre qu'il y ait une carte jaune qui soit sortie, évidemment, parce qu'il y avait du danger en allant mettre cet avant-bras dans le visage de l'adversaire. Avertissement donc pour Franz Di Piero. Trois joueurs menacés de suspension en cas de nouvel avertissement dans ce match. Il s'agit de Casemiro, de Jean Rickner Bellegarde, le milieu de terrain haïtien. Et puis un remplaçant côté brésilien, c'est Roger Ibanez, le défenseur qui a quitté le 11 de base du Brésil. Marquinhos, contrôle un petit peu difficile là pour le patron du Paris Saint-Germain. Bonne passe de Gabriel pour casser les lignes et aller chercher Cunha, qui était un petit peu caché là entre ces lignes justement. Reconversion pour Haïti maintenant. On passe en profondeur. Le tacle est très très bon de la part de Lucas Paqueta. Ah, s'il se met à être capable de distribuer des ballons comme il vient de le faire, mais qu'en plus il y a les tacles pour aller rechercher les ballons. Là on est dans du travail d'orfèvre ou presque de la part de Lucas Paqueta. Pierrot. Ouh, le tirage de maillot. On n'était plus dans le rectangle, hein, quand Gabriel Magalhães a lâché ce maillot, mais il a tiré dessus en tout cas. Alors on n'y reviendra pas puisqu'on n'était plus dans le rectangle a priori. Mais ça aurait dû aboutir à un coup franc pour Haïti à l'entrée du rectangle. Si toutefois l'attaquant haïtien n'était pas non plus agrippé au short du défenseur, ce qui est souvent le cas. Et ce qui amène très souvent les arbitres à ne pas siffler. Nouvelle faute. Quoique, est-ce qu'il n'y avait pas une position de hors-jeu à l'origine? De toute façon, on n'ira pas plus loin dans cette première mi-temps. Monsieur Hernandez qui renvoie tout le monde au vestiaire avec un Brésil qui n'est pas flamboyant, mais qui a fait ce qu'il fallait au bon moment avec un côté un petit peu plus pragmatique au niveau de la finition grâce à ces deux hommes. Doublé pour Matheus Cunha et but pour Vinicius. Pour faire 3-0, le Brésil déroule pour l'instant dans cette deuxième rencontre de groupe et est en train de faire oublier évidemment son début balbutiant contre le Maroc. 3-0 donc, on va se quitter un bref instant pour une page de publicité et puis on revient juste après, peut-être pour une petite interview ou l'autre, et éventuellement pour les meilleurs moments de cette première mi-temps. À tout de suite.
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5: On revient avec ce tableau comparatif entre Mateus Cunha et Franz Di Piero. Bah oui, il n'y a pas vraiment de comparaison. Hein. Vous le voyez dans les chiffres avec les passes complétées qui sont finalement un des seuls chiffres qui est vraiment comparable, puisque Franz Di Piero n'a pas eu vraiment d'occasion à se mettre sous la dent dans cette première mi-temps qui a été dictée par le Brésil, qui a mis un petit peu de temps à rentrer dans son match et puis qui finalement a tenu l'ensemble de cette première mi-temps sur ses épaules, avec une domination, avec un sens assez aiguisé de l'efficacité aussi pour aller chercher ce résultat positif qui se dessine. Alors c'est pas une grande surprise non plus, puisque sur le papier il y a quand même un écart assez abyssal entre les deux équipes, puisqu'Haïti est 83e au classement FIFA. Désormais le Brésil est 6e. C'est encore un chiffre qui permet de prendre un peu la mesure de l'écart qu'il y a entre ces deux formations, s'il en fallait encore d'ailleurs, puisque j'imagine, si vous nous suivez et que vous suivez le foot de manière régulière, le simple fait de lire les noms qui sont sur la feuille de match permet de le comprendre. Un Brésil qui a joué beaucoup dans ce type de filière, avec des passes dans la profondeur, et un Rafinha sorti sur blessure en première période, mais qui a été souvent, pour ne pas dire toujours, du mauvais côté de la limite du hors-jeu. Alors, on sait que Carlo Ancelotti a un lien indéfectible aussi avec le Milan AC, ce n'est pas sans rappeler ses positions de hors-jeu. Les positions permanentes à la limite du hors-jeu de Pippo Inzaghi, par exemple, qui avait l'habitude de jouer avec les limites. Et puis le Brésil, finalement, à force d'insister, qui va trouver l'ouverture malgré l'intervention d'Anas Delcroix. Mateus Cunha est un petit peu plus prompt pour aller finir cette action, en tout cas pour mettre son pied en opposition sur le dégagement du défenseur belgo-haïtien. Et un Brésil qui passe devant avec un petit peu de réussite, mais la réussite, ils l'ont provoqué aussi en étant là, en mettant suffisamment de monde dans ce rectangle. Pas de hors-jeu. Toujours important ce petit coup d'œil de la part des attaquants pour s'assurer qu'ils peuvent aller fêter le but. Et un Vinicius, encore une fois important sur cette phase-là. Ce ne sera pas vraiment un assist de la part de l'attaquant du Real, mais en tout cas il a un pied dans ce but, dans cette réalisation, avec ce bon service de Bruno Guimarães. C'est difficile, c'est très difficile de défendre, avec toujours cette capacité qu'il a aussi, Vinicius, d'aller trouver le moindre petit espace pour tenter sa chance, mettre le ballon, avec ce geste aussi qui est un de ses gestes signature. Cette façon de rentrer un petit peu en retrait sur son pied droit, de brosser, comme il l'a montré aussi sur le but contre le Maroc. Carlo Ancelotti, en tout cas, est satisfait pour l'instant, visiblement, sur ses buts et sur ce but. Et là aussi, le Brésil qui arrache le ballon, Paqueta, et cette circulation qui est très propre, très directe, très verticale. C'est la meilleure façon pour le Brésil de se retrouver en position favorable. Parler aussi du travail défensif de Lucas Paqueta. Encore une fois, on le voit ici, avec la manière avec laquelle il est allé chercher ce ballon dans les pieds de son adversaire pour rapidement se projeter vers l'avant. Pas de faute. Et encore faut-il avoir la présence d'esprit et le réflexe très rapidement, une fois qu'on a réussi à récupérer ce type de ballon, d'aller jouer la bonne passe vers le partenaire avec la présence de Vinicius qui était juste à côté de lui. Le choix aussi de Vinicius. Je le disais en direct, il y avait une possibilité d'aller vers la droite chercher Rafinha. Il a probablement opté pour le plus compliqué en fixant un peu du regard Rafinha, en attirant là aussi les défenseurs vers l'autre côté. Et tout est bon aussi dans l'appel de balle de Matheus Cunha qui vient croiser les courses défensives, qui sème complètement la pagaille dans le positionnement défensif avec une finition un petit peu de l'extérieur du pied. Mais peu importe pour lui, c'est au fond. Et faire le break à ce moment-là, c'était plus qu'important pour les Brésiliens pour se mettre un peu plus dans le confort encore dans cette rencontre. Et puis le troisième but, le voici avec cette passe en profondeur de Lucas Paqueta. Finition simple, facile, tranquille pour Vinicius. À l'occasion sur ce plan large de revoir aussi l'ensemble de l'action qui partait d'Alisson Becker. Et finalement en trois passes on est sur cette occasion. Il y a la relance d'Alisson. Passe de Marquinhos, je pense, vers Paqueta. Et puis Paqueta qui fait sauter ce ballon dans la profondeur. Là aussi, quand les courses sont bonnes, quand les espaces sont bien utilisés, le foot, ça peut être très simple, ça peut aller très vite. Et parfois, il n'y a pas besoin de faire 100 passes pour arriver dans le but. Simplicité, efficacité, ça fait aussi partie de l'ADN de ce que propose Carlo Ancelotti. C'est bien Marquinhos qui était à la relance défensive après la passe d'Alisson. Et donc cette empreinte aussi, on peut le dire dans la simplicité, cette empreinte un peu posée par Carlo Ancelotti, qui aura un travail en profondeur à fournir au fil des mois pour le Brésil, mais qui va sans doute devoir aussi changer un petit peu certaines choses dans la manière d'appréhender le jeu de manière générale pour le Brésil. Voilà pour les meilleurs moments de cette première période. Pendant que le stade est en pleine lumière, des téléphones en tout cas, eh bien on va repasser par la publicité et puis on reviendra avec les joueurs sans doute dans quelques instants pour une deuxième mi-temps que j'espère toujours aussi animée et marquée par de nouveaux buts certainement. À tout de suite.
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13: Deuxième mi-temps dans quelques instants de Brésil-Haïti. Le plus dur a été fait dans ce groupe C pour le Brésil qui va devoir aussi essayer de creuser l'écart au marquoir. Ça reste important, ce sera un critère de départage pour les classements finaux dans les différents groupes. C'est ainsi que le Canada a fait le forcing hier, notamment contre le Qatar pour aller chercher des buts. Ce sera peut-être aussi le grand désarroi des plus petites équipes nationales qui désormais composent cette Coupe du Monde depuis le passage à 48 équipes, parce que ça reste une cible facile, une proie facile d'une certaine manière pour les grandes nations, histoire de faire tourner le compteur but, de se trouver avec une différence de but plus favorable, parce que dans ce type de compétition, le moindre petit but peut compter pour faire la différence. Carlo Ancelotti qui s'en va saluer une partie de l'équipe des arbitres. Ancelotti qui était adjoint lors de la Coupe du Monde en 1994, adjoint de cette équipe italienne, qui a aussi, en tant que joueur, participé à la Coupe du Monde, notamment en 86, si mes souvenirs sont bons. Et puis qui pour le coup en 94, pour revenir sur cette édition très particulière, était sur le banc en tant qu'adjoint d'Arrigo Sacchi dans cette édition 1994 qui reste un trauma aussi pour l'Italie, et un trauma, il le rappelle dès qu'il y a l'occasion de le faire, pour Roberto Baggio avec ce fameux pénalty manqué en finale. Et Carlo Ancelotti qui était effectivement dans le groupe de l'Italie en 1986 sans monter au jeu, mais qui avait fait trois apparitions par contre lors de la Coupe du Monde 1990 avec l'Italie, qui est désormais devenu l'un des entraîneurs les plus titrés de l'histoire, qui avait été un joueur aussi extrêmement titré, et qui continue finalement à 67 ans aussi à faire ce qu'il faut pour enchaîner les bons résultats avec ce nouveau défi aussi pour lui, parce que c'est aussi l'un des marqueurs de la carrière de Carlo Ancelotti, qui a certes été à la tête des plus grands clubs, qui est allé chercher des titres avec le Paris Saint-Germain, avec le Bayern, mais qui a aussi pris parfois des risques, et je pense évidemment à son passage du côté d'Everton en Angleterre,

On va pas dire que Carlo Ancelotti était dans des clubs qui n'ont pas de moyens, hein. C'est pas ça non plus, mais voilà, c'est tout à son honneur d'avoir tenté aussi d'autres choses dans son parcours très riche footballistiquement. Les joueurs qui reviennent sur la pelouse avec Haïti qui patiente un petit peu avant de remonter sur le terrain. Les Brésiliens étaient eux prêts à repartir au charbon. En vous parlant, j'essaye d'observer pour voir si des changements se profilent. J'ai l'impression pour le Brésil, il n'y aura pas de changement pour reprendre cette deuxième période. Avec pour l'instant une équipe qui donne globalement satisfaction. Hein. Changement par contre pour Haïti. Avec Wilson Isidore qui va monter au jeu. Et puis monter au jeu aussi de Dominique Simon. Un double changement pour Sébastien Minier. La sortie de Franz Di Piero remplacé par Wilson Isidore. Ce sera du poste pour poste devant. Et puis sortie de Arcus. On fait un changement pour éviter justement, j'imagine, pour Sébastien Minier d'avoir à subir une infériorité numérique puisqu'Arcus avait pris un carton jaune très rapidement. Voilà donc pour les choix opérés par le coach d'Haïti dans cette mi-temps. Il fait sortir ces deux joueurs avertis en première mi-temps. À éviter la débâcle. Il y a un intérêt aussi, s'il y a un intérêt pour le Brésil d'aller enfiler les buts, il y a aussi un intérêt pour Haïti de ne pas trop en prendre hein, pour espérer éventuellement franchir le cap des phases de groupe, aller chercher un 16e de finale. Ce ne sera pas simple hein, avec l'Écosse qui est à 3 points. Et en sachant qu'il joue encore le Maroc hein, derrière les Haïtiens. Le décompte pour cette deuxième période. Et on est parti, toujours sous la direction de monsieur Alejandro Hernandez. Avec le Brésil, Danilo qui allonge. Providence qui revient derrière chez Anos Delcroix. Et Haïti ne perd pas forcément au change hein, avec Wilson Isidore. Deuxième meilleur buteur de Sunderland en Premier League cette saison. L'une des belles surprises du championnat d'Angleterre cette saison hein, Sunderland, piloté par l'entraîneur français Régis Lebris. Et qui venait de remonter en Première Ligue. Une équipe promue, mais qui est quand même allée chercher un ticket européen. Gabriel. Marquinhos. On passe à gauche de la défense avec Gabriel. Il cherche du regard une solution. Décrochage de Bruno Guimarães. Et finalement, c'est le côté droit de la défense qui revient avec la possession du ballon. Et cette passe en profondeur tentée pour Ryan, ça n'aboutit pas. Récupération défensive pour Haïti. Et ce ballon dans les pieds de Daniel Jean-Jacques. Duverne. Adé. Delcroix. Appel de balle en profondeur. Bon appel de la part de Martin Expérience. Le voici au ballon. Martin Expérience avec cette talonnade. Petite fioriture technique. Et ballon perdu finalement malgré la présence de Ruben Providence. L'intransigeance de Marquinhos qui est venu défendre et fermer la porte là, le long de la ligne. Danilo à rentrer pour le joueur de Flamengo.

Marquinhos. Gabriel Magalhães avec cette passe à gauche. Douglas Santos. Brésil qui est en mode passe à 10. Pour l'instant, on fait tourner. On garde cette balle le plus longtemps possible. Quelle erreur de la part de Danilo par contre. Avec Wilson Isidore qui tente de frapper à l'entrée du rectangle. Le dégagement de la défense brésilienne. Et ça faisait partie des discussions aussi hein, dans l'avant-match sur les choix à poser. Parce que si Roger Ibáñez a été contesté, la forme de Danilo, elle est aussi discutable. Grandement discutable même, vu la passe qu'il vient de nous proposer. Guimarães. Petite poussée dans le dos là de la part de Dominique Simon. Marquinhos. Allison. Haïti dans un pressing quasi inexistant hein, pour l'instant là aussi. C'est pas facile de se remobiliser quand on est mené 3-0 comme ça face à une équipe aussi solide. Le pressing course pour essayer de récupérer le ballon et la circulation est très bonne pour les Brésiliens avec cet extérieur du pied qui est très joli aussi vers Ryan qui conserve très bien ce ballon. Le dribble ne fonctionne pas. Par contre, avec un très bon travail défensif de Martin Expérience et Anas Delcroix qui était à deux doigts de perdre le ballon. Adé. Bien vu pour les Haïtiens avec cette sortie de balle. C'était limite, mais ça paye. Bellegarde. Longue diagonale et passe imprécise pour aller chercher le flanc gauche. Ce serait une rentrée en touche pour le Brésil. Avec Danilo, 34 ans tout de même. Là, je passe. Et même s'il est retourné au pays, l'intensité n'est pas toujours la même. Même si c'est un championnat quand même assez costaud, hein, le championnat du Brésil. Gabriel. Pas content du manque de décrochage, du manque de mouvement. Ouais, bien joué de la part d'Alisson. Tranquillement, le crochet de la part du gardien de Liverpool, très calmement. Ouais, finalement, c'est une action très brésilienne. Dans le choix technique, dans la tranquillité. Attention, Martin Expérience qui était à deux doigts de perdre le ballon. Le revoici. Le flanc. Actif à Nancy, je le disais là. Passe en profondeur avec ce tacle qui ne donne rien. Et Gabriel tranquillement en couverture dans ce duel avec Josué Casimir. Un garçon qui a fait ses débuts avec l'équipe nationale haïtienne. En octobre dernier, Josué Casimir. Né en Guadeloupe, qui a donc aussi le passeport français. Santos, Douglas Santos, pour essayer d'aller chercher Vinicius, qui bloque la ligne de passe pour retourner vers Johnny Placide, le gardien haïtien. Pressing intense, là aussi, de la part de Douglas Santos. Ouais, ça joue des bras, dégagement de la part de Duverne. Et faute finalement sifflée avec un petit temps de retard, il me semble, là par M. Hernandez.
Placide, long ballon. Gabriel, gros coup de casque là pour balancer ce ballon devant. Et Matheus Cunha pour essayer d'aller chercher la course de Vinicius, qui avait à moitié anticipé cette passe en retrait, sans aller au bout. Jean-Jacques, avec un changement d'aile qui arrive chez Martin Expérience. Rentre en touche, le ballon avait franchi la ligne. Ouais, et le jeu a repris. Hein. La réalisation est un petit peu perdue, mais la rentrée elle a été exécutée très basse sur le terrain. Pendant qu'on tergiversait avec le ballon qui était sur la pelouse, la circulation de balle avait déjà repris ailleurs sur la pelouse. Ouais, la première fois que la réalisation se fait un peu piéger par ce qui se passe sur le terrain. Providence. Ruben Providence avec cette passe tentée dans le rectangle, dégagement. Le Brésil bien repli avec énormément de présence défensive. Non, ça ne donnera rien. C'est le problème aussi dans la différence de qualité sur la pelouse. Haïti qui est obligé de jouer beaucoup plus vite, de mettre du rythme pour essayer de contourner le bloc du Brésil. Le problème, c'est qu'il y a un moment, quand on est obligé de jouer beaucoup plus vite, il faut avoir un degré de qualité technique supérieur. Et donc, cette nécessité de jouer plus vite, elle amène beaucoup d'erreurs, beaucoup plus d'erreurs. Marquinhos. Ah, très bon ballon, le contrôle est superbe. Vinicius, est-ce qu'il va aller au bout pour le doublé? Vinicius encore, Vinicius toujours. Et temporisation nécessaire maintenant parce que défensivement, il y a eu un repositionnement. Ouais, le ballon est perdu par contre avec M. Hernandez qui était un petit peu dans le paquet et dans le chemin surtout. Providence, Ruben Providence sur la gauche. Débordement pour Haïti avec le service en retrait. La frappe possible, le retour défensif de Bruno Guimarães. De toute justesse, il réclame un pénalty, Jean-Rick Nerbelgarde. Je ne pense pas. Volonté d'aller de l'avant rapidement, mais ce sont des ballons qui sont balancés un petit peu sans vraiment réfléchir. Changement d'aile. Contrôle est très bon là aussi de la part de Ruben Providence. Centre, la déviation, ça file dans les bras de Alisson Becker. Qui donne ses indications, Ricardo Kaka, aux côtés de Ronaldo, à présent l'ancien emblématique milieu de terrain du Real, de l'AC Milan aussi. Et aussi qui était et qui restera dans l'histoire du football comme un des symboles de l'élégance brésilienne, balle au pied. Vinicius. Service dans la profondeur. Vinicius en retrait avec Ryan qui est un petit peu court au deuxième. Et qui n'était pas très loin de ce ballon. Cunha. La possession reste pour le Brésil. Gabriel à gauche. Gabriel avec Casemiro. Cunha. Guimarães.
Et Ryan qui temporise un petit peu. J'ai un bref instant cru qu'il allait jouer en un temps vers Cunha. Mais non. Les Brésiliens qui ne forcent pas les choses. J'ai le sentiment que ça a fait partie des consignes à la mi-temps hein, d'Ancelotti. Garder le ballon, faire tourner ce ballon et travailler aussi cette circulation de balles. Il y aura un truc à travailler par contre aux entraînements dans les jours qui viennent pour Carlo Ancelotti, c'est la capacité à analyser le jeu pour ne pas se retrouver hors-jeu toutes les 5 minutes. Parce qu'on a déjà eu une petite flopée hein, de hors-jeu dans cette rencontre en défaveur du Brésil.

Delcroix. Ruben Providence qui attend du mouvement, il n'y en a pas. Obligé de revenir derrière chez Hannes Delcroix. Delcroix, je n'ai pas encore dit, mais qui est désormais actif à Lugano en Suisse. 14 matchs, un but cette saison avec Lugano. Il a rejoint au mois de janvier, puisqu'il était jusque-là un petit peu écarté du noyau, en tout cas de Burnley. Peut-être pas écarté du noyau, mais en tout cas, il n'est pas forcément pris en compte dans les possibilités pour Burnley de Scott Parker. Casemiro, la passe n'arrive pas. Et bonne récupération pour le milieu de terrain. Retour derrière avec Gabriel. Bruno Guimaraes, Paqueta. Marquinhos. Ryan, bien joué ce 1-2, c'est simple. Cunha pour cette passe dans la profondeur. Ryan qui va continuer ce travail et bon jaillissement défensif là de la part de Bellegarde pour repousser un petit peu le danger. Le problème pour le Brésil, je trouve, pour l'instant, il y a cette circulation de balles, mais il y a une certaine nonchalance qui se dégage aussi par moment dans les choix, dans les décisions techniques. Ça manque un petit peu de justesse. Et parfois, ça manque un petit peu de tranchant. Delcroix. À gauche. Bien vu de la part de Ruben Providence pour essayer de garder cette possession. Bellegarde, il est passé, il est rentré dans le rectangle. Le centre et le ballon contré. Très bon tacle aussi, excellent travail de la part de Danilo. Et double changement à venir avec Hendrick et Gabriel Martinelli qui vont monter au jeu pour le Brésil. Luisius aussi du côté d'Haïti cette fois-ci. La sortie de Casimir. Et la montée au jeu de Luisius Ditson. Un joueur qui est pour l'instant à Dallas. Le corner pour Haïti. Derrière le ballon, Bellegarde. Première zone, le ballon dévié. Est-ce que ça finit au fond? Non, il y a un dégagement sur la ligne. Signé Danilo. Un premier arrêt signé Alisson aussi. Bel arrêt réflexe de la part du gardien brésilien. Ah, c'est dommage hein, parce que... Ce ballon est rentré certainement pas. J'imagine que la goal line aurait fait son œuvre. Est-ce qu'il y a quelque chose à siffler? Je ne pense pas. Quel arrêt hein, de la part d'Alisson. Excellent réflexe. Et le dégagement de Danilo sur la ligne là aussi. Les Brésiliens qui tiennent là aussi à aller chercher la clean sheet. Changement. Attention, hein. Ouais, il faut se dépêcher selon les nouvelles règles. Avec Matheus Cunha, qui cède sa place. Gabriel Martinelli est monté au jeu. Et la montée au jeu aussi de Hendrick, la petite pépite. Qui était à Lyon cette saison, prêtée par le Real.
pas toujours eu le temps de jeu qu'il espérait du côté du Real sous Carlo Ancelotti. Il va donc désormais retrouver l'entraîneur italien en sélection. Mais il a déjà bien évolué. Hein. Franchement, son prêt à Lyon a été très intéressant jusqu'ici. Déroutant, extrêmement vif. 16 matchs, 5 buts, 7 assists en Ligue 1. Ah, il y a une petite semelle, hein, Douglas Santos là sur Wilson Isidore. Vinicius qui est allé discuter avec Monsieur Hernandez. Le changement annoncé, un retardement avec Ditson. Vinicius qui est en train de continuer à échanger avec Monsieur Hernandez, qu'il connaît très bien évidemment du championnat espagnol. Le coup franc pour Haïti. Il reste 25 minutes dans ce match. Et ballon tendu, pas mal donné, mais dans une zone où il n'y a personne. La reprise de la part de Providence, pardon. Le bon Providence qui était là. Et pendant qu'on était dans d'autres images, carton jaune qui était brandi pour la semelle sur Wilson Isidore de Douglas Santos. Marquinhos. Avec un premier ballon dont il n'a pas pu faire un usage très probant. Hendrik. Ça viendra, il y en aura d'autres certainement, avec un coup de sifflet pour une faute de main. Un sourire, mais sourire qui en dit long aussi sur ce que pense Ricardo Adé, à mon avis. Pas d'accord avec la décision de monsieur Alejandro Hernandez, arbitre d'une des demi-finales de la Conference League cette année. Il a aussi sifflé 5 matchs de Ligue des Champions cette saison. Notamment la victoire presque écrasante, j'ai envie de dire, du champion de l'année, PSG contre Chelsea en 8e de finale. Coup franc pour le Brésil. Deuxième zone, la remise est intéressante de la part de Casemiro. C'est intéressant de voir que le Brésil est en train de se servir aussi des qualités de Casemiro sur ce type d'action. Vinicius, bien servi. Vinicius avec ce service en retrait qui est contré. Et récupération haïtienne avec le dégagement possible de Dominique Simon. Mais dégagement avec un ballon qui va revenir très rapidement. Voilà qui me donne un petit peu l'impression de déjà-vu, parce qu'on... ça me rappelle tout simplement ce que le Qatar faisait hier face au Canada. Dégagé, mais le ballon revenait. Vinicius, hein, qui ne frappe pas parce qu'il sait que c'est fermé. Martinelli. Vinicius. Et la frappe. Oh, quelle est belle! Et la latte! Tentative de celui qui est le concurrent de Leandro Trossard, hein, du côté d'Arsenal. Gabriel Martinelli, quelle patate, il y a un hors-jeu qui a été sifflé finalement. Mais dans la foulée de cette frappe. Est-ce qu'il y a hors-jeu là? C'est ici qu'il y a hors-jeu plutôt. Et que la position était sifflée, il me semble. Et quelle patate, hein. Boum. Et c'est bien touché aussi par Johnny Placide. C'est lui qui met ce ballon sur le cadre. Et on file vers la pause fraîcheur. Page de pub donc, hein, vous commencez à en avoir l'habitude. On revient dans un instant.

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On revient dans cette mi-temps de la mi-temps avec une image hein, juste avant de revenir qui nous montrait Rafinha sur le banc. Ouais, Rafinha qui est sorti blessé en première période. Ce pourrait être une tuile hein, pour Carlo Ancelotti. Difficile de dire quelle est la nature précise de sa blessure. Ça ressemblait à un petit pépin musculaire. Mais ouais, ça c'est la problématique du calendrier qui reste un gros point de discussion alors qu'il y a un changement et que on va sortir Ruben Providence et monter au jeu de Lenny Joseph. Il reste un changement à Haïti. Lenny Joseph qui joue en Hongrie, lui, pour le compte de l'équipe de Ferencváros. Garçon qui a fait une partie de sa formation au Paris Saint-Germain, à Montferrand aussi. Et qui est en Hongrie depuis janvier 2025. La reprise du jeu dans une grosse vingtaine de minutes dans cette rencontre. J'espère pour vous que le Brésil va un peu appuyer. Ouf. Ouais, c'était solide. Carton jaune et avertissement donc pour Danley Jean-Jacques. Ouais, il dégage le ballon dans un premier temps. Et puis, je pense que sa semelle va sur le tibia de Martinelli. Après, en l'occurrence, il est d'abord sur le ballon. Donc, très bien d'avoir un autre plan que cette caméra embarquée sur l'arbitre. C'est sympa d'avoir le point de vue de l'arbitre, mais ce n'est pas toujours les images les plus intéressantes en termes de qualité pour pouvoir analyser les choses. Ouais. Et l'assistance vidéo a dit à monsieur Hernandez qu'il n'y avait rien, pas lieu en tout cas de sévir au-delà de la carte jaune, mais honnêtement sur l'action telle qu'elle est posée là, je suis toujours un petit peu ennuyé qu'on sanctionne un gars qui est le premier sur le ballon, qui dégage et puis qui finalement de manière assez fortuite va terminer par une semelle. Voilà, ça fait partie un petit peu des risques du métier hein, d'une certaine manière dans ce sport qu'est le football. On est juste dans l'interprétation de l'arbitre en l'occurrence. Hendrik. Et c'est aussi une belle, une magnifique scène pour lui pour éventuellement se révéler. Alisson. Il prend le temps de s'amuser un petit peu, quelques jonglages, tranquillement, sans stress. La rentrée de Martin Expérience. Faute de Ryan. Et coup franc à venir pour Haïti.

Ryan, 19 ans. Hendrik, 19 ans. Le garçon qui constitue l'avenir, certainement, de cette équipe brésilienne. Il va devoir faire un petit travail en profondeur aussi pour renouveler certains cadres. Le coup franc avec ce dégagement de la tête de Gabriel Martinelli. Changement d'aile. Ce ballon légèrement dévissé. Bonne course aussi de la part de Jean Rickner, Bellegarde. Le crochet, il est bon hein, pour éviter Danilo. Qui franchement, pour un garçon de sa pointure, s'est fait avoir comme un gamin hein, sur ce crochet qui était prévisible, ce crochet de Lenny Joseph. Et il a complètement mangé Danilo en l'occurrence sur ce duel. Ça n'aura pas servi à grand chose dans la foulée. Gabriel Martinelli. Retour chez Alisson Becker, un quart d'heure encore. Danilo. Beaucoup d'activité pour Gabriel Martinelli, hein, qui n'est pas cantonné au flanc gauche. Il est un petit peu présent partout. La montée en ligne, Douglas Santos, la frappe hors cadre. Et ça, ça doit être cadré au minimum. Échec hein, pour le défenseur de 32 ans. Il y avait moyen de faire mieux. Messi qui se retrouve à un poste où la succession n'est pas facile hein, dans ce couloir gauche brésilien. Il y a eu en tout cas des illustres prédécesseurs avec notamment Roberto Carlos et son pied gauche magique. Et puis un peu plus récemment, Marcelo. Et je parlais des joueurs d'avenir que sont Hendrik et Ryan pour le Brésil. À 32 ans, Douglas Santos, c'est certainement pas l'avenir. Il y aura d'autres pistes. Un bon changement d'aile de la part de Marquinhos avec ce contrôle qui est très bon aussi de Douglas Santos. Casemiro. Ryan qui fait sauter, c'est un très bon ballon. Hendrik, le but. 4-0. Est-ce qu'il y a un hors-jeu éventuel? Oui. Il semblait bien avoir entendu un petit coup de sifflet qui traînait. Bah, décidément, le Brésil, c'est l'équipe des hors-jeux. Là, aujourd'hui, il y a un petit problème de synchronisation entre les passes et les appels de balles. Oui, effectivement, ça me semble correct. Ça se joue à très peu de choses. Pas de premier but en Coupe du Monde pour Hendrik. Pas tout de suite en tout cas. Isidore. Expérience. Dans l'axe. Service à l'entrée du rectangle avec Bellegarde et Vinicius. Accrochage fautif considéré là par Monsieur Hernandez. Qui cherche du regard comme souvent la tête haute
Et puis la tête qui balaye, les yeux qui balayent les alentours pour trouver des solutions. C'est un ballon qui a été perdu par le Brésil finalement avec Bellegarde. Wilson Isidore. Le joueur de Sunderland sur la gauche. Avec Simon. Ça ne passe pas. Rentrée en touche à venir pour Haïti. Wilson Isidore, la déviation. Et ça ne donne rien. Dégagement. Avec ce ballon qui va revenir et la récupération des Haïtiens

Et les supporters brésiliens, ils se font entendre avec une chanson qui était déjà presque un des hymnes de l'équipe brésilienne en 2014 lors du mondial à domicile. Changement. Ederson qui va monter au jeu. Et puis monter au jeu d'un autre Danilo. Joueur de Botafogo en l'occurrence. Joueur de 25 ans du milieu de terrain. Et Ederson de son côté. Qui est pour l'instant du côté de l'Atalanta, mais dont on parle énormément à gauche, à droite, notamment du côté de Manchester United. Ça pourrait être une des solutions pour venir remplacer Casemiro dans l'équipe de United. C'est un garçon intéressant, hein, qui a un énorme volume de jeu, qui techniquement est très intéressant quand il est à 100%. Changement aussi pour Haïti, c'est le dernier avec Bellegarde qui cède sa place à Derrick Etienne. Marquinhos. Cette relance pour aller trouver l'espace. Ryan en décrochage. On passe en profondeur. Martinelli, le contrôle, il est bon. Hein. C'était pas évident en extension. Martinelli. À droite, Ederson, la passe vers Hendrick. Ederson toujours dans le duel avec une faute commise. Là, par contre, par le joueur de l'Atalanta Bergame. Alors qu'on revoit l'animation. De surprise. Et dans la foulée, donc cette faute d'Ederson. Danilo, l'autre Danilo. Et cette passe qui ne franchit pas l'écueil que représente Casemiro. Haïti qui remet un petit peu le pied sur le ballon. Delcroix. Adé. On revient derrière chez Johnny Placide. Placide. Intervention brésilienne, c'est Martinelli. Ouf. Ouais, ça c'était pas évident, mais ça peut se transformer en ballon intéressant malgré tout. Danilo qui oublie ce ballon. Et Ederson. Et encore une fois, c'était un duel de costaud avec. Martinelli qui est resté au tapis. Etienne. Et faute. Pas de discussion hein, là-dessus. Il était un petit peu en retard, notre ami Martin Expérience. Qui en a un petit peu manqué justement d'expérience face à Casemiro. Qui a été malin. Un malin roublard. Ça fait partie aussi hein, de son registre et de ses qualités. Le milieu de terrain qui va quitter Manchester United. Qui pourrait donc être remplacé par son partenaire en équipe nationale, Ederson Silva. Qui vient de monter au jeu, qui vient de toucher le ballon ici. Mais dans l'absolu, le transfert ne sera finalisé. Après le mondial, pas encore sûr à 100%, mais
les différentes parties impliquées dans ce dossier attendent que le Brésil soit éliminé du mondial. Martinelli. Ouais, mais oui, il y a une faute. Faute assez évidente, il me semble, de la part de Jean-Kévin Duverne. Ryan. Ah, c'était pas mal cette passe. C'est un déchet technique de Lenny Joseph, hein, là, qui aurait dû contrôler ce ballon correctement. La passe était puissante, certes, mais c'est ce qu'il fallait comme dosage, hein, pour essayer de mettre un peu en retard les Brésiliens dans leur intervention défensive. Et ça rejoint ce que je disais en première période, dans la nécessité de jouer vite, de faire courir le ballon. Et Haïti est obligé parfois de jouer un cran trop vite par rapport aux qualités techniques de l'équipe. Et ça pose problème, évidemment, pour être propre dans tout ce qu'ils font. 4 tirs cadrés à 1 dans cette rencontre. On n'a pas eu non plus un match fou en termes d'opportunités. Première mi-temps qui était plutôt bonne, avec un peu plus de rythme de la part des Brésiliens. Mais là... Je dirais vraiment qu'à la mi-temps, Carlo Ancelotti a demandé de temporiser. Wilson Isidore. Isidore, la frappe. Wilson Isidore qui sort à Alisson Becker. Un jeu qui a repris très rapidement. Décalage à gauche. Le centre dans le paquet et le dégagement finalement. Et bon jaillissement d'Ederson, même s'il ne parvient pas à contrôler ce ballon, à conserver la possession. Simon en retrait avec Adé Delcroix qui demandait le ballon à gauche. Litson, ouais, bien joué de la part de Casemiro. Entre en touche. Et on continue à faire tourner ce ballon. On est reparti à droite avec la frappe à distance. Et ça, c'est un petit peu présomptueux comme tentative. Un peu, voire beaucoup même, de la part du défenseur central. Ricardo Adé, joueur de Quito. Qui est d'ailleurs Ricardo Adé, le joueur qui a le plus de minutes de temps de jeu dans les qualifications pour ce mondial, pour Haïti. Il a joué tous les matchs de qualif. Pion inamovible donc dans le système de Sébastien Minier. Retour derrière avec Placide. Ah, c'est un ballon intéressant sur la gauche. Le crochet. Deuxième crochet. Ouais, c'est difficile de frapper parce que la porte s'est refermée très rapidement. Et l'intervention défensive, attention à ne pas se mettre en difficulté. Non, ça c'est un petit peu gros de se laisser tomber comme ça. Et finalement, il y a une position de hors-jeu qui sanctionne cette phase, qui interrompt tout. On a pris un petit peu trop de temps, on a un peu trop tergiversé dans les rangs de l'équipe d'Haïti. La joie est quand même là pour les supporters d'Haïti.
Pour les Brésiliens aussi, c'est un petit peu plus compréhensible. Mais c'est normal aussi pour les sympathisants de l'équipe d'Haïti qui retrouvent la Coupe du Monde et puis profitent de ce moment qui est entre guillemets un peu improbable. C'est bien pour le Brésil aussi de profiter de ce moment. C'est vrai que je ne l'ai pas précisé, mais en disant en prise d'antenne que le Brésil était dans des difficultés ces derniers mois, on rappellera, je ne l'ai pas fait, mais le Brésil est passé par le chat de l'aiguille hein, dans ses qualifs. Par contre, ça passe un peu plus facilement de l'autre côté, le centre et le raté au deuxième. Ederson qui avait accompagné le mouvement, qui a complètement gâché cette possibilité. Le très bon travail de Gabriel Martinelli sur le flanc gauche. Voilà, parmi son arsenal de qualité, Ederson, cette capacité de projection, accompagner le mouvement. Casemiro. 5 minutes de temps complémentaire. Nouvelle passe intéressante pour aller chercher Gabriel Martinelli. Avec le crochet. Pas de faute. Monsieur Hernandez était attentif et juste à côté de cette phase. Le dégagement avec la récupération brésilienne très rapidement. Marquinhos. Danilo. De nouveau, faute. Ouais, c'est assez évident, faute dans le dos de Ryan. De la part de Ricardo Adé. Petit tampon dans le dos, rien de bien méchant, mais la logique est respectée dans l'interprétation de M. Alejandro Hernandez.

On sort du côté d'Haïti. Une offensive aux abords du rectangle avec ballon en retrait, c'est intéressant. La frappe, elle est pas mal avec l'envolée de Becker. Alisson Becker qui repousse en prise de risque ce ballon. Je pense que c'est Dominique Simon qui a tenté sa chance là à distance avec pas mal de liberté autour de lui. Bonne initiative, l'accélération de celui qui a tenté sa chance là pour essayer de proposer une solution sur le corner qui est finalement joué dans le paquet. La déviation, reprise au deuxième, dégagement et drapeau levé à nouveau. Ça aurait été le match des hors-jeux aujourd'hui. Je ne sais pas si c'est la rencontre où il y aura le plus de hors-jeux. Je n'ai pas cette statistique à disposition, mais globalement on a quand même eu un paquet de drapeaux levés et un paquet de joueurs qui n'étaient pas forcément bien positionnés sur les phases offensives. Dégagement d'Alisson Becker. Oh, c'est intervention de la tête là, de la part d'Anès Delcroix. Marquinhos. Et de nouveau Marquinhos très prompt dans son intervention et dans le bon tempo, le bon timing là pour le défenseur du Paris Saint-Germain. Delcroix, dernière minute de jeu, a priori, avec Ricardo Adé. Delcroix de nouveau. De Danilo avec beaucoup d'envie. Il y a beaucoup de sifflets. Monsieur Hernandez avec un petit peu d'énervement de Martin Expérience. Assez net hein, de la part de Ryan sur le tibia du Nancéen. Le coup franc, ce sera la dernière action sans doute de cette rencontre. Le dégagement de la défense brésilienne et voici ce succès qui s'est forgé en première période pour le Brésil. Une clean sheet aussi pour la défense brésilienne. Ce zéro marquoir va faire du bien à cette équipe du Brésil qui s'impose grâce à un doublé de Matheus Cunha, un but de Vinicius, une deuxième mi-temps dans l'ingestion qui n'aura pas été très excitante, c'est vrai. Ce sera sans doute de nature à mener aussi et à mener des réflexions, des analyses de la part de tous les suiveurs de l'équipe brésilienne parce que ce Brésil il a été un peu attentiste hein, quand même en deuxième période. Je m'attendais à les voir un peu plus avec les crocs et la gestion c'est bien mais ça peut être dangereux a fortiori quand les buts sont un critère de départage dans ce type d'événement. En tout cas il n'y a pas eu photo entre les deux équipes, ça c'est sûr et certain. Les Brésiliens s'imposent, corrigent leur départ manqué contre le Maroc et puis ce succès leur permet de regarder la suite de la compétition avec un petit peu plus de tranquillité très certainement. C'est déjà l'heure de se quitter, la nuit se poursuit puisque vous retrouverez dans une grosse demi-heure le coup d'envoi de Turquie Paraguay. Pour ma part eh bien, je vous souhaite d'ores et déjà une bonne fin de nuit et une bonne journée éventuellement sur les antennes de la RTBF. Ciao ciao.

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Madame, monsieur, bonjour. Très heureux de vous accueillir sur Typique et sur Ovio. Il est 4h48 du matin et on se retrouve pour le 32e des 104 matchs de cette Coupe du Monde 2026. On est du côté du Levi's Stadium à Santa Clara en Californie et on replonge directement dans le groupe D après le match remporté par les États-Unis tout à l'heure face à l'Australie. Voici les deux autres équipes de cette poule D. Le Paraguay opposé à la Turquie, un match entre... que je n'ai pas envie de catégoriser comme un match de la peur, mais c'est tout comme. Les deux équipes se sont inclinées lors de leur rencontre d'ouverture et n'ont donc plus le droit à l'erreur. Je vous propose de passer une première page de pub et on revient juste après pour les hymnes nationaux et pour entamer ce match du groupe D. A tout de suite.

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2: Et on est déjà de retour au moment où les joueurs vont tout doucement monter sur la pelouse. Beaucoup de tension, je l'ai dit, entre deux équipes qui n'ont vraiment plus le droit à l'erreur. Le Paraguay s'est incliné assez largement et assez logiquement face aux États-Unis lors de son match d'ouverture, défaite 4-1, qui a mis en lumière toutes les lacunes de cette équipe paraguayenne qui n'a jamais vraiment su contenir les assauts américains, qui aurait même pu perdre beaucoup plus lourdement avec un tout petit peu plus de réalisme côté américain. Défaite lourde et défaite frustrante pour le retour en Coupe du Monde pour la première fois depuis 16 ans, qui ne s'est donc pas déroulé comme prévu, alors que du côté turc, c'était la première Coupe du Monde depuis 2002, et la sentence a été globalement la même, défaite douloureuse, frustrante, alors que les Turcs ont largement dominé de la tête et des épaules leur match face à l'Australie. 30 tirs, mais ça n'a pas suffi, puisqu'ils n'ont tout simplement jamais trouvé l'ouverture. Et donc ils se sont inclinés 2-0 face à une équipe australienne chirurgicale. Deux occasions pour les Australiens, deux buts. Et donc une victoire un peu à la surprise générale. Premier petit hold-up de cette Coupe du Monde 2026. Les Turcs sont rentrés à la maison défaits, frustrés à part ce premier match. Et donc il y aura de la revanche dans l'air entre deux équipes qui ne se sont affrontées qu'une seule fois dans leur histoire pour un match amical. 0-0, un score final, donc très peu de précédents entre ces deux nations. Bonne nouvelle pour la Turquie, Kenan Yıldız est de retour. Il est titulaire, il avait disputé 45 minutes face à l'Australie. Le voilà dans le 11 de base et forcément ça change pas mal de choses pour cette équipe turque. Le maître à jouer de retour et donc on espère du côté de cette équipe turque retrouver un peu d'allant offensif, retrouver un peu de réalisme et de créativité pour mettre en difficulté cette formation paraguayenne qui n'a clairement pas dégagé les gages de sécurité qu'elle devrait face aux États-Unis. Follarin Balogun s'est régalé, Christian Pulisic aussi notamment sur le flanc droit paraguayen avec Caceres, le numéro 4, qui a vécu un véritable calvaire. Est-ce que l'entraîneur Gustavo Alfaro, l'entraîneur paraguayen, a trouvé les bons mots pour prendre le dessus sur cet homme-ci, Vincenzo Montella, le coach turc? La poignée de main entre les deux hommes, Gustavo Alfaro, Vincenzo Montella, qui va l'emporter pour garder ses rêves de qualification intacts? On va le savoir. Place d'abord aux hymnes nationaux et à l'hymne turc.

0: Grosse ambiance dans ce Levi Stadium, énormément de supporters turcs présents, et ça s'est entendu hein, pendant l'hymne national. À l'applaudimètre, les Turcs sont largement devant. Place désormais à l'hymne paraguayen.
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0: La motivation qui transpire des deux côtés, l'envie de bien faire, l'envie de faire mieux que cette défaite inaugurale. Je vous propose de passer une dernière petite page de pub et on se retrouve dans moins d'une minute pour le début de cette partie entre la Turquie et le Paraguay. À tout de suite.
1: Il faut le faire.

0: Les Belges savent pourquoi.
1: On est déjà de retour sur Tipeee au moment où les deux équipes prennent la pause pour la photo officielle. Ce match va pouvoir débuter. J'espère qu'on nous proposera les formations des deux côtés. Sachez qu'il y a eu quelques changements par rapport au premier match de ces deux équipes avec du côté turc, je l'ai dit, le retour en grâce de Kenan Yildiz, le maître à jouer de cette équipe turque. Mais c'est tout le soutien d'attaque qui est changé par Vincenzo Montella, puisque en soutien d'Aktur Koglu, c'est désormais Agun qui officiera sur le flanc droit au détriment de Kokshu. À côté de lui, Arda Güler et donc Kenan Yildiz. Deux des trois soutiens d'attaque ont été modifiés. Pour le reste, c'est du classique. Alors que du côté paraguayen, on a deux changements, notamment en attaque, avec Pita qui monte au relais de Sanabria, l'attaquant phare, le numéro 9, qu'on n'a quasiment pas vu face aux États-Unis. Il a énormément souffert et ce n'est donc pas une énorme surprise de le voir sur le banc. Voici l'officialisation de ce que je vous disais. Trois changements au total côté turc, avec un autre changement en défense cette fois-ci. C'est Selik, le joueur de la Roma, qui prend place sur le banc au profit de Mert Muldur. Et donc les deux autres changements dont je vous ai parlé, Agun et Yildiz, qui formeront donc le trio offensif avec Arda Güler en soutien d'Aktur Koglu. Du côté paraguayen, deux changements à signaler. Le premier, c'est donc l'attaquant Pita qui remplace Sanabria. Le second, c'est Galarza, Mathias Galarza, le voici, qui monte au relais de Bobadilla, le malheureux auteur du premier but contre son camp face aux États-Unis. Le but qui a propulsé cette équipe du Paraguay dans le doute et qui a permis aux États-Unis de prendre les devants dans ce match. Deux petits changements. On a l'impression que le coach paraguayen a envie d'insuffler une grinta supplémentaire. En conférence de presse, on lui a d'ailleurs posé la question: est-ce que vous allez vous inspirer de la performance australienne pour faire de même et faire tomber cette équipe turque, à savoir faire le gros dos et puis surgir en contre-attaque pour surprendre cette équipe turque? Eh bien, le coach paraguayen a dit non, absolument pas. Je ne vais pas imiter le schéma turc, dit donc Gustavo Alfaro. J'ai mon plan. J'ai mon propre plan, dit-il. Le voilà. Eh bien, on a hâte de voir quel va être ce plan pour surprendre cette formation turque. Ah, qui a une revanche à prendre, hein, clairement. Ça fait quelques années qu'on les annonce de retour. Ils ont un début de génération dorée. Les Turcs, ils doivent désormais confirmer première Coupe du Monde depuis 2002. C'est l'occasion ou jamais. Et au vu du groupe, il faut évidemment s'en extirper. Quand on tombe dans un groupe aussi facile, il faut parvenir à se qualifier. Et voilà, c'est parti. Le 32e match de cette Coupe du Monde a commencé. La Turquie en blanc, le Paraguay en bleu. Et on va sans doute avoir un schéma qui risque de se confirmer dans les prochaines minutes, avec cette équipe turque qui va prendre le contrôle du ballon, qui va prendre la possession à son compte. Regardez-moi cette ambiance. On a compris du côté des supporters qu'il faut mettre le turbo, qu'il faut donner le tempo pour galvaniser cette équipe et lui permettre d'oublier cette mésaventure, cette désillusion énorme connue face à l'Australie. Et bonne interception là de Caceres, mais le ballon reste turc. Çalhanoğlu qui a touché énormément de ballons, le chef d'orchestre de cette équipe turque, c'est clairement lui. Plus de 120 ballons touchés face à l'Australie. Première incartade paraguayenne et un premier but. On joue depuis une petite minute. Incroyable. Et c'est Mathias Galarza qui vient climatiser tout un stade. La joie est contenue du côté du coach Alfaro. Mais c'est un véritable exploit paraguayen dans les toutes premières secondes de ce match. Personne n'était prêt. La défense turque était restée au vestiaire. Et une frappe de loin qui fait mouche. Quel début de match. Et c'est 0-1 déjà pour le Paraguay. Et on revoit. Relance catastrophique. Plein axe. Et Galarza qui récupère le ballon. Qui ne se pose pas de questions. Petite frappe vicieuse du pied gauche. Shakir ne peut rien faire. Il est beaucoup trop court. Le Paraguay prend déjà les devants. Ah, qui l'eût cru ? Qui l'eût cru ? Tous les observateurs s'accordaient pour dire que cette équipe turque allait dominer ce match. Eh bien, il aura fallu un peu plus de 60 secondes au Paraguay pour prouver qu'il ne sera sans doute pas un oiseau pour le chat dans ce match. Et ça, ça va forcer la Turquie à se dévoiler. Un nouveau coup sur la cafetière turque. Cette équipe va-t-elle s'en remettre ? Trois buts encaissés, toujours pas de but marqué. Et la voilà déjà menée. Quel début de match ! La Moldour. Et ce sont forcément les supporters paraguayens qui donnent de la voix désormais. On ne les entendait pas avant le match. Eh bien, ils se font entendre. Kadioglu. Et on récupère le ballon côté turc. Grosse bataille dans l'entrejeu. On met le pied sur le ballon des deux côtés. Une première grosse faute. Elle est signée Galarza. Et déjà, beaucoup de tension dans ce début de match. On sent que ce premier but a énervé tout le monde. Du côté paraguayen, on n'est pas d'accord avec cette décision. Pourtant, c'est assez limpide. Grosse faute de Matias Galarza, le buteur. En 3 minutes, il a déjà marqué et pris un carton jaune. Non, dit-il, mais oui. On ne s'est toujours pas calmé. C'est Gomez, le capitaine paraguayen, Gustavo Gomez, qui vient râler auprès de l'arbitre. Agoun n'est toujours pas relevé. Ça a l'air d'aller, heureusement. Quel début de match. Ah, si vous êtes avec nous, encore à cette heure-ci, 5h04 du matin, vous n'avez pas veillé pour rien. Yellow card, number 23. Et donc un premier carton jaune, on va le noter. Matias Galarza. Il a laissé traîner le pied. L'arbitre n'a pas hésité une seconde. Monsieur Ivan Barton, qui a déjà pas mal de travail en ce début de match. Coup franc pour la Turquie, qui va pouvoir remonter son bloc. Transite beaucoup par le flanc gauche. Pour l'instant, c'est bien fermé côté paraguayen. On ferme bien les axes de passe. On a appris de ses erreurs du match face aux États-Unis. Gros pressing paraguayen, regardez-moi ça. Et toujours autant de tension, Nouvelle grosse faute. Et notre ami Ivan Barton a pas mal de choses à faire. Cette fois-ci, elle est signée Yuxek. Pas de carton jaune cette fois-ci. Mais un coup franc pour le Paraguay. 6 minutes de jeu. Agoun. Un peu d'espace dans l'axe. Mais passe loupée. On récupère le ballon. Gouleur. Et toujours un Paraguayen plus prompt pour l'instant. C'est l'Albi Roja qui domine. Du côté turc, on ne parvient pas à se dépêtrer de ce marquage à la culotte pour l'instant. Là, c'était l'un des axes de travail de Gustavo Alfaro qui voulait redonner cette identité à son équipe. Une équipe robuste, une équipe dure au mal, qui n'hésite pas à aller au combat, qui n'est pas forcément belle à voir jouer. Ça n'avait clairement pas été le cas pour ce match face aux États-Unis. Mais on a visiblement corrigé le tir. On met beaucoup plus d'impact, beaucoup plus de volonté. Et pour l'instant, ce sont les Turcs qui en font les frais. Nouvelle faute. Elle est signée Caceres cette fois-ci. Yüksek. Un peu d'espace là, on récupère le ballon très haut. On tente d'aller chercher à Turkoglu sans succès. Ça peut permettre au Paraguay de partir en contre-attaque. Atotso à Enciso qui va mettre la pression à Shakir. Qui dégage loin, très loin. Et le ballon est déjà récupéré. Alonso, il est bon ce ballon. Pour aller chercher Galarza. Il y a de la place. Medemiral est à la bonne place. Ah, on a l'impression que ce match peut partir dans tous les sens. Hein. Je ne sais pas ce que vous en pensez chez vous. Mais il va y avoir des trous béants dans les deux défenses. C'est une petite prémonition que j'ai. Touche. Le ballon traîne dans la surface. Galarza, attention, il a déjà un carton jaune. Et possibilité de partir en contre-attaque. Ils sont deux. Yıldız qui s'arrache pour aller récupérer ce ballon. L'appui de Kadıoğlu. Çalhanoğlu. Güler est tout seul dans l'axe. On ne va pas le chercher. On préfère transiter par Muldur. Revoici Güler. Centre du pied gauche. Permutation, on va chercher l'autre côté. Centre contré de Yıldız. Pour l'instant, la défense paragouayenne tient bon. Et cet homme-ci tient bon. Celui qui avait tant souffert face aux États-Unis. Et que se passe-t-il ? C'est Kadıoğlu là qui vient alpaguer notre ami Caceres. Ah, il en a plein les bottes, hein. L'arbitre ne s'attendait sans doute pas à un début de match pareil. Ils disent. Kadıoğlu. Et le ballon est sorti, pas de faute. Et donc une récupération paraguayenne. Regard inquiet de Vincenzo Montella. Lui non plus ne s'attendait pas à un début de match pareil. Hey, okay. Caceres. On tente d'aller chercher Pita, on ne le trouve pas. Mais revoici Galarza, possession paraguayenne. Passé énormément par le flanc droit. Caceres, il est bon son centre. Heureusement pour la Turquie, il n'y avait personne à la retombée. Et la grosse frappe. Déviée. Deuxième frappe, elle est puissante. Elle s'envole. Elle était signée Gomez. Deuxième tir pour le Paraguay. Toujours rien côté turc. Et voici Gustavo Alfaro, le sauveur de cette équipe paraguayenne. Quand il est arrivé, la nation était aux abois, coincée en fond de classement dans la zone âme sud. Et il a redonné vie à cette équipe pour la qualifier pour sa première Coupe du Monde depuis 2010. L'exploit est impressionnant. Ils disent. Et regardez où se trouve Demiral. Hein. On s'est installé dans le camp paraguayen. On n'a plus vraiment le choix. Muldur. Voici Bardakchi. Çalhanoğlu, obligé de redescendre très très bas pour toucher le ballon à Çalhanoğlu. Arda Güler. Aucune solution pour l'instant. Le 4-4-2 paraguayen est parfaitement en place. Yildiz obligé de revenir vers Yüksek. En transit par la droite cette fois-ci. Muldur, Güler, longue possession de balle pour la Turquie qui n'en fait rien pour l'instant. Yildiz en appui, Kadioglu. Ah, c'est pas mal joué hein, tout cela. On combine très bien. Mais Güler perd le ballon. Et de l'autre côté, ça peut aller très vite. Enciso. Ça s'est replié. Et vous entendez les sifflets de la part du public turc dès qu'on touche le ballon côté paraguayen. Et le long coup de botte de Gil. Enciso. Et la perte de balle. Attention, ça peut donner de l'espace à la Turquie. À Turkoglu dans la surface. Il remet. C'était bien essayé. Et il récupère le ballon. En retrait. Ça passe au-dessus. Cette frappe d'Arda Güler. C'était pas mal essayé, hein, ce petit centre en première intention d'Aktur Koglu. Ça a été dévié une première fois. Il récupère le ballon. Il remet intelligemment en retrait pour Arda Güler. Mais la frappe du Madrilène passe largement au-dessus. Première petite alerte pour le Paraguay. Que se passe-t-il encore ? Ça va offrir un corner à la Turquie. Je pense qu'on a mis trop de temps du côté du gardien paraguayen pour se dégager. Occasion gratuite là pour la Turquie. Toujours autant de tension. On approche du premier quart d'heure. Première phase arrêtée intéressante pour les Turcs. C'est le pied gauche de Güler. Ce sera rentrant. C'est plutôt bien donné. Dégagé par la défense paraguayenne, mais pas pour longtemps. Le ballon est récupéré par la Turquie. Shakir. Long coup de botte. Tente d'aller chercher avec Turkoglu. Qui garde le ballon. Yildiz. Il s'en sort, Kenan Yildiz. Et la frappe, elle est contrée. Le ballon reste turc. Ah, la pression des Turcs se fait clairement ressentir là depuis quelques secondes, depuis quelques minutes même. Ils n'ont plus vraiment le choix. Pita lancé en profondeur. Enciso est là. Mais le ballon est sorti, je pense, oui. Il s'est arraché. Pita. Mais ça n'a pas suffi pour espérer redresser ce ballon. Et donc la possession revient à la Turquie. Ah, c'est clairement le schéma de jeu auquel on s'attendait. Hein. La Turquie qui fait le siège du but paraguayen, sauf qu'il y a une inconnue qu'on n'avait pas anticipée. C'est ce but de l'Albi Roja après une petite minute de jeu qui a bouleversé tous les plans turcs. Le centre, bien essayé pour essayer d'aller chercher Aktur Koglu en un temps. Mais c'était trop centré pour vraiment inquiéter Orlando Gil. Le ballon est déjà récupéré par la Turquie. Ah, du côté paraguayen, on ne se pose plus aucune question. Hein. chaud devant. Dès qu'on a le ballon, on le dégage le plus loin possible. On ne prend aucun risque. La mission est claire, on mène 1-0. On va essayer de garder ce score intact pour aller créer l'exploit, aller forger l'exploit, aller chercher cette victoire précieuse. Et nous voilà sur le flanc gauche désormais. Passe énormément par les flancs du côté turc pour l'instant. L'axe est bouché, donc on est obligé de passer par Muldur, de passer par Kadioglu. Les deux latéraux est très offensif. C'était bien essayé ça de Çalhanoğlu, on entend. Ça n'a pas suffi pour tromper cette défense paraguayenne. Terriblement bien en place. On en a quand même plein les pieds hein, côté paraguayen. On ne parvient plus à garder le monopole du ballon. Gouler. Yildiz sur le flanc gauche. Il a hésité. Ça s'est bien joué pour aller chercher Kadioglu. Et pour surtout aller chercher un deuxième corner. Gomez est furieux, comme d'habitude, comme depuis le début de ce match. Mais l'arbitre reste sur sa décision. Corner pour la Turquie, de l'autre côté cette fois-ci. Çalhanoğlu derrière le ballon. Beauté du pied droit. Pas mal de Turcs dans la surface, c'est plutôt bien donné. Mais Gustavo Gomez est sur la trajectoire. Et attention aux contre-attaques paraguayennes. Elles sont dangereuses. Mais le ballon est déjà perdu. Et les fautes s'accumulent au grand dam de cet homme, Gustavo Alfaro. Et vous le voyez, la possession de balle est clairement à l'avantage de la Turquie. 75% de possession de balle dans ces 20 premières minutes. Mais les Turcs sont menés. Muldur. Nous revoici, pas de faute. Et quand je vous dis qu'on se dégage comme on peut, voici une nouvelle illustration. Mathias Galarza. Et si vous posez la question, il n'a évidemment rien à voir avec le joueur de Genk. Homonyme Mathias Galarza, passé par le Limbourg il y a quelques années, qui est lui argentin. Joli ce contrôle de Kenan Yildiz. Pour l'instant, les tentatives du maestro de la Juve ne suffisent pas. On ne sait pas vraiment s'il est à 100%. On rappelle qu'il était blessé pour entamer ce tournoi. Le revoici. Ils disent, c'est contré. Troisième corner. Et la pression s'accentue sur le but d'Orlando Gil. Est-ce que les Turcs vont parvenir à faire mouche dans cette première mi-temps? Cinq joueurs blancs dans la surface. Tous les Paraguayens sont repliés. Sortie difficile d'Orlando Gil. Le ballon reste turc à Turkoglu. Pression maximale sur le goal paraguayen. Et deux petits tirs seulement pour l'instant pour la Turquie qui fait le siège des cages d'Orlando Gil. Mais sans vraiment parvenir à le mettre en difficulté. Le gardien de San Lorenzo. Yildiz, Çalhanoğlu. Yüksek. Muldur. Perte de balle. Et là, la projection peut être rapide, ultra rapide. de la part des Paraguayens, mais il faut bien jouer le coup. Pita, l'appui de Enciso, mal joué de la part de l'attaquant paraguayen. Il y avait sans doute mieux à faire. Ils étaient quatre à se présenter là. La défense turque était désorganisée. On n'en a pas profité. Attention à ne pas trop galvauder d'occasion quand même, parce que de l'autre côté, ça peut aller très vite. Voici, ils disent, à l'entrée de la surface, face à Caceres, deux hommes sur lui. Et il va chercher la faute. Il va chercher un excellent coup franc. Un peu décentré, mais finalement pas si loin. Un décage de Rolando Gil. Faute indiscutable de la part de Caceres. 1, 2, 3, 4, 5, 6, 7 Turcs, il me semble, aux abords du grand rectangle. Les consignes de Montella sont claires. Mettre la pression tant que l'énergie est là. Renverser cette situation si mal embarquée. Et le maître des coups francs, Çalhanoğlu, pour donner ça directement sur la tête de Gomez. Quatrième corner déjà pour la Turquie. Pour l'instant, la défense paraguayenne tient, mais pour combien de temps encore? Voici Çalhanoğlu. Quatrième corner, c'est dégagé. Arda Güler. Les Turcs avaient abusé des frappes de loin dans leur match face à l'Australie. Quasiment un tiers de leurs tirs avaient été pris en dehors de la surface. Ils disent, bonne récupération, pas de faute. Mais que faire de ce ballon? Le perdre directement. Il se rachète, Kenan Yildiz. Ah, c'est une bataille de tranchées, hein, cette première mi-temps. Ça part dans tous les sens. On perd le ballon aussi vite qu'on ne le récupère. La tension est palpable. La peur de mal faire aussi. Des deux côtés d'ailleurs. Moldur. Çalhanoğlu. Bardakçı. Kadıoğlu, revoici le défenseur central, monté très haut, pas mal ce centre pour aller chercher Muldur qui remet de la tête. C'était plutôt bien pensé pour aller solliciter Aktürkoğlu. Et voici Arda Güler, frappe de loin, dévié une nouvelle fois par Alderete cette fois-ci. Agun. Yüksek. Demiral. On est obligé de repasser par l'arrière. Bardakçı. Revoici Demiral. Çalhanoğlu. Arda Güler. On passe par le flanc droit. Aucune ouverture, aucune possibilité qui se dessine pour l'équipe turque. Excellente défense de la part du Paraguay dans ses 25 premières minutes. Et le ballon n'est toujours pas sorti, donc on n'a pas encore eu droit à notre première pause fraîcheur. Arda Güler. Demiral. Revoici le madrilène. Muldur. Et voilà, pause fraîcheur, vous en avez désormais l'habitude. On fait une petite page de pub et on se retrouve juste après pour la suite et la fin de cette première mi-temps.

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On est de retour pile au moment où les ralentis nous proposent des gros plans sur les visages frustrés des joueurs turcs. Le cauchemar semble se poursuivre après l'immense désillusion du match face à l'Australie perdu. Après une domination sans partage, le refrain est le même. 83% de possession de balle pour cette équipe turque après 25 minutes. 4 corners, 4 tirs, mais vous voyez le marquoir en faveur des Paraguayens qui ont surgi sur leur seule occasion, sur leur seule incartade dans le camp turc après une petite minute. Cette frappe sortie de nulle part, sortie surtout des pieds de cet homme-ci, Matías Galarza. Il était remplaçant face aux États-Unis. Il est monté au relais de Bobadilla pour ce deuxième match et il a justifié la confiance de son coach Gustavo Alfaro en marquant sur son tout premier tir. Et quelle jolie frappe du gauche, fouillante, qui n'a laissé aucune chance à Chakir et qui permet donc au Paraguay de voguer en tête alors qu'on approche de la demi-heure. Beaucoup de choses à faire pour l'arbitre Ivan Barton. Énormément de tension, on sent toute la frustration dans le camp turc qui ne parvient pour l'instant pas à contourner ce bloc. Comment faire? Comment trouver des solutions? Et si la fameuse bouteille de ketchup du footballeur ne se débloquait jamais? Et si ce but, qui ferait pourtant tellement de bien à la Turquie, ne tombait jamais et précipitait l'élimination beaucoup trop précoce de la Turquie? On le saura dans les prochaines minutes. Rien de mal fait pour l'instant. On le dit, on le répète, il reste une grosse heure de jeu pour espérer inverser la tendance dans ce match. Yıldız qui va chercher déjà un cinquième corner. Il s'accumule pour la Turquie. Pour l'instant, il n'a encore rien donné. Parce que les grands formats, paraguayens veillent au grain, Caceres, Alderete, Alonso, ils sont tous là. Çalhanoğlu a du pied droit, directement vers le point de pénalty. C'est plutôt bien donné. Aktürkoğlu, la reprise. Il me semble que c'est Yıldız, oui. Pas de souci pour Orlando Gil, qui peut dormir serein pour l'instant. Pas de danger encore pour le gardien paraguayen. La pression turque est là, mais elle est stérile pour l'instant. Kadioglu. Les jeux penchent de plus en plus vers la droite, vers le flanc de cet homme-ci, Muldur, qui va chercher une faute. Attention, faute de Galarza qui est déjà averti. Il a déjà un carton jaune, Matías Galarza. Il s'en sort bien sur cette face-ci. Ce n'est pas sa première faute, sans doute pas sa dernière. Deux hommes, deux magiciens derrière le ballon. Çalhanoğlu qui s'en va, qui laisse la phase. Arda Güler, c'est bien donné. Mais à nouveau, un crâne paraguayen sur la trajectoire. De toute façon, il semble qu'il y avait hors-jeu. Ouais, c'est clair. Hors-jeu d'un Bardakchi qui va donc permettre au Paraguay de respirer un tantinet. 5 tirs pour l'instant pour la Turquie, un cadré, 3 tirs, un cadré, un but pour le Paraguay. On va chercher Pita. Pas de faute. Et bonne intervention d'Alderete. Le ballon reste turc. Kadioglu. Yüksek. Bien joué ça. Pour gagner quelques mètres, on va chercher Ildi sur le flanc gauche. Il ne s'en sort pas. Le revoilà au ballon. Récupération très haute de Kenyan Yıldız. Une nouvelle intervention. Pas de pénalty. Elle est propre cette intervention de Caceres. Assis un homme qui se rachète côté paraguayen. C'est bien lui. Juan José Caceres, auteur d'une prestation catastrophique face aux États-Unis, est irréprochable pour l'instant
pour contenir Kenan Yıldız. Vous le voyez, le but du Paraguay après une minute. Et pour le reste, le momentum est clairement en faveur de la Turquie qui domine outrageusement ce match, mais sans parvenir à inquiéter Orlando Gil. Tout le paradoxe de cette équipe turque dans ce match et depuis le début de la compétition. Ça manque cruellement d'un buteur. On place Aktürkoğlu en pointe, mais ça ne suffit pas. Ce n'est pas un buteur maison. Et comme Vincenzo Montella ne semble pas vouloir faire confiance à Denis Gül, le jeune buteur de Porto, et bien pour l'instant la Turquie ne parvient pas à marquer. Je ne serais pas surpris de voir Denis Gül monter au jeu en deuxième mi-temps assez vite si la situation ne se débloque pas d'ici là. Alonso, long coup de botte pour tenter d'aller chercher Almiron en profondeur. Çakır avait bien senti le coup. Relance rapide. Kadıoğlu. Yıldız est parti en profondeur. On va le chercher dans le dos de Caceres. Mais cette fois-ci, c'est Gomez qui est là. On se sacrifie. Côté paraguayen. On sait à quel point Kenan Yıldız est un poison, un danger. Et à quel point il faut le tenir très près. Et ça joue à l'intox, ça. Ça se joue à l'intox, ce match. Et quelque chose me dit qu'on n'a pas vu le dernier carton jaune de cette rencontre. Mairie d'Emiral est venu dire quelques mots doux à Galarza. Énième phase arrêtée pour la Turquie. Énième coup franc pour Hakan Çalhanoğlu. Huit joueurs turcs aux abords de la surface. Güler est tout seul. Et on balance dans le paquet. Vers qui? Vers la tête. Et ça touche la transversale. C'est qui avait donné ça? C'est Muldur qui s'est déployé. Manque de chance pour le latéral turc qui avait surpris toute la défense paraguayenne. Pas d'hors-jeu. Ballon parfaitement timé de la part de Çalhanoğlu. Et le coup de tête de Muldur dévié par Alonso qui vient s'écraser sur la barre puis sur le poteau d'Orlando Gil. Gros coup de chaud pour le gardien paraguayen, mais c'est toujours 0-1 pour le Paraguay. Et si cette occasion galvanisait enfin cette équipe turque? Demiral très haut. Pas de corner, je pense. On va chercher une touche. Tous les joueurs turcs, j'y arriverai, dans le camp du Paraguay. On fait le siège, on s'installe, on installe sa tente pour essayer de mettre en difficulté cette défense qui a montré de premiers signes de faiblesse. Après 36 minutes, sur cette tête de Muldur. Yıldız, contrôle parfait. Face à Almiron. Kadıoğlu à l'entrée de la surface. Joli ce relais. Yıldız, la frappe, c'est dévié. Revoici Muldur. Et on se dégage comme on peut. Un peu de chance. Et ça permet au Paraguay de repartir. Un soupçon de chance qui permet à Galarza de se faufiler dans la défense. On va chercher Enciso. C'est contré. Nouvelle petite alerte pour la défense turque. Et c'est du kick and rush. Almiron. Revoici Enciso à l'entrée de la surface. Caceres, la frappe, elle est puissante. Directement sur Çakır. On n'est pas passé loin du 0-2. Et quel match il nous fait, Juan José Caceres. Alors, que se passe-t-il? Gros plan, encore un
sur Ivan Barton, qui va dégainer un deuxième carton jaune. Pour qui? Pour un membre du staff paraguayen. J'aimerais revoir cette occasion énorme pour Cáceres, trouvé à l'entrée de la surface sur le flanc droit, qui a fusillé Shakir. Bel arrêt du gardien turc pour maintenir le score 0-1. Muldur Demiral, Bardakchi, et forcément on tente d'aller chercher Yıldız. Le voici sur son flanc gauche, face à Almiron, rentre dans le jeu, Aktürkoğlu. Et bonne défense, une fois de plus, de Cáceres. Qui se dégage bien, très bien même, pour aller chercher Nsiso. Le ballon reste dans les pieds du joueur de Strasbourg, qui remet en retrait un peu d'espace pour Gomez. Qui prend un tout petit peu trop son temps, bon retour de la part de Yüksek. Et on est déjà reparti de l'autre côté, Akgün. Pas de faute sur Aktürkoğlu, malgré la bronca des supporters turcs qui estimaient que l'attaquant avait été bousculé dans la surface. Il reste au sol, Kerem Aktürkoğlu. Alors, faute ou pas, on revoit. Difficile à dire, hein, dans cet angle-là. Vous ne m'en voudrez pas, mais je ne vais pas me prononcer. Alors, il y a une petite mandale quand même. Il y a une petite mandale de Gustavo Gomez. Et on revoit finalement.

40e minute, on approche tout doucement de la fin de cette première mi-temps. Pour l'instant, le piège tendu par le Paraguay est parfait. Gomez, il y a de l'espace, il y a énormément d'espace, mais le repli de Kadioglou est bon pour empêcher Kubas d'alerter Chakir. Turkoglu est revenu sur la pelouse. Alonso pour la remise en touche. On va chercher qui? On va chercher un crâne turc. Et Gomez va pouvoir remettre en retrait pour son gardien, Rolando Gil. Un long coup de botte. On tente d'aller chercher le grand format Pita. Qui ne pensait même pas être là. Isidro Pita. Il avait déjà des plans avec sa famille pour cet été, avant d'être rappelé par Gustavo Alfaro en tant que 26e et dernier joueur de cette équipe. Il a été appelé personnellement par le coach. Il se retrouve donc titulaire dans un match couperet. Jolie destinée pour le Viking, c'est comme ça qu'il est appelé. Vous comprendrez aisément pourquoi. Pas de faute. Récupération paraguayenne. Et là, ça peut aller très vite, hein, comme d'habitude depuis le début de ce match. Pita, perte de balle. Et une faute de frustration sur Muldoor. Jeté à l'œil, hein. Jeté à l'œil, dit l'arbitre Mathias Galarza. Attention à ne pas trop vite se retrouver à 10 côté paraguayen. Mettre de l'impact, c'est une bonne chose, mais ne pas en mettre trop. Çalhanoğlu, Yüksek, Muldoor est tout seul, le voilà. Güler, qu'on n'a plus vu depuis quelques minutes là. Passe trop puissante pour Yıldız. Et rappelons qu'on n'a toujours pas vu Can Özun dans cette Coupe du Monde. Le prodige de Francfort, 0 minute face à l'Australie. On espère évidemment le voir très très prometteur, mais visiblement pas dans les plans de Vincenzo Montella. Ça s'est complètement loupé de la part de Agun, qui offre le ballon au Paraguay, et les statistiques qui en disent long. Plus de tirs pour la Turquie, mais plus de tirs cadrés pour le Paraguay, et surtout plus de buts. 0-1, c'est le score encore et toujours dans ce match. Avant la Turquie avec 0 points après 2 matchs, en ayant affronté l'Australie et le Paraguay, ce serait évidemment une énorme surprise. Mais on n'en est pas encore là. Déviation de l'arbitre. Paradoxalement, attention à cette erreur qui permet à la Turquie de repartir, et on perd le ballon du côté d'Agun. On n'en profite décidément pas, hein. Même quand le Paraguay offre un cadeau aux Turcs, le contrôle est trop long, le dernier ou l'avant-dernier geste est mauvais. Gomez. Et donc je disais que le joueur qu'on voit peut-être le moins côté paraguayen, c'est tout un paradoxe, c'est Almiron, la star de cette équipe, l'ancien joueur de Newcastle. Assez discret avec son numéro 10, je trouve. Et ça va pas plaire aux joueurs turcs. Déjà particulièrement tendu dans cette première mi-temps. Coup franc pour le Paraguay qui peut repartir. Enciso, seul face à trois joueurs. Magnifique de Julio Enciso, qui reste aux abords de la surface, qui va armer cette frappe. Il se balade, le joueur de Strasbourg, petit ballon en retrait. C'est dégagé. Et une faute sur Güler. Il reste 30 secondes dans cette première mi-temps, faute de Kubas. Et vous avez pu voir, hein, toute la technique de Julio Enciso. Quel talent! Kadioglu, peut-être une dernière possibilité pour la Turquie dans cette première mi-temps, le voici. Et la passe en retrait, la frappe, elle était puissante.

0: suivante, elle était signée Çalhanoğlu. Mais à nouveau, en dos, sur la trajectoire de cette frappe. Et à nouveau, un joueur paraguayen au sol. Il a beaucoup de mal à garder cette rencontre correcte. L'arbitre Ivan Barton. Ça se chamaille de tous les côtés. Isidro Pita reste au sol. Côté turc, on estime évidemment qu'il veut gagner du temps. Il a l'air de s'être blessé au genou. L'attaquant du Red Bull Bragantino. Au grand dam de Vincenzo Montella. Voilà, il est debout. 6 minutes de temps additionnel dans cette première mi-temps. 6 minutes qui doivent permettre à la Turquie d'égaliser. En sont-ils capables ? Et la star de cette première mi-temps, c'est clairement l'arbitre, hein. Ivan Barton. Énormément de rififi, énormément de tension, énormément de discussion. La moindre petite décision est discutée. Alors, que se passe-t-il ? Que se passe-t-il encore ? Est-ce que le VAR a vu quelque chose ? Généralement, quand l'arbitre se positionne comme ça, en mode attente, c'est que le VAR est en train de checker une phase. Mais laquelle ? Il est en discussion avec son staff, Ivan Barton. Et il va checker quelque chose. Attention, peut-être un tournant. Dans ce match, nouveau tournant dans cette première mi-temps, que s'est-il passé ? Red card. Alors, pour qui ? Qui a fait le geste qu'il ne fallait pas ? Ah, c'est Miguel Almirón. C'est une nouvelle règle, hein. Une nouvelle règle pour cette Coupe du Monde 2026. Quand on cache sa bouche.
1: Number 10, Paraguay, cover his mouth. Decision is red card.
0: Carton rouge pour Miguel Almirón. C'est l'une des nouvelles décisions, l'une des nouvelles règles de cette Coupe du Monde. Quand on cache sa bouche pour parler, on exclut. Et l'ancien joueur de Newcastle en fait les frais. Coup de théâtre dans cette première mi-temps. Miguel Almirón qui rentre au vestiaire plus tôt que prévu. Le Paraguay est à 10, incroyable. Ah, ça joue sur des détails, un match de foot. Et l'Almirón perd son maître à jouer sur cette phase anodine, sur ces discussions interminables dans le rond central. Il a eu le malheur de couvrir sa bouche. Ce qui est interdit désormais par la FIFA. Et donc le Paraguay se retrouve à 10 en infériorité numérique pendant 45 minutes, voire plus. Et forcément, ça va changer pas mal de choses. Ouvrir et offrir des brèches à la Turquie. Yıldız. Çalhanoğlu. Petit ballon piqué pour aller chercher Demiral sans succès. Pita. Enciso. Il tente d'aller retrouver son attaquant sans succès. Et ça va se transformer en match de handball cette histoire. Alors que Miguel Almirón quitte le stade, la tête basse forcément. Yıldız qui tente d'aller chercher Güler sans succès. Coup bas sur la trajectoire cette fois-ci. Ce match va se transformer en match de handball. Une équipe qui fait le siège du but de l'autre. Mais quand la Turquie va-t-elle enfin parvenir à perforer cette muraille ? Muldur. Demiral. Regardez où il est, le défenseur central. On a l'impression d'être dans les arrêts de jeu de la deuxième mi-temps. Rassurez-vous, on n'est qu'à la 49e minute. Il reste 60 secondes dans cette première mi-temps. Guler, Yildiz. C'est loupé de la part du joueur de la Juventus qui n'aura pas réussi grand-chose ce soir pour l'instant. Le Robassi au ballon. Guler. On transite par Çalhanoğlu, Kadıoğlu. 6-7 Turcs dans la surface. Revoici Çalhanoğlu. C'est dégagé. Et la frappe. Non. Pour Yüksek, il a hésité. Elle est puissante, elle file au-dessus. Pas de danger pour Orlando Gil. Et un nouvel envoi non cadré pour la Turquie. Il est sorti des pieds d'Ismail Yüksek cette fois-ci. Une nouvelle faute, elle n'est pas sifflée. Pita qui s'arrache. Galarza. Cette fois-ci, l'arbitre intervient. Et la mi-temps va faire du bien à tout le monde pour calmer les 21 acteurs de cette rencontre. Peut-être le match le plus tendu auquel on a eu droit depuis le début de cette Coupe du Monde. Pour l'instant, je trouve en tout cas que ce mondial a été plutôt correct. Et bien ici, on sent que la bagarre générale n'est malheureusement pas très loin. Long coup de botte d'Orlando Gil. Le temps additionnel est dépassé. Et voici Galarza, aux abords de la surface. Centre complètement loupé de la part de Mathias Galarza. Le temps additionnel est dépassé. Mais Ivan Barton fait durer le plaisir. Çalhanoğlu. Pas d'espace, toujours pas d'espace pour Hakan Çalhanoğlu. Yüksek. On va chercher Agun. Muldur. Revoici Agun. Sur son pied gauche. Préfère revenir dans l'axe. Bardakçı. Une dernière occasion peut-être pour la Turquie. Kadıoğlu. On n'ose pas centrer. Pourtant il y a du monde dans la surface. On transite par Yüksek. Ballon dévié. Ballon dégagé. Un par Alderete. Mais ce n'est pas terminé. Toujours pas terminé cette première mi-temps. Nouvelle frappe. Elle est déviée. Elle passe à côté. Et c'est encore Yüksek qui a tenté ça. Nouvel envoi non cadré. Et toujours ce score de 0-1 en faveur du Paraguay. Elle n'a même pas été déviée. On voit trop croquer. Et petit bisou pour oublier ça et pour oublier cette première mi-temps. Mais ce n'est toujours pas terminé. Ce n'est toujours pas terminé. Dernier offensif peut-être. Arda Güler. Agun. Un peu d'espace pour Muldur. On préfère transiter par Güler. Çalhanoğlu. Bardakçı. Frappe. Dévié. Une fois de plus. Kubas. Et le centre du pied gauche. Gustavo Gomez sur la trajectoire. Le refrain est le même depuis 45 minutes. Depuis que Galarza a ouvert la marque dans ce match, la Turquie insiste, la Turquie pousse, mais pour l'instant, il y a toujours une cuisse, un pied, une tête paraguayenne sur la trajectoire pour frustrer cette équipe turque. Et ce n'est toujours pas terminé. Il a envie de prolonger le plaisir. L'arbitre, frappe de Çalhanoğlu. Et un homme à terre. Quelle première mi-temps! Quelle intensité dans tous les compartiments du jeu. Pris le ballon en pleine poire, Gustavo Gomez. Il est costaud. Et lui n'est pas content du tout, Gustavo Alfaro. Personne n'a l'air vraiment content dans cette première mi-temps. Ça râle de tous les côtés. Demiral. 10 minutes d'arrêt de jeu, incroyable. Parce qu'il a oublié de siffler, notre ami Ivan Barton. Si la Turquie venait à marquer maintenant, ça va jaser. Hein. Quoi qu'il arrive, impeccable cette intervention de Galarza. Et voilà, c'est terminé. Fin d'une interminable première mi-temps. Le Paraguay est toujours devant. La Turquie insiste, la Turquie pousse, mais pour l'instant, le but ne tombe pas. On fait une petite pause, on respire pendant quelques secondes et on se retrouve juste après. Regardez-moi ces images. Je propose qu'on on reste encore quelques instants pour voir si cette nouvelle bousculade, cette énième bousculade entre les deux équipes va avoir des répercussions. On passera la page de pub juste après. Ça a l'air d'aller, ça a l'air de se calmer. Voilà. On peut rentrer au vestiaire, l'esprit tranquille, et nous on peut passer notre page de pub. On se retrouve juste après pour la deuxième mi-temps de ce très intense Paraguay à Turquie. À tout de suite.
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0: On est déjà de retour pour analyser, débriefer ensemble cette première mi-temps animée, très animée, trop animée sans doute pour cet homme-là, Ivan Barton, qui a été l'acteur majeur de ces 45 premières minutes. Il a eu énormément de choses à faire, l'arbitre, sous pression constante, mis sous pression par les deux camps, par les râles des joueurs turcs qui estiment qu'ils sont mal arbitrés, et par le côté très rugueux des joueurs paraguayens qui n'ont pas peur d'aller au contact, quitte à parfois aller trop fort. Ils ont commis énormément de fautes, les joueurs paraguayens. Mais ils n'en ont forcément cure. Hein. Ils mènent 0-1, un peu à la surprise générale. On va écouter l'interview de Vincenzo Montella. Forcément, il est déçu.
7: Prima sono avvicinati, hanno fatto un gol, calcio così, la squadra sta giocando con lucidità, forse un po' troppe transizioni nel primo tempo, dobbiamo giocare con un po' più di ordine, un po' di più di quanto stiamo facendo e sono sicuro che la riprendiamo.
8: Thank you very much.
9: Carlos, come vive questo primo tempo di Paraguay ante Turquia?
10: Bueno, no podemos sostener la pelota, no queremos agarrar un poquito la pelota y Turquía no hizo retroceder. La idea es de tratar de mantener un poquito la pelota, de agarrar la pelota y tratar de un poquito de salir de nuestro campo, ¿no?
9: Gracias, Carlos.
10: Listo.
0: Bon, j'espérais que ces interviews soient en anglais. Malheureusement, elles ne l'étaient pas. Voici les statistiques de cette première mi-temps. Et c'est exactement ce qu'on vous disait. Hein. 72% de possession de balle pour la Turquie. 12 tirs, un petit tir cadré. Et la stat qui fait mal, 0,09 expected goals pour le Paraguay qui ne s'est quasiment pas montré dangereux. Une fois sur cette frappe de Caceres dans un angle fermé directement sur Chakir. Et surtout une fois après une petite minute grâce à cet homme-là, Mathias Galarza, numéro 23 sur le dos, qui a trompé Chakir d'une frappe lointaine. Sa comparaison avec Kenan Yildiz fait mal. Elle fait surtout mal à la Turquie puisque Kenan Yildiz a beaucoup tenté. Il a beaucoup couru. 28 passes à 8. Comparaison marquante, mais qui ne doit pas faire plaisir à Kenan Yildiz. Il s'est poumonné pour se libérer du marquage à la culotte de la part de cette équipe paraguayenne. Mais ça n'a pas suffi. Et voici une autre stat qui en dit long. 67 entrées dans le dernier tiers de terrain de la part des joueurs turcs. 18 seulement pour le Paraguay qui mène donc 0-1 contre le cours du jeu. Après l'Australie, le Paraguay est en train de jouer le même sale coup à la Turquie, c'est absolument incroyable. Si le score devait en rester là, les regrets seraient énormes du côté turc. On mérite sans doute mieux, c'est ce qu'on se dira après ces deux matchs. Mais il reste 45 minutes et l'exclusion surprenante de Miguel Almirón risque de changer pas mal de choses. Allez, on revoit les meilleurs moments de cette première mi-temps et tout part hein, d'une relance assez catastrophique côté turc. On ne veut pas se dégager trop loin et donc on essaie de construire le jeu. Mais le ballon est mal dégagé. Relance axiale. Belle déviation d'Enciso directement dans les pieds de Matías Galarza. On n'en a pas parlé dans le direct, hein, mais cette petite déviation-là, très astucieuse de Julio Enciso, hein, qui permet à Matías Galarza d'armer sa frappe. On ne l'attaque pas. Hein, donc il y va tout seul, le numéro 23. Trois Turcs face à lui, mais il s'engouffre dans un trou de souris pour armer cet envoi que Çakır n'avait sans doute pas anticipé. Il est trop court, le gardien turc. Et donc après une minute de jeu, on a le but le plus rapide du tournoi. Et il est signé Matías Galarza.

Il y a tout le désarroi de Çakır. Le gardien de Galatasaray. Est-ce qu'il est coupable sur cet envoi-là? J'ai envie de dire non. Hein. Il a la vue masquée par ses trois défenseurs. Nous voilà dans sa position à lui. Ça va très vite, trop vite pour lui. Il ne s'attendait sans doute pas à cette frappe limpide en première intention de Matías Galarza et toute la joie du joueur paraguayen. Qui marque son quatrième but en équipe nationale. 16e sélection, quatrième but pour le joueur de 24 ans. Et le check avec le coach Gustavo Alfaro. À ce moment-là, on se dit que le Paraguay est en contrôle et que la mission s'annonce très compliquée pour la Turquie, qui va faire face à un bloc très très compact. Il l'était déjà sur papier, mais il allait forcément l'être encore un peu plus après ce but d'ouverture. Le Paraguay avait fait le job et donc forcément il allait se replier dans son propre camp. La Turquie a essayé souvent de loin, mais les envois ont été rarement, voire quasiment jamais cadrés. En témoigne cette frappe de Arda Güler qui s'envole dans les tribunes de ce stade de San Francisco. À chaque fois, il y avait une tête paraguayenne sur la trajectoire. Gustavo Gomez. Le retourné de Kenan Hildi sans aucun danger pour Orlando de Gil. Et puis je pense que c'est la plus grosse occasion de cette première mi-temps pour la Turquie, celle qui suscitera le plus de regrets. Cette tête puissante déviée de Muldur. Il était au contact avec Alonso. Coup de casque qui s'écrase sur la transversale puis sur le poteau d'Orlando de Gil. Mais il semble écrit que ce ballon ne rentrera pas pour la Turquie. On pensait que ces Turcs allaient faire bingo sur cette occasion-là. Mais quand ça ne veut pas, ça ne veut pas. Orlando de Gil s'en sort très bien. Et pour l'instant, le gardien paraguayen garde ses cages inviolées. Alors qu'il avait énormément souffert face aux États-Unis en concédant 4 buts. Il n'avait pas paru complètement impérial, le gardien Orlando Gil. Mais pour l'instant, ça tient. Et cette occasion-là, on n'est pas passé loin du 0-2. Hein, alors que la Turquie dominait, elle s'est fait surprendre. C'est à nouveau Julio Enciso qui casse des lignes. Un petit passe dans l'intervalle pour aller chercher Caceres. Mais la frappe du latéral dans un angle assez fermé qui ne trompe pas Çakır. Il était bien positionné, hein, le gardien turc. On voit, on se met dans sa vue, on se positionne dans son angle de vue. Et puis le tournant du match. Sur cette 125e échauffourée de la première mi-temps, Miguel Almirón qui cache son visage pour parler à Muldur. L'arbitre va voir le VAR et il n'hésite pas une seconde, Ivan Barton. Il exclut Miguel Almirón. Et forcément, ça change énormément de choses pour le Paraguay. Ils sont désormais 10. 10 pour contrecarrer les assauts turcs. 10 pour empêcher cette équipe turque à d'égaliser, voire de repasser devant en deuxième mi-temps. Ah, elle nous promet de belles choses. Hein. Elle nous promet de belles choses, cette deuxième mi-temps. Tout est ouvert. Est-ce que le Paraguay en infériorité numérique va parvenir à faire le gros dos? Ou est-ce que la Turquie, boostée par les démons australiens, galvanisée par cette première mi-temps frustrante, mais où elle a failli faire mouche, est-ce qu'elle va parvenir à enfin mettre au fond? On le saura d'ici quelques minutes. Les gros plans, les ralentis qui illustrent les deux états d'esprit actuels. La rage de vaincre côté Paraguay.
la rage de ne pas parvenir à inscrire ce maudit premier but en Coupe du Monde pour la Turquie. Deux rages, deux sentiments bien différents. Mais une envie partagée de bien faire, on l'a dit en préambule, en début de retransmission. Ça ressemble quand même méchamment à un match de la peur, hein. Ce duel entre les deux battus de la première journée. Le Paraguay a été, je n'ai pas envie de dire humilié, mais quand même, par les États-Unis. Alors que la Turquie avait été surpris par l'Australie. Je vous propose de passer une dernière petite page de pub et on se retrouve juste après pour la deuxième mi-temps de ce passionnant Paraguay-Turquie. À tout de suite.

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on est de retour au moment où les 21 acteurs vont remonter sur la pelouse. Est-ce qu'il va y avoir du changement côté turc? Je l'ai dit, pour l'instant, Vincenzo Montella semble avoir beaucoup de mal à faire confiance à ce jeune. Deniz Gül, le buteur de Porto, n'a joué que 5 minutes face à l'Australien alors que Chan Uzun, le prodige made in Bundesliga, n'a pas du tout joué même. Voici un premier changement. Alors, qui va monter sur la pelouse? Je n'ai pas eu le temps de m'en apercevoir. On va avoir l'officialisation d'ici quelques instants. Je pense que c'est Baris Alper Yilmaz. Voilà, officialisation. Il avait été titulaire face à l'Australie. Et il a donc 45 minutes pour faire mieux. Qui va-t-il remplacer? Est-ce que c'est Yildiz? Est-ce que le joueur de la Juventus ressent une petite gêne? Ou est-ce que c'est Agun qu'on a finalement peu vu dans cette première mi-temps? Je ne serais pas surpris que Agun cède sa place au profit de Yilmaz. Alors, changement aussi côté paraguayen. Bobadilla va monter au jeu pour renforcer cet entrejeu forcément délaissé par Almiron. On bétonne du côté du coach Alfaro. On ne se pose plus aucune question. Bobadilla qui avait été si malheureux, on l'a dit, face aux États-Unis, but contre son camp. Et c'est Pita qui cède sa place. Un attaquant de pointe sorti au profit d'un milieu défensif. La consigne est claire: bétonner, reculer et faire le gros dos pour empêcher la Turquie d'égaliser. Et Yilmaz, on nous a pas encore dit qui l'a remplacé. Yildiz a l'air d'être là. Gouler aussi. Je vous dis ça d'ici quelques instants. Ça ne m'étonnerait pas que ce soit à Turkoglu aussi. Hein. J'ai l'impression que Yilmaz va se présenter en pointe. En point de fixation de cette équipe. Lui qui est plutôt un ailier. Et qui va donc jouer en tant qu'avant-centre. Toujours pas de Deniz Gül. C'est bien Turkoglu qui est descendu au profit de Yilmaz. Attention, un premier long ballon. Bon ballon en profondeur. Et c'est dégagé une nouvelle fois par la défense paraguayenne. Préparez-vous à 45 minutes de siège de domination turque. Mais combien de temps cette défense paraguayenne va-t-elle tenir? Bardakchi, Kadioglu, Demiral. Frappe puissante que Gil capte en deux temps. On voit cadrer le deuxième pour la Turquie. On joue depuis une petite minute dans cette deuxième mi-temps. On voit flottant qui a failli piéger Orlando Gil, pas impérial. Et il s'en sort finalement très bien. Et donc on va sans doute jouer en 4-4-1 côté paraguayen après l'exclusion d'Almiron. Avec cette ligne de 4, 4 médians et puis Julio Enciso seul en pointe. C'est d'ailleurs lui qui lance le pressing paraguayen. Timide pressing. Bardakchi. Kadioglu. Le revoici Bardakchi. Un peu d'espace dans l'axe. C'était bien essayé pour tenter d'aller chercher Muldur. Nouveau corner pour la Turquie.
C'est le sixième. Le public se réveille. Et si la solution venait d'une phase arrêtée? Sixième corner donc pour Arda Güler. C'est trop mou. À dégager par Gomez, sans souci. Mais le ballon reste turc. Çalhanoğlu à l'entrée de la surface.

Mais on le disait, et ça se ressent particulièrement dans cette Coupe du Monde, ça manque d'un buteur. Et il a raison. Mais on le disait, et ça se ressent particulièrement dans cette Coupe du Monde, ça manque d'un buteur expérimenté, ça manque d'un neuf, ça manque d'une pointe côté turc. Je regardais un peu les statistiques du championnat turc. Le meilleur buteur turc du championnat, c'est Bariz Alper Yilmaz, qui vient de monter au jeu avec 8 petites réalisations sur la saison. Ce n'est que le 16e meilleur buteur du championnat turc. Pour le reste, ce sont que des joueurs étrangers. Ça en dit long, hein, sur la pénurie de buteurs. Surtout si Deniz Gül n'a droit qu'à des miettes. Gomez. Alonso, qu'on n'a pas vu aux avant-postes de la première mi-temps, il perd le ballon. Et Muldur à la remise en jeu. Il réalise un bon match, hein. Mert Muldur. Monté pour cette deuxième rencontre au relais de Zeki Selik, le joueur de la Roma, qui est donc relégué sur le banc, l'un des tauliers de cette équipe nationale, sanctionnée par Vincenzo Montella. Et une perte de balle de Ferdik Adioglu, le joueur de Brighton. Ah, ça manque quand même un peu parfois de précision, notamment d'un point de vue technique côté turc. Mais on ne s'avoue pas vaincu. Muldur à grandes enjambées. Transit par Akgun. Çalhanoğlu, le centre. On va chercher Kadioglu de l'autre côté. On est obligé de revenir vers l'arrière. Bardakchi, centre du pied gauche, dégagé par Gustavo Gomez. Il est partout, le capitaine. Revoici Bardakchi. Yüksek à Çalhanoğlu. Et nous revoici sur le flanc droit. Le capitaine a dégagé une fois de plus. Ah, quand je vous dis qu'il y a toujours une tête ou une cuisse paraguayenne sur la trajectoire, en voici une énième illustration. Les centres ne trouvent personne. Et la stat fait mal, hein. 21 centres pour l'instant pour la Turquie, 3 qui ont trouvé preneur. 14% de centres réussis pour cette équipe turque, alors qu'on revoit le seul but du match pour l'instant, signé par cet homme, Matias Galarza. Toute la joie, la libération. Qui contraste évidemment avec la souffrance de cette équipe turque qui ne trouve pas la solution. Diego Gomez, pas grand monde dans la surface. Un long coup de botte pour aller chercher Alderete. Surtout pour aller chercher un joueur turc et une faute sur Kadioglu. Et on est reparti. Çalhanoğlu, Yıldız. Yılmaz n'a pas encore touché énormément de ballons depuis sa montée au jeu. Il court beaucoup, il décroche pas mal, mais pour l'instant on l'ignore. Muldur. Gouler dans le demi-espace droit. On ne va pas le chercher. Lui aussi assez discret, le madrilène. Voici Yıldız. Et si la solution venait de ses pieds? Pas encore. Attention, attention, Julian Sisso est là. Et Bardakchi est obligé de se dégager. Ça permet au Paraguay de gagner quelques mètres, de se donner un peu d'air. Les secondes s'égrènent, 53e minute. Et là, on perd un peu bêtement le ballon. Bardakchi. Gouler.
Agoun. Le voici, Yilmaz. Comme la faute. Alper Yilmaz. Il n'est pas content. On revoit. Ah, c'est du Alper Yilmaz dans le texte. Hein. Jamais énormément de finesse avec lui. Ça lui a d'ailleurs été reproché par pas mal de supporters turcs. Un peu trop bourrin à leur goût. Alors que l'équipe pullule d'artistes, Güler, Yıldız, Deniz Gül. Et donc le tank à Yilmaz dénote un tout petit peu, mais il fait du bien. Par sa présence athlétique. Bardakçı. Çalhanoğlu. Il distribue le jeu de très très bas. Yıldız. Aux abords du grand rectangle. Obligé de revenir vers l'arrière. Güler. Çalhanoğlu. Demiral. De droite à gauche, de gauche à droite. Mais toujours pas de solution et surtout pas de faute. Contre-attaque possible pour le Paraguay. Enciso parti en grandes enjambées. Face à Bardakçı. Excellente intervention du défenseur turc pour empêcher Julio Enciso d'aller faire le break. Et à nouveau, Caceres sur la trajectoire. Quel match il nous fait. Juan José Caceres. Pas de faute sur Gomez. Il est assez permissif, hein, l'arbitre du jour. Donc un peu d'espace pour Yıldız. Dédoublement, Kadioglu. Mais Bobadilla sur la trajectoire. Kadioglu. Yüksek. Demiral. Bardakçı. De plus en plus haut, les défenseurs centraux turcs. Kadioglu. Yıldız. Attention, passe trop courte. Bardakçı sur son pied gauche, frappe. Et heureusement qu'elle n'est pas déviée. Heureusement pour le Paraguay qu'il n'y avait pas un crâne turc sur la trajectoire. C'était Yüksek qui s'était présenté là. Il lui a manqué un cheveu. On revoit centre flottant, centre tir un peu vicieux de la part de Bardakçı. On a l'impression que Yüksek n'y a pas vraiment cru. Il aurait pu dévier ce ballon. Il n'en est rien, toujours 0-1. Et en coup de botte d'Orlando Gil. Directement en touche. Dégagement digne d'un match de rugby. On n'a plus de temps à perdre à côté paraguayen. Sauf qu'il peut. Il y a le feu à la baraque. Mais pour l'instant, on maîtrise toujours l'incendie. Amoldour. Çalhanoğlu. Enfin un peu de rythme dans ce jeu. Un peu trop prévisible de la part de la Turquie. Yıldız, Kadioglu. Joli pour aller chercher Çalhanoğlu, la reprise du capitaine qui passe au-dessus. Pas d'hors-jeu pour Hakan Çalhanoğlu. Mais la reprise en entend du gauche qui s'envole une nouvelle fois dans les tribunes. Et Caceres avait tenté de s'interposer. Ça a visiblement un peu gêné le capitaine turc. Reprise dévissée. Gomez. Le ballon revient déjà dans les pieds turcs. C'est une domination sans partage au niveau de la possession. Mais pour l'instant, c'est toujours aussi stérile. 87% de possession de balle pour la Turquie dans cette deuxième mi-temps. Les chiffres donnent le tournis. Muldur. Galarza sur la trajectoire. Arda Güler. Tout petit peu décevant, je trouve. Le madrilène. Beaucoup trop discret. La solution pourrait venir de ses pieds.
Mais pour l'instant, il navigue entre les lignes sans se montrer véritablement dangereux. Frappe ! Orlando Gill qui se loupe. Le ballon reste turc. Il s'en sort bien, le gardien. Il s'en sort très bien. Une nouvelle fois, il ne me semble pas impérial. Le portier paraguayen. Mais il est béni des dieux pour l'instant dans ce match. Ballon dévié directement sur lui. Et puis il s'interpose face à Yuksek. Et il récupère un peu chanceusement le ballon. Nouvelle grosse alerte pour la Turquie. Mais toujours pas de but. Et voici deux nouveaux changements. On tente le tout pour le tout du côté de Montella. On fait descendre Akgun et Yuksek. Et voici enfin Can Uzun et Deniz Gül. La jeunesse, prime à la jeunesse du côté de la Turquie. 20 ans pour Can Uzun, 21 pour Deniz Gül. Montella déroge à ses sempiternels principes et fait monter un peu de sang neuf, un peu de sang frais, un peu de jeunesse, un peu de créativité. C'est ce qu'il espère en tout cas. On le rappelle, hein, Deniz Gül n'avait eu droit qu'à 5 petites minutes face à l'Australie. 0 minute, attention, nouvelle incartade paraguayenne. Nensiso s'est dévié. On s'en sort très très bien côté turc. Et ça manque quand même cruellement de mordant dans cette défense turque. À chaque fois qu'Nsiso touche le ballon, on a l'impression qu'il parvient à se faufiler entre 2-3 défenseurs. Heureusement, pour la Turquie, sa frappe est déviée. Passe en profondeur, on va chercher Muldur. Ah, il va louvoyer. Comptez sur lui, comptez sur Julio Nsiso pour louvoyer dans le dos de cette défense turque pour espérer fructifier le moindre petit espace, la moindre petite erreur. Attention aux contre-attaques. Mguler. Joli ça de la part de Yilmaz. Alder était sur la trajectoire. La pression se fait ressentir encore plus qu'avant. Yilmaz, Muldur est dans la surface. À nouveau un pied qui traîne. Yildiz, dans le grand rectangle, centre, il est parfait ce centre. Et il est repris par Deniz Gül. Tête pas assez puissante. Elle n'inquiète pas Orlando Gill. Première action digne de ce nom de la part du joueur de Porto. Et ce centre-là était absolument délicieux. Petit bonbon directement sur le crâne de Deniz Gül, sans danger pour Orlando Gill. Ce n'est pas terminé. Revoici Yildiz dans le grand rectangle. Frappe à côté. Ah, il est malheureux, hein. Il est malheureux. Il donne beaucoup, Kenan Yildiz. Mais pour l'instant, ça ne donne rien. Nouvelle cartouche galvaudée par la Turquie. Alors qu'on revoit ce solo, magnifique solo de Julio Nsiso. Et une frappe complètement ratée. Le franc peut tomber d'un côté comme de l'autre dans ce match. Irrespirable, 63e minute, il reste une grosse demi-heure. Revoici la Turquie. Uzun. Diego Gomez reste au sol. Nouveau carton jaune pour Montella cette fois-ci. Les bons s'énervent. La tension monte. Et Diego Gomez reste au sol. Que s'est-il passé? Duel avec Can Uzun. Et un pied qui traîne, j'ai l'impression. Et toute la rage de Vincenzo Montella. Et vous entendez les décibels qui montent encore d'un cran.
On tente de se faire respecter du côté d'Ivan Barton. Et revoici la Turquie. Çalhanoğlu. Arda Güler. Yılmaz. Exilé sur le flanc droit. Bien joué ça. De Alper Yılmaz. Qui va chercher un nouveau corner. Le Paraguay est à 9. Diego Gomez n'est pas encore remonté. La Turquie va en profiter. Güler. Faute offensive. C'est dommage. Et pendant ce temps-là, le chrono tourne. Les secondes s'égrènent. Et carton jaune officialisé pour Vincenzo Montella, l'ancien attaquant de la Roma. Gomez n'est toujours pas remonté sur le terrain, j'ai l'impression. Çalhanoğlu. Yıldız. Garde le ballon, Kenan Yıldız. Grosse pression de Caceres. Çalhanoğlu. On laisse traîner le pied. Pour qui ce ballon? Oh, pour la Turquie. Revoici Gomez. La délivrance n'est pas loin pour la Turquie. Encore faut-il trouver le bon geste au bon moment pour perforer cette muraille. Frappe de Demiral. Et un cadeau pour un supporter. Ça a l'air d'être terminé pour Diego Gomez. Il est au sol. Gustavo Velasquez est en train de se préparer en bord de touche. Ça ne fait évidemment pas plaisir aux supporters turcs. La tension est palpable. Quelle tension, quelle intensité dans ce match. Ce n'est pas un sommet footballistique, loin de là. Beaucoup de déchets techniques. Mais une rivalité palpable. Une tension manifeste entre deux équipes qui ne peuvent pas perdre. Et il prend son temps, Diego Gomez, pour glaner quelques secondes supplémentaires. Gustavo Velasquez monte au jeu, 35 ans. Joueur du Cerro Porteño. 14 sélections seulement. Beaucoup d'expérience, mais pas à ce niveau-là de la compétition. Alors, que se passe-t-il maintenant? Il a trop pris son temps, Orlando Gil, et ça va offrir un corner. Quoique, quel micmac! On espérait avoir glané un corner côté turc, il n'en est rien. Gil va pouvoir se dégager.

Chanozun, bien essayé ce petit ballon vicieux pour tenter d'aller chercher à Yilmaz. Nouvelle faute du joueur du Gala. Et pause fraîcheur, 68e minute. On passe notre toute dernière page de pub et on se retrouve juste après pour la toute dernière partie et les 20 dernières minutes de ce match entre la Turquie et le Paraguay. À tout de suite.

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7: On est de retour au moment où ces ralentis cruels de la Turquie défilent sous nos yeux. Les occasions sont nombreuses, notamment pour Deniz Gül, qui s'est élevé de tout son être pour essayer de tromper Orlando Gill. Mais son coup de casque était beaucoup trop mou pour inquiéter le gardien paraguayen. Est-ce qu'on va tenter un baroud d'honneur, un ultime rush dans ces 20 dernières minutes côté turc? Évidemment qu'on va le faire, mais en est-on capable? C'est ça la question. Est-ce qu'on va enfin parvenir à faire ces petits réglages qui feraient tellement la différence? Cette toute dernière passe, ce centre mieux calibré, ce tir cadré pour inquiéter encore davantage Orlando Gill, qui ne me paraît quand même pas impérial aujourd'hui, ni depuis le début de la compétition d'ailleurs. Je le dis, depuis le début de ce match, la délivrance n'est pas loin côté turc. Alors qu'on fait un nouveau changement. Et René Mali, le numéro 13, qui monte au jeu côté turc pour apporter encore un tout petit peu plus de densité à cet entrejeu. Et c'est Kadıoğlu qui cède sa place. On va voir dans quel système va opérer Vincenzo Montella désormais. 23 caps pour René Mali. Il prend d'entrée de jeu un carton jaune. Il n'a pas encore touché le ballon. Et le voilà déjà averti. Qu'est-ce que vous voulez que je vous dise? Dit Van Barton. C'est une poussée manifeste. C'est donc un carton jaune. Logique. Ah, difficile d'aller contredire l'arbitre. Et donc sans doute le carton jaune le plus rapide de l'histoire du football. Il est monté depuis 5 secondes. Et René Mali, le voilà déjà averti. Le latéral gauche, il a pris le poste de Kadıoğlu pour apporter un peu d'énergie, un peu de vivacité sur ce flanc gauche qui a été le plus dangereux de la Turquie dans ce match. Et sans donner l'air du toucher, le Paraguay s'offre une phase arrêtée. On sait à quel point ces équipes sud-américaines sont dangereuses sur phase arrêtée. N'Sissou derrière le ballon. Balancé dans le paquet. Vers qui? Vers Alderete qui remet en retrait. Et attention, Caceres se loupe. Heureusement, N'Sissou est là. Pour annihiler la tentative de contre-attaque de la Turquie. El Mali. On va chercher Yilmaz à droite. Alper Yilmaz à l'entrée de la surface. Énième frappe de loin qui s'envole encore et toujours dans les travées du stade. Les occasions se suivent et se ressemblent pour la Turquie. L'axe est bouché. La surface est fermée. Et donc on est obligé d'abuser des frappes de loin. Mais pour l'instant, sans succès. Demiral. Çalhanoğlu. 20 tirs, mais toujours pas de but, c'est incroyable. 30 tirs face à l'Australie, 20 face au Paraguay. Et toujours ce compteur. fixé à 0 but dans cette compétition. C'est incroyable. El Mali. Bardakchi. Çalhanoğlu quasiment en position de dernier défenseur là, le joueur de l'Inter. On va chercher Yilmaz. Et c'est Muldur qui est beaucoup plus offensif.

sans doute pour apporter le surnombre dans la surface. Pour l'instant, sans succès. Ils sont énormément à se présenter devant Gil. Bardakchi, frappe vicieuse, déviée comme il peut par Gil, ce n'est pas terminé. Le ballon reste turc. Mecalanoglu le maîtrise mal, quoique. Yilmaz face à Alonso. Il s'en sort bien, le latéral paraguayen. Et cette frappe sortie des pieds de Bardakchi qui a failli surprendre Orlando Gil. Pour l'instant, ça tient. El Mali. Ouzoun. Demiral. Muldoor. Yilmaz, centre, contré par Alonso. Nouveau corner. Le huitième dans ce match, le troisième en deuxième mi-temps. Vingt-et-unième tir pour la Turquie. Arda Güler, ce sera rentrant. Demiral, c'est repris et ça passe au-dessus. Contré, nouveau corner, décidément. Et je rappelle que la Turquie a écrit une page, une triste page de l'histoire de la Coupe du Monde face à l'Australie en devenant l'équipe qui a tenté le plus de fois sa chance sans parvenir à marquer un but. 30 tirs, 0 but. Ce n'était jamais arrivé dans l'histoire d'un mondial. Et ce n'est pas terminé. Güler, directement au point de pénalty. C'est bien donné, c'est repris en un temps par Çalhanoğlu. Encore une cuisse paraguayenne sur la trajectoire, décidément. El Mali. ..88 touches pour Çalhanoğlu déjà dans ce match. Il reste un quart d'heure, il est partout. Mais pour l'instant, il ne force pas la différence. Centre en retrait, dégagé. Un par coup basse. C'était Yilmaz. Il avait permuté pour se faufiler par la gauche. Neuvième corner pour la Turquie. Il est bien botté par Güler. Faute de main de Deniz Gül. Ça ne veut pas, ça ne veut pas. Et pendant ce temps-là, les minutes s'égrènent inlassablement. Le chrono qui nargue cette équipe turque. Et on revoit. Centre ou tir, on ne sait pas vraiment. Toujours est-il qu'Orlando Gil a dû détourner ça comme il pouvait, du bout des doigts. Et on rappelle que le Paraguay est à 10 depuis la 45e minute. Mais pour l'instant, ça tient. Güler. Ouzoun à l'entrée de la surface. Toujours aussi peu d'espace. Yildiz va se remettre sur son pied droit, évidemment. Revoici Ouzoun. Marquage de très très près. On essaie d'aller chercher une faute, on n'y parvient pas. Bardakchi, nouveau centre, déviation. Mais ça ne fonctionne pas. Ça ne rentre pas. C'était Muldoor qui s'était présenté là. Mais ce n'est toujours pas cadré. 22e tir pour la Turquie. Et celui-ci est finalement à l'image du match. Il y a beaucoup de bonne volonté. Mais il manque quand même quelque chose à cette équipe turque. Un peu de réalisme. Un peu d'efficacité. Et surtout ce déclic mental pour espérer égaliser. 0-1. Long coup de botte de Çakır qui n'a strictement rien eu à faire dans cette deuxième mi-temps. Le jeu penche clairement côté paraguayen. Joli ça de la part de Cáceres pour gagner quelques mètres. Pas de faute sur Galarza. Quoique. Une crampe. Galarza reste à terre. Crampe pour Bardakchi.

qui a tout donné pour dégager ce ballon, pas de faute. Il a touché le ballon. Le défenseur du Gala. Ils sont 6 dans cette sélection à jouer du côté de Galatasaray. Alors, que se passe-t-il désormais? Orlando Gil est à terre. Ah, préparez-vous à ce que cette fin de match soit longue. Hein. On va forcément essayer de gagner quelques secondes précieuses côté paraguayen. Même si ça, ça a l'air plutôt sérieux pour Orlando Gil, il s'est fait mal. Le joueur a repris. Yilmaz, un peu d'espace peut-être pour la Turquie. Güler, il faut bien jouer le coup. Il est obligé de revenir vers l'arrière. Regardez-moi ça! Aucune solution pour Arda Güler, qui est obligé de transiter par El Mali. Demiral. Muldur. Yilmaz, obligé de descendre très bas, trop bas. Çalhanoğlu. Il y a du monde dans la surface. Voici Yıldız. On lui bloque son pied droit. On sait ce dont il est capable. Çalhanoğlu. Muldur. La reprise de Demiral, ce n'est toujours pas cadré, c'est pas possible. 24e tir pour la Turquie, 4 cadrés, toujours pas de but. Le refrain se répète, les démons australiens ressurgissent. Et nouveau changement côté paraguayen. On va faire monter Alexandro Maidana, 20 ans, deux petites sélections au compteur. Il remplace Juan José Cáceres, auteur d'un excellent match. Il a tout donné, le défenseur du Dynamo Moscou. Et cet homme-ci a une fameuse mission. Hein. 10 minutes pour museler du mieux qu'il peut Kenan Yıldız. Pas une mince affaire. Il reste un peu plus de 10 minutes. Suspense total dans ce match. Muldur. Güler excentré sur le flanc droit. Il rentre dans le jeu. Il va chercher El Mali. Uzun. Ils disent, revoici Uzun. Frappe. À côté. Elle était belle. Mais ce n'est toujours pas cadré. Et si la solution venait de ses pieds? Le nouveau joyau du football turc, qui n'a quasiment pas joué. Le voici enfin sur le terrain. Mais sa frappe vicieuse passe à côté. Et le ballon est déjà récupéré. Yıldız face à deux Paraguayens. Galarza s'en sort bien. Pression face à Gilles. Qui s'en sort bien lui aussi. Il a mal au dos. Il a mal partout, Gil, mais il est toujours là. Il est toujours debout entre ses perches. Héroïque à l'image de cette équipe paraguayenne. Qui donne tout pour préserver son avance. Çalhanoğlu. Bardakçı. N'a pas le temps d'armer sa frappe. On lui ferme les espaces. Muldur. Centre du pied gauche. Vers qui? Vers personne. Et Galarza va pouvoir laisser sortir tranquillement ce ballon. Toute la tension dans les visages turcs, dans les regards de ses supporters turcs. Ils le savent. Si le résultat reste en l'état, la qualification devient très très compromise. Shakir. Ne se fait pas piéger par Enciso. Mais on perd le ballon. Ces supporters-ci sont beaucoup plus détendus. Forcément, on mène au score depuis la toute première minute. Grâce à cette frappe de Galarza. À ce moment-là, on se disait qu'il y allait sans doute avoir plus de buts dans ce match. Mais pour l'instant, la muraille paraguayenne tient bon.
Anderete. Enciso. Faute sur Julio Enciso. Et quelques secondes de répit supplémentaire pour le Paraguay, qui va pouvoir remonter son bloc. On revoit ascenseur de Bardakchi sur le petit format Julio Enciso. Ancien joueur de Brighton, prêté à Strasbourg. Julio Enciso dans la surface, c'est repris. Et super barré de Çakır. Il n'a rien eu à faire, le gardien turc. Et de toute façon, il y avait hors-jeu. C'est Alonso qui s'était présenté là. Nouvelle frayeur pour la défense turque, mais c'est toujours 0-1. Quelle tension. Bardakchi. Güler. On va chercher Muldur. L'appel de Yılmaz, on le trouve à l'entrée de la surface. On est obligé de revenir vers l'arrière. Revoici Muldur, revoici Güler. Yılmaz, ils sont trois dans la surface. Centre. Il est... Oh, on n'est pas passé loin. J'allais dire il est repris par Deniz Gül, mais il est passé à côté du ballon. L'attaquant de Porto. Centre vicieux de Yılmaz. Et Deniz Gül qui ne parvient pas à reprendre ça. Dernier changement pour la Turquie. Vincenzo Montella jette ses dernières cartouches dans la bataille. Bardakchi cède sa place à Orkun Kokçu, le joueur du Beşiktaş. 51 caps pour lui à 25 ans seulement. Il avait été titulaire face à la Turquie. Face à l'Australie, pardon. Güler frappe, contré une énième fois. Et ça va offrir un nouveau corner. 11e corner pour cette équipe turque. 26e tir. Güler, son pied gauche. Pas mal de Turcs dans la surface, mais toujours le crâne de Gomez. Lui aussi aura fait un gros match. ...87e minute. Les occasions de marquer commencent à devenir de moins en moins nombreuses pour la Turquie. Alderete, le ballon reste turc, long coup de botte de Güler. Orlando Gil est obligé de sortir.

personne pour récupérer ce ballon. Nsissou en profite. Galarza. On est beaucoup plus prompt. Ah, du côté paraguayen, Velasquez. Galarza qui va chercher intelligemment une faute. Faute d'El Mali. Au grand dam de Vincenzo Montella. N'est pas très intelligente hein, cette faute d'El Mali. Grosse comme une maison. Poussée dans le dos. Ah, il aura complètement loupé sa montée au jeu. Eren El Mali. Un carton jaune après 15 petites secondes sur la pelouse. Une présence offensive proche du néant. Et cette faute qui pourrait offrir une occasion au Paraguay de faire le break. Le diamant de la sélection paraguayenne. Le diamant de l'Albirroja derrière le ballon. Nsiso. 4 Paraguayens dans la surface. Le ballon vers qui? Vers El Mali, justement. Il faut se dégager. Mais on s'arrache. On s'arrache des deux côtés. Pas de faute. Et Bobadilla. 1 minute 30 avant le début des arrêts de jeu. Combien d'ajouts? Forcément quelques minutes. On va chercher Yilmaz en profondeur. Le crochet, la petite passe en retrait vers Ouzoun. Et le gardien qui s'interpose. Deniz Gül qui ne cadre pas. La plus grosse occasion du match pour la Turquie. Qui ne parvient toujours pas à mettre au fond. C'est incroyable. C'est allé terriblement vite. Yilmaz qui joue parfaitement le coup. Un petit crochet. Passe en retrait pour Ouzoun. Et Deniz Gül qui veut reprendre. Mais qui ne cadre pas. La Turquie insiste. Mais la Turquie n'y parvient toujours pas. Incroyable. 28 tirs, 5 cadrés, toujours 0 but. Il reste 30 secondes. Il reste 30 secondes. Arda Güler, revoici Yilmaz. C'est dévié. Alonso. On tente d'aller chercher Nsiso. Face à Demiral. Forcément, il va gagner quelques mètres au lieu Nsiso. Il prend Mery Derimal de vitesse. Et il joue intelligemment en retrait vers Galarza. La frappe. Dévié. Elle aussi. Ouzoun. L'appui d'Arda Güler. Beaucoup plus présent depuis quelques minutes. Et de nouveaux changements. Les deux derniers côté paraguayen pour gagner quelques secondes supplémentaires. On fait monter José Canale, le numéro 13. Deux petites sélections pour lui. Galarza est au sol. C'est lui qui doit céder sa place. Nsiso descend aussi. Pour Gabriel Avalos. Et ça prend du temps, ça prend du temps. Et le temps, il joue en défaveur de la Turquie. Vincenzo Montella commence à comprendre que ça sent le roussi, cette histoire. On revoit. Ça, c'est le but. La joie de Galarza. On aurait aimé voir pourquoi il s'est blessé. Ça a l'air plutôt sérieux. De toute façon, il devait quitter la pelouse, Mathias Galarza. Évacué en civière. Il est 6h58 du matin. Et la Turquie est proche d'un deuxième cauchemar. Après l'Australie, c'est le Paraguay qui joue un sale coup aux Turcs. On n'en est pas encore là. Il reste 5 grosses minutes dans ce match. Çalhanoğlu. Il n'est pas attaqué. Joli ce ballon. Sans succès.
Les changements sont actés. Et on a enlevé le dernier joueur offensif côté paraguayen. La mission est claire, défendre pendant 5 minutes de plus pour aller chercher cette précieuse victoire. Kokshu, le revoici. El Mali, Gouleur, un peu d'espace pour Yildiz dans le dos de la défense. Ballon en retrait. Et une faute. Faute inutile de Denis Gül. Ça, c'est le genre de face qu'il ne faut pas reproduire à ce moment-ci du match. Gustavo Gomez va forcément en profiter pour gagner quelques secondes. Et les chants de victoire des supporters paraguayens qui donnent de la voix. À 10 contre 11, leur équipe est en train d'arracher un résultat miraculeux, héroïque au vu des circonstances. 28 tirs pour la Turquie qui n'est plus qu'à deux petits envois de battre son propre funeste record. Une nouvelle faute commise cette fois par Yildiz. Ah, ça manque quand même un peu de maturité hein, côté turc. Commettre ce genre de faute à ce moment-ci du match, c'est offrir l'opportunité à l'adversaire de gagner des secondes, de casser le jeu, de couper le jeu. Et le long coup de botte de Velasquez. Vers qui? On ne sait plus vraiment vers qui. Mais peu importe, tant que le ballon reste dans le camp turc. Et il est dans le camp turc, justement. Alonso, qui vient prêter main forte. Il reste 3 minutes, 3 petites minutes. Junior Alonso, la longue touche. Ils sont deux. Et notamment José Canale, qui met la pression sur Kokshu. Et qui commet la faute. Quelle tension, quel suspense. Dégagement raté. Passe ratée de Maidana. Velasquez, le centre, il doit être précis. Il prend son temps, Velasquez, pour tuer ce match. Ce n'est pas encore le cas. Canale s'était présenté là. Gouleur obligé de défendre. Bien joué d'Arda Gouleur pour mettre Canale dans le vent et aller chercher une faute. Mais ce n'est pas ça qu'il faut à la Turquie pour l'instant. Il faut un but impérativement pour aller chercher ce point au bout du suspense, au bout des arrêts de jeu qui maintiendrait cette équipe turque en vie. Ballon trop court vers Denis Gül. On se dégage. Mais on récupère le ballon côté turc. Çalhanoğlu. Uzun. À l'entrée de la surface. Yildiz. Frappe contrée. Énième frappe contrée. Une de plus. Revoici Uzun. El Mali. Kokshu. Dans la boîte. Dégagé par Gustavo Gomez. Revoici Yildiz. Il veut se remettre sur son pied droit. Il remet à Uzun en retrait. C'est dégagé par Velasquez. Pas de succès pour Can Uzun, qui a beaucoup tenté depuis sa montée au jeu tout à l'heure, sans parvenir à tromper la défense. Gouleur, il est bon ce centre, mais ce n'est toujours pas cadré. C'était Mehri Demiral qui s'est présenté là. Et quand ça ne veut pas, ça ne veut pas. Il en pleurerait presque, le défenseur turc. Le dépit se lit sur son visage. En pleine extension. Tête décroisée qui passe juste à côté du but d'Orlando Gil. Ça joue à tellement peu de choses un match de football. Et c'était peut-être la dernière occasion de la Turquie.
Le temps additionnel est dépassé. Combien de temps l'arbitre va-t-il laisser poursuivre cette rencontre? Dernier rush, dernière tentative turque. Çalhanoğlu. Kökçü. Yılmaz. Bonne défense de José Canale. Mais un nouveau corner pour la Turquie. 12e corner. Kökçü derrière le ballon. Tous les Turcs sont dans la surface. Ce n'est pas très bien donné. Toujours pas de coup de sifflet. Donc une dernière possibilité pour la Turquie de faire mouche. Enfin! Toujours pas. Arda Güler. Uzun sur le flanc gauche. Il rentre dans le jeu, Can Uzun. Et il va chercher une faute. Est-ce que c'est le tout dernier coup franc pour la Turquie? Est-ce que c'est la toute dernière cartouche pour cette équipe qui a tant donné et qui vient officiellement de battre son record du plus grand nombre de tirs dans un match sans parvenir à marquer? 30 face à l'Australie, 31 face au Paraguay. Çakır est monté. Gilles se dégage. Çalhanoğlu, ce n'est toujours pas cadré. Il se tient la tête, le capitaine, il le sait. Et voilà, c'est terminé. Victoire héroïque du Paraguay qui arrache un succès à 10 contre 11 pendant 45 minutes grâce à un but de Galarza dans les toutes premières minutes du match. Le Paraguay a souffert face à la force de frappe de la Turquie. Mais les Turcs ont oublié de tuer ce match, ils ont oublié de marquer. Et donc ils tombent de haut pour la deuxième fois en deux matchs. 0 point pour la Turquie, une victoire précieuse pour le Paraguay qui peut toujours rêver des 16e de finale. Les images sont cruelles évidemment, mais c'est ça le football. Vincenzo Montella à la tête basse, Gustavo Alfaro célèbre cette victoire. La première depuis 2010 pour le Paraguay en Coupe du Monde. On reprend ses esprits. Merci d'avoir été avec nous. On va se quitter sur ces images. La joie du Paraguay, la tristesse et la déception du clan turc. Merci d'avoir veillé avec nous jusqu'à 7h06 du matin. La rencontre a été passionnante de bout en bout. On se dit à très très vite sur les antennes de l'RTBF pour la suite de cette Coupe du Monde qui s'annonce passionnante jusqu'au bout. Merci d'avoir été là et à très très vite. Bye bye.

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0: Bienvenue si vous nous rejoignez en cet instant précis, les 8h, dans Viva Weekend, on s'informe avec Delphine Breux.
1: Vous êtes fatigué, moins concentré, c'est à cause de la chaleur. Vous êtes de mauvais poil, c'est peut-être aussi à cause de la météo. Elle affecte le fonctionnement du cerveau. La chaleur aussi en France, des parcs ouvrent désormais la nuit et les bars se remplissent beaucoup plus tard. Cette fois, il veut plus qu'un partage. Le gardien des Diables Rouges, Thibaut Courtois, est prêt pour affronter l'Iran demain soir. Bonjour, comment avez-vous dormi? Peut-être mal à cause de la chaleur. Et d'ailleurs, comment vous sentez-vous lorsqu'il fait si chaud dehors? Nos organismes trinquent, même le cerveau est chamboulé. Pourquoi et quelles sont les conséquences? Rudy Hermans va nous le dire.
2: Coincé dans notre boîte crânienne, gros consommateur d'énergie, notre cerveau supporte mal les températures très élevées. Le docteur Zaïd Jedidi est chef de service de neurologie à l'hôpital du Val d'Or à Liège.
3: La chaleur va entraîner directement toute une série de conséquences sur le fonctionnement des neurones eux-mêmes et donc des circuits cérébraux et donc de nos comportements et de nos capacités.
2: Le cervelet, par exemple, est particulièrement sensible.
3: Donc on va vite avoir des troubles de l'équilibre, des difficultés de coordination, des nausées, des vertiges, on est vraiment patraque, on se sent faible, on a du mal à se concentrer, etc. Et puis si la température commence à monter, on va vraiment avoir une baisse des performances cognitives, des troubles de la vigilance.
2: Étudiants ou travailleurs, tout cela a bien sûr un impact important sur nos performances. Et puis quand notre cerveau a un coup de chaud, notre vie sociale est aussi affectée. Zaïd Jedidi.
3: Les êtres humains ont tendance à se montrer plus renfermés, plus irritables, plus agressifs aussi, tolèrent moins la frustration et les contrariétés.
2: Pour se prémunir de tous ces désagréments, les conseils classiques restent de mise. Boire beaucoup d'eau, éviter l'alcool, se protéger, se reposer et adapter si possible son horaire et ses activités.
1: Hier, en début de soirée, un violent orage s'est abattu sur une partie du Tournaisis sans faire de victimes. Les pompiers ont surtout dû intervenir pour des arbres tombés sur la chaussée. Éclairs et fortes bourrasques aussi en Flandre occidentale et en Flandre orientale. Et à Creusem, un moulin en bois vieux de plusieurs siècles et classé a été emporté par le vent. En France, le mercure grimpe encore, il va taquiner les 40 degrés aujourd'hui et les dépasser demain. Certains départements risquent à présent de basculer en vigilance rouge et un centre de crise est ouvert au ministère de l'Intérieur. La France reste traumatisée par la canicule de 2003 qui a fait 15 000 morts. Pour offrir un peu de chaleur à ses habitants, Paris ouvre désormais ses parcs et ses jardins jour et nuit. À Paris comme ailleurs, quand le soleil tape, pas un chat sur les terrasses des cafés. Paolo Piu est barman à Tours.
4: Plus personne sort à ce soir-là, c'est très vide, c'est très calme. Ça commence à sortir vers minuit, quand il commence à faire des températures plus acceptables. Genre 35 degrés, c'est horrible de dire ça, 35 degrés, c'est pas une température acceptable pour sortir. Mais en ce moment, c'était compliqué. Donc les journées sont sectionnées entre soit on a beaucoup de monde au début parce qu'il fait encore un petit peu frais, on a encore un petit peu long le petit courant d'air, et très tard le soir parce que il recommence à faire à peu près.
1: Et voilà pour cette partie chaleur de l'actualité. Plus d'articles sur le site rtbf.be. Le couple impérial du Japon, lui, atterrit ce matin en Belgique. Une visite de 5 jours et c'est la princesse Elisabeth qui va les accueillir à leur arrivée sur le tarmac de l'aéroport de Millsbrook. C'est une première pour l'héritière du trône. Les voitures autonomes vont pouvoir être commercialisées en Belgique. Des voitures qui conduisent seules ou presque. Mais qui est responsable en cas d'accident? Le journal L'Écho se pose cette question ce matin. Maïté Warland, en priorité, le responsable, c'est l'humain, pas la machine?
5: Oui, c'est ça. Si vous êtes à bord d'un véhicule semi ou totalement automatisé et que vous pouvez reprendre le contrôle, votre responsabilité peut être engagée. Par exemple, si vous ne réagissez pas à temps à une alerte du système, vous pourriez être tenu responsable sur le plan civil et pénal. Les experts estiment toutefois que les assurances pourraient aussi se retourner contre le constructeur lui-même, même si ces procédures risquent alors d'être assez longues.
1: Une voiture autonome, est-ce que ça veut dire moins d'accidents et donc des assurances moins chères?
5: Pas forcément. Si l'objectif L'objectif est de réduire les accidents. Plusieurs enquêtes montrent que ces véhicules restent impliqués dans des accrochages, notamment lors des phases où le conducteur doit justement reprendre la main. Quant aux primes d'assurance, elles pourraient ne pas baisser. Les réparations coûtent de plus en plus cher. Un pare-brise n'est plus un pare-brise en simple verre. Il embarque désormais de nombreux capteurs et technologies et les assureurs devront aussi couvrir de nouveaux risques, comme par exemple le piratage informatique ou encore les pannes de logiciels.
1: Merci Maïté Warland pour ces explications. Un bombardement russe cette nuit sur Kiev, la capitale de l'Ukraine. Un corps sans vie a été découvert dans les décombres d'un immeuble dans un quartier résidentiel. L'Ukraine accuse aussi son voisin, la Biélorussie, de mettre ses antennes relais à disposition des Russes pour relayer le signal des drones russes. Volodymyr Zelensky donne une semaine au pays pour les retirer. Sinon, nous nous en chargerons, conclut-il. Le coup de massue dès le réveil pour les supporters turcs. Leur équipe est éliminée de la Coupe du Monde de football, battue 0-1 par le Paraguay. Le match s'est terminé il y a environ une heure. Les États-Unis, eux, sont qualifiés pour les 16e de finale. Le Brésil et le Maroc ont fait un grand pas vers la qualification. Le Brésil a battu Haïti 3-0 et le Maroc a gagné 1-0 contre l'Écosse. Les Diables Rouges, eux, sont arrivés tôt ce matin à Los Angeles pour disputer le match de demain soir face à l'Iran. Thibaut Courtois, le gardien des Diables, veut montrer de quoi les Belges sont capables et dès le début du match.
6: Si on veut aller loin, c'est naturellement important de gagner, de jouer notre jeu et de montrer qui est le Belgique. Donc l'Iran, je crois que ça va être un peu la même chose. Le premier match, ils ont joué très ouvert contre la Nouvelle-Zélande. Donc contre nous, je crois qu'ils vont jouer un peu plus réservé et essayer d'exploiter les erreurs de notre part. Donc c'est ça, de jouer notre match, d'être intensif dès la première minute et espérons tout le match.
1: Thibaut Courtois, au micro de notre envoyé spécial Manuel Jousse. Le coup d'envoi du match Belgique-Iran sera donné demain soir à 21h. Et c'est l'autre sport de cette Coupe du Monde, les pronostics. Il y en a qui visent juste à tous les coups, comme cet économiste allemand qui a toujours prédit les bons vainqueurs ces dernières années. Et cette fois, l'homme prédit la victoire finale des Pays-Bas, l'équipe qui joue ce soir contre la Suède. Alors comment s'y prend-il ? Gaëtan Van Kerkhom va nous en dire plus.
7: Le regretté Robert Wasège affirmait régulièrement que le football n'était pas une science exacte. Joachim Clement, un économiste allemand, tente lui de démontrer le contraire. Depuis 2014, il s'attelle à chaque édition du mondial à calculer, je dis bien calculer, quelle équipe sera championne. Dans sa savante équation, il intègre différents paramètres, la taille du pays, la place du football dans ce pays, la richesse par habitant, ainsi que le classement mondial, 7e en l'occurrence pour les Néerlandais. Si on suit les projections de Clement, voici alors le scénario. Les Pays-Bas viennent à bout de la France en quart de finale. C'est d'ailleurs à ce stade que la Belgique est éliminée par l'Espagne. Les Espagnols sont alors eux-mêmes battus par les Néerlandais en demi-finale. Le 19 juin, la finale oppose enfin le Portugal aux Pays-Bas, champion du monde pour la première fois. Selon l'économiste, ni le Brésil, ni l'Argentine, ni le Maroc ne seraient présents dans le dernier carré. Confiant dans ses calculs, il décline toutefois toute responsabilité vis-à-vis des parieurs éventuels.
1: Calcul résumé par Gaëtan Van Kerkhom. Et voilà qui referme ce journal. Belle journée à notre écoute.
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1: Jean-Marc Strel, aucun calcul, c'est calme sur les routes.
9: Effectivement, calcul difficile, pas de ralentissement à vous préciser, même dans les zones en travaux, parce que parfois c'est là que les calculs sont les plus importants, avec les fils, mais il n'y en a pas, donc pour l'instant tout va bien.
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1: Et vous retrouvez Sylvie Honoré, on va parler des tartes salées de l'été.
11: Les associations osées de l'été, voilà, sur des tartes. Oh, c'est facile, hein, des tartes. Vous en faites des tartes salées ? Moi, j'aime bien.
1: Genre tomates cerises, pesto, voilà, c'est facile, mozza.
11: Ben voilà, et c'est très bon.
1: Ah, c'est
11: on s'en fout, c'est facile si c'est bon, et eh ben voilà. Parfois on dit, oh, je vais pas faire compliqué. Ben oui, mais bon, voilà, on ne demande pas toujours de faire compliqué. Et eh ben on va parler de ça, les tartes salées de l'été. Merci pour ce journal Delphine, à tout à l'heure.
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11: Bon, on parle de calcul ce matin, dans l'inforoute aussi, la météo aussi, soleil généreux, ça veut dire quoi, 150%?
9: 100%, quasi 100%. Mais voilà, on a un petit cirrus dans le ciel. On peut faire des calculs. L'après-midi, par exemple, il sera 33 degrés. Là, on est plus ou moins à 20. Ça fait 13 degrés. Enfin, c'est terrible.
11: Ça sera des porte 2.
9: Voilà, c'est ça. Bon, on va être plus concret parce que là, tout le monde s'en mêle. Un peu les pinceaux, y compris moi. Donc, voilà. Pour l'instant, le mercure est proche de 18 à 20 degrés, en moyenne, bien sûr. Avant midi, les températures afficheront 25 à 27 degrés sur l'ensemble du pays, mis à part à la côte où elles ne vont pas dépasser 20 degrés les températures.
11: Et cet après-midi, des cumulus menaceront de se développer.
9: Oui, provoquant quelques orages, notamment au sud du Sion-Sambre-et-Meuse. Les températures toujours estivales se situeront entre 30 et 33 degrés, mis à part toujours au littoral, avec un peu de fraîcheur, ma chère. Des maximums de 23 degrés. Ce soir et cette nuit, les orages menaceront d'abord l'ouest du pays, de la Flandre au Hainaut, pour atteindre Anvers, Bruxelles aussi, avec des orages localement forts. Du Limbourg au sud du Sion-Sambre-et-Meuse, le temps retenu viendra sec et peu nuageux. Le mercure affichera 18 à 19 degrés partout.
11: Mais le plus tard possible, les orages. Elle est faite de la musique, hein, Jean-Marc.
9: Ah, exactement. Alors attendez, je vais envoyer un petit message à Dame Nature pour que les orages n'arrivent pas avant 1h du matin. Oui. Voilà, c'est fait.
11: 2h.
9: Attendez, 2h. Voilà, c'est fait.
11: 2h, c'est bien. Okay. Merci.
9: On est d'accord.
11: Merci, Jean-Marc.
9: Vous
11: à tout à l'heure.
9: Vous en prie.
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11: Qui affiche un t-shirt qui me fait rire. Je ne suis pas une quiche.
14: Je l'affirme. Je l'affirme, madame.
11: Je ne suis pas une quiche. Comment va Alain?
14: Ça va très
11: en
14: bien.
11: En pleine forme. Comme moi, hein, on s'est réveillé très souvent, c'est ce qu'on s'est dit ce matin.
14: Oui.
11: Oh, pas bien dormi, hein. Mais c'est la chaleur. C'est la chaleur.
14: On a fait une nuit omnibus. On s'est arrêté toutes les heures pour ouvrir les yeux.
11: J'ai l'impression que j'ai siesté, moi, cette nuit.
14: J'ai pas dormi,
11: j'ai siesté.
14: Des nuits un peu bizarres.
11: Allez, mais ce n'est pas grave, nous allons en effet parler des tartes salées de l'été. Vous avez eu envie, en effet, de parler de cela, parce que c'est facile à faire. On s'excuse toujours en Belgique de dire « Oh, j'ai pas fait grand-chose hein. ».
14: Non, mais justement, c'est ça. On a les amis qui vont venir, on a pour le moment des événements comme la Coupe du Monde ou quoi. On va préparer cette tarte et ça va être assez facile. On va partir souvent d'une base, d'une pâte brisée.
11: Brisée ou feuilletée.
14: Oui, mais brisée, ça sera bien avec la chaleur. Et puis, on va aller accommoder de plein de choses, plein de bases. On avait parlé des tomates, évidemment, mais on peut mettre de la crème, on peut mettre du fromage de chèvre et on peut partir dans toute, je vais pas dire extravagance.
11: Mais si.
14: J'ai appris tout à l'heure, et vous m'avez fait apprendre, qu'il y avait un concours, donc Mickey Mouse nous a dit, de la tarte au concombre. Moi, je connaissais la blague de la tarte au concombre.
11: Tout le monde la connaît.
14: Oui, mais justement, je ne savais pas du tout qu'il y avait un concours. Donc maintenant, je viens d'apprendre cette tarte au concombre. Donc, on peut y aller pour les tartes et on peut vraiment faire ces tartes qui vont être accompagnées par sur les... Allez, je vais dire, on sort, on est au jardin, on refait un peu le monde et on a ces tartes qui sont là et on peut les manger froides.
11: Ah, c'est ça. On peut surtout les manger froides. Et puis, nous mettrons le cap sur les plus belles gares d'Europe. C'est Estelle et Célestine qui viendront nous rejoindre, qui représentent Rail Trip Travel. Ils sont créateurs d'aventures ferroviaires. 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Ils proposent de voyager autrement en toute sérénité. Et justement, puisqu'ils vont mettre le cap sur les plus belles gares d'Europe, j'ai envie de vous demander aussi sur le WhatsApp, non seulement vos recettes de tarte salée, mais quelle est pour vous la plus belle gare d'Europe? Celle, voilà, quand vous arrivez, l'une des plus belles, hein, quand vous arrivez dans cette gare, il y a un waouh. Voilà, waouh. La gare, c'est aussi l'accueil.
14: Une atmosphère.
11: Il y a l'atmosphère d'accueil, oui, voilà, et de voyage. Donc, venez nous le dire aussi au 0470-07-2023, la plus belle gare d'Europe. Allez, on remet le couvert aussi sur le domaine du chant d'Éole, puisqu'on a parlé de l'Éole Music Festival. 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Allez, on envoie Bruno Mars et puis on attend évidemment vos recettes de tartes salées. C'est la thématique de ce jour.

0: Ça nous met en joie. On est en train de parler football en disant que cette Coupe du Monde, c'est vraiment la Coupe du Monde de toutes les surprises, hein, avec des petites équipes. Mais il n'y a pas de petites équipes, mais celles voilà, qui ne sont pas dans les équipes de tête, on va dire, qui quand même créent des surprises. Hein, c'est incroyable. On en parlera dans le Journal des Sports tout à l'heure avec Pierre Capard. Je sais déjà que c'est Pierre Capard qui nous le présentera. Il est 8h19. Bon, les tartes salées incontournables, comme vous l'avez dit, un plat simple, plat coloré, un plat qui peut se décliner de 36 000 façons.
1: Mais c'est ce que je voulais vous expliquer, on en a déjà parlé, on voit que les thèmes pour l'été, ce sont le principe d'avoir des facilités, c'est-à-dire de pouvoir préparer quelque chose vite fait, bien fait. Alors vite fait, bien fait pour la cuisine, quelquefois, ça peut être mal interprété, mais l'idée, c'est d'avoir une pâte, et cette pâte, qu'elle peut être feuilletée ou brisée, on va y mettre dessus une garniture et avec cette base, on va pouvoir faire plusieurs tartes. On les fait, on les tiédit, on les passe au four et on les met à table et on se nourrit un petit peu plic-ploc. Alors évidemment, on peut prendre des oignons, on peut prendre toutes ces bases. Évidemment, la vedette qu'on va avoir, c'est les tomates, c'est la base de la tomate. Moi, ce que je conseille aussi, c'est de mettre quelquefois aussi un peu de moutarde dessus, sur le fond de la pâte.
0: Ah oui, c'est ça.
1: Oui, sur le fond de la pâte, à la place de venir mettre de la tomate, de mettre un peu un fond de moutarde et de venir mettre par exemple des oignons dessus, venir mettre des pommes de terre, vous venez agrémenter et le fait d'avoir mis la moutarde en dessous vous donne ce côté un peu piquant qui
0: peut être
1: très chouette.
0: Attention de ne pas non plus alourdir la pâte, de ne pas la rendre trop
1: humide. Et c'est pour ça que je parlais de pâte brisée tout à l'heure et non de feuilletée, pour éviter d'avoir ce côté un peu pâte qu'on pourrait avoir. Alors, moi je vous conseille aussi, par exemple, si vous aimez, c'est d'utiliser du fromage de chèvre en base. Alors, ou un fromage, même un fromage blanc, vous allez pouvoir assaisonner de sel, de poivre avec un peu d'ail et vous le mettez en bas de cette tarte et vous allez pouvoir venir agrémenter dessus de jambon, de saumon fumé, de morceaux de truite, de crevettes. Vous allez pouvoir évidemment agrémenter tout ça. Vous passez au four idéalement et vous verrez dans mes recettes à 160. On va toujours compter entre 10 et 15 minutes. Je vous parlerai après des historiques de la quiche lorraine et ainsi de suite, mais on verra que toute cette tarte, c'est simplement accommoder de choses simples dessus, évidemment avec des goûts différents, et quelquefois, je vais dire avec des guillemets, des fonds de frigo, c'est-à-dire qu'il nous reste un peu d'olive, il nous reste un peu d'haricots verts, de tomates, et bien on peut les agrémenter avec un œuf battu dessus, un peu de crème, on vient mettre dessus, et on va avoir quelque chose qui est chouette. Il nous reste un peu de gruyère dans le frigo, on le fait, et vous allez voir que c'est vraiment j'ai voulu vraiment faire ça par le moment de cette Coupe du Monde où on a tous ces matchs, les amis qui viennent voir, demain on a le match de la Belgique ou quoi, on prépare tout ça, on ne s'en occupe plus parce qu'on va regarder le match et moi je suis un peu nerveux quand il y a les matchs, alors mais nerveux dans le bon sens, je suis un peu comme d'habitude un peu dans le mouvement, mais une fois que c'est prêt, je ne dois plus m'en occuper.
0: C'est ça qui est chouette. Et justement, en parlant de Coupe du Monde, on vient de l'apprendre, mais il y aura cette émission télé, parce que les Belges jouent à 5h du matin samedi prochain.
1: Oui.
0: Et donc, nous allons prendre l'antenne, comme on
1: ensemble.
0: Dit, à 8h. À 8h ensemble. À mon avis, on sera habillé en diable
1: parce que
0: rouge.
1: Parce que je vais voir le match. Oui.
0: On viendra, à mon avis, un petit peu plus tôt pour regarder le match.
1: Bien sûr.
0: Mais ça, on peut déjà vous le dire. Allez, vos tartes salées de l'été, 0470 07 20 23. Dans quelques instants, Jean-Jacques Goldman, Carole Frédérix et Michael Jones avec À nos actes manqués. Et il y aura aussi le journal des sports de Pierre Capard à 8h30.
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0: Un exact manqué.
1: J'aime bien cette chanson. Alors, à 8h27, un petit saviez-vous par rapport à la quiche, justement, qui est sur votre t-shirt.
0: Vous n'avez pas traité de vieille quiche. Hein.
1: Non.
0: je ne sais pas d'où cette terme vient, en tout cas.
1: Je ne suis pas une vieille quiche. C'est vrai que le mot quiche, on peut le décliner aussi.
0: Oui.
1: La quiche Lorraine.
0: Oui, jusqu'au XVIe siècle, elle n'était pas garnie de lardons ni de fromage. Donc, c'était simplement un mélange d'œufs et de crin. Mais les lardons sont arrivés plus tard par rapport à elle. Et le mot quiche vient tout simplement de l'allemand Küchen, qui signifie tout simplement...
1: Comme flamme, Küche.
0: Exactement. Les gâteaux ou tartes, tout simplement un héritage qui vient de des germaniques en Lorraine. Hein. On va retrouver ça, évidemment. Les tartes salées sont plus anciennes préparations. On les trouve plus vieilles. En l'Antiquité, on les trouvait déjà chez les Grecs, les Romains. Ils utilisaient une pâte, tout simplement avec des céréales, et enveloppaient les légumes dedans ou la viande. Et à l'époque, on servait ça froid déjà. Donc, on avait déjà les tartes salées qui étaient déjà utilisées. On retrouve ça très tard. Donc, ce n'est pas du tout nouveau. Mm-hmm. Et ce sont des techniques qui sont très faciles.
1: Mmh. Et vous rappellerez que la tarte à la tomate, finalement, elle est assez récente.
0: Oui, tout à fait, parce que l'importation de la tomate, donc évidemment, c'est vraiment quelque chose de récent qu'on trouve dans nos recettes. On a l'impression que ça existe depuis tout le temps, parce que nous, évidemment, on les a toujours connues. Et on voit ici avec une photo, une superbe photo de tarte, et on voit avec des courgettes, avec sans doute du fromage de chèvre ou de la feta.
1: Ça
0: ne peut être que bon. Oui,
1: ça
0: exactement.
1: Donne faim. 0470 07 20 23. Quelles sont les tartes d'été que vous affectionnez particulièrement, qui ravissent vos convives et que vous avez osé préparer, avec les restes du frigo, comme on l'avait dit, et qui a vraiment épaté les convives. 0470 07 20 23. Le journal des
0: sports
1: arrive.
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1: Il est 8h31. Merci d'être là en ce samedi. Bienvenue si vous venez de nous rejoindre en radio ou en télé.
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1: Présenté comme annoncé par Pierre Capard. Bonjour Pierre.
14: Bonjour Sylvie.
0: Bonjour Pierre.
14: Bonjour Anne.
1: Et on démarre forcément avec la Coupe du Monde qui bat son plein aux États-Unis, au Mexique et au Canada.
0: Ouais.
13: Coupe du Monde 2026.
14: Et oui, les matchs se succèdent à un rythme effréné aux États-Unis, au Mexique et au Canada, avec cette nuit 4 rencontres encore disputées. Alors après le Mexique, c'est un autre pays qui s'est qualifié pour les 16e de finale, à savoir les États-Unis qui ont battu l'Australie 2-0 dans le groupe D. Victoire du Brésil également dans le groupe C, 3-0 face à Haïti. Si la Seleção a pour ainsi dire validé son ticket pour les 16e de finale, l'équipe haïtienne est quant à elle éliminée, tout comme la Turquie dans le groupe D, et c'est quand même une petite surprise. Les Turcs, qui ont subi un second revers dans cette Coupe du Monde. 0-1 face au Paraguay, un match avec pas mal de faits insolites puisque les Paraguayens ont inscrit le but le plus rapide de ce mondial depuis le début du tournoi. 64 secondes à peine, oui, pour ce premier but. Le Paraguay qui bat le record détenu pendant 6 heures par le Maroc,
15: oui,
14: qui avait marqué
15: j'avais vu.
14: 69 secondes à minuit face à l'Écosse. Les Paraguayens qui ont donc emporté, alors qu'ils ont joué à 10 quand même durant toute la deuxième mi-temps, après l'exclusion de Miguel Almirón, qui a fait les frais d'une nouvelle règle instaurée par la FIFA cette année. Juste avant la pause, eh bien, le joueur a couvert sa bouche avec sa main lors d'une altercation avec un joueur adverse, ce qui est désormais interdit, on le sait, par la FIFA, pour éviter que les joueurs ne s'insultent avec des propos racistes notamment, comme cela s'est malheureusement trop souvent vu par le passé. Alors avec l'intervention du VAR, après cette intervention, eh bien, l'arbitre de la rencontre a décidé d'exclure le joueur, et c'est une grande première dans l'histoire du football. Et puis on retiendra aussi la victoire du Maroc cette nuit, 0-1 contre l'Écosse dans le groupe C, ce qui permet au Maroc de rester à égalité. 2 points avec le Brésil, 4 points, même si les Oriverdés sont devant à la différence de but. Mais les deux équipes vont se qualifier, évidemment. Les joueurs marocains qui ont pu compter sur l'efficacité d'Ismaël Saïbari, le buteur du PSV, qui avait déjà marqué un but lors du match précédent face au Brésil. Le buteur du PSV, qui a cette fois marqué très rapidement, un but nécessaire car les Lions de l'Atlas ont souffert face aux Écossais. On écoute à ce propos le sélectionneur marocain Mohamed Ouabi.
16: C'était un gros match, on s'attendait que ce soit un gros match très intense. Je pense qu'on a répondu dans l'intensité, ça c'est très intéressant. On a très bien défendu dans la surface. Bien entendu, on aurait voulu marquer ce deuxième but pour être plus tranquille, mais on a voulu les garder vraiment très très haut pour qu'ils ne s'approchent pas trop de notre surface. Vous savez, quand c'est 1-0 à la fin, les Écossais, c'est leur qualité. Mais c'est pas grave, c'est ce que j'avais dit aussi, ce qu'on avait dit nous entre nous. C'est pas de panique, pas de panique, on fait ce qu'il y a à faire, on défend, on continue à presser. Mais on a fait un gros match. Il a manqué un peu l'efficacité. Maintenant, voilà, Saïbari, c'est 2 goals. Il continue. J'espère qu'il y en a d'autres qui m'en marqueront aussi. Mais on a fait encore un gros match. Grosse mentalité. On a montré quand même que même dans la difficulté par un moment, ces joueurs jouent pour le Maroc, pour le maillot. On est content, on continue. Le chemin est encore long, mais c'était important de gagner aujourd'hui.
14: Oui, le Maroc a donc fait, on l'a dit, un pas important vers la qualification.
1: Et puis nos Diables Rouges continuent évidemment leur préparation pour leur deuxième match qui aura lieu demain soir. À Los Angeles.
14: À Los Angeles, effectivement, jour J-1, donc pour les Diables Rouges face à l'Iran. Les Diables qui ont voyagé cette nuit, ils ont quitté leur camp de base de Seattle pour rejoindre la Californie et la Cité des Anges où ils affronteront l'Iran demain soir en espérant voir des Belges un peu plus convaincants quand même que face à l'Égypte, du moins en première mi-temps. Alors certains ont évoqué un excès de nervosité dans le chef des Diables, mais vous allez l'entendre, ce n'est pas l'avis du gardien de but Thibaut Courtois.
17: À part peut-être Nathan et Brandon, je crois que tout le monde avait déjà joué un grand tournoi, donc et eux deux ils ont fait un grand match, donc je crois pas que c'est une nervosité de jouer une Coupe du Monde. Je crois que aussi c'est le match, c'est l'atmosphère, ça paraît un peu comme des finales des championnats, des coupes et tout ça. Je crois pas que la nervosité va être là, c'est juste que au final on doit penser que c'est une Coupe du Monde et on sait pas dans 4 ans si tu vas jouer, tu vas pas jouer, et on doit se faire plaisir sur le terrain nous-mêmes maintenant, et c'est ça l'important, de jouer notre jeu.
14: Interview Manuel Jousse, Belgique-Iran, rendez-vous donc demain à 21h sur la Une en télé, sur Ovio et bien sûr sur Vivacité.
1: Mais avant le match des Diables, il y a évidemment d'autres rencontres programmées ce soir, Pierre.
14: Oui, 4 rencontres pour être précis dans le groupe E, Allemagne-Côte d'Ivoire à 22h et Équateur-Curaçao à 2h du matin. Et puis dans le groupe F, Pays-Bas-Suède, une belle affiche à 19h, avant Tunisie-Japon la nuit prochaine. La Tunisie qui a vu débarquer un nouveau sélectionneur en pleine Coupe du Monde, le français Hervé Renard. Il est arrivé le lendemain du licenciement de Sabri Lamouchi, le coach en place, après la lourde défaite 5-1 face à la Suède. L'ancien sélectionneur de la Côte d'Ivoire et de l'Arabie Saoudite au dernier mondial. Il n'a eu que 3 jours seulement pour préparer son groupe avant un match de Coupe du Monde. Écoutez le message qu'il a voulu faire passer à ses nouveaux joueurs.
18: Lorsque je les ai regardés dans les yeux, je leur ai demandé d'être eux-mêmes, d'oublier la première journée, se concentrer sur les 2 qui restaient, mais surtout sur le prochain contre le Japon, avant d'anticiper et de parler de quoi que ce soit. C'est la clé. Donc ce match doit être négocié très très bien. Il faut être capable de bien négocier ce match, il faut être capable d'être à la hauteur de l'événement. Et puis quand on représente un pays, j'ai toujours pour habitude d'avoir presque le même discours, que ce soit n'importe quel pays, on représente son peuple, qu'on a la chance d'être là alors que des milliers de footballeurs, d'entraîneurs aimeraient être dans notre position et qu'on n'a pas le droit de laisser passer cette chance.
14: Voilà, Tunisie-Japon, ce sera à 6h, donc 6h du matin, la nuit prochaine.
1: Et puis ce match, Pierre, ne sera pas tout à fait comme les autres.
14: Eh bien non, Sylvie, puisqu'il s'agit du 1000e match de l'histoire de la Coupe du Monde.
1: Oula.
14: Ah. Et oui, 1000e match, et en 1000 matchs, à l'Is de Villers, la compétition a bien changé.
15: Un terrain, 22 joueurs, un ballon et deux cages pour les gardiens, c'est à peu près tout ce qu'il reste du football de l'époque. La mondialisation et l'argent sont passés par là. Le 13 juillet 1930 marque le début de la toute première Coupe du Monde en Uruguay. À 15h précise, le coup d'envoi de deux matchs est donné simultanément, États-Unis-Belgique et France-Mexique. Pour arriver en Uruguay, il fallait prendre le bateau. Pour les Diables Rouges, le voyage a duré 14 jours. Autre différence, aucun changement n'était permis en 1930, même en cas de blessure. Tout le monde ne jouait pas non plus avec le même ballon. Chaque pays amenait sa balle et les équipes s'arrangeaient entre elles. Quand elles n'étaient pas d'accord, on disputait une mi-temps avec chaque balle, comme lors de la finale entre l'Argentine et l'Uruguay. Et puis dans les médias, un petit encadré dans la presse, publié quelques jours après la finale. C'est la seule couverture médiatique à laquelle l'événement avait droit, bien loin des nombreuses pages consacrées à l'époque à la balle pelote.
14: Et oui, tout cela a bien changé, effectivement. Notons aussi qu'en 1930, eh bien, 13 pays seulement participent à la Coupe du Monde, pour un total de 18 matchs seulement, bien loin des 48 équipes et des 104 rencontres actuelles. Évidemment, c'est un autre monde. Alors, si vous tenez jusqu'à 6h du matin la nuit prochaine pour vous réveiller, eh bien, vous pourrez profiter de quelques happenings, comme on dit, autour de ce match historique, puisque le corps arbitral, notamment, a décidé de marquer le coup avec une tenue spéciale.
1: Ah bon ?
14: J'en dis pas plus. Vous aurez la surprise, et c'est le Roumain István Kovács qui était désigné pour arbitrer ce match et donc pour porter ce beau maillot.
1: Je ferai attention à ça. Bon, on quitte le football pour le cyclisme avec une victoire espagnole hier au Tour de Belgique.
14: Alex Aranburu, c'est son nom, a remporté la troisième étape donc, du Tour de Belgique au terme d'un finish mouvementé qui a vu le peloton revenir dans les derniers instants. L'Espagnol en profite pour s'emparer du maillot de leader, mais pourra-t-il le garder jusqu'au bout ? Jusqu'à demain, il reste deux étapes alors que le top 10 se tient dans un mouchoir de poche. On a posé la question à notre consultant Gérard Bulens et pour lui, eh bien, son équipe, la Cofidis, devra éviter absolument les sprints massifs.
19: Je ne suis pas du tout certain que le profil des deux étapes qui restent soit vraiment destiné à des routiers sprinters. De vrais attaquants, si on veut faire la course, on va avoir deux zones difficiles. Le Hageland, le pays des haies, c'est une région qui est relativement vallonnée et on ne reviendra pas effectivement sur la dernière étape à Oeilaert que l'on connaît avec la flèche brabançonne autour d'Overijse et la Drevenkoers, course du raisin à Overijse, avec toutes les petites boss qu'il y a là, il y a de quoi faire de très très belles étapes et peut-être d'éviter de véritables arrivées pour les sprinters. Et je pense que l'équipe Cofidis, telle qu'elle est composée ici, peut très très bien éviter des sprints massifs.
14: Gérard Bulens au micro de Kevin Papen, un duo que l'on retrouvera dès 15h30 sur Ovio. Et puis au Tour de Suisse, troisième étape hier et victoire au sprint de l'équatorien Jonathan Narváez.

0: Suarez. Son équipier Tadej Pogacar est toujours leader avec près de 3 minutes d'avance. En tennis, on rappellera la belle résistance hier de Raphaël Collignon face à l'Allemand Alexander Zverev, mais le Liégeois a finalement dû s'incliner en 2-7, 7-6, 7-6 face au récent vainqueur, rappelez-vous, de Roland Garros en quart de finale donc du tournoi sur gazon de Halle, c'est en Allemagne. Enfin, cette bonne nouvelle pour un autre Liégeois, mais ce n'est pas Raphaël Collignon, c'est David Goffin, barré par son classement. Il va finalement pouvoir participer aux qualifications de Wimbledon, le prochain grand tournoi du Grand Chelem, et cela grâce à plusieurs forfaits enregistrés.
1: Bien pour Collignon, franchement.
2: On a un grand joueur.
1: Oui, tout à fait. On suit ça avec intérêt aussi. Merci beaucoup, Pierre. Est-ce que vous êtes tarte salée?
3: Oui,
4: est-ce que vous êtes une vieille quiche? Est-ce que vous êtes tarte salée?
1: Je ne suis pas une quiche.
3: Je suis plutôt tarte salée sucrée. Les pizzas, j'adore. Mais les quiches, pourquoi pas? Ça dépend lesquelles.
2: Oui, c'est ça. Et c'est la garniture et l'épaisseur de la garniture. Quelquefois, quand c'est trop épais, ça peut être peut-être un peu dérangeant. Surtout en été. Ouais. Mais quand on est en automne et en hiver, on aime bien avoir le côté crémeux. Ici, on aime ce côté un peu léger. Comme j'ai dit, devant le match de
1: demain. Oui, c'est ça. C'est aussi pour la Coupe du Monde.
2: Oui, c'est pour la Coupe du Monde.
1: Parce que voilà, on peut les préparer à l'avance.
2: Oui, et la facilité de pouvoir manger et le stress du match, on mange plus facilement. Voilà.
1: On va être stressé. Allez, on avance. Dans quelques instants, on parle des plus belles gares d'Europe avec Rail Trip Travel, une agence de voyage qui propose de voyager autrement, en toute sérénité, en train. Voilà, en train. On se laisse porter, tout simplement. À tout de suite et merci Pierre.
2: Merci Pierre.
1: Et demain, ce sera le grand journal des sports à 9h30.
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0: Warren, pour continuer cette programmation musicale, pour vous accueillir, merci d'être là aussi fidèle et d'agrandir la communauté. Et on en sait quelque chose avec notre page Facebook. Vous êtes vraiment très très nombreux. Merci pour tous vos messages. Merci pour toutes vos garde-robes, parce qu'on va parler de ça dans quelques secondes, c'est même à suivre, dans notre Made in Belgium à partir de la Belgique. Il propose en effet des voyages d'exception à travers toute l'Europe. C'est Rail Trip Travel et c'est parti. Rail Trip Travel, représenté en effet aujourd'hui par Estelle et Célestine. 12 ans parce que c'est leur leitmotiv aussi, c'est vous faire voyager en famille. Oui. Bonjour à toutes les deux.
1: Bonjour à toutes les deux.
2: Bonjour.
0: Ça va Célestine?
3: Oui, oui, très bien.
0: En forme?
3: Oui, oui, ça va.
0: Bah, écoute, super, parce que tu es là, parce que tu as des coups de cœur. On rappelle, en effet, que vous êtes créateur d'aventures ferroviaires avec Nicolas, Estelle et avec vos filles. Vous n'avez que des filles, hein?
2: Oui, on a trois filles.
0: On a trois filles, c'est ça. Une agence de voyage qui propose de voyager autrement, fruit d'une passion aussi du voyage ferroviaire, avec de nombreux essais-erreurs ou de nombreuses rencontres aussi inspirantes et un désir surtout de partager tout ça. Alors, c'est vrai que les gares, bah, vous en savez quelque chose, hein? La famille, des plus petites aux plus grandes, elles ont tous les styles architecturaux et surtout la gare, c'est vrai, là, vraiment. La porte d'entrée de la ville, on peut dire ça, Estelle?
2: Ah oui, c'est vraiment la porte d'entrée de la ville ou la région qu'on va visiter. On a déjà le premier aperçu et c'est le premier sentiment qu'on a en arrivant dans une région. C'est la gare qui le donne et il peut parfois être très impressionnant.
0: Elle donne le ton, voilà, c'est le premier aperçu en effet. Et elles sont très très différentes. On a posé la question de savoir les plus belles gares d'Europe. Alors, la gare d'Anvers revient quand même.
1: Oui, en Belgique.
0: Honneur à la Belgique tout d'abord. Mmh. C'est celle que vous citeriez en premier, la gare d'Anvers?
2: Oui, vraiment. Elle est majestueuse. Elle a vraiment une identité à elle toute seule quand on rentre dans cet immense hall qui est vraiment impressionnant. Et puis en plus maintenant, depuis les travaux qu'on y a fait et les étages qu'on a créés en creusant sous la gare pour pouvoir passer, c'est en plus un vrai geste d'ingénierie important, quoi.
0: Et de là, justement, on peut vraiment voyager loin de la gare d'Anvers.
2: Ah oui, à partir de la gare d'Anvers, maintenant, là, tous les Pays-Bas sont ouverts et toutes les connexions qui arrivent.
1: C'est pour partir sur les pays nordiques, alors.
2: Oui, on va partir vers les Pays-Bas, puis il y a des connexions qui sont vers Berlin, Hambourg, et puis des Pays-Bas, on sait, d'Amsterdam, il y a des trains de nuit qui partent vers même Innsbruck, vers les Alpes, etc.
1: D'accord.
2: Et donc, on a une connexion très facile à Amsterdam et au hub que Amsterdam peut représenter.
1: Ouais. Parfait.
0: Elle est considérée comme quand même cocorico, comme la plus belle gare du monde. Ce n'est pas nous qui le disons. Alors, il y a la plus haute gare aussi du monde. Et celle-là, je pense que c'est un petit coup de cœur de toi, la gare de Milan, Célestine.
3: Oui, c'est vrai que je l'ai bien aimée parce qu'elle était grande, pas aussi grande que celle d'Anvers, mais elle était elle était très grande avec des escaliers qui montent très haut. Et
0: il y a des colonnes, je pense. Hein. Il y a des colonnes aussi.
1: Ouais. Elle est moderne. Elle est moderne. C'est une nouvelle gare ou c'est une plus ancienne gare? C'est un peu comme Anvers ou c'est plus nouveau?
0: Plus nouveau, oui.
1: C'est plus nouveau?
0: Ça doit être plus nouveau.
3: Un petit peu plus nouveau, mais.
1: D'accord. D'accord. Ok. C'est pas comme Mons.
0: Vous lui faites rechercher son
1: Mons ou Liège. C'est pas comme Mons ou Liège qui sont des gares modernes. Ok.
3: Non, c'est plus vieux. Ouais.
1: D'accord.
0: On parlera celle de Venise aussi dans quelques instants. T'es d'accord?
3: Oui.
0: Célestine, parce que c'est celle que tu citeras. Alors, vous avez regardé, je pense, sur Internet, la gare de Limoges est citée parmi des auditeurs.
2: Oui, c'est ça.
0: Et la gare de Brême. En Allemagne.
2: Bah, j'ai regardé les photos là rapidement, ça donne envie d'y aller. On pourrait imaginer un itinéraire jusque-là.
0: Ouais. Continuez à donner des idées à ceux qui mettent sur pied des voyages. Et encore une fois, si vous allez sur leur site railtriptravel.be,
2: railtrip.travel.
0: railtrip.travel. Mais on dit railtrip travel, railtrip.travel. Et ben vous aurez plein d'informations et surtout vous pouvez les contacter pour avoir un voyage clé sur porte, et sur mesure selon vos envies.
1: Clé sur rail.
0: Pas mal. Allez, dans quelques instants on se retrouve pour parler encore une fois de cela et il y aura aussi trois cafés gourmands côté musique.
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0: Tan. Voilà. Changez. On va avoir un petit air d'accordéon aussi. Ça fait sympa, ça. C'est trois cafés gourmands sur RTBF Vivacité, RTBF La Une Télé. En ce samedi 20 juin, nous parlons des tartes salées, mais aussi des voyages.
1: Coucou.
0: Sur les plus belles, à partir des plus belles gares d'Europe. C'est notre Made in Belgium, mais justement de la Belgique. Il vous emmène à travers l'Europe pour faire des voyages autrement, mais surtout saluer la gare dans laquelle vous arrivez. Bon, la gare de Venise, est-ce qu'elle est sur l'eau, la gare de Venise, Célestine? Donc je rappelle que Estelle est avec Célestine, il représente Rail Trip Travel. Elle est sur l'eau, la gare de Venise ou...
2: Presque.
0: Ah, presque. C'est-à-dire
2: à une rue, elle est sur l'eau.
0: Ouais, carrément.
2: On
0: carrément.
2: Sort de la gare et elle est sur l'eau.
0: Ah c'est oui, impressionnant aussi quand même, hein. C'est impressionnant quoi.
2: Oui quand même.
0: Sur la gare,
3: on est
0: sur l'eau, donc c'est vraiment ouais, aussi ouais. Une des plus belles gares d'Europe. La gare de Saint-Pancras, bon voilà, on est quand même, c'est symbolique aussi.
4: Elle est symbolique, elle a un côté mythique et magique avec le quai 9 3 quarts qu'on peut retrouver à King Cross et on peut aller faire sa petite photo avec le petit caddie qui rentre dans le mur d'Harry Potter là.
0: C'est assez, évidemment,
4: c'est assez sympa. Ouais.
0: C'est ça, oui, c'est clair, l'univers d'Harry Potter, on ne l'oublie pas. Vous m'avez parlé de la gare d'Helsinki aussi, Helsinki. On connaît
4: oui,
0: un peu moins.
4: Helsinki, on la connaît un peu moins, mais elle a aussi un côté impressionnant et très, très strict comme ça, avec les statues de part et d'autre de l'entrée avec leurs grosses boules lumineuses là, en mode je surveille la gare. C'est assez impressionnant de l'extérieur et à l'intérieur, c'est très art déco, c'est très sympa, très lumineux.
0: C'est pas mal. C'est pas mal. Nous, on voit les images. Hein. Nous,
3: oui.
0: On voyage.
3: Hein. Oui. Parce que les images en télé, elles sont. C'est vrai que quand on voit l'image comme ça de celle d'Helsinki qu'on voit là pour le moment,
0: c'est pas mal.
3: Est vraiment. C'est pas majestueux, c'est imposant, ce sont des gares qui sont imposantes. Mais vous disiez en aparté que vous aimez les petites gares. Vous êtes plus justement dans le côté, quand vous arrivez dans les petites gares comme dans les films où on arrive.
4: Et où on est tout seul comme ça. On a l'impression d'arriver, je pense à la gare de Corour en Écosse. C'est le seul bâtiment, des kilomètres à la ronde, on descend du train, on a cette gare et puis rien. Et on part avec son sac à dos et on va se balader.
3: C'est chouette.
4: À Abisko, tout dans le nord de la Laponie, là, on a le même sentiment d'être dans ce petit, cette petite maison rouge. Et puis le grand vide. Et donc le train amène aussi dans toutes ces petites gares, ces petits endroits. Donc il y a ces gares majestueuses,
3: oui,
4: impressionnantes. Et puis il y a aussi ces toutes petites gares qui ont un vrai cachet aussi et qui amènent, un autre regard. Donc le train permet beaucoup de choses.
0: Bien sûr. Quels sont les voyages les plus demandés en ce moment, Estelle? Destinations les plus courues?
4: La Slovénie là est évidemment pour l'été très très demandée. On a l'Écosse ou Prague sont aussi pas mal demandées. Prague, c'est à un train de nuit de la Belgique, donc
0: c'est ça. On le rappelle quand même.
4: C'est hyper facile. On y est, on monte dans le train un soir, on se réveille le lendemain à Prague, donc hyper simple.
0: Voilà. C'est un peu un retour aux sources, on va dire, pour des familles, pour des grands-parents qui emmènent les enfants, quoi. Et surtout que on a déjà découvert ça avec toi, Célestine, hein, les trains pour les enfants, enfin voilà, c'est quand même génial, quoi. Il y a des activités, il y a un décor qui est dans ces trains, donc c'est incroyable quand même.
2: Ah oui, quand on s'embête dans un train comme ça, au final, on ne sait pas s'embêter.
0: Dans
2: des longs trajets, tu as toujours une occupation.
3: C'est
2: tu trouves toujours une occupation à faire et tu t'embêtes peut-être à des longs, très très longs trajets, mais sinon tu t'embêtes pas spécialement.
0: Mais quand on a des parents globe-trotteurs comme les tiens,
3: on ne s'embête pas.
0: Et ça, c'est génial. Encore une fois, railtrip.travel, hein, pour vraiment entrer en contact, en communication avec Nicolas, Estelle et leurs trois filles, dont Célestine, qui est là aujourd'hui, 12 ans, créateur d'aventures ferroviaires. Et c'est vraiment important de le dire. Presque 15 ans de voyage à travers le monde. Donc les gares, ils connaissent bien entendu. Merci à toutes les deux.
3: Merci à toutes les deux.
0: Bon samedi, on continue à parler des tartes salées.
3: Évidemment.
0: Mon cher Alain, juste après le journal qui s'installe dans moins d'une minute, 0470 07 20 23 pour nous parler de vos recettes osées de tartes salées. À tout à l'heure.

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0: trouver de la fraîcheur pour affronter la chaleur, c'est un nouveau week-end très chaud qui s'annonce chez nous, mais aussi en France. Changer d'avis après un achat en ligne, c'est désormais plus facile grâce à un petit bouton qui permet d'annuler une commande. L'Iran n'est pas une équipe qu'il faut sous-estimer, le message de Thibaut Courtois avant d'affronter l'équipe iranienne demain soir. Bonjour, où trouver un peu de fraîcheur? La question que vous allez sans doute vous poser ce week-end. Les 30 degrés seront à nouveau dépassés sur une bonne partie du pays. L'Institut Royal Météo maintient son avertissement jaune chaleur jusqu'à au moins mardi. À Louvain-la-Neuve, le lac est l'endroit préféré des étudiants en plein examen pour faire une petite pause. Mais cette année, le lac n'apporte pas la fraîcheur espérée. Romain Van de Neuvel va nous expliquer pourquoi.
1: Pour se rafraîchir, chaque étudiant a ses habitudes.
2: Je vais beaucoup nager à la piscine de Louvain-la-Neuve. Une douche froide et un ventilateur, je dirais.
3: Je vais à l'ombre, beaucoup à l'intérieur aussi, dans les espaces où il y a de la clim, où il fait bon à l'intérieur.
1: Une autre idée, c'est de s'installer au lac. Cette année, il est vide pour être nettoyé.
4: Là, ça peut faire un peu suffocant le fait qu'il n'y ait pas d'eau, mais j'en sais rien.
5: Dans la tête, c'est un peu plus rafraîchissant même de savoir qu'on est à côté d'un point d'eau.
2: Je ne sais pas si c'est juste une impression, mais j'ai l'impression qu'il y a moins de vent que quand il est rempli et que du coup, il fait un peu plus lourd comme ça.
1: Par forte chaleur, un lac ou un point d'eau présente des avantages. Marnik Van Kloster, professeur à la faculté de bio-ingénieur de l'UC Louvain.
6: Un plan d'eau va toujours avoir un effet de refroidissement, rafraîchissement. Il y a aussi un effet de brise du vent. Il y a donc une aspiration de l'air chaud vers l'air froid et donc il y a un rafraîchissement qui se met en place. Et ensuite, il y a aussi le stockage de chaleur.
1: Mais les effets rafraîchissants d'un lac sont surtout locaux.
6: On ne peut pas exagérer non plus l'impact de la présence de ce lac. Donc on estime qu'on peut pouvoir sentir cet impact refroidissant, rafraîchissant à une distance de 2 à 3 fois la longueur du lac.
1: Entre un îlot de chaleur et une zone avec un point d'eau, il peut y avoir plusieurs degrés de différence, surtout en soirée.
0: Reportage de Romain Van de Neuvel. Cette nuit, de violents orages ont traversé le pays. Ça a surtout fort soufflé dans le Hainaut occidental. Aucune victime n'est à déplorer. Mais à Tournai, les pompiers sont intervenus une cinquantaine de fois, principalement pour des chutes d'arbres. Des dégâts sont aussi à signaler en Flandre, à Heuys, en Flandre orientale. Un moulin en bois du XVIe siècle a été complètement détruit. La France touchée aussi par la canicule. 60 départements sont en vigilance orange. Certains pourrait basculer en rouge dès dimanche. Une cellule de crise a été mise en place et une réunion doit avoir lieu ce matin à Paris entre les ministres du gouvernement Macron. Dans les régions les plus sensibles, on se tient prêt à intervenir contre le feu. En Gironde, dans le sud-ouest, on reste marqué par un immense incendie qui a ravagé la dune du Pila dans le bassin d'Arcachon. C'était il y a 4 ans. Pour éviter tout départ de feu, les pompiers sont déjà présents. Mathieu Jomain, le commandant des pompiers de Gironde.
7: 2022 a résolument été un tournant dans notre posture opérationnelle vis-à-vis du risque feu de forêt. Nous avons dû nous adapter, nous avons dû évoluer, nous avons augmenté notre flotte de véhicules de lutte. Aujourd'hui, nous sommes sur un niveau de risque qui est considéré comme modéré, mais qui nécessite un premier déploiement d'effectifs au plus près des zones à risque, sur le bassin d'Arcachon, dans le Médoc ou à l'extérieur du département.
0: Cette vague de chaleur touche une bonne partie de l'Europe, l'Espagne, le Royaume-Uni et l'Allemagne notamment. Un violent incendie a ravagé un hôtel en République dominicaine. Les images sont impressionnantes. Des flammes et d'immenses nuages de fumée noire au milieu de l'eau turquoise de l'océan. Une touriste italienne y a perdu la vie et 1700 personnes ont été évacuées. Les causes de l'incendie ne sont pas connues à ce stade. Une visite en grande pompe, le couple impérial du Japon arrive aujourd'hui en Belgique. Ils seront accueillis à la descente de leur avion à l'aéroport de Melsbroek par la princesse Elisabeth, une première pour l'héritière du trône. L'empereur Naruhito et l'impératrice Masako seront chez nous pour 5 jours. Une visite avant tout symbolique qui marque les 160 ans de bonnes relations diplomatiques et économiques. C'est seulement la 3e fois qu'un empereur japonais visite la Belgique. Renoncer à acheter sur internet un t-shirt, des chaussures ou un parfum, se rétracter après un achat en ligne est désormais plus simple. Depuis ce vendredi, les sites d'e-commerce doivent afficher un bouton visible qui permet aux consommateurs d'annuler leur commande en 3 clics. Le dispositif est né d'une idée simple. Si quelques clics suffisent à conclure un contrat ou réaliser un achat, résilier doit être tout aussi facile. C'est une directive européenne que la Belgique devait mettre en place. Mais cette mesure ne fait pas l'unanimité dans le secteur. Grete De Cocker est la directrice de Bcom, la fédération belge de l'e-commerce. Elle estime que cette nouvelle règle pénalise surtout les sites européens.
8: L'obligation était déjà là d'avoir un formulaire ou bien un texte qui dirigeait le consommateur vers le retour. Maintenant, ils imposent une autre forme, donc une sorte de bouton de rétraction. Le problème de pas trouver son chemin vers le retour, c'était surtout un problème sur les marketplaces chinoises. Et donc, nous sommes quelque part victimes d'une législation qui doit quelque part régler les marketplaces étrangers et qui vont rien changer sur le terrain.
0: Une interview d'Yvoline Olivier. À la Coupe du monde de football, la Turquie a été éliminée tôt ce matin après sa défaite 0-1 contre le Paraguay. Les États-Unis sont qualifiés pour les 16e de finale grâce à leur victoire 2-0 sur l'Australie. Le Brésil et le Maroc ont fait un grand pas vers la qualification. Le Brésil a battu Haïti 3-0 et le Maroc l'a emporté 1-0 face à l'Écosse. Les Diables Rouges sont eux bien arrivés à Los Angeles pour le match face à l'Iran. Ce sera demain soir. Une équipe dont se méfie le gardien Thibaut Courtois, d'autant plus avec tous les déboires que l'équipe iranienne connaît depuis son arrivée aux États-Unis, les nombreuses restrictions pour l'équipe et ses supporters.
9: C'est pas facile pour eux naturellement, donc c'est une situation pour eux pas très agréable, mais bon, je crois qu'ils essayent de faire le mieux qu'ils peuvent et après ça peut leur donner quand même aussi un peu de mentalité, un peu d'extra mentalité pour gagner ce match. Donc je crois qu'on doit faire attention et jouer notre jeu et pensez à nous-mêmes.
0: Interview au micro de Manuel Jousse. Le coup d'envoi du match Belgique-Iran sera donné demain soir à 21h. La musique à la fête ce week-end en Wallonie et à Bruxelles. Des dizaines de concerts gratuits sont prévus. Sur scène, des chanteurs pros, des amateurs aussi. Hier soir, les orages sont venus un peu jouer les troubles fêtes. Les concerts dans le parc du cinquantenaire à Bruxelles ont été annulés. D'autres ont été déplacés à l'intérieur, à Saint-Gilles notamment, où le bar La Maison du Peuple s'est transformé en une mini-salle de concert.
10: La musique, ça fait vivre, ça joint les peuples. On a besoin de ça.
11: L'effet de la musique, c'est Jacques Lang qui a inventé ça en France et il y a partout ça en Europe, donc c'est la musique pour tout le monde, quoi.
12: J'ai l'impression que les gens sont toujours heureux à la fête de la musique, c'est assez sympa et c'est gratuit et ça fait plaisir quand c'est gratuit. C'est vrai qu'il n'y a pas beaucoup de choses gratuites à Bruxelles en ce moment.
13: À Saint-Gilles, plusieurs personnes se réunissent pour élaborer le programme de la fête de la musique. Pas facile car c'est une commune où vivent de nombreux artistes. Il y a beaucoup, beaucoup d'amateurs pour venir jouer. Juliette Roussel dirige le service de la culture.
14: On s'inspire aussi de la population saint-gilloise, c'est-à-dire qu'on veut quelque chose de bigarré, familial, qui puisse aller dans plusieurs styles musicaux et plaire à beaucoup.
13: Après la fanfare de l'électro, le groupe Isère qui existe depuis peu de temps, Pierre Sommeville est au clavier.
15: On est très heureux d'être là, un peu la pression, mais on a travaillé pour faire ça bien.
13: La fête de la musique reste une très belle vitrine pour les groupes émergents. Jusqu'à dimanche, ce sont des centaines de concerts programmés à Bruxelles et en Wallonie.
0: Reportage de Marie Mikils, voilà pour le journal Belle Journée.
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0: Et il y a un accident sur le 40, Jean-Marc Stril.
17: Exactement, en Bruxelles-le-Liège, à hauteur de Everlay. C'est la bande droite qui est neutralisée en direction de Liège. Pas d'autres infos pour l'instant à vous communiquer.
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0: Les crêpes salées,
19: les
0: voilà.
19: Tartes.
0: Les cartes.
19: Les tartes. Les tartes. Pourquoi je dis crêpes?
20: Je ne sais pas.
19: Si
20: je ne sais pas.
19: Des crêpes salées. Non, les tartes.
20: Les tartes salées. Je pense que Sylvie ne m'écoute plus du tout. Depuis une heure, je suis en train de... On parle des tartes salées. Est-ce que vous aimez les tartes salées?
0: J'adore, oui.
20: Eh bien voilà, c'était ça, un peu ça. Que vous
0: mais vous avez un chouette t-shirt, oui. Je ne suis pas une quiche.
20: Oui, oui. Oui, exactement, exactement. Et voilà. Sylvie
19: Les tartes salées, voilà. Et voilà. On en a
20: mais
19: pas mal.
20: Est-ce que vous aimez les crêpes salées aussi? Vous pouvez répondre.
0: Non, moi, je trouve que les crêpes, avec du sucre.
20: Ouais. Ah oui, oui. C'est le côté belge.
19: À cassonade.
20: C'est à la cassonade.
19: La cassonade.
20: Ouais, ça, c'est le côté belge. Oui. Je suis bien d'accord.
19: Tout à fait.
20: Bien d'accord. Mais bon. Merci beaucoup.
19: Merci Valentin pour ce journal. Belle les journée. Tartes salées. On continue à en parler jusqu'à 10h.
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19: Du soleil, plein de soleil, comme vous, très généreux, Jean-Marc Stray.
22: Je ne suis pas une tarte.
20: Non, non, vous n'êtes pas une quiche non plus.
22: Non, non, ça c'est vous, ça.
20: Moi, je garde le côté quiche.
22: Donc, du soleil généreux. Effectivement, à peine perturbé par 2 ou 3 queues Cirrus dans notre ciel. Pour l'instant, le mercure est proche de 18-20 degrés, mais ça monte en moyenne, hein, puisque avant midi, les températures afficheront 25 à 27 degrés sur l'ensemble du pays. 27 sur l'ensemble du pays, mis à part à la côte où elles ne vont pas dépasser 20 degrés.
19: Mais cet après-midi, les cumulus vont progresser et se mettre en place et nous faire peur.
22: Oui, vous faites rire. Oui, ils vont provoquer quelques orages, notamment au sud du Sillon sans brumeuse. Les températures toujours estivales se situeront entre 30 et 33 degrés, mis à part toujours au littoral avec des maxima de 23 degrés. Ce soir et cette nuit, les orages menaceront d'abord l'ouest du pays, de la Flandre au Hainaut pour atteindre Anvers et même Bruxelles, avec des orages localement forts du Limbourg au sud du Sillon sans brumeuse, le temps redeviendra sec et peu nuageux. Le mercure affichera alors la nuit donc 18 à 19 degrés partout.
19: Merci. Ouais, c'est merci. Chaud encore quand même.
20: Oui, c'est bien.
19: Chaud.
20: Ouais, c'est bien.
19: Mais bon, ça va. Moi j'aime bien.
20: C'est bien. Non, ouais. Nous, ça nous va.
22: Ouais, on préfère le chaud que le froid, non
20: c'est sûr. Bien sûr, bien sûr, bien sûr.
19: Voilà. Merci Jean-Marc.
20: Merci Jean-Marc.
19: À plus tard. Les tartes salées, c'est notre thématique, donc bien entendu. Et nous aurons aussi Johanna qui viendra nous rejoindre pour parler des feuilles de riz.
20: Oui.
19: Est-ce qu'on peut, les mettre à toutes les sauces.
20: C'est voilà. Ça, exactement. Ouais. Elle va pouvoir nous en parler.
19: Ça remplace parfois les pâtes, la feuille de riz. Et donc, elle vient de nous en parler dans sa chronique. Voici Somber sur RTBF. Vivacité RTBF, la une télé 0470 07 20 23. Venez encore une fois faire preuve de fantaisie en ce qui concerne les tartes salées.
20: Ah, j'en ai quelques-unes.
19: Quels sont les mélanges que vous pouvez nous apprendre.

0: hein, cette chanson. Je trouve qu'elle est très très chouette. Il y a une belle énergie dans cette chanson. J'espère que tout va bien. Samedi 20 juin, nous fêtons les Silvères aujourd'hui. Il y avait un dicton aussi à la Saint-Silvère. Il y avait du vin dans les verres, quelque chose comme ça. Mais je ne le retrouve pas,
1: et
0: évidemment.
1: À la Saint-Sylvie, qu'est-ce qu'il y a dans les verres?
0: Je sais pas. faudrait une rime qui.
2: On va trouver.
0: Bon, on a plein de concours à vous proposer. Enfin, on vous en a déjà proposé, justement. C'est parti pour notre grand concours de ce matin. Oui, c'est un bon plan, ça on peut vous le dire. Puisque j'étais en compagnie de Ludovic, au Grand-Duché du Luxembourg, qui nous a présenté l'hôtel Anatura, un écrin de verdure, une immersion en pleine nature. Et on vous offre donc une nuitée en chambre tout confort, deux accès au spa, ainsi que deux menus, trois services à l'hôtel. On a cité Yves Matagne, bien entendu, implanté sur les rives paisibles des lacs là-bas, à la frontière belgo-luxembourgeoise. Voilà, nous sommes avec Bénédicte de Castillon, province de Namur. Bénédicte, bonjour.
2: Bonjour Bénédicte.
3: Mais bonjour. Bonjour à vous deux.
2: Bonjour.
0: Alors, apparemment, vous avez été agréablement surprise quand le téléphone a sonné chez vous pour vous dire que vous aviez été sélectionnée. Voilà le tirage au sort, Bénédicte.
3: Ah oui, vraiment, je suis ravie, vraiment, vraiment. Quand j'ai vu qu'on m'appelait, que je ne connaissais pas le numéro, je me dis, tant pis, je décroche.
0: Vous avez bien
3: puis,
0: fait.
3: Quelle surprise.
0: D'autant que vous avez suivi un petit peu l'évolution du projet, vous.
3: Oui, vraiment, la communication sur les réseaux donne vraiment envie de découvrir le site. En plus, c'est une chouette région que je ne connais pas beaucoup. Donc, je suis vraiment ravie. Et alors, en plus, le présentateur, enfin, la personne interviewée, M. Ludovic, que vous avez interviewé, c'était... Alors là, il l'a bien vendu, et donc je suis vraiment ravie. Et comme j'écoute Diversité le matin, ça ne pouvait qu'être une super surprise pour moi. Voilà.
2: C'est chouette, ça.
0: Et ben, il sera content de le savoir. Et donc, ça, voilà, c'est tombé sur vous, Bénédicte. Vous allez en profiter avec qui?
3: Alors, soit une amie, soit mon mari.
0: D'accord, et ben voilà.
2: Et Castillon, je vais ce soir à Castillon pour un food truck.
0: Génial.
2: Ça, on n'est pas loin d'Herpion et tout, hein, Castillon. Dites-moi.
3: Oui, c'est ça tout à fait. Herpion, Rognier.
2: Oui, pas loin. Enfin, on n'est pas très loin, on est à 25 km.
0: C'est peut-être Bénédicte qui vous a réservé le food truck, non?
2: Je ne pense pas. Peut-être pas pour faire la fête parce qu'elle a gagné.
0: Donc, il sera pas loin.
3: Non, mais. C'est bon à savoir, on ne sait jamais.
0: Il sera pas loin de chez vous. Voilà, faites le tour de Castillon, vous allez voir le food truck et il sera pas loin de chez vous. Eh ben voilà, vous allez faire quoi aujourd'hui, Bénédicte? Quel
3: Alors,
0: est votre programme?
3: Mon programme, c'est recevoir des amis scouts à la maison.
0: Ah,
3: donc,
0: cool.
3: Ça va être une journée très festive et de retrouvailles, ça va être très très chouette.
0: Ah ben, allez, passez une très très bonne journée.
2: On a donné toute l'énergie pour, hein, maintenant
0: fait.
2: Un beau cadeau et le soleil est là.
0: Profitez
2: de chaque seconde.
0: Elle est pleine d'énergie.
2: On
0: merci beaucoup,
2: embrasse.
0: Bénédicte.
2: Oui, Bénédicte.
3: Je voulais juste dire à Sylvie que j'adorais vous écouter parce que je vous trouve vraiment pétillante et toujours de bonne humeur. Donc j'adore vous écouter le samedi
2: et
3: matin.
2: Elle est comme ça tout le temps, hein, je vous jure. Hein. Il y a peut-être une personne qui pourrait dire le contraire, une seule parce qu'elle vit avec. Mais moi je dis qu'elle est tout le temps de bonne humeur.
0: Merci,
2: vous avez tout à fait raison.
3: Alors il faudra qu'on se rencontre un jour alors, Sylvie. C'est vraiment trop gay.
0: Pourquoi pas.
2: Ce soir.
0: Pourquoi pas. Je vais avoir quelques petits trous dans mon agenda. Merci beaucoup,
2: merci.
0: Bénédicte. C'est super gentil.
2: Merci, Bénédicte.
0: Super
3: merci.
2: Gentil.
3: Au revoir. Merci à vous.
0: Merci. Alors, on avait ça comme gros cadeau. Et puis, on avait aussi une invitation pour 4 personnes pour une visite guidée des entrées dans le domaine du Champ d'Éole. Bravo à Romain d'Anderlu. Vous avez remporté cela. Et le Champ d'Éole fêtait l'année dernière un gros anniversaire, à savoir leur 10 ans.
2: Leur 10 ans.
0: Voilà ce qu'il fallait nous répondre comme réponse. Et puis,
2: elle est en grande forme. Elle n'a pas beaucoup dormi, mais
0: et c'est pas
2: forme.
0: Fini. On a encore un concours, puisqu'on a deux invitations pour les concerts Couleur Café du dimanche 28 juin. Deux invitations pour les concerts Couleur Café du dimanche 28 juin. 60,03, 1 euro par message envoyé, pas de questions. Voilà, vous nous mettez un petit message comme quoi vous êtes intéressé et c'est caisse.
2: Il va falloir qu'on change le nom de Viva Weekend par la hôte du Père Noël. Je ne sais pas comment.
0: Non, j'adore les cadeaux.
2: Chaque week-end, on offre des cadeaux incroyables.
0: C'est ce qu'on se disait avec l'équipe. Oui, on a vraiment toujours des très, très chouette cadeau.
2: Très chouette cadeau.
0: Pourvu que ça dure.
2: Ça va durer.
0: Vous c'est avez... ça qui est chouette. Allez, dans quelques instants, on veut tout savoir. Les recettes tartes salées, vos recettes à vous,
2: les questions, les
0: conseils aussi des auditeurs. Donc ce sera juste après Eurythmics. Sweet dreams. Et ben voilà, j'espère qu'ils étaient suite, vos rêves de cette nuit.

0: plaisir. Alors j'ai promis à un collègue de parler de la duchesse de Timougie. Voilà, Timougie, c'est dans le Tournaisis. Il y a cette grande duchesse qui a commencé hier. Alors ce samedi, voilà, vous allez avoir accès au site tout le week-end, site piétonnier, passage du petit train en boucle avec arrêt près des parkings. Donc il y a vraiment des parkings qui sont prévus. Ouverture de la bibliothèque à 10h, 14h. La carré anti-unième foire artisanale s'ouvre et c'est ça évidemment le clou du week-end. Il y a un challenge des jeunes qui est organisé, il y a une course adulte, il y a une balade déjà, oh là là, qui est en cours depuis 8h du matin de 5 ou 10 kilomètres, voilà, et il y aura plein d'animations. Mais donc la 41e foire artisanale s'ouvre à 14h dans l'église, il y a une exposition, le village se raconte, et puis voilà, c'est vraiment la grande ambiance, très grande ambiance, vraiment qui se met en place depuis hier, mais la grosse journée c'est aujourd'hui, donc ça se passe à Timougie, pour ceux qui habitent la région, c'est vraiment un bel événement. Allez, il est 9h24.
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0: Notre chef vous a préparé une tarte estivale tomate chèvre basilic pour 4 personnes, oui. Tarte courgette feta et menthe, tarte méditerranéenne poivron olive et mozzarella, tarte saumon fumé asperge verte et ricotta et tarte individuelle pour une personne comme il le fait chaque semaine d'été aux légumes grillés et burrata. Vous ne m'en voudrez pas d'avoir déjà cité vos recettes,
11: non.
0: Mais c'est parce qu'on nous demande évidemment quelles seront les recettes qui seront...
11: Elles vont à 10h, elles seront sur la page.
0: Sur RTBF Actu. Et sur la page Facebook d'Alain Boschmann.
11: Officiel.
0: Officiel.
11: On a changé le nom pour avoir plus facile.
0: Ouais, Alain Boschmann officiel. Vous allez, de toute façon, c'est la page que vous avez l'habitude de consulter.
11: Oui, tout à fait.
0: Alors, et si je viens de citer vos recettes, Alain, c'est parce que vous n'avez pas parlé de la pissaladière.
11: Non.
0: Et tant mieux, parce que nous avons Marianne qui va nous en parler. La pissaladière, clin d'œil à la Provence.
11: Oui.
0: Bonjour Marianne.
12: Bonjour Sylvie.
11: Bonjour Marianne.
0: Alors, vous allez souvent en Provence ?
12: Ah oui, chaque été, je fais ma petite escapade provençale pour ma santé mentale, physique, le plein de soleil, de ciel bleu. Oh,
11: je vous suis à 200% et c'est
0: bien
11: aussi.
0: Et les arômes et les senteurs de Provence, il n'y a rien à faire. Et la pissaladière, alors, vous la mangez là-bas sur place ou vous la préparez ?
12: Non, en fait, je la prépare régulièrement ici, à Liège, voilà. Je trouve que j'ai fait fondre mes lamelles d'oignons jusqu'à ce qu'elles deviennent transparentes et un peu sucrées. Et puis, je prends une... Bon, alors là, je ne fais pas la pâte feuilletée moi-même. Hein. Je prends une pâte feuilletée, je dispose mes lamelles d'oignons, quelques petites tranchettes d'olive, des petits qu'ils en soient aussi à l'huile, je crois. Et puis je la fais cuire comme une pisse. Ah, et oui. Régale.
11: Voilà. À l'origine, la pisse saladière, à l'origine, la pâte était une pâte à pain. C'était simplement une pâte à pain qu'on mettait. Alors évidemment, la pâte feuilletée a tout à fait son utilité, c'est super bon, mais on mettait une pâte à pain pour pouvoir la faire. L'idée des oignons qu'on fait revenir, ben, c'est pour les confire un peu et leur donner ce côté un petit peu secret qu'on peut avoir. Évidemment, les anchois, le côté salé, et alors les olives dessus. Et c'est le soleil. Et alors vous avez en plus le soleil dans la voix, donc on a tout chez vous. Donc quand on va à Liège, on va prendre après votre adresse, et Sylvie et moi, on vient chez vous, on vient vous mettre un...
12: J'adore cuisiner, mais pas par ces jours de chaleur.
11: On est d'accord, on fait la fête, simplement. C'est très bien comme ça.
12: Voilà. Mais c'est mon amie provençale, elle fait sa pisse saladière avec de la pâte à pain.
11: Oui, c'est ça, c'est la pâte à pain. Oui, c'est ça. C'est une pâte levée normalement, mais moi je trouve que l'idée de la pâte feuilletée vient vous donner un peu de légèreté, et puis c'est une adaptation un peu. Oui, exactement. Ouais. Et c'est une adaptation qui est bien faite et qui est tout à fait qui a tout à fait sa place. Et on viendra la goûter. Hein. On vous promet qu'on va faire, on va avoir une voiture Viva Weekend et on va aller chez tous les gens comme ça faire déguster.
0: Une petite marché.
12: Alors, ça sera. Vous nous amenez aussi vos spécialités.
11: Ça, il n'y a aucun problème.
0: Il ne vient jamais les mains vides. De toute façon, il ne vient jamais les mains vides. Merci beaucoup, Marianne.
11: Merci, Marianne. Passe un bon week-end. Merci.
12: Bon week-end. Au revoir.
0: On a Nathalie aussi qui nous parle d'une tarte quiche betterave rouge et feta. C'est un trompe-l'œil, dit-elle. Au visuel, on pourrait croire à une tarte aux fruits rouges. Pour ceux qui ont l'image, voilà la tarte de Nathalie.
11: En image, on a cette tarte. On a l'impression que c'est des cerises, que c'est des fruits rouges qui sont des... J'adore faire ce genre de choses. Les trompe-l'œil parce que le cerveau vous donne une information et évidemment quand vous goûtez vous avez une autre information et c'est bien la preuve que justement les yeux peuvent vous tromper quelquefois en voyant ça, on prépare notre cerveau à avoir quelque chose de sucré. Faut dire que la betterave a ce côté un petit peu sucré, ça peut être très très ludique et très intéressant à faire et voilà encore une recette qui peut être donnée avec cette betterave où on va pouvoir la faire à l'avance et la préparer et si on ne dit rien aux gens et quand ils la mangent,
0: je trouve ça vraiment
11: très intéressant.
0: Quels sont justement les légumes stars?
11: Mais les légumes stars, comme recettes. On en a parlé, c'est évidemment c'est les courgettes, c'est les tomates, on va y arriver, on arrive vraiment là-dessus. Les aubergines, on peut partir sur le côté soleil, on vient de parler de la pisse saladière, mais on peut évidemment partir sur tous ces légumes de soleil qu'on va rôtir, on peut les rôtir à l'avance pour leur donner une couleur, et alors les mettre sur le fond de tarte et pouvoir les cuire. On n'est pas obligé de lier avec des œufs comme une quiche, on peut les laisser comme ça. On peut casser un œuf simplement sans crème et venir lier avec un œuf. Donc il y a vraiment toutes des techniques. Alors l'idée de la ratatouille, vous voyez ce que je veux dire, c'est-à-dire courgettes, poivrons ou quoi, vous les grillez et puis vous les mettez sur ce fond de tarte et vous les repassez au four et vous allez avoir entre, je mets des guillemets, entre une pizza et une quiche. On a vraiment l'intermédiaire des deux et on peut avoir toujours la même base qui peut être une pâte feuilletée, qui peut être une pâte à pain, qui peut être une pâte à pizza, et venir les agrémenter de plein de petites choses comme ça.
0: Et j'ai vu une question.
11: Oui.
0: Une question de Marguerite de Liège. Quel est le secret pour éviter une tarte détrempée? J'ai vu que la question revenait plusieurs fois.
11: L'idéal, c'est de pouvoir...
0: Trop d'eau.
11: Oui, c'est ça. D'abord, l'idéal, c'est de les cuire à blanc, c'est-à-dire qu'on va cuire le fond de tarte à blanc, on va mettre un papier sulfurisé, on va mettre du poids dessus, on va cuire à 160 pendant 20 minutes la tarte sans rien. Ça s'appelle cuire à blanc.
0: Oui, c'est
11: une fois que c'est fait, on va faire nos légumes qu'on va préparer dedans et imaginons qu'on va mettre des tomates qui nous apportent de l'eau, on va mettre des courgettes, et bien on va tout compoter, on va cuire. Et avant de mettre dans la tarte, moi je vous conseille de mettre tous ces légumes dans une passoire et attendre une demi-heure que tout le jus se donne. Alors ce jus, ne le jetez surtout pas, on pourra en faire une vinaigrette, on pourra le mettre dans une vinaigrette pour venir au moment de servir, mettre dedans. Et on va avoir tous ces légumes qui sont séchés et on va venir les remettre sur la tarte et repasser au four pendant 10 minutes. Et là, vous aurez une tarte qui sera sèche pour pouvoir la préparer. C'est l'idéal. Ça,
0: bonne
11: c'est vraiment
0: idée top. De garder le jus finalement pour la vous vinaigrette, c'est pas mal.
11: Oui, quand on garde ce jus des légumes qu'on a justement enlevé, ben on va pouvoir les garder. Vous mettez de l'huile d'olive avec, vous mettez du sel de poivre,
5: poivre, un peu de vinaigre de vinaigre de basilic, vous regardez un peu ce que vous allez avoir, et vous allez pouvoir garder ce jus et venir au dernier moment le mettre à côté de la tarte, et la personne qui se sert, pas à l'avance, hein, il se vient l'arroser et vous allez avoir un goût qui va être super exaucé par le jus des légumes.
0: Merci.
5: Avec grand plaisir.
0: Notre chef Alain Boschmann, 0470 07 20 23. On vous écoute, bien entendu, et Johanna viendra parler de la feuille de riz. Elle en a parlé la semaine dernière pour faire des mochis. Oui. Eh bien, on peut aussi faire pas mal de choses autres avec les feuilles de riz. Voilà, la feuille de riz. Mélange de riz, de sel, de farine, de tapioca, nous a-t-elle expliqué, cette feuille blanche translucide qui n'a pas de goût en soi, mais elle est tellement agrémentée de plein de choses que finalement tout se lie, et c'est important de faire aussi des choses avec cette feuille de riz. C'est Johanna qui viendra nous en parler. Allez, à tout de suite, voici Mentissa et les enfants difficiles.

0: Mentissa avec les enfants difficiles, vous aimez bien apparemment les dictons, parce que vous avez retrouvé le dicton que je cherchais. C'est bien la Saint-Sylvère aujourd'hui, bonne chance, bonne fête.
1: Bonne chance aussi, et bonne chance.
0: Bonne fête au Sylvère, et donc le dicton c'est bien pluie d'orage à la Saint-Sylvère, c'est beaucoup de vin dans le verre.
1: Moi voilà, j'ai reçu un dicton d'un monsieur de Bruxelles qui m'a dit la Saint-Alain, mais je peux pas dire quoi, mais la Saint-Alain,
0: dans le verre.
1: De toute façon c'est au mois de septembre, on en reparlera d'ici là.
0: La fête des Alains, donc c'est Joël voilà, qui me rappelle ce dicton, et puis Françoise dit à la Saint-Sylvère, Sylvie on peut mettre aussi plus besoin de pull au vert.
1: Ah oui.
0: Elle a raison, oui. À la Saint-Sylvère, bonne fête au Sylvère. Je n'en connais pas.
1: Moi non plus.
0: Évidemment.
1: Je connais des Sylvie, mais pas de Sylvère.
0: Pas de Sylvère. Allez, dans quelques instants, encore des questions que vous posez à notre chef, 0470 07 20 23.
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0: Question qu'on essaie de regrouper, peut-on préparer une tarte à l'avance? Vous l'avez dit.
1: Oui,
0: voilà.
1: Absolument.
0: Sans problème.
1: Les gros avantages de la préparer le matin, c'est évidemment qu'elle soit faite et froide, et on va pouvoir la mettre au frigo. Faites attention avec les températures, avec les chaleurs qu'on a maintenant. On pourrait préparer les fonds de tarte faits à l'avance, et on pourrait les garnir au dernier moment,
0: oui.
1: Sans aucun problème. Donc on peut le faire et les garnir au dernier moment.
0: Quel fromage se marie le mieux? J'ai vu aussi cette question.
1: Moi, j'adore le fromage de chèvre. Tout le monde n'aime pas, mais même si on prend un fromage de chèvre frais, on n'est pas obligé d'apprendre à l'infini. La feta, la ricotta, la mozzarella vont très bien fonctionner. Ce que je vous conseille aussi, c'est par exemple de prendre une mozzarella crémeuse, de la passer au cutter, au mix-soupe, avec de la crème fraîche, du sel, du poivre, et elle va vous servir de crème de base. On aura le goût de la mozzarella et on aura cette crème de base qu'on pourra venir garnir, évidemment.
0: Rudy Detterbeek nous dit, vous n'avez pas beaucoup parlé des herbes aromatiques. Quelles sont celles que vous utilisez le plus?
1: Mais j'aime bien travailler le basilic, le romarin, le thym sur les...
0: À quel moment de la cuisson?
1: Alors, par exemple, le romarin et le thym, on va essayer de les mettre à la fin de cuisson.
0: Oui.
1: Par contre, le basilic, on peut le mettre au début de cuisson. Alors, si vous avez un petit jardin à herbes ou un petit bac où vous avez mis des herbes aromatiques, n'hésitez pas à utiliser. Elles sont maintenant en pleine... c'est la pleine période pour elles. Et on va couper de la ciboulette, on va mettre du basilic dedans. Et là, vous le mettez début de cuisson. Et celles qui sont avec des petites racines, comme ça, je vais dire, comme le thym ou le romarin, on aurait tendance à les mettre en fin de cuisson.
0: Elles marient à merveille les oignons rouges, le chèvre et les pommes. C'est France que nous avons en direct.
6: Bonjour
0: du pays
6: Sylvie.
0: Des Gilles.
1: Bonjour
0: ça,
1: France.
6: Bonjour Sylvie, oui tout à fait.
0: Bonjour France.
1: Alors, bonjour France.
0: C'est votre recette,
6: bonjour.
0: En effet, testée et approuvée?
6: Oui, ça fait des années que je la fais et elle a toujours un succès fou auprès des amis et famille.
0: Oignons rouges, chèvre et pommes.
6: Oui, c'est délicieux.
1: Expliquez-nous.
0: Vous la faites comment? Oui, voilà, pour ceux qui nous
6: vous
0: écoutent.
6: Vous faites revenir en fait les oignons un peu compotés. Je mets en général un peu de matière grasse.
1: Oui.
6: Ou plutôt du beurre. Hein.
1: Oui, vous avez bien raison.
6: Il faut le nommer.
0: Oui,
6: voilà, oui. L'huile d'olive, pas trop, non.
1: D'accord,
0: non, oui,
6: dans
0: je comprends.
6: Cette recette-là, ça ne fait pas trop.
1: Oui.
6: Et alors, je mets aussi un peu de cassonade pour faire un peu quand même comme caramélisé.
0: Ah oui.
6: Oui. Et puis, sur une pâte feuilletée.

Dans quelques instants, Johanna viendra nous rejoindre pour parler de la feuille de riz. Voilà, la feuille de riz, c'est pas que pour le mochi, ça rime en plus. C'est pour plein d'autres choses. Et elle nous fera découvrir tout ça juste après Beyoncé.

0: Bien sûr, l'été. On a fait la chorégraphie, ça vous en doutez.
1: Je me rappelle de Michel Obama.
0: C'était... Ah ben oui, il est en train de me dire que Michel Obama a dansé fait la chorégraphie de Beyoncé.
2: Lorsqu'elle a...
0: Comment la chorégraphie de Beyoncé, montre un peu.
2: Pas, elle faisait comme ça, je pense. Elle faisait...
0: Oui, oui, pas mal. Avec Je ne suis pas une quiche indiquée, c'est super. Hein, alors
2: c'est
0: ça.
2: Vrai, je pense. Johanna, elle me demande, et vous faites comment, Johanna?
3: En fait, je crois que je me suis trompée de musique. C'est Single Ladies, ça.
2: Je ne sais pas.
3: Si vous savez, dites-le nous.
0: C'est pas terrible.
2: Non, moi je pense.
0: Oui, c'est ça. C'est des...
2: Je pense que c'était comme ça.
0: Ouais. Mais c'est pas mal. Bon, allez.
3: Passons à la suite.
0: À la Moschmein, 10 points. Ouais, bon.
2: Yes.
0: Merci. Allez, on part sur la feuille de riz à découvrir avec Johanna.
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2: Tendance food. Nous allons parler en effet de cette feuille de riz. Bonjour Johanna.
3: Bonjour Johanna.
4: Bonjour Sylvie, bonjour Alain, bonjour à tous.
2: Parce que vous avez parlé de ça la semaine dernière et donc... Exactement. Vous avez donc, voilà, pas mal de choses qui vous arrivent, c'est voilà. Ça, sur TikTok notamment.
4: Alors, la semaine dernière, je vous ai parlé justement des mochis qu'on faisait avec des feuilles de riz. Et depuis, je pense que mon algorithme TikTok et Instagram a compris, étant donné que je n'ai que des recettes avec des feuilles de riz. Donc je me dis, c'est l'occasion. On arrive en été tout doucement, on a envie de recettes un petit peu plus légères. Et donc aujourd'hui, avec la feuille de riz, on fait mille et une recettes. C'est juste impressionnant. Alors on fait des tartes, bon, on en parle aujourd'hui, donc comme base de tartes. On fait des mochis, comme je vous en ai parlé, des hommes. Des crêpes, des pizzas et les fameux rouleaux de printemps. Donc, je peux vous dire quelque chose. S'il y a bien un ingrédient à mettre sur votre liste de courses cette semaine, c'est bien la feuille de riz.
2: Dingue.
4: Parce qu'en plus, ça se conserve super, super longtemps. Ouais. Mais en fait, c'est quoi la feuille de riz? Alors, feuille de riz, c'est originaire du Vietnam, si vous voulez, et c'est un mélange de riz, de sel et de farine de tapioca. Alors, visuellement, pour ceux qui nous suivent uniquement en radio, c'est une feuille un peu translucide avec un motif quadrillé. Et pourquoi ce motif quadrillé? Tout simplement parce que, en fait, traditionnellement, au Vietnam, on faisait sécher les feuilles de riz sur du bambou, ce qui donnait un motif un peu quadrillé, vous voyez. Et aujourd'hui, les industriels ont recopié ce motif, mais vous imaginez bien que ça ne se fait plus du tout de la même manière. Alors, on l'utilise beaucoup pour en faire des rouleaux de printemps, comme je vous ai dit juste avant. Et l'avantage, c'est aussi qu'on a un produit qui est faible en calories, qui est sans gluten. D'ailleurs, on a des auditeurs qui nous demandaient, oui, mais sans gluten, est-ce que c'est possible de faire des tartes? Eh bien, sachez que oui, je vais d'ailleurs vous donner quelques exemples de recettes qu'on peut faire justement avec cette feuille de riz.
2: Ben oui, j'attends, alors, vraiment, ça m'intéresse.
4: Tartes, par exemple, avec des feuilles de riz, vous allez vous demander, mais enfin, comment on peut faire?
3: Mais comment on peut faire?
4: Avant d'utiliser une feuille de riz, ce qui est hyper important, c'est de l'humidifier.
2: Oui, c'est ça.
4: Comme ça, elle va pouvoir être super élastique. D'ailleurs, c'est ce qu'on aime dans la feuille de riz, c'est qu'elle est élastique, elle est très facile à travailler. On va l'humidifier dans de l'eau tempérée pendant 30 à 45 secondes, quelque chose comme ça. Et pour la base de la tarte, on va l'humidifier donc dans du jaune d'œuf qu'on a mélangé au préalable. On va tremper cette feuille de riz dans le jaune d'œuf. Et on va remettre une autre feuille de riz trempée dans le jaune d'œuf au-dessus pour avoir une certaine épaisseur. On va mettre sa farce au centre, justement. Et puis, on va replier les bords, on va mettre ça chauffer et on aura une tarte avec une base de feuilles de riz. Alors, on a aussi des versions sucrées, comme des mini tartes aux pommes. Donc là, on aura la même base que pour les tartes. On aura des mochis dont je vous ai parlé la semaine dernière. Ouais. Des nouilles de feuilles de riz. Alors là, vous allez humidifier votre feuille de riz. Vous allez la couper en lamelles avec un bête couteau. Hein. Ouais. Franchement, vous n'avez pas besoin d'avoir beaucoup d'ustensiles pour vraiment faire ça. Des raviolis de feuilles de riz. Alors à ce moment-là, vous allez humidifier votre feuille de riz, vous allez mettre votre farce au centre de votre feuille de riz, refermer et faire chauffer ça, parce qu'en fait, quand vous la faites chauffer au air fryer, au four ou comme vous voulez, l'avantage, c'est que c'est croustillant. Donc, vous pouvez avoir ce côté très croustillant de la feuille de riz et en même temps, ce côté très élastique qui se travaille vraiment très, très facilement. Et n'oublions pas, effectivement, les fameux rouleaux de printemps qui reviennent vraiment, vraiment à la mode en ce moment. Et sachez aussi qu'on a reçu une photo d'une auditrice de Nathalie Descossine qui nous a fait de merveilleux rouleaux de printemps avec des fleurs comestibles à l'intérieur. Pour ceux qui nous suivent en télévision, c'est juste magnifique.
2: C'est sa photo.
4: C'est sa photo, exactement. Et en fait, ce qui est super chouette, justement, c'est ce détail avec les fleurs comestibles à l'intérieur. Alors, comment on va faire? C'est qu'on va avoir sa feuille de riz humidifiée qu'on va mettre à plat. On va prendre ces petites fleurs, on va mettre face contre la feuille de riz toutes les petites fleurs et au moment d'enrouler, vous aurez justement ces fleurs
3: beau.
4: Qui vont apparaître. Et qu'est-ce qu'on met dans un rouleau de printemps? Vous pouvez avoir des nouilles de riz, du concombre, enfin des légumes crus, ce que vous voulez, du concombre, des carottes, vous pouvez mettre de la viande aussi.
3: On peut mettre de la menthe aussi, des herbes, la citronnelle, tout à fait.
2: Je savais déjà pas que ça se chauffait, moi. Franchement, on m'a appris quelque chose et ça devient croustillant alors à ce moment-là.
4: Oui.
2: Eh ben oui, je ne savais pas.
3: Avec l'air fryer, on a une touche crispy. J'ai un air fryer maintenant.
4: Et crispy. Voilà.
3: Oui, c'est vrai ça. Crispy avec le truc crispy, j'ai essayé.
4: Ouais.
3: Et ça fait vraiment.
4: Vous avez un mode croustillant.
3: Parce que je suis en train de faire plein d'essais parce que je ne connaissais pas cette machine. Et on a appuie dessus et ça vous fait un croustillant.
2: Ça me tente, hein, l'air frayeur. Franchement, écoutez, j'en ai pas encore et ça me tente.
3: Je viens d'en avoir un et franchement, j'utilise pour le comprendre parce que c'était quelque chose que je ne comprenais pas aujourd'hui. Mmh. Et c'est vraiment, pour moi, une découverte très heureuse.
2: Merci, Johanna.
3: Merci, Johanna.
2: Merci, super. Merci beaucoup. Franchement, vous nous avez appris beaucoup de choses. Voici Elena avec Mauvais Garçon. Très belle chanson.
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0: 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Très chouette, Elena, avec ce titre. Bon, dans quelques instants, on vous résume les recettes que vous allez pouvoir trouver sur la page RTBF Actu et sur la page Alain Boschmann officielle. Oui. Voilà, sur laquelle vous êtes déjà peut-être et sur laquelle vous allez puiser vos idées. À tout de suite pour la dernière séquence.
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0: Ah là là, ça nous donne vraiment l'eau à la bouche tout ça, toutes vos recettes, tous vos conseils. Voilà, on a essayé de résumer tout ça et vous avez essayé aussi de résumer les recettes que vous présentez.
14: Moi, ce que j'ai fait ici, c'est une tarte estivale, donc aux tomates, chèvre et basilic. Et vous allez avoir tous les ingrédients évidemment avec la pâte brisée et je suis parti sur les tomates. Les tomates, on va commencer à en avoir des multicolores. N'hésitez pas à les utiliser et à prendre ça. Je fais une tarte aux courgettes, feta et menthe. Le fait de remettre de la menthe fraîche dessus. Prenez une menthe poivrée ou quoi. Menthe poivrée, c'est une menthe qu'on va utiliser pour l'été marocain, qui va donner pas mal de goût. Il faut pas hésiter à l'utiliser. J'ai fait une tarte méditerranéenne au poivron avec olive et mozzarella. Alors, tout à l'heure, je parlais de mozzarella. J'adore travailler ça et je trouve que c'est bon, ça fond. N'hésitez pas à mettre une boule de mozzarella
0: au milieu.
14: Au milieu et de la faire fondre avec de l'huile d'olive, du sel, du poivre. Une tarte au saumon fumé. Alors, il nous reste des asperges vertes. Profitez-en parce que la saison va bientôt terminé et avec un peu de ricotta. Et alors, j'ai fait ma petite tarte individuelle pour mes personnes qui sont toutes seules avec de la burrata. Parce que je viens de vous parler de mozzarella, mais la burrata, quand vous la coupez, elle est crémeuse avec des légumes grillés. On va utiliser des courgettes, on va utiliser des aubergines et des tomates. Et on va faire une petite tarte individuelle. Faisons-nous plaisir, même si on est seul.
0: Et ben voilà, et on est en train de se dire, parce qu'on a réunion avec l'équipe maintenant, on débriefe et on prépare déjà la semaine prochaine. Est-ce qu'on ne ferait pas les fleurs comestibles?
14: On va faire les fleurs.
0: Ça donnait envie, Johanna, en parlant avec ses feuilles.
14: Je me dis que c'est une super idée, donc on va travailler là-dessus. Allez, la semaine prochaine, je vous apporte un bouquet de fleurs comestibles.
0: Merci à toute l'équipe, Johanna, merci. Lola, Eleventé.
14: Merci
0: à vous d'être aussi nombreux. Oui. On se retrouve demain avec David Jeanmaude, bien entendu. Passez excellent samedi, les programmes se poursuivent.
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21: RTB Vivacité, il est 10h, on s'informe immédiatement avec vous, Delphine Vreux, bonjour.
22: Bonjour, le couple impérial du Japon doit atterrir en Belgique en fin de matinée pour une rare visite et c'est la princesse Elisabeth qui va les accueillir sur le tarmac de l'aéroport de Millsbrook. Une première pour la princesse héritière, fraîchement diplômée d'Harvard. Cette visite de 5 jours en Belgique ne débutera réellement que mardi avec la cérémonie officielle sur la place des Palais et une visite du Parlement fédéral où une rencontre est prévue avec Bart De Wever, le Premier ministre. Le corps d'un baigneur a été retrouvé hier soir à Houillé. Il était parti chercher un peu de fraîcheur dans la Lesse, mais la disparition de cette personne a été signalée en début de soirée. D'importants moyens ont été déployés pour tenter de le localiser et de le secourir, mais il était déjà trop tard. Les orages d'hier soir n'ont pas fait de victimes en Belgique. Les plus violents ont frappé une partie du Tournaisis, la Flandre occidentale et la Flandre orientale. Les pompiers sont souvent intervenus pour des arbres couchés sur des routes. La circulation des trains a dû être interrompue sur plusieurs lignes. Par contre, aux Pays-Bas, un arbre est tombé sur une voiture. La conductrice de 25 ans est morte sur le coup. 9 blessés. En Allemagne, la foudre s'est abattue sur le camping d'un festival. À Zurich, en Suisse, la chute d'une branche d'arbre a gravement blessé une adolescente. Elle se trouve dans un état critique. L'orage a stagné sur la ville durant 2 heures environ. En football, la Turquie n'ira pas plus loin à la Coupe du Monde de football. Effectivement, elle a été battue 0-1 ce matin par le Paraguay. Les États-Unis sont par contre qualifiés pour les 16e de finale grâce à leur victoire 2-0 face à l'Australie. Et le prochain tour se rapproche pour le Brésil et pour le Maroc. Ils ont respectivement battu Haïti et l'Écosse. Ce soir et cette nuit, 4 rencontres dans le groupe E, Allemagne-Côte d'Ivoire à 22h et Équateur-Curaçao à 2h et dans le groupe F, Pays-Bas-Suède à 19h et Tunisie-Japon pour les Leftos demain à 6h du matin. Et voilà qui referme ce journal. Belle journée.
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26: Bon samedi matin, très heureux de vous retrouver en direct sur RTBF Vivacité. Bonjour Bruno.
27: Bonjour à tous.
26: C'est la fête de la musique, ça se voit sur votre t-shirt, expliquez-nous.
27: C'est un t-shirt de Rolling Stones. It's only rock and roll, but I like it. Mais vous savez qu'on dit que des Stones sortent dans quelques jours.
26: C'est vrai, vous savez que nous sommes sur Viva.
27: Oui.
26: Ouais. Ah bah c'est comme ça. Hein.
27: On peut être sur Viva et aimer de temps en temps le rock and roll aussi. Hein.
26: Effectivement, bon, il y aura un peu tous les styles. On va voyager dans toutes les décennies aujourd'hui, puisque encore une fois, vous nous avez concocté un programme exceptionnel pour ce week-end de la fête de la musique que vous fêterez peut-être ici à Media Square, les nouveaux locaux de l'RTBF. Vous avez croisé le roi et la reine.
27: Oui, oui, c'était
26: alors
27: très drôle.
26: Alors, ils vous ont reconnu?
27: Non, pas du tout.
26: Ah bon?
27: Non, pas du tout. Mais alors, on arrive, donc il y a des voitures, ouais, partout. Hein, donc, il y avait des gardes du corps, évidemment. Et puis, j'arrive devant les ascenseurs et on me dit: ah non, vous ne pouvez pas prendre les ascenseurs parce qu'ils avaient bloqué les ascenseurs.
26: Ouais.
27: Donc, je dis: c'est pas grave, je vais prendre l'escalier. Et quand je suis arrivé en haut de l'escalier, il y avait le roi et la reine. Et donc, le haut de l'escalier était bloqué aussi. Enfin,
26: d'accord.
27: Voilà. Bon, au bout d'un moment, j'ai fini par retourner à mon bureau par des voies détournées.
26: D'accord. Et quoi? Et ils vous ont pas reconnu alors?
27: Non, non, mais je les ai vus de très très loin. Hein.
26: D'accord. Et vous les avez fait coucou quand même?
27: Oui, bien sûr.
26: mais c'est génial. Bon, Bruno, vous allez nous raconter l'histoire de cette chanson. Écoutez ça.
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26: Bruno, il est déjà au Franco, là.
27: Oui,
26: hein.
27: ça y est. Moi, c'est les vacances, c'est fini, c'est la fin de saison. Partons dans les festivals. Stéphane Sting sera en effet au Francofolie de Spa et c'est l'événement musical de l'été. On va se remettre dans les oreilles cette jolie mélodie Shape of My Heart.
26: C'est un mystérieux joueur de cartes qui cherche des réponses, c'est ça ?
27: Exactement. Il y a un sens un peu symbolique dans cette chanson-là de Sting.
26: Mais c'est quoi ? C'est des cartes à jouer ?
27: Oui, des cartes à jouer.
26: D'accord, c'est les cartes de tarot.
27: Oui, parce que Shape of My Heart, c'est le cœur, l'as de cœur.
26: D'accord, ah bah oui, forcément. Ok, et puis après Sting, il y aura ça, écoutez. Ah ça, nous sommes dans un salon de velours, lumière tamisée.
27: Single de la Motown. Lionel Richie et Diana Ross, et c'est l'un des tubes les plus vendus de cette maison de disques très marquée par les années soul.
26: Et puis pour ceux qui aiment le rythme, vous allez nous raconter l'histoire d'un tube mondial, Man Eater, All in Oats.
27: La décennie 80, en effet. Et il y aura du français aussi, hein, parce que dans quelques instants, on va raconter les L5, toutes les femmes de ta vie. On se replongera dans le répertoire de David Coven, qui a marqué les années 80 aussi. Et puis, on réécoutera un historique de la chanson française, qui est Marcel Amont.
26: Un petit pronostic pour le match de demain entre la Belgique
27: Diables,
26: et l'Iran.
27: Les Diables vont gagner.
26: Oui, mais
27: c'est toujours mon pronostic.
26: 1-0, 2-0, 3-0, 4-0, 5-0.
27: Oh, ce que vous voulez. Moi, s'il y en a plus, c'est pas grave. Vous pouvez mettre quand même.
26: Voici l'hymne de la Coupe du Monde avec votre ami d'ailleurs, hein, Shakira. Vous l'avez eu au téléphone hier soir, elle va bien ?
27: Elle va très très bien. Die, me disait-elle.

0: C'est la nouvelle chanson de Mylène Farmer, c'est à qui le tour sur Vivacité ce samedi matin. Et c'est l'été demain, le solstice.
1: On n'avait pas remarqué.
0: Ce sera la journée la plus longue.
1: Et la plus chaude.
0: Et bah, il fera très chaud, un peu plus la semaine prochaine encore. Et ça, ouais, n'oubliez pas de vous hydrater. Hein, voilà. C'est bien parce que sur les autoroutes, il y a se protéger, ouais. S'hydrater et se reposer. C'est très important quand il fait très chaud. Dans un instant, les L5, ouais, c'est un girls band.
1: Ah oui.
0: C'est le girls band, c'était quelle émission ?
1: C'était Popstar.
0: Ah oui, voilà.
1: Et les L5 reviennent.
0: Hein?
1: Vous. Oui, oui,
0: ah,
1: oui,
0: elles
1: oui.
0: sont toujours là.
1: Oui, oui, elles sont toujours là.
0: Et, elles sont toujours 5.
1: Oui, exactement, parce qu'il y a eu un moment où certaines étaient parties, mais là,
0: c'était
1: elles se sont
0: L4,
1: réunies.
0: Puis L3, L2. L3. Et là... ok.
1: Mais là, elles se sont réunies parce que dans le cœur de l'été sortira un film au cinéma, La Pat Patrouille, qui cartonne chez les gamins. Et elles ont enregistré une chanson pour ce film-là, et elles font les voix du film aussi. Et tout ça annonce probablement un retour sur scène et peut-être de nouvelles chansons.
0: Ah ouais, les girls bands seront bientôt de retour.
1: Bah oui, bah vous savez, la nostalgie, ça fonctionne. Hein. Il n'y a qu'à voir le succès de Laurie pour le moment. Donc tout ce qui fonctionnait dans la décennie 2000, on est une génération après.
0: Dorothée.
1: 20 ans, 25 ans après, et boum, c'est reparti.
0: Eh ben, vous allez nous raconter l'histoire de cette chanson qui s'est vendue à 1 million d'exemplaires.
1: Oui, hein. C'était un immense carton. Hein, ouais.
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0: Une de ta vie, Bruno, vous nous racontez l'histoire de ce tube des L5 sorti en 2001.
1: Voyez, parfois le showbiz français n'est pas très créatif et copie-colle des recettes venues d'ailleurs. Britney Spears cartonne, eh bien créons Laurie. Les Spice Girls cartonnent, eh bien créons les L5. Et dans ce cas-ci, les L5 sont nés d'une émission télé Popstar, qui est un télécrochet diffusé sur M6 qu'on n'a donc pas vu chez nous, mais il y a plein d'artistes qui sont passés devant leur caméra, Chimène Badi, M Pokora, Sheriff Aluna et quelques autres. Comme leur nom l'indique, les L5, elles sont 5, il y avait Louisie, Marjorie, Coralie, Alexandra et Claire. Elles vont gagner la finale de la première saison de Popstar devant plus de 5 millions de téléspectateurs.
0: On fait plus ça aujourd'hui, hein.
1: Non, ça c'est devenu compliqué, mais faut dire que c'était...
0: Si, sur les matchs de foot.
1: Oui, sur les matchs de foot, oui. Mais faut dire qu'à l'époque, début des années 2000...
0: Les Diables, c'est 1 million de téléspectateurs, par exemple, en Belgique, là en France.
1: Et parfois plus, oui. Mais à l'époque, début 2000, c'était le gros boom des télécrochets. La même année, 2000-2001, TF1 diffusait la première Starac, la nouvelle star sera créée en 2003. Enfin bref, il y a vraiment toute une vague. Et Toutes les femmes de ta vie, premier single des L5, extrait également de leur premier album, ce sera plus d'un million de ventes, ce qui est évidemment colossal.
0: Et comment cette chanson a-t-elle été créée ?
1: Alors, il y a des tas de noms qui se cachent derrière la chanson. D'abord, le compositeur, c'est un Suédois qui s'appelle Billy Steinberg et on lui doit quelques tout petits tubes. Ceci...
0: Ah oui.
1: La Virgin de Madonna, mais également ceci pour Cyndi Lauper. Et sur la mélodie de ce fameux compositeur suédois, il y a un premier texte qui est écrit sur la mélodie par Ophélie Winter et son frère. Et la chanson s'appelle alors « N'aie pas peur de jouer ».
2: Et ça donnait « N'aie pas peur de jouer, viens laisse-toi guider, la partie n'est pas gagnée, n'aie pas peur de tenter de te mesurer à moi ».
1: Mais sauf que les L5 ne ressentent pas le morceau et ne ressentent pas le texte. Elles trouvent que ça ne fonctionne pas et que ça ne sonne pas sur la musique. Le texte d'Ophélie Winter et de son frère va alors être repris par quelqu'un d'autre, Dorian. Alors Dorian, il a sorti quelques albums, mais les plus gros succès de Dorian sont chantés par d'autres. Il a écrit ceci pour Mika.
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1: Et récemment, ceci pour Vanessa Paradis. Ce fameux Dorian, qui a signé plein de titres pour la variété française et une deuxième autrice, vont accoucher du texte que vous connaissez, le texte de « Toutes les femmes de ta vie ». Enfin, l'album des L5 sera réalisé par Maxime Nucci, qui sera plus tard le compagnon de Jennifer, qui va beaucoup accompagner Johnny Hallyday sur scène à la guitare et qui va développer son propre projet sous le nom de Yodelis. Ah, donc oui. Vous voyez qu'il y a plein de personnes qui ont œuvré en coulisses pour que toutes les femmes de ta vie arrivent vers le public. Mais bon, très vite, le succès va être décroissant pour les L5. C'était un groupe qui était créé de toutes pièces par l'industrie. Claire, la première, va quitter le groupe. Et puis Louisie Joseph qui va entamer une carrière solo. D'ailleurs, Viva diffusait son titre solo à l'époque.
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1: Mais là encore, la carrière solo de Louisie Joseph, mis à part ce titre-là, ne va pas vraiment décoller. Reste donc Toutes les femmes de ta vie et l'immense tube et la carte de visite des L5. Retour au début de la décennie 2000. Ceci va vous rappeler quelques souvenirs.

0: End of Beginning, c'était Joe sur Vivacité. C'est la fête de la musique, et près de chez vous, il y a certainement plein de concerts. Hein.
1: C'est vrai que tout le week-end,
0: gratos,
1: les concerts vont résonner un peu partout, en Belgique, en France. C'est Jack Lang qui avait créé cette fête de la musique.
0: Ah ouais ?
1: Oui, oui, au moment de la présidentielle de François Mitterrand.
0: D'accord, bah, franchement, vous l'apprenez certainement à plein de monde aujourd'hui. Et puis, sur le site de la RTBF, ici à Bruxelles, Media Square, qui a ouvert ses portes avec une inauguration royale cette semaine.
1: Il y a plein de concerts cet après-midi, voilà. Notamment Essila, Lisson de Roof.
0: Alors, Doria D,
1: Mado.
0: À 15h15, Mado à 15h45. Ça commence tôt. Hein. Il y a aussi les animateurs de la RTBF qui seront là. Je vais aller dans la régie verte de la météo.
1: Ah oui, vous allez montrer comment ça fonctionne la météo
0: Avec les collègues.
1: Très sympa. Oui, et il y a une émission spéciale avec Thomas Lerides cet
0: exactement.
1: Après-midi sur Viva.
0: Voilà, entre 16h, juste après le Tip Top, hein, 16h et 18h. Donc voilà, et c'est gratuit. J'ai cliqué, il y a encore des places. Je pensais que ça allait
1: pour
0: être...
1: Pour certains concerts, oui.
0: Ouais, bah, par exemple, celui... Bah, le truc, c'est que... Enfin, voilà, vous vous inscrivez à 13h, puisqu'il reste des places, et puis vous restez un peu sur place, vous voyez.
1: Ah, vous croyez que ça va être possible?
0: Bon, attendez, on va pas mettre les gens dehors.
1: Vous êtes le genre de type qui allait à une séance cinéma et qui vous tapez trois films dans la même salle, c'est ça?
0: Quand il fait très chaud, oui. Ça peut être bien,
1: c'est un bon plan
0: au cinéma.
1: Plan.
0: Oui, oui.
1: Allez, dans la suite, c'est Orelsan qui arrive avec Ailleurs.
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1: Et ça y est, le nouveau titre de Céline Dion est imminent.
2: Et oui, parce que, bah, vous le savez, on vous rappelle qu'on a déjà eu droit à un inédit il y a quelques semaines, une chanson signée Jean-Jacques Goldman, qui existait déjà et qui s'appelle Dansons.
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2: On l'a un peu entendu au moment de la sortie, on peut pas dire que c'est un énorme hit radio, mais la rumeur au moment de la publication de ce premier titre annonçait une autre chanson qui arriverait d'ici la fin juin, et cet autre titre serait signé Icar. Eh bien la rumeur est confirmée.
1: Ah oui ?
2: Le titre a été déposé à la SACEM, qui est la Société des auteurs-compositeurs en France.
1: C'est l'équivalent de la SABAM en Belgique. Hein.
2: Exactement, et ça s'appelle « Bonjour, pardon, merci ». C'est une chanson sur la gratitude. Bon, on n'a pas encore d'extrait, mais comme le titre a été déposé, on sait que c'est imminent et que là, la sortie va arriver dans les jours qui viennent. C'est donc Icar qui signe cet extrait, ce deuxième extrait d'un futur album de Céline Dion à venir. Icar qui sera sur tous les fronts à la rentrée, puisqu'il sortira également un album de reprise de Jacques Brel.
1: La renaissance de Mourir sur scène de Dalida.
2: Oui, 1983, Dalida sort ceci, Mourir sur scène. Succès, mais pas un énorme tube.
1: C'est pas Laissez-moi danser, quoi.
2: C'est pas Laissez-moi danser, exactement. Et c'est assez intéressant, cette chanson, parce que le texte était vraiment prémonitoire. C'est un texte dans lequel Dalida s'adresse à la mort. Moi qui ai tout choisi dans ma vie, je veux choisir ma mort aussi. Et c'était pas un énorme tube, mais ces dernières années, cette chanson-là a été surinterprétée dans tous les télécrochets. Donc elle est vraiment revenue comme un titre phare de la carrière de Dalida. Vient de sortir un énième album de remix piloté par le frère de Dalida, Orlando.
1: Paris, si la
2: je ne sais pas s'il en a vraiment besoin, mais en tout cas, ça lui permet de continuer à faire vivre le patrimoine de sa sœur. Et sur cet album de remix, on trouve quoi ? On trouve Mourir sur scène, remixé par les DJ français Bon Entendeur.
1: Ah, ils sont très forts, eux. Hein.
2: Oui. Et ils signent à la fois des créations originales et puis ils prennent d'autres tubes, des tubes du patrimoine qu'ils remixent, et Mourir sur scène, ça donne ça.

0: Ouais, dans les petits bars un peu branchouilles, ça fonctionne bien. Hein.
1: Et dans les boîtes cet été, ça
0: à côté de la piscine de 20 cm, là, vous voyez, un petit peu d'entendeur avec un DJ qui fait semblant de mixer. Hein.
1: Ça pourrait refonctionner très très bien. Et c'est pas tout pour mourir sur scène, puisque Jennifer vient aussi d'enregistrer ce titre. Yes.

0: Vous n'avez pas fini d'entendre Mourir sur scène un peu partout. Ça semble annoncer un nouvel album pour Jennifer. Alors, est-ce que ce sera un album 100% reprise de Dalida? C'est encore le point d'interrogation. J'ai un peu parcouru les commentaires sur les réseaux sociaux. Bon, il y a certains fans de Jen qui sont pas contents parce qu'ils auraient préféré des chansons originales que des reprises.
1: Ah, bon. Bah... Ouais, ça va, on a fait beaucoup des chansons originales.
0: Mais c'est vrai que le dernier album date d'il y a quelques années maintenant. Bon, voilà.
1: Ah, peut-être d'autres choses à faire. Hein.
0: Oui, peut-être. En tout cas, voilà, c'est le nouveau projet de Jennifer Dalida qui revient donc dans l'actualité en 2026, 40 ans après son décès.
1: Et dans quelques instants, le blind test impossible. Ah, on a trouvé des extraits. Alors, franchement, si on a des WhatsApp, c'est que vous êtes les meilleurs parce que là, on vous a trouvé des extraits, mais de chansons que vous n'allez pas trouver. Pourtant, elles sont connues.
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1: 10h35 sous le soleil et dans cette vague de chaleur, on va vous proposer un blind test, Bruno. Je ne sais pas si c'est rafraîchissant, mais en tout cas, ça va être très très compliqué de trouver parce que même Shazam va.
0: On dit ça toutes les semaines et puis les auditeurs le trouvent le doigt dans
1: le. Là aujourd'hui, c'est particulièrement difficile. Au 0470 07 20 23, c'est le numéro WhatsApp de Vivacité. Bruno, vous allez nous proposer donc quelques secondes d'un tube. Mais très difficile à identifier.
0: Bon, très difficile, je sais pas, mais c'est vrai que les quelques secondes... bon, on n'est pas encore tout à fait dans la chanson. Écoutez ceci.
1: Ah ouais, non, mais ça va.
9: Bon, allez.
1: Bruno, c'est pas hyper compliqué, ça.
0: Moi...
1: Ouais, bon, il faut trouver. C'est vrai
0: vous voulez faire plus compliqué?
1: Bah oui, je veux faire plus compliqué. Écoutez les quelques secondes de la chanson que j'ai choisie. Franchement, s'il y a une personne qui trouve ça, c'est vraiment la meilleure. Parce que franchement, ça date pas d'hier. Hein. Mais c'est passé en radio, c'est connu. Écoutez. Voilà, stop.
0: Ouais.
1: Ah non, bah si. Ah si, c'est le but.
0: Non, mais vous trichez, on a eu 2 secondes là.
1: Bah oui. Bah c'est comme ça. On va voir. 0470 07 23. On peut réécouter une deuxième fois, mais juste 2 secondes. Mais c'est ça le but, Bruno. C'est de faire des trucs difficiles. Les blind tests impossibles. Ça doit être impossible. On réécoute 2 secondes. Stop.
0: Non, mais vous savez que le but, c'est quand même que les auditeurs nous envoient un WhatsApp avec la bonne réponse pour qu'on en accueille un d'ici une heure.
1: Mais bien sûr, mais voilà.
0: Si vous proposez des trucs impossibles, on n'aura personne.
1: On va voir si c'est impossible. Il y a peut-être une personne qui va trouver la bonne réponse.
0: Ouais, bah, heureusement que j'ai fait plus facile.
1: 07 20 23, oui, heureusement.

0: Elle est magnifique, cette chanson de Ed Sheeran, c'était Photographe. Dans quelques instants, vous allez nous raconter l'histoire d'une chanson qui est partie comme ça, quelques notes improvisées à la guitare, et puis hop là, on fait un tube mondial.
1: Mais elle est magnifique aussi, hein. Bah, Sing. Qui, on vous le rappelle, sera au Francofolie de Spa cet été.
0: Ouais. Ah oui, et on y sera, hein. C'est le 25 juillet, hein.
1: Oui, parce qu'il faut vous dire que Stéphane prend goût au concert.
0: Oui, donc, vous m'avez emmené voir Florent Pagny, on va aller voir Sting.
1: Et puis il m'a dit, mais Sting quand même au Francofolie de Spa, bon, c'est en bonne voie, Stéphane Beauplat, c'est en bonne voie.
0: Bah oui, non, mais vraiment, c'est une occasion unique, quoi.
1: Je donnerai mon numéro de compte.
0: C'est marrant parce que le matin, je serai à Libramont, ça va être deux salles, deux ambiances quand même.
1: Oui. C'est quoi, c'est pour la foire?
0: Bah oui, bien sûr. Oui.
1: Bah, oui. Libramont Spa, ça va, c'est une heure et demie en voiture.
0: Moi, je ne sais pas. Voilà. Mais oui, c'est loin, hein, Libramont. C'est pas
1: ça dépend d'où on part.
0: Enfin, bref. Bon, dans un instant, vous allez nous raconter l'histoire d'un jeu de cartes.
1: Oui, Shape of My Heart.

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8: 1993, Bruno, Sting sort Shape of My Heart.
9: Sting, qui a brillamment réussi à franchir le cap de la carrière solo après des débuts dans le groupe The Police, il a sorti une quinzaine d'albums solo, hein, Sting, depuis 1985. Même si, on va pas se mentir, ses plus grandes chansons solo, ses tubes, arrivent lors des 10 premières années de carrière. Par exemple, 1985, il y a ceci.

0: Et 1993, vous connaissez ça?
1: C'est une prouesse quand même, hein. Après tous les tubes de Police d'arriver à refaire pratiquement autant de tubes en solo, c'est formidable.
2: Oui, surtout qu'il y en a bien d'autres comme Fragile et Shape of My Heart qu'on vous propose en entier dans deux minutes. Alors l'étincelle

0: de la création du titre Shape of My Heart, on la doit au guitariste de Sting qui s'appelle Dominic Miller. Il est en train de jouer des arpèges sur sa guitare inspirée par Chopin, c'est-à-dire qu'il égrène des notes qui font partie de quelques accords, et l'oreille de Sting va être accrochée par cette improvisation. Ensemble, ils vont parvenir à terminer la composition dans sa globalité et vont enregistrer une démo. Ils ont donc une musique à la base. Sting va partir se promener avec la musique dans ses oreilles pour trouver l'inspiration du texte, et dans sa déambulation, il y a une image qui lui vient, celui d'un joueur et d'un joueur de cartes. Alors il s'interroge, il essaye de bâtir une histoire. Pourquoi est-ce que ce type jouerait aux cartes? Mais pas pour gagner. Peut-être pour essayer de comprendre pourquoi il gagne. Est-ce que c'est le hasard? Est-ce que c'est Dieu qui guide sa main et ses choix?
1: Ah oui, c'est loin.
0: Oui, c'est très perché. Philosophique, hein, mais il y a souvent...
1: C'est vrai que Sting a fait quelques expériences, hein. Et notamment aller faire la ayahuasca ou je sais pas où, il racontait ça.
0: Oui, mais il est très inspiré, très attiré par tout ce qui est philosophique, religieux, ouais, etc. Et il va finir par boucler son texte qui raconte donc ceci en français. Il distribue les cartes comme pour méditer, il distribue les cartes pour trouver la réponse. La géométrie sacrée du hasard, les nombres mènent une danse. Je sais que les piques sont les épées d'un soldat, je sais que les trèfles sont des armes de guerre, mais ce n'est pas la forme de mon cœur.
1: Je suis l'as de trèfle qui pique ton cœur.
0: Bah oui, ça sort à peu près à la même époque, ouais, de Caroline de MC Solar. Mais on le disait, les textes de Sting sont parfois très mystiques, ça pourrait faire l'objet de thèses. On retrouve ça également dans toute l'œuvre de U2. Bono, qui est le chanteur parolier du groupe, il y a énormément de références mystiques et religieuses. Alors, Shape of My Heart n'est pas un énorme tube, mais ça va devenir instantanément un classique de Sting, qu'il a toujours joué sur scène. Classique qui sera également repris au cinéma, dans le film Léon, de Luc Besson, par exemple. Et puis, d'autres artistes vont se servir de Shape of My Heart pour créer leurs propres morceaux, comme le groupe féminin Sugar Babes. Si vous écoutez bien, la petite mélodie à l'arrière,
2: c'est Shape of My Heart.
0: Ce sont les arpèges de guitare de Shape of My Heart. Et Craig David en a proposé également sa propre version, en duo avec Sting d'ailleurs.
2: Ouais, ça avait cartonné ça. Hein.
0: Rise and Fall, ça c'est la version de Craig David, mais celle qu'on vous offre dans nos chansons d'une histoire, c'est la version d'origine, avec ses quelques arpèges de guitare qui ont donc mené à une mélodie puis à un texte assez mystérieux, 1993.

0: Royals, c'était Lordi sur Vivacité. Et ça vous fait rire.
1: Royals.
0: Bruno.
1: Patate chaude dans la bouche.
0: Test. Bon, et est-ce qu'on a des réponses au 0470-07-23 ? Pour ceux qui viennent d'arriver, on fait un blind test compliqué. Voilà, le blind test impossible. Avec quelques secondes de deux chansons. Ouais. On commence par laquelle ?
1: Alors, par celle-ci.
0: Moi, je me serais arrêté là.
1: Oui, oui. Parce que d'ailleurs, les bonnes réponses pleuvent.
0: C'est vrai.
1: Vous avez bien trouvé. On nous a quand même parlé d'Africa de Rose Laurence. Ah. C'est Val qui nous dit ça. Ce n'est pas la bonne réponse.
0: Moi, c'est plus compliqué. Ouais. Alors, si quelqu'un trouve... Il faut arrêter là.
1: Mais il y a plein de monde qui a trouvé. C'est incroyable. Mais
0: non,
1: oui.
0: C'est vrai.
1: Je vous jure, les WhatsApp pleuvent.
0: Ah bon ?
1: Non, c'était pas si compliqué que ça, finalement, Stéphane.
0: Ah bon ? Bon, ouais, 0470-07-2023. Oui. Non, mais il y a vraiment gens qui ont trouvé
1: Momo nous dit que c'est Fuck You de Lily Allen. Mais non, ça, c'est pas ça.
0: Ah non, non, pas du tout.
1: Non, du tout.
0: C'est autre chose. C'est sorti dans les années 90.
1: Oui.
0: C'est un boys band britannique.
1: Oui.
0: Voilà. Ouais. Tout ce que je peux dire.
1: D'ailleurs, Nathalie nous dit, Stéphane, je ne sais pas ce que vous écoutez comme radio, mais vos extraits musicaux ne passent pas sur Vivacité. Elle n'a pas tout à fait tort.
0: Bah, aujourd'hui, on est sur Vivacité, non ?
1: C'est vrai, et on l'écoutera peut-être,
0: et on
1: avec vous.
0: Peut-être tout à l'heure à 11h30, si vous trouvez la bonne réponse. 0470-07-2023. L'info arrive.
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0: RTB Vivacité, il est 11h, on s'informe immédiatement avec Esmeralda Labi. Bonjour Esmeralda. 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
10: Bonjour, bienvenue dans ce Flash Info. J'espère que vous êtes à l'ombre ou confortablement à l'intérieur. Il va encore faire chaud aujourd'hui. On prévoit 33 degrés. La météo bouleverse le calendrier des activités de ce week-end de fête de la musique. Elle a été particulièrement violente aux Pays-Bas. Une femme de 25 ans est décédée après la chute d'un arbre sur sa voiture. 9 personnes ont également été blessées en Allemagne après qu'un coup de foudre a frappé lors d'un événement sportif. 8 adultes et un ado de 13 ans ont été touchés. En France, 60 départements sont en vigilance orange. Près de 41 millions de personnes sont concernées. Comme chez nous, plusieurs événements culturels ont été annoncés. La chaleur se maintient du sud-est au nord-est avec des températures qui pourront atteindre 39 degrés. L'état d'exception décrété en Bolivie après plus de 6 semaines de protestations et de blocages routiers. Le gouvernement pourra recourir aux forces armées sur tout le territoire national. Rodrigo Paz, le président, estime avoir épuisé toutes les voies de dialogue. Cela fait des semaines qu'un mouvement de contestation secoue ce pays le plus pauvre d'Amérique latine. La Bolivie subit une grave crise économique, la pire depuis 40 ans. Chez nous, l'empereur du Japon, Naruhito, et son épouse, l'impératrice Masako, débutent aujourd'hui leur visite d'État en Belgique afin de célébrer le 160e anniversaire des relations diplomatiques entre les deux pays. Ils sont attendus fin de matinée à l'aéroport militaire de Melsbrook, où ils seront accueillis par la princesse Elisabeth. Les activités publiques du couple impérial ne débuteront que mardi. Ce chiffre, 100 familles parmi les plus riches de Belgique détiennent 91 milliards d'euros d'actifs au Grand-Duché de Luxembourg. Ce montant dépasse toute la richesse produite par le Luxembourg en un an. Des chiffres obtenus après une enquête menée par Le Soir et The Tate. Sport Football J-1 pour les Diables Rouges. Ce sera face à l'Iran. En attendant, après les rencontres d'hier. Déjà des retours à domicile, notamment pour la Turquie. Des qualifications aussi pour les États-Unis. Le prochain tour qui se dessine pour le Brésil et le Maroc après leurs victoires respectives contre Haïti et l'Écosse. Ce soir et cette nuit, quatre rencontres à vous signaler. Allemagne, Côte d'Ivoire, Équateur, Curaçao, Pays-Bas, Suède et enfin Tunisie, Japon. Voilà, fin de ce flash. Bientôt l'heure de passer à table ou de prendre l'apéro. Allô, hein, avec cette chaleur, évidemment.
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0: Allô, allô, Jean-Marc.
12: Oui, allô.
0: Allô.
12: Allô, c'est à ça dire, oui.
0: Ah, allô.
12: Allô, allô.
0: Bonjour, Jean-Marc Strel.
12: On va se demander si on a bu que ça. Mais je vous le confirme, oui. Bah, de l'eau, justement.
0: Heureusement, oui.
12: Bah, oui, bah, oui.
0: Ça c'est obligatoire.
12: Bah, de l'eau, prenez-en, parce qu'on n'est pas à l'abri d'un ralentissement. Ça arrive parfois sur la route. On a un embouteillage, un bouchon, et on se dit, zut, on a oublié l'eau. Mais tout ça pour vous dire que, à part cette information cruciale, il n'y a pas grand-chose à dire. C'est vraiment calme sur la route.
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0: Et c'est un véritable plaisir de vous accompagner tous les samedis jusqu'à 13h. Nos chansons ont une histoire, le Tip Top sur Vivacité. 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
0: 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Bruno vous raconte les histoires des grandes chansons de la musique. Ah oui, Samba Maria, carrément. Samba Maria. C'est pas mal ça, avec le petit verre d'eau.
1: Évidemment.
0: Allez, une petite touche de menthe dans le verre d'eau, les glaçons.
1: C'était prévu, vous voyez. C'était en prévision de ce week-end caniculaire. Un petit voyage vers le Brésil, les rythmes brésiliens de la samba avec David Coven, qui est un interprète qu'on a énormément entendu dans les années 80.
0: Et il parle français ?
1: Oui, bien sûr qu'il parle français.
0: Ok.
1: On vous le prouvera.
0: Ah, il y aura une surprise dans quelques instants. Restez avec nous sur Vivacité, Bruno. Un carnet d'adresses kilométrique. D'ailleurs, je ne sais pas comment tout rentre dans votre poche. Je ne sais pas comment vous faites.
1: J'ai un très bon smartphone.
0: Non, poids lourd ou quoi? Alors, Dale Hall et John Oates, on connaît tous cette chanson, Man Eater. Watch out, boy.
1: Et là encore, on est dans la décennie 80. Hein.
0: Voilà. Vous avez son numéro de téléphone aussi?
1: Non.
0: Non?
1: Non, mais je sais que vous adorez Hall & Oates.
0: Ah, moi
1: on
0: j'adore.
1: Vous aviez déjà parlé.
0: Oui, oui, mais c'est vrai. C'est vrai.
1: Moi aussi, je peux vous faire plaisir.
0: Dans les deux font la paire avec Tamara, on a même fait clignoter le studio, on est monté sur le studio, on a dansé sur cette chanson.
1: Et la table va bien?
0: On s'est fait engueuler, mais il n'y a pas eu de dégâts, ni humains, ni matériels. C'est plutôt une bonne nouvelle. Allez, voici Teddy Swims.

0: Dans ma tête, c'était Pia sur Vivacité. Dans un instant, vous allez nous raconter l'histoire de Lionel Richie et Diana Ross. Endless Love. C'est une chanson d'amour ?
1: Ah oui, ça, on peut difficilement faire plus grande chanson d'amour. Et c'est l'anniversaire de Lionel Richie aujourd'hui. Il souffle ses 77 bougies.
0: Bon anniversaire, Lionel.
1: Et il vient de publier sa biographie qui s'appelle Truly, du nom l'une de ses chansons, qui est vraiment passionnante. C'est une plongée incroyable.
0: Ah, vous l'avez lu ?
1: Oui. Et bon, évidemment, il a fait même les premières parties de Michael Jackson. Enfin, il a des tas d'anecdotes à raconter. Et il y a une super anecdote autour de ce duo avec Diana Ross qu'on vous dévoile dans quelques instants.
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0: Lionel Richie et Diana Ross, vous nous racontez l'histoire de ce duo mythique Endless Love.
1: Alors, avant 1980, Lionel Richie est indissociable d'un groupe qui s'appelle les Commodores. Immense succès dans la décennie 70, avec plusieurs tubes, ceci. 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Et Still. So many dreams that flew away. Tout ça, ce sont des succès des Commodores, composés en grande majorité par Lionel Richie. Alors, vu le succès des Commodores, Lionel va être sollicité pour composer un morceau instrumental pour un film qui raconte la passion dévorante entre deux adolescents. Le réalisateur de ce film est Franco Zeffirelli. Au casting, il y a l'actrice Brooke Shields et le titre du film, Endless Love.
0: Ah bah voilà.
1: Alors, il va imaginer un thème simple qui est un thème instrumental que Lionel va présenter aux producteurs. Les producteurs adorent. Sauf que les producteurs vont se rendre compte qu'au milieu du film, cette histoire d'amour entre les deux adolescents, la fille doit chanter quelque chose au garçon. Alors la production demande à Lionel, est-ce que tu pourrais écrire un couplet sur ta mélodie ? Ce que fait Lionel Richie, et il relivre le tout au producteur. La production dit « Ah, c'est génial, mais c'est tellement génial qu'en fait, on aimerait une chanson complète. Et tu pourrais la chanter en duo, et en fait, on veut que ce soit avec Diana Ross. »
0: Ah ouais, ouais. donc, c'est le carnet de commandes précis.
1: Exactement.
0: Les sur mesure.
1: Les desiderata ont évolué au fil des semaines. Alors, le problème, c'est Diana Ross. Lionel est très embêté parce qu'il enregistre, lui, pour la maison de disques Motown, que Diana Ross vient tout juste de quitter pour aller signer dans une autre maison de disques. C'est donc le pire moment pour aller demander à la Motown que Diana Ross chante avec lui le thème de ce fameux film. Il rentre chez lui, Lionel Richie, il en parle à sa femme Brenda, il dit « je peux pas aller demander ça, c'est pas possible, je suis vraiment nul pour les conversations difficiles ». Bon, bref, ils vont se coucher. Le lendemain, Lionel se réveille et sa femme n'est pas là. Alors il demande à son assistant « mais où est passée Brenda ?»
0: Elle était avec Diana.
1: Non, l'assistant lui répond « ta femme est chez Berry Gordy, qui était le grand patron de la Motown ». Le téléphone sonne, Berry Gordy au bout du fil, qui dit à Lionel Richie « est-ce que tu sais que ta femme est dans mon bureau ?» Viens immédiatement, d'un ton un peu sec. Donc il arrive à la Motown tout blanc, en sueur, en se disant « je vais me faire engueuler parce que ma femme est en train de demander que je puisse enregistrer ».
0: Il est tout jeune
1: avec Lionel Richie. Oui, bon, il a une trentaine d'années, quelque chose comme ça. Mais le patron de la Motown a été vraiment très très grande classe parce qu'il lui a dit « Lionel, ta femme se bat pour toi, pour que tu aies un hit. Ok, Diana Ross n'a peut-être plus de contrat avec nous, mais toi, oui, enregistre ce duo avec elle ». Et donc finalement, c'est le dernier titre que Diana Ross a enregistré pour la Motown. C'est ce duo.
0: Grâce à Brenda, Lionel Richie,
1: qui est allée frapper à la porte du grand patron parce que Lionel n'avait pas le courage de le faire. Ce duo est donc le salut final de Diana Ross au label qu'il a vu naître, parce que Diana, sa carrière a vraiment démarré grâce à la Motown. Le titre a été classé 27 semaines aux États-Unis, en tête de tous les classements du monde, et c'est le plus grand succès de la Motown en termes de vente, devant Marvin Gaye et devant Stevie Wonder. Alors, je vous parlais du film.
0: Comme quoi, faut toujours écouter sa femme.
1: Oui, lui faire confiance. Je vous parlais du film, vous l'avez vu, Endless Love, avec Brooke Shields?
0: Pas du tout.
1: Parce que le film a fait un flop. Mais par contre, vous vous souvenez toutes et tous de cette chanson.

0: musique, un peu quand même. C'était Mickey. Bah quoi?
1: Oui, c'est vrai. C'est le titre, ça pique, P-I-K. Hein.
0: Oui, oui, c'est drôle. Hein.
1: Ça s'écrit P-I-K, ça hein. Pique, c'est de l'écriture pique. SMS, ouais, WhatsApp.
0: Pique un peu quand même. Bon, le blind test dans un instant et même tout de suite, on va...
1: Non, parce qu'il y a d'abord Vita et Julien Doré qui sont sous le...
0: Ah oui, sur le feu.
1: Sur le feu, c'est le cas de le dire ce week-end.
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0: Viens en essai, c'était Vita et Julien Doré. Dans quelques instants, nous allons accueillir Vincent. Vincent qui a trouvé
1: les deux bonnes réponses au blind test.
0: Waouh.
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0: Et vous êtes les meilleurs auditeurs du monde. On vous remercie, bien sûr, puisque il y a Vincent qui a trouvé les deux titres du blind test.
1: Non, mais vous êtes super fort. Hein. Franchement, il y a eu plein de bonnes réponses.
0: Hein. Ah ouais, pour les deux?
1: Pour les deux, oui.
0: Ah ouais, bon. Bonjour Vincent.
11: Oui, bonjour Stéphane, bonjour Bruno.
1: Bonjour.
0: Comment allez-vous?
11: Ça va, chaudement, comme tout le monde.
0: Ah bah tiens, oui, c'est vrai. Et qu'est-ce que vous faites, vous, pour vivre cette chaleur le mieux possible, quoi?
11: Un ventilateur, les rideaux fermés du côté du soleil, et quand il n'y a plus de soleil, ben on réouvre.
0: Bah ouais,
11: et alors, boire de l'eau, bien sûr.
0: Ah oui, bien sûr, il faut vraiment s'hydrater. Hein, parce que... Et puis, pensez aux personnes les plus vulnérables aussi, puisque les personnes âgées, en fait, elles n'ont plus cette sensation de soif. Donc, c'est pas qu'elles ont Alzheimer, mais c'est qu'elles n'ont pas très soif. Donc, il faut vraiment être près d'elles. Hein. Si vous avez des voisines, des voisins qui sont un peu plus âgés, n'oubliez pas de leur rappeler de bien boire de l'eau, c'est important. Vincent, vous êtes en congé donc ce week-end?
11: Oui, pour une fois, je suis en congé ce week-end, oui.
0: Et sinon, vous faites quoi comme travail?
11: Alors, je suis conseiller prévention vol à la zone de police Montgomery.
0: D'accord, ok.
11: Et donc, je passe encore de temps en temps encore chez C'est pas fini, ou alors avec des pigeons.
0: Ah, déjà, ok, ah oui.
11: Oui, je suis un petit habitué de la maison.
0: D'accord, bon bah écoutez...
1: Et visiblement, très fan de musique, parce que pour avoir trouvé les deux, chapeau. Hein.
0: Bravo, bravo monsieur l'agent.
11: Ah, je suis civil, je suis pas policier, mais je suis civil, mais oui, merci quand même.
0: Attendez, vous êtes civil, ça veut dire quoi ça? Vous n'êtes
11: alors
0: pas policier?
11: Je suis pas policier. Non,
0: vous travaillez à la police et vous n'êtes pas policier?
11: Non, il y en a, plein qui sont ça. Les ressources humaines, il y a que des gens civils.
0: Ah d'accord, donc, vous n'avez pas de revolver, quoi. Ah, vous pouvez pas mettre les menottes.
1: Ah, ça arrange Stéphane. Si vous pouvez pas mettre de PV, ça arrange Stéphane.
11: Non, mais je prends pas nos collègues, si vous voulez.
0: Non. Il y en a qui font très bien ça à votre place. Bon, Vincent, vous avez trouvé les deux. On commence par lequel? Bah, par celui-là, tiens. Alors ça, franchement. Je suis étonné que vous ayez trouvé, parce que c'est...
11: Bon, ah non, c'est mythique, les trois premières notes, c'est easy, ça me rappelle ma jeunesse.
0: Eh ouais, bah ouais, 1997, ce boys band qui s'appelle...
11: Ultimate Chaos.
0: Eh ouais.
1: Et vous êtes plein à avoir trouvé, hein. Ça c'est assez épatant. Thibaut, Sébastien, Jess, Fabien, Cédric, vous avez toutes et tous donné la bonne réponse.
0: Ouais, et franchement c'est top. Et en plus c'est une reprise alors d'un groupe américain qu'on connaît pas vraiment, c'est Levert. Donc c'est un groupe de R&B. Ah ouais, j'ai appris ça.
1: C'est la reprise qui a fait un succès.
0: Ah oui, ça a fait danser toute l'Europe en 1997. Et le mec de Ultimate Chaos, c'est Simon Cowell. Eh ben, il était dans le boys band avant d'être célèbre dans des émissions anglaises, un Pop Idol et X Factor. Après, il a participé à ces télécrochets-là. Donc, c'est vraiment une star hein, en Grande-Bretagne, le mec.
1: Moi, j'ai fait plus simple côté star. Et c'était évidemment raccord avec la thématique du week-end. Introduction. Et refrain. Et refrain.
0: Ouais, c'est... Vincent, on est d'accord, oui. Ça, c'était facile quand même, hein.
11: Ouais, ça c'était oui, easy mais... aussi. Ouais. Oui, mais... C'était un peu trop loin dans la chanson.
1: C'est, ouais, parce, hein. Que, c'est parce que je suis le gentil du duo, hein, Stéphane.
0: C'est vrai.
1: Moi, je veux que les auditeurs gagnent. Hein.
0: Bonjour, monsieur gentil. Comment ça va, monsieur gentil?
1: Bad cop et good cop. Hein.
0: Voilà, je vous présente l'ange et je suis le démon de cette émission.
1: Quoi, tout le monde avait compris.
0: Ouais. Pas besoin de le dire.
11: Bon, c'est Vincent... comme les policiers, il y a toujours un mauvais et un bon.
1: C'est ça.
0: Ah, voilà. Ouais, Bon, Vincent, dites-moi, est-ce que... Bah, c'est vous qui allez choisir, puisque vous avez trouvé les deux, c'est vous qui allez décider quelle est la chanson que vous voulez écouter sur Vivacité. Allez-y, et on l'écoute.
11: Ah, j'hésite. Un petit, pour se mettre en forme, Eye for the River.
0: Non, c'est soit attention. Ultimate Chaos, soit
11: Attends,
0: Laurent Voulzy.
11: Ah, Ultimate Chaos alors.
0: Ah, bah ouais, allez, play. Merci Vincent, bon week-end.
11: Oui, bon week-end à vous aussi.
1: À bientôt.

0: Germis, c'est pas le fils de Jean-Michel ?
1: Jean-Michel Germis, c'est vrai, qui a été...
0: directeur du divertissement à l'RTBF ?
1: À la RTBF, oui, absolument.
0: Ah ouais ! Rhythm of Life. Alors, avec, c'est un featuring, hein ? Avec Ming ou Ming ?
1: Ming.
0: Ming.
1: Ming, hein.
0: Ming. Ah ben bah c'est la voix, c'est la fille qui chante.
1: Ah ben bah oui, parce que Alex ne chante pas, il fait les compositions.

0: 1983, Bruno, vous nous racontez l'histoire de David Coven et cette chanson magnifique, hein, Samba Maria.
1: On se replonge quelques années dans le passé et c'est vrai qu'il était extrêmement présent dans les années 80 en radio, David Coven, parce qu'il y a eu Samba Maria, mais il y a eu bien d'autres tubes et c'est toujours avec des rythmiques brésiliennes, africaines.
0: Donc c'est du soleil, quoi.
1: Oui, et il nous emmène en voyage en Afrique.
0: Ah ouais, c'est un tube, ça, hein.
1: Ah, ça, c'est un immense tube. Et il y en a d'autres. Il y a eu Charlie Turquoise.
0: Ah, c'est marrant, ouais. C'est une vous savez, c'est le genre de chanson, on la reconnaît. Et on se dit, ah ouais, c'est vrai.
1: Eh oui.
0: Et pourtant, on ne pourrait pas la citer du tac au tac comme ça.
1: Ah, c'est vrai que dans le blind test, oui, il faut avoir quelques connaissances. Il y avait également cet hommage à Marvin Gaye, Marvin.
0: Mais quelle voix, quoi.
2: Sur ton dernier cadeau d'anniversaire.
1: Et David Coven, c'est vraiment un artiste qui va amener de la soul, du funk, de la bossa dans la chanson française. C'est un super guitariste qui faisait sonner les mots sur les rythmiques. Et il n'est pas le seul, hein, dans cette décennie 80, parce que Michel Jonas triomphe dans ces années-là. Nougaro va avoir un immense tube à la fin des années 80 dans le top 50 avec Nougat York. Et donc voilà, ça fait vraiment partie de cette vague-là. Alors, quand j'ai décidé de planifier Samba Maria, je me suis dit, bon, bah, je vais raconter l'histoire de la chanson et je n'ai rien trouvé.
0: Hein,
1: fan. Malgré mes recherches, j'ai fouillé partout, partout.
0: Attends, vous
1: partout,
0: lisez partout, tous partout. Les bouquins.
1: Oui, et j'ai cherché partout, j'ai fouillé internet, je suis allé voir dans des biographies, etc. etc. Alors vous savez quoi, ben, j'ai décidé d'aller à la source. Bonjour David Coven.
3: Bonjour à vous.
0: Ah ouais, eh, bonjour David Coven. C'est le vrai David Coven.
1: C'est le vrai David Coven.
0: C'est sûr, hein. Bonjour David Coven. Bah ouais, ouais. Mais Bruno, mais vous, et c'est quoi cette surprise?
1: Oh, allez, on est en fin de saison, on peut faire quelques petits clins d'œil. Et je suis certain que ça va faire plaisir à plein d'auditeurs de vous retrouver, David. 1983, ouais. Samba Maria. Ouais. Racontez-nous un peu l'histoire de cette chanson. Comment est-ce qu'elle naît, cette chanson-là?
3: Alors, je vais être très honnête avec vous, en fait. Ce qui se passait, c'est qu'à l'époque, j'avais une amie, enfin, on disait fiancée à l'époque, c'est marrant. Bon, ma copine de l'époque était une danseuse brésilienne qui s'appelait Maria.
0: Ah bah voilà.
3: Ah, donc attendez.
1: C'est une déclaration d'amour, alors.
3: Non, mais c'est en quelque sorte, mais c'est marrant parce que en fait, à cette époque-là, bon, j'ai toujours été musicien, voilà, je travaillais beaucoup, et j'avais été sollicité par, je me souviens plus de la maison de disques, pour écrire des chansons pour un jeune artiste. J'avais pas commencé ma carrière encore, hein.
0: Et vous donc, aviez quel âge?
3: Je devais avoir 24 ans.
0: Ah ouais, donc vous étiez vraiment tout jeune, ok?
3: Ouais, j'étais tout jeune, mais j'ai commencé vraiment en professionnel dans la musique à l'âge de 14 ans, en fait. Et donc, j'ai commencé des tournées, des grosses tournées à l'âge de 14 ans. J'étais un minot, mais j'étais déjà en tournée. Donc, bref. Et donc, et ce jeune artiste vient à la maison, il bossait avec des auteurs, et il me présente comme ça des textes, et je tombe sur ce texte, Samba Maria.
1: Et donc, qui est tout à fait raccord avec ce que vous vivez à l'époque, alors?
3: Une histoire de fou, parce que c'était exactement raccord avec ce que je vivais. Et donc, je lui dis, mais qui a écrit ça? Il me parle donc de cet auteur qui s'appelait Jean-Georges Aguerre. Et moi, en fait, mon problème, c'est-à-dire que je suis musicien, j'ai une espèce de frustration. Je trouvais pas les mots qui swingaient vraiment avec la langue française. Et quand je suis tombé sur ce texte, mais j'ai pété un câble, j'ai dit, mais c'est affolant, quoi. Et donc, j'ai demandé les coordonnées du gars, qui malheureusement nous a quittés maintenant. J'ai appelé Jean-Georges, on s'est vu avec Jean-Georges, très sympa, bon. Et puis, il me file plein de textes. Et les 10 textes, mais très sérieusement, hein, les 10 textes qu'il m'a filé à l'époque, c'est mon premier album. Écoutez, j'ai pas passé plus de 10 minutes sur chaque chanson. C'était tellement évident pour moi. Samba Maria, ça a été composé en 10 minutes. Charlie Turquoise en 10 minutes.
1: Mais non.
3: Mais je vous jure, tous les titres de l'album. Et pour l'anecdote, j'avais été signé donc par CBS à l'époque.
1: Oui, qui était la maison de disques de Jean-Jacques Goldman et de bien d'autres.
3: Exactement. Hein. Et d'ailleurs, la première télé que j'avais faite, je me rappelle, c'était l'Académie des Neufs. Et il y avait Jean-Jacques sur.

0: pour le tournage qui chantait une chanson. Je me souviens pas. C'était, je crois que c'était sur Anne Frank.
1: C'est comme toi. Elle s'appelait Sarah. Elle n'avait pas 8 ans, etc.,
0: ouais,
1: etc.
0: Exactement. C'était cette chanson-là. Et Jean-Jacques était avec moi, donc on faisait la télé ensemble. Et il était estomaqué parce qu'en fait, moi, j'avais pas l'habitude de chanter en playback. Et donc j'avais dit au gars de la maison de disque, non, t'as même un playback ouvert, moi je chante en direct, quoi. Ouais. Et Jean-Jacques était estomaqué, il me dit, non mais personne fait ça parce que là c'est des conditions de merde et tout pour le... Et je dis, ouais mais moi je peux pas tricher, quoi, j'y arrive pas. Et donc du coup j'ai chanté en direct et c'est comme ça qu'on s'était rencontré avec Jean-Jacques. Et quoi, après on se parlait tout le temps, on avait tissé des liens, etc. Mais bon, bref.
1: Mais c'est quand même incroyable qu'avec les textes que vous recevez, il y a des accords de guitare qui vous arrivent comme ça sous les doigts aussi rapidement.
0: Mais aussi rapidement, et j'ai rencontré... Et donc, pour l'anecdote, le patron de chez Sony, qui s'appelait Charles Duwatt, enfin, qui est Sony maintenant, mais qui était CBS à l'époque, et me dit, écoutez, David, j'ai complètement craqué sur votre album, je vous signe. Mais je vais en sortir très très peu parce que c'est pas français, ça va pas le faire en France. Moi j'adore parce que c'est californien, ça va pas le faire. Écoutez, il m'avait dit ça, je me rappelle, j'étais tellement démoralisé. Ouais. Je suis rentré à la maison, je me suis mis au lit à 3h de l'après-midi, j'étais démoralisé.
1: Oui, et finalement, l'album est sorti, le 45 tours aussi.
0: L'album est sorti le lundi d'après, donc ils l'ont sorti. Il m'a appelé, il m'a dit, je me suis planté, David, là, c'est en train de faire un carton. Donc ça a été la Fnac, là, ça a été album de l'année pour la Fnac. Libération m'a fait une page entière, alors qu'il courait après des petits articles de Libé, alors avec un mec, un journaliste qui a mis d'où sort cet ovni, etc. Et donc l'album, après, vous connaissez le succès que ça a eu.
2: Ouais, c'est formidable.
0: À 3 ans, numéro 1.
2: Trois ans, c'est énorme, ça, quand même.
1: C'est un énorme carton.
0: En fait, on a sorti Samba Maria, derrière on a sorti Charlie Turquoise, derrière on a sorti Désolé Bébé. Chaque fois, c'était au top, quoi, c'est-à-dire qu'on était numéro 1 partout. Et on a sorti, voilà, que des titres comme ça. Et après, j'ai sorti l'album Afrique, qui a fait numéro 1 tout de suite.
2: Et aujourd'hui, vous faites quoi?
1: Ben aujourd'hui, il y a un nouvel album qui est en préparation, David.
0: Alors, j'ai un album là qui est terminé, il reste juste les chœurs et les cuivres enregistrés. Et parce que, franchement, j'ai eu besoin, il y a 4-5 ans, de faire un break total. C'est pas la musique, c'est ma vie, c'est ma passion. Mais c'est je sais pas, j'avais besoin de faire un break, le showbiz, le match chambre, moi j'en ai un, enfin bon bref. Et donc du coup, j'ai fait un gros break. Mais avant j'étais parti... j'ai signé avec Capitol États-Unis et on a sorti avec mon associé, la David Cochrane, aux États-Unis. On a monté un groupe qui s'appelle Double Dave et donc on a fait plein de trucs ensemble.
1: Oui, c'est vrai qu'il y a un album en anglais qui est sorti il y a quelques années.
0: Voilà, j'écris pour des gens. Là, je suis avec mon pote, là, Elie Semoun. Je suis en train de lui refaire son album parce qu'il aime bien, c'est son plaisir.
2: Ah, il chante Elie Semoun?
1: Oui, Elie Semoun avait déjà sorti 2 albums il y a une vingtaine d'années et c'est David Coven qui avait fait pas mal de compositions sur le premier.
0: Ça fait pas si longtemps que ça. Hein. Ah, peut-être, Marc.
1: Ah, si, je crois bien.
0: Non, je crois pas parce que Carte Postale, là, on est en 2026. Je pense que l'album Carte Postale, parce que quand j'avais bossé sur cette... Ouais, je crois que vous avez raison.
1: Mais oui, 2003, David.
0: Oh la vache, je m'en rends pas compte.
2: Ah, le temps passe vite, hein. Mais en tout cas, ça nous fait plaisir. Ça nous a fait plaisir de vous avoir au bout du
1: fil. Oui, et on vous accueillera avec grand plaisir, les studios de Vivacité de la Belgique.
2: David, si vous pouviez venir avec Jean-Jacques Goldman, parce que c'est le rêve de Bruno, il rêve d'interviewer Jean-Jacques Goldman, et vu que vous êtes pote.
0: Jean-Jacques, il a un peu tout arrêté. Il est un peu.
2: Vous l'invitez Bruno à une terrasse, boire un petit verre en été avec Jean-Jacques, et Bruno le posera 3 questions.
1: En tout cas, David, le studio de Vivacité, vous êtes ouvert.
0: Je peux rien vous promettre, sincèrement. Mais bon, c'est cool et ça me fait très plaisir de vous parler. En plus, bon, moi, la Belgique, j'ai des attaches avec la Belgique. Ma femme est belge. J'ai passé 2 ans en Belgique. À un moment, j'étais à Liège où j'ai rencontré des musiciens top, mais formidables, que j'avais pris en tournée. Après, ils étaient tellement géniaux que ils ont tourné avec moi pas mal de temps. Il y a un mec qui s'appelle Adrien Verderame. Je ne sais pas si ça vous dit quelque chose.
1: Non, mais on l'accueille avec grand plaisir aussi.
2: Bien sûr. Mais c'est quoi? Et la prochaine fois que vous revenez en Belgique, David, c'est avec plaisir, on vous accueille.
1: Bah oui, on vous ouvre le studio et vous viendrez nous raconter l'histoire d'Afrique, de Charlie Turquoise, de Marvin.
2: On fera une émission spéciale. Quoi.
0: Ça sera avec grand plaisir, j'ai une affection particulière pour la Belgique.
1: Eh ben, c'était super sympa de vous entendre aujourd'hui dans Nos chansons ont une histoire et de nous raconter donc l'histoire de cette chanson-là. On se replonge en 1983, Samba Maria. Bon week-end, David, merci, à bientôt.

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1: Ah bah quel plaisir, quelle surprise aussi, David Coven comme
2: c'était
1: ça.
2: C'était cool, hein.
1: Ah ouais, ouais, non, c'était bien. Vous avez surpris tout le monde là, Bruno.
3: Ah allez, bah, ouais. De temps en temps. C'est bien.
2: Et après, je vous dis pas le chemin pour arriver jusqu'à David Coven. Hein. J'ai dû appeler 120 000 numéros.
1: Ah, ok.
2: Ah, oui, oui, j'avais pas son numéro. Hein.
1: Ah, oui, ok. Vous avez cherché le numéro de David
2: Coven. Ah, bah oui, oui, oui, oui. Ah, mais attendez, je travaille hein, pour cette émission.
1: Ah, mais je n'en doute pas une seule seconde, Bruno, mais je pensais que vous l'aviez, moi.
2: Ah, non, non, non.
1: Parce que vous avez le numéro de tout le monde.
2: Et je remercie mes collègues de l'Union à Soissons, en France, qui avaient fait un papier sur David Coven et qui avaient le numéro de téléphone de David
1: attendez,
2: Coven.
1: L'Union Saint-Gilloise.
2: Non, non, l'Union, c'est
1: un journal.
2: Journal en France.
1: Ah, d'accord, ok.
2: D'ailleurs, c'est très drôle parce que j'ai appelé le patron de l'Union et il me dit ah, les Belges, le grand cactus.
1: Ah, bah oui, bah, ils étaient à Lille, d'ailleurs. Ouais. Et ce soir, ils sont à l'INGRA.
2: Le grand patron de l'Union Soissons avait été à Lille voir Jérôme de Warzé et en effet l'ING Arena c'est ce soir.
1: Et ouais et franchement carton plein pour le grand cactus sur scène, c'est top. Ouais.
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1: RTB Vivacité, il est midi, on s'informe tout de suite avec vous, Esmeralda Lavie.
6: Bonjour et merci d'être là. Une visite impériale. Naruhito et Masako du Japon doivent arriver à Melsbrook d'ici quelques minutes. Le couple japonais sera accueilli par la princesse Elisabeth. Le couple impérial vient en fait célébrer 160 ans de relations diplomatiques entre nos deux pays. Il n'y aura toutefois pas d'activité officielle avant mardi. Près d'un chômeur sur 10 ayant perdu ses allocations depuis la réforme du chômage a retrouvé un emploi. C'est ce que rapporte l'Écho ce samedi sur base d'une analyse de l'ONEM. Parmi les chômeurs exclus en mars, 10% ont retrouvé un emploi comme salarié ou indépendant. C'est deux fois plus que les exclus de janvier. L'ONEM constate que 41% des chômeurs ont obtenu un revenu d'intégration sociale. En Wallonie, un exclu sur deux a obtenu une aide du CPS. À l'étranger, la tension entre l'Ukraine et la Pologne. Le président polonais a annoncé qu'il retirait à son homologue ukrainien la plus haute distinction du pays, l'ordre de l'Aigle Blanc, pourtant accordé en 2023. En fait, Volodymyr Zelensky a baptisé une unité militaire du nom de Armée insurrectionnelle ukrainienne, une organisation nationaliste de la Seconde Guerre mondiale, tenue pour responsable en Pologne de la mort de plus de 100 000 personnes. De nouvelles frappes sur le sud du Liban, l'armée israélienne divisée des positions du Hezbollah pro-iranien en riposte à des attaques contre ses soldats et malgré l'annonce de cessez-le-feu survenu hier après-midi. La défense civile libanaise annonce 16 morts. Le département d'État américain de son côté confirme la reprise de négociations entre le Liban et Israël. Ce sera à Washington du 23 au 25 juin. Sport football et une mauvaise nouvelle pour les supporters turcs. Leur équipe est déjà éliminée de la Coupe du Monde après la défaite 0-1 face au Paraguay tôt ce matin. Les États-Unis se sont par contre qualifiés pour les 16e de finale grâce à leur victoire 2-0 face à l'Australie. Un prochain tour qui se rapproche également pour le Brésil et le Maroc, vainqueurs dans l'ordre de Haïti 3-0 et de l'Écosse 1-0. Les Diables Rouges sont bien arrivés à Los Angeles pour le match face à l'Iran. Ce sera demain soir, plus qu'une fois dormir. Une rencontre spéciale pour le gardien Thibaut Courtois. En effet, il égalera peut-être le nombre record de matchs pour un Belge en Coupe du Monde. 17 comme un certain Enzo Schifo. Allez, fin de ce flash, bon appétit si vous passez à table.
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8: Et le poids sur vos conditions de circulation, prudence sur la route, hein, il fait très très chaud, Jean-Marc, on pourrait avoir des chaussées qui se lèvent toutes seules, il faut faire attention à ça.
9: Mais quoi, c'est vrai. Vous parlez d'un pont-levis ou...
8: Mais non, mais, c'est, mais attendez, y a, enfin, quand il fait super chaud, parfois il y a des affaissements, quoi, voyez.
9: Bien sûr, mais je vous taquine. On n'a pas d'infos concernant des problèmes liés à cette chaleur et le bitume, mais c'est vrai qu'on peut rencontrer des problèmes. Ce n'est pas le cas pour l'instant. Il y a un accident à signaler sur le 313 Liège-Anvers, hauteur de Ranst. Il y a des files sur 4 km, vous perdez une trentaine de minutes, c'est en direction d'Anvers.
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8: Et Jean-Marc, vague de chaleur, en plus ça va durer hein, jusqu'au début juillet, il faut s'adapter à ces températures véritablement très élevées.
9: Oui, et c'est un peu dangereux pour l'asphalte aussi, même si le soleil continue de nous accompagner après 15h, des cumulus se formeront au sud du Sion-Sambre-et-Meuse, provoquant d'éventuels orages locaux. Le temps reste chaud et lourd, avec des températures affichant 30 degrés en Wallonie, à Bruxelles, 22 en allant vers la mer. Ce soir et cette nuit, les orages menaceront les provinces de Namur, Liège, Bruxelles, le littoral, avec un mercure identique partout, affichant 18 degrés. Demain matin s'annonce ensoleillé, avec de la douceur dès l'aube. Avant midi, le mercure affichera 24 à 26 degrés. À la mer, toujours un peu plus frais, 22 degrés l'après-midi. Ça s'envole, 23 degrés à la mer, 30 à 31 degrés sur le reste du pays et jusqu'à 34 degrés à Virton.
8: Merci Jean-Marc.
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8: Et à midi 4, on est très heureux d'être là à vos côtés sur RTBF Vivacité. Il faut boire de l'eau évidemment avec cette chaleur. Porter des vêtements clairs, hein, genre des vêtements blancs. Et puis on vous conseille le chapeau. Alors Bruno, lui, il va se promener en sombrero.
3: Avec Marcel Amont.
8: Ah, ça vous va bien le sombrero.
3: Et vous savez ce qui me va très très bien aussi, c'est la sieste.
8: Ah mais attendez, vous savez, j'ai découvert ça tout à l'heure sur internet. Je l'ai même noté, je vais vous dire un truc.
3: Je vous parle de la sieste parce que c'est un peu ce que Marcel Amont raconte dans sa chanson mexicaine. Hein.
8: Vous savez qu'il existe un championnat du monde de la sieste.
3: Vous êtes
8: payé pour dormir.
3: Je l'ai gagné.
8: C'est pas une blague. Pour sensibiliser au stress et à la fatigue liée à la vie urbaine, un parc de Shanghai a lancé un événement insolite appelé le défi du sommeil en forêt.
3: Et c'est loin quand même.
8: Le principe, c'est les participants passent la journée allongés en pleine nature avec un seul objectif, se reposer.
3: Et un sombrero.
8: Bon, eux pas, mais vous bien. Et puis Mentissa sera votre invité cette semaine entre 14 et 15h. Que j'étais bête, lui
3: pas mal habile, mais malhonnête. Oui, Mentissa qui était passée par le 8-9, hein. On a vécu un petit déjeuner avec elle et quelques.
8: Alors, les croissants étaient bons ?
3: Privilégiés, oui, on n'a pas eu droit à des croissants, mais. Enfin, si, il y en avait, mais.
8: Ah, c'était un très très petit déjeuner, non, alors.
3: Les croissants ont été mangés par les auditeurs. Pas par Mentissa.
8: D'accord.
3: C'était très sympa. Elle arrive avec un nouvel album, Mentissa. Enfant difficile. Elle sera aussi votre invitée tout au long de la semaine dans nos chansons d'une histoire à la quotidienne à partir de 14h tous les après-midi avec Livia.
8: Voici Harry Styles, American Girl et puis Marguerite aussi. Et puis Melly Dore. Waouh!

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0: Oh. Mmh.
1: Ah, mais c'est vous qui faites les cœurs sur la chanson.
0: Mmh.
1: Eh ben, vivement que Marguerite soit en concert, faut que j'aille vous applaudir.
0: Bah quoi, c'est ça.
1: C'est un bon résumé, oui. Je vois que vous appréciez beaucoup Marguerite. Bon, c'est pas tout à fait juste, mais on va vous parler. On va essayer un peu de chanter sur Maniteur, c'est ce qui arrive.
0: Ah mais ça c'est une autre ambiance. Ouais.
1: Ah, tout de suite c'est plus compliqué. Hein.
0: Tout de suite il y a un peu plus de batterie et un peu plus de testostérone.
1: 1982, le duo Hall and Oates. On vous raconte ce tube dans la suite.
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0: groupe tube de Hall & Oates, Man Eater.
1: Hall & Oates, duo américain formé par Daryl Hall et John Oates, et leur musique est vraiment un mélange de plein de styles, de pop, de rock, de soul. Il y a une période de gloire pour Hall & Oates, c'est entre 1975 et 1985, et ils vont enchaîner avec ceci. Mais aussi ceci. Et ça vous dira peut-être quelque chose.
2: Ah oui, évidemment. Ah oui.
0: Et ça a été repris aussi, ce petit gimmick là.
1: Tout ce qui est dans les années 80 est Lenny Kravitz, je pense, repris, samplé, La décennie est tellement riche. Et le tube du duo Hall & Oates, c'est bien sûr Man Eater qu'on va réécouter, qui sera numéro 1 aux États-Unis, au Canada, en Espagne, en tête des classements en Europe, et qui est très caractéristique de la pop des années 80, parce qu'on y trouve des sons de synthé, les batteries rythmiques sont synthétiques aussi, donc tout ça est très new wave, assez froid. Mais pour ajouter de la chaleur, on y trouve l'incontournable instrument de la décennie 80, le saxophone, parce que Man Eater comporte un solo de sax qui dure d'ailleurs quasiment une minute. Ce serait impensable aujourd'hui. Il n'y a plus ça dans la chanson où tout s'est réduit.
0: Oui, c'est vrai. Vous avez raison. Déjà, les chansons se sont réduites.
1: Oui, c'est vrai.
0: 2:30 parfois. Alors, le texte de Man Eater.
1: Alors, Man Eater, ça veut dire mangeuse d'hommes, et à première vue, c'est la description d'une histoire d'amour compliquée avec une femme fatale. Les paroles exprime ceci: je sais de quoi elle est capable, elle est redoutable, mec, elle pourrait vraiment te réduire en miettes, la beauté est là, mais il y a une bête qui sommeille en elle. Dans le clip, on voit d'ailleurs une femme qui se transforme en une dangereuse panthère noire. Bon, quand on traduit comme ça
0: femme
1: les paroles...
0: fatale, quoi.
1: Oui, mais quand on traduit les paroles, on se dit quand même, bon, le texte est un peu misogyne, est-ce que c'est vraiment le cas de la chanson Man Eater? Alors John Oates explique qu'il a eu l'idée du texte en rencontrant une femme qui était très belle, mais qui avait un vocabulaire très grossier, et en fait, c'est la juxtaposition de cette grande beauté avec cette bouche grossière qui lui fait penser qu'elle allait le mâcher et le recracher. Donc ce serait l'idée de base du texte, mais par la suite, le duo Hall & Oates dira qu'il ne voulait pas écrire une chanson anti-femme ou négative envers les femmes, et qu'il s'agissait en réalité d'une métaphore pour parler de la ville de New York des années 80, parce que c'est la ville de New York qui vous dévore et qui vous recrache, une ville qui est avide, cupide, voilà ce dont parlerait la chanson. Bon... peut-être, sauf que quand vous prenez le texte, il n'y a aucun indice dans les paroles qui peut mener l'auditeur à comprendre le titre comme ça. Alors, est-ce que Hall & Oates, des années après la création du titre, réécrivent l'histoire? Poser la question, c'est peut-être y répondre. Voici en tout cas Man Eater, chanson entre femme fatale, et femme fatale qui serait peut-être la ville de New York. Peut-être.

0: Your Love, c'était Madonna avec Sabrina Carpenter sur Vivacité. Vous le savez, nos chansons ont une histoire, c'est tous les samedis entre 10h et 13h. Et puis tous les jours de la semaine entre 14 et 15h avec Livia Dushkov et vous Bruno et votre invité.
1: Et une invitée, Mentissa, qu'on va retrouver. On va déjà vous proposer un extrait de cette rencontre dans quelques instants. Mais juste avant, l'une des plus belles chansons de la variété française, Renaud avec Mistral gagnant.
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1: Certains ont eu la chance de prendre le petit déjeuner avec elle et l'équipe du 8-9, c'était jeudi. Alors pour ceux qui n'étaient pas là, rassurez-vous, Mentissa sera l'invité de Bruno toute la semaine prochaine entre 14 et 15 heures.
2: Mentissa qui revient avec un nouvel album Enfant Difficile qui est sorti il y a quelques jours. Elle va beaucoup se produire chez nous cet été en festival. 26 juin à Rochefort, 11 juillet à La Cémo, c'est à Enghien. 12 juillet, elle sera au Beau d'Estival à Bertry. Et puis il y aura la tournée en salle à la rentrée. 15 octobre, le Cirque Royal de Bruxelles. 9 décembre, au Théâtre Royal de Mons, 11 décembre à l'OM de Liège. Bref, Mentissa est partout sur scène. Elle est également dans la progra de Nos chansons ont une histoire ce samedi matin grâce à ce titre-ci, Mamma Mia.

0: Avec Mentissa, on vous propose de réécouter Mamma Mia. C'est un titre sur le premier album. Oui. Mentissa, l'album La Vingtaine, qui arrive en radio après Ebam et après Balance. Et tout à coup, on découvre aussi une autre facette de vous. C'est cette vision plus urbaine d'un univers musical qui évolue. Et ça a été un gros succès radio. Vous vous y attendiez ?
1: Non. Enfin, en fait, je ne savais pas du tout à quoi m'attendre parce que les gens avaient entendu Ebam, Balance. Donc on est vraiment sur un autre créneau, on part dans quelque chose de très différent. Et j'étais contente de me dire que les gens peuvent autant m'apprécier quand je fais quelque chose de très
0: émotionnel,
1: terre à terre, avec une performance vocale. Mais les gens peuvent aussi aimer justement quand je me mets dans la peau de quelqu'un d'autre, dans un personnage que j'incarne. Et cette histoire, presque, il y a un côté un peu théâtral, un peu surjoué dans Mamma Mia. Mais c'est ce qui a plu. Et je me suis dit, c'est chouette que les gens adhèrent à ces deux versions de moi, finalement.
0: Ça veut dire que cette histoire d'amour un peu compliquée, un peu toxique, parce que on sent bien qu'il y a quelqu'un d'autre qui a séduit votre amoureux potentiel, c'est un travail de comédienne.
1: Oui, Mamma Mia, c'est vraiment pas du tout mon vécu personnel. C'est la seule chanson d'ailleurs sur le premier disque où c'est pas une histoire qui m'appartient, et j'en suis très heureuse, mais en fait, n'empêche que j'ai réussi visiblement à incarner ce personnage-là, parce que j'ai reçu plein de témoignages de plein de femmes qui m'ont dit merci, cette chanson me parle, et merci juste de parler de ça. Donc c'est quelque chose que j'aime beaucoup faire et que je pense que je ferai encore incarner un personnage très intéressant.
0: Est-ce que quand on a une chanson comme Mamma Mia qui est très importante côté rythmique, c'est un défi de la chanter et de justement placer le texte au bon moment, parce qu'il ne peut pas avoir de décalage?
1: Non, Mamma Mia, elle est très difficile. Je pense que ça reste aujourd'hui une des chansons les plus difficiles à chanter de mon répertoire. Et Bam, en vrai, vocalement, c'est une chanson assez facile, parce qu'en fait, elle est lente et je peux prendre le temps, même quand il y a des envolées sur le pont.
0: Vous pouvez un peu décaler par
1: exactement,
0: rapport au tempo,
1: ralentir.
0: Mamma Mia, vous ne pouvez pas vous permettre
1: non.
0: ça.
1: Non, et puis Mamma Mia, elle commence très grave. Elle se lève, était sans rêve. Et en fait, je commence très grave et je monte sur le refrain. Et il n'y a pas de gap, il n'y a pas d'escalier. Je dois tout de suite taper la note. Et en général, souvent, la note là, le premier Mamma Mia sur le refrain, il peut être un peu casse-gueule. Oui. Ça m'est arrivé plein de fois d'ailleurs, que je suis un peu en mode, ouh, là j'étais un peu au-dessus, là j'étais un peu en dessous.
0: Vous la voyez arriver, cette chanson-là, quand vous êtes en scène et vous vous dites, ah, voilà ma montagne qui arrive.
1: En fait, ça va, parce que comme c'est une chanson que beaucoup de gens connaissent, si c'était une chanson qui n'était pas très connue, ce serait beaucoup plus difficile, parce que là tu dis, il y a une chanson là, il y a une montagne vocale qui arrive et les gens la connaissent pas, donc les gens ils vont vraiment prêter attention. Là, comme c'est une chanson que les gens connaissent, en fait ils chantent avec moi et ils dansent, du coup on est plus dans quelque chose de, on est dans une ambiance, les gens ils crient Mamma Mia avec moi, donc j'ai moins cette pression de me dire, bon là cette chanson, en fait je la porte pas toute seule en live cette chanson, en général les gens me portent.
0: Qu'est-ce que vous ressentez quand le public chante avec vous, parce que évidemment nous on n'est pas chanteurs, mais ça doit être un sentiment indescriptible de se dire, ma chanson, elle résonne dans le cœur du public et le public me renvoie ma propre chanson.
1: C'est spécial, j'ai l'impression à ce moment-là d'un peu avoir un super pouvoir, quoi.
0: C'est super Mentissa.
1: C'est la super moi, parce que, en fait, tout d'un coup, les gens chantent en masse, en chorale, des mots que tu as écrits, des mots sur lesquels tu as pleuré. Et ça m'est arrivé plein de fois de pleurer. Quand les gens chantent vraiment fort, ça m'est arrivé plein de fois de vouloir pleurer, parce que c'est émouvant, parce que c'est un moment de consécration, et parce qu'on passe des heures à travailler, on passe des heures en studio, on passe des journées entières à faire de la promo pour ce moment-là, pour avoir ce petit moment de connexion avec son public, où tu regardes les gens dans les yeux et tout le monde chante ensemble. Pour moi, il n'y a rien de plus beau, il n'y a rien de plus magique pour un artiste que ce moment-là. Donc pour moi, c'est les plus beaux moments, finalement. Qu'est-ce que je retiens de ces quatre premières années de cette vie folle ? C'est les moments où les gens ont chanté très fort, à tue-tête, mes chansons avec moi.

0: Rose et Bruno Mars, c'était appâté sur Vivacité.
1: Oui, Bruno Mars qui est en concert pour le moment au Stade de France à Paris. Je crois qu'il donne 3 concerts cette semaine.
2: C'est sold out.
1: C'est sold out, mais visiblement, les fans n'étaient pas très très contents parce que la production était assez réduite. Enfin, le concert n'avait pas l'air terrible de tout ce que j'ai vu passer sur les réseaux sociaux. Oui, oui. Voilà, ah oui. Qu'il a une scène qui est trop minuscule pour les stades et que c'était une scène qui aurait été bien à Bercy, mais que voilà, pour un Stade de France, c'était pas assez clinquant. D'autant qu'il y avait eu David Guetta qui avait foutu le feu là, quelques jours auparavant. Et puis surtout, il paraît que c'est zéro communication entre Bruno Mars et le public.
0: Ah bon ?
1: Ce qui est embêtant quand même quand on est un artiste.
0: Il n'a pas appâté le public alors ?
1: Non, mais il a juste dit merci Paris, thank you. Et puis il est parti.
2: Ah, c'est pas mal. Bah, c'est pas mal, il a fait un effort.
1: Bon, hein. Mais au moins, il y a du tube avec Bruno Mars.
2: Ouais, bah oui, et avec Michael Jackson aussi.
1: Ah bah.
2: Lui ne viendra plus au Stade de France.
1: L'un a beaucoup inspiré l'autre, hein.
2: C'est vrai. En tout cas, ça nous fait plaisir.
1: Ah oui, Michael Jackson, il revient partout dans les playlists radio. Depuis le succès du film, il y a toute une nouvelle génération qui, grâce au film aussi, écoute Michael Jackson sur les plateformes. Les streams sont en train d'exploser et c'est une redécouverte de son répertoire.
2: Ouais, une des plus belles chansons de son répertoire d'ailleurs.
1: Il y en a beaucoup, hein. Heal the World.
2: Ouais,
1: protégeons la planète.
2: Sur la paix, sur l'environnement. Ouais.
1: Visionnaire.
2: Bah, vu les températures actuelles, oui.
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0: the World, c'était Michael Jackson sur RTBF Vivacité. 13h, le Tip Top, émission exceptionnelle entre 16h et 18h avec Daphné Fanon et Thomas Lorides. 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Il y a toutes les infos. Dans un instant, il a sorti son plus beau sombrero. Enfin, il en a qu'un.
1: Ça prend de la place. Hein.
0: Ah, c'est vrai que c'est. Ah, bah oui, mais là, au moins, là, il y a de l'ombre hein, en dessous. Hein,
1: vous... Ah, oui, ça fait
0: faites
1: court.
0: De l'ombre pour plusieurs personnes avec votre sombrero.
2: Est allongé sur le sol.
1: Et le sombrero voilà. Est sur le nez.
0: Ah voilà.
1: En guise de parasol.
0: Même Pinocchio, même le nez de Pinocchio est à l'ombre avec le sombrero. Allez, à tout de suite avec Marcel Amont.
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6: 1962, vous nous racontez l'histoire d'un Mexicain de Marcel Amon, Bruno.
7: Marcel Amon, les plus anciens s'en souviennent, les plus jeunes ne le connaissent pas du tout. Mais ça a été une immense vedette, comme on disait alors dans les années 60 et 70. Si vous les avez vécues ces décennies, ceci vous dira quelque chose. Bleu, bleu, blond.
5: Le ciel de Provence.
7: Bleu, blanc, blond.
5: Blanc, blanc, blanc, le goéland.
6: Il y a bleu, blanc, blond et blanc, bleu, belge.
7: Oui. Ça, c'est un immense succès de Marcel Amon. Et il y avait également, dans les années 70, le chapeau de Mireille.
5: Le chapeau de Mireille, quand en plein vol je l'ai rattrapé, entre Sète et Marseille, quel est le bon vent qu'il avait
6: géré. Eh bien, les chapeaux, lui, hein. Sombrero, chapeau de Mireille.
7: Oui, et ça, si vous entendez la partie de batterie, c'est ce qu'on appelle une pompe. C'est une pompe à la Brassens, et c'est normal. C'est Brassens qui lui avait offert cette chanson-là, le chapeau de Mireille. Et d'ailleurs, tous les plus grands ont écrit et composé pour Marcel Amon. Claude Nougaro, Henri Salvador, Alain Souchon, Georges Moustaki, Maxime Le Forestier, Michel Fugain et Charles Aznavour, parce que le Mexicain, qui est la chanson carte de visite de Marcel Amon, est écrit sur une musique de Charles Aznavour.
6: Ah ouais ?
7: Oui, oui, c'est Aznavour qui avait composé ça. Et cette musique, c'est une sorte de pastiche de la musique mexicaine, de la musique latine, la musique latino, qui, fin des années 50, début des années 60, est en plein boom en France. Le pays est très cha-cha-rumba avec Dario Moreno. Il y a Hugo Frey qui arrive et qui chante beaucoup le folklore espagnol. Et puis, il y a un groupe appelé Los Machucam Boss qui connaît un énorme succès avec la cucaracha, la bamba et autres pépito.
6: Ah bah oui.
7: Et donc Aznavour, qui écoute beaucoup ce qui se fait à l'époque, il va aller se servir dans et de l'air du temps et composer la musique du Mexicain. Alors il faut mettre des paroles dessus. Il y a un auteur qui s'appelle Jacques Plante qui va alors écrire le texte qui est très humoristique, rempli de tous les clichés du paresseux, celui qui refuse de travailler parce qu'il fait trop chaud.
8: Bon. Ah mais ceci dit, c'est compliqué quand il fait trop chaud.
7: Ah ben oui, bien sûr. Mais le Mexicain de Marcel Amon, c'est vraiment une apologie de la sieste et du farniente. Hein. Et par la suite, Jacques Plante écrira beaucoup pour Charles Aznavour, les comédiens, la bohème, Formi Formidable, etc. Mais l'une de leurs premières collaborations, c'est ce Mexicain. Et Marcel Amon fera de cette chanson celle de sa rentrée à Paris, à Bobino, qui était une salle très importante où on chantait de nombreux artistes. Et Marcel Amon, c'était vraiment un chanteur, comédien, fantaisiste, comme l'était une Annie Cordy. Il était capable de vous faire passer en 3 minutes du rire aux larmes. C'est des artistes qui étaient quasiment nés sur les planches et qui savaient tenir, garder l'intérêt du public. Chaque texte était incarné, déclamé comme un petit film de 3 minutes, comme un sketch. Et sur scène ou à la télé pour le Mexicain, Marcel Amon, il avait le chapeau, le fameux sombrero, et parfois même le poncho. À près de 80 ans, il chantait encore ce titre avec le chapeau lors de l'une des tournées à Tendre et Tête de Bois. Pour l'avoir vu à Forêt Nationale, Marcel Amon, entre Sheila et Isabelle Aubray, je peux vous dire que celui qui faisait un triomphe avec le fameux chapeau, c'était Marcel.

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0: sera d'ailleurs cet après-midi dans l'émission spéciale Media Square. Elle sera en concert. Vous pouvez vous inscrire pour venir ici à Bruxelles pour fêter la musique. Bruno,
1: bonne fête de la musique, Stéphane.
0: Bon week-end, tout le monde.
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8: Un Cairn le samedi. Les principaux ministres du gouvernement fédéral ont du pain sur la planche et plusieurs dossiers sur lesquels ils veulent avancer. Des dizaines de mains qui se rejoignent. Une chaîne humaine a été organisée tout autour du petit château à Bruxelles, un centre d'arrivée pour les demandeurs d'asile. Il ne faut pas avoir le vertige, mais la vue en vaut la peine. Une tour panoramique est inaugurée à Bâtisse en région liégeoise. Bonjour, un comité ministériel restreint au menu aujourd'hui pour les principaux ministres du gouvernement fédéral. Ils tentent de débloquer plusieurs dossiers, notamment celui de l'IVG, l'interruption volontaire de grossesse. Pour la ministre de la Justice, Annelise Verlinden, le délai devrait être allongé pour passer de 12 à 14 semaines. Pour l'opposition et pour Voreut, le parti socialiste flamand dans la majorité, il faudrait aller plus loin. Mais à son arrivée à la Réunion, la ministre a clairement dit vouloir s'en tenir à 14 semaines.
9: C'est l'accord qu'on a fait dans le gouvernement lors des négociations Arizona. Et donc, j'ai exécuté cet accord. J'ai respecté le timing proposé par le Parlement et par le gouvernement. Et c'est tout ce que j'ai fait.
10: Donc, vous ne comprenez pas certaines réticences au sein du gouvernement?
9: Mais je comprends très bien les réticences parce que ce sont des thèmes hyper délicats et hyper sensibles et personnels. Et donc, je comprends bien qu'il y a des positions différentes. Et je les respecte et je les apprécie. Mais mon rôle est de trouver un compromis, de faire en sorte qu'on peut atteindre un avancement dans tous les dossiers et tous les thèmes éthiques.
8: La ministre répondait aux questions de Marc Sirleau. Lors de ce comité ministériel restreint, il est aussi question de temps de travail et de l'interdiction d'importer des produits israéliens provenant des colonies situées dans des territoires palestiniens occupés par Israël. Des orages vont à nouveau gronder ce soir et la nuit prochaine et traverser la Wallonie d'ouest en est cette fois et jusque demain matin. Hier soir, le code était orange. Les orages ont provoqué quelques dégâts mais mineurs. Des orages qui ont aussi perturbé le programme des fêtes de la musique à Bruxelles. Les concerts du parc du cinquantenaire ont été annulés dès l'après-midi, même si finalement la capitale n'a pas dû affronter le moindre déluge. Alors que s'est-il passé? Les prévisionnistes se sont ont-ils trompé? Pascal Mormal est météorologue à l'IRM et il justifie la décision prise hier.
11: Il y avait un risque d'avoir des rafales de vent violentes, de la grêle et ponctuellement des pluies orageuses assez abondantes. Mais la région bruxelloise était vraiment en marge de cet épisode orageux et donc ça s'est joué à quelques dizaines de kilomètres. C'est une mesure qui va se prendre avec un certain nombre d'heures d'avance. Donc effectivement, si on prend le risque d'évacuer un certain nombre de personnes, parfois finalement ça s'avère inutile, mais on ne peut pas se permettre de le faire à la dernière minute. Les gens doivent avoir le temps de pouvoir évacuer, se mettre en lieu sûr ou même de ne pas se rendre sur le lieu de l'événement.
8: Des explications micro de Claire Vermeulen. Aux Pays-Bas, un arbre s'est effondré sur une voiture et la conductrice est morte sur le coup. Des dégâts et un blessé grave en Suisse, à Zurich. La police a empêché une rave partie illégale hier soir dans un parc d'Anvers. Elle a été informée qu'un rassemblement se préparait dans ce parc. Les policiers ont donc utilisé un drone, notamment pour repérer les lieux, alors que les fêtards commençaient déjà à affluer. Bilan, une rave partie qui n'a pas eu le temps de démarrer et 19 personnes interpellées. Le matériel de sonorisation a été saisi, mais également de la drogue et une arme. À Bruxelles, le petit château a 40 ans et le fête à l'occasion de cette journée mondiale des réfugiés. Des citoyens, des associations et des réfugiés ont réalisé une grande chaîne humaine autour du bâtiment. Sophia Kotzoglou, vous êtes en direct du petit château avec Jonas Verheyken. Vous assistez à ce rassemblement où l'accent est mis sur la solidarité.
12: Et oui, près de 400 personnes se sont donné la main autour du Petit Château. Le Petit Château, c'est un centre d'accueil pour réfugiés en Belgique, le premier centre d'accueil pour réfugiés en Belgique. Ces centaines de mains tendues sont un signal fort de solidarité pour toutes les personnes venues d'ailleurs qui doivent recommencer leur vie ici en Belgique. Un message d'entraide, mais pas que, à l'heure où les politiques migratoires se durcissent en Belgique et en Europe. Le message avait également une dimension très politique. Au milieu de cette chaîne humaine, il y avait l'archevêque de Malines-Bruxelles, Luc Terlinden, venu rappeler que pour l'Église catholique, les migrants représentent une richesse. On l'écoute.
13: On a tendance aujourd'hui à considérer les migrants presque comme une menace, alors qu'on voit bien que notre société, c'est globalement une très grande plus-value. D'ailleurs, il suffit de regarder notre équipe de football. Beaucoup de joueurs sont de familles d'origine immigrée et montrent bien qu'ils sont très bien intégrés et sont une force aujourd'hui pour notre pays.
12: Et pour fêter son 40e anniversaire cet après-midi, le Petit Château ouvre ses portes avec un programme riche, des expositions photos, des débats et différentes performances artistiques. C'est jusque 18h.
8: Merci Sophia Kotzoglou dans le bruit de la capitale avec Jonas Verheyken. L'armée israélienne a mené des frappes la nuit dernière et ce matin encore sur le sud du Liban, malgré l'annonce hier d'un cessez-le-feu entre le Hezbollah pro-iranien et Israël. Israël a visé plus d'une douzaine de localités, faisant 16 morts selon la défense civile libanaise. Israël dit avoir répondu à plus de 50 projectiles lancés par le Hezbollah. La violence qui se poursuit donc et qui pourrait mettre en danger le protocole d'accord signé mercredi par l'Iran et par les États-Unis. La tension monte encore d'un cran entre la Pologne et l'Ukraine, deux pays pourtant alliés face à la Russie. Le président polonais retire à son homologue ukrainien Volodymyr Zelensky la plus haute distinction du pays reçue en 2023. Ruslan Kunda, tout cela c'est à cause d'une blessure historique, mais vieille de 80 ans.
14: Oui, et ce qui a mis le feu aux poudres, c'est la décision du président ukrainien de rebaptiser une unité de son armée Héros de l'UPA. Trois lettres qui signifient l'armée insurrectionnelle ukrainienne. Ce nom est celui d'un groupe de combattants nationalistes qui, pendant la Seconde Guerre mondiale, a massacré plus de 100 000 Polonais. Un traumatisme encore vivace en Pologne. Pour les Ukrainiens, c'est une force qui a défendu l'indépendance du pays. Le président polonais Karol Nawrocki, assez hostile à l'égard de Kiev, contrairement au Premier ministre Donald Tusk, conteste cette décision en posant ce geste hautement symbolique.
15: J'ai décidé de retirer l'ordre de l'aigle blanc au président de l'Ukraine. Je tiens à souligner ici que cette décision n'est pas dirigée contre le peuple ukrainien. Elle ne signifie pas non plus un changement d'orientation stratégique de la politique de sécurité polonaise.
14: Un geste qui a des implications diplomatiques. Le président polonais assure que Varsovie continuera à soutenir l'Ukraine face à l'agression russe, tant sur le plan militaire qu'humanitaire. Mais cet incident pourrait nuire aux relations bilatérales entre ces deux pays alliés. Kiev dénonce une erreur stratégique et une escalade inutile. En signe de protestation, plusieurs responsables ukrainiens ont annoncé vouloir rendre eux aussi leur distinction polonaise.
8: Merci Ruslan Kunda pour ces explications. Une vue à couper le souffle sur le pays de Herve. C'est ce qu'offre la nouvelle tour panoramique installée sur le site du fort de Batisse en région liégeoise. 32 mètres de haut, un panorama à 360 degrés. Les visiteurs et visiteuses peuvent la gravir gratuitement, cette tour. Et c'est une découverte en compagnie de Chloé Hanon et en compagnie aussi de quelques visiteurs.
16: Ah là, viens voir. Tu vois où il y a comme au-dessus là, la coupole.
17: Ouais.
16: Eh bien, ça s'appelle les trois bornes.
17: Perché sur une plateforme à 32 mètres au-dessus du sol, Nicole explique à sa petite fille le paysage qui l'entoure.
16: Au-delà du paysage du pays de Herf qui est magnifique, c'est l'occasion aussi de lui expliquer certaines choses. Oui, elle est en cinquième primaire, donc elle a l'âge maintenant de pouvoir comprendre l'histoire et je trouve que c'est important.
17: Et toi, ça t'intéresse tout ça ?
18: Pas trop.
17: Une réponse qui a le mérite d'être honnête, mais qui n'empêche pas la petite Chloé de profiter de la vue comme les autres visiteurs.
18: Magnifique, c'est le beau pays de Herve. On a une vue sur le domaine militaire.
19: Je vois l'église de Baptiste, je vois l'usine Fiberglass.
17: Vous cherchez votre maison, là ?
16: Oui, oui, mais elle est dans les armes. Elle est...
17: Un spectacle qui se mérite tout de même.
20: Je suis pas allé jusqu'au bout.
17: Trop ?
20: Ouais, trop.
17: Le vertige ?
20: Ouais, c'est ça. Faut le courage.
17: Pour les plus courageux, il faut juste se préparer à gravir quelques étages.
18: On est à fond aujourd'hui, malgré la chaleur.
17: Sinon, Nicole vous donne sa petite astuce.
16: L'escalier pour descendre et l'ascenseur pour monter.
17: Et cet ascenseur permet aussi aux personnes à mobilité réduite de venir s'en mettre plein les yeux.
8: Le reportage de Chloé Hanon à la Coupe du Monde de football. Dans le groupe E, Allemagne-Côte d'Ivoire, ce sera à 22h, Équateur-Curaçao à 2h du matin. Et dans le groupe F, Pays-Bas-Suède à 19h et Tunisie-Japon, ce sera à 6h du matin. Voilà donc pour le programme de la soirée et de la nuit prochaine. Et merci d'avoir été à l'écoute. Belle journée.
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1: Et on fait un point sur le trafic avec Jean-Marc Strel. Bonjour Jean-Marc.
22: Ah bonjour Quentin.
1: Et a priori, plutôt calme. Hein.
22: Oui, effectivement, tout se passe bien avec un soleil de plomb, bien évidemment. N'oubliez pas de prendre à boire dans votre voiture en cas de soucis, bien évidemment, ça peut toujours servir. Mais pour l'instant, des soucis, il n'y en a pas.
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1: Bon, après ces bonnes nouvelles sur la route, on fait un petit point sur la météo maintenant, Jean-Marc.
22: Où les nouvelles sont bonnes si vous aimez le soleil, bien sûr, puisqu'il continue de nous accompagner cet après-midi. Après 15h toutefois, des cumulus se formeront au sud du Sion-Sambre-et-Meuse, provoquant d'éventuels orages locaux. Le temps reste chaud et lourd de toute façon, avec des températures affichant 30 degrés en Wallonie et à Bruxelles, 22 en allant vers la côte. Ce soir et cette nuit, les orages menaceront les provinces de Namur et de Liège, ainsi que Bruxelles, même le littoral, avec un mercure identique partout, affichant 18 degrés. Demain matin s'annonce ensoleillé avec de la douceur dès l'aube. Avant midi, le mercure affichera 24 à 26 degrés sur une bonne partie du territoire. Plus frais à la mer, 22 degrés. Et puis l'après-midi, très chaud, 23 degrés à la mer, 30 à 31 degrés sur le reste du pays et jusqu'à, c'est certainement le record, 34 degrés à Virton.
1: On va avoir chaud et peut-être pas mal de monde sur les plages alors.
22: Ah, pour peut-être, se rafraîchir, oui.
1: Merci beaucoup Jean-Marc et bon après-midi.
22: Merci.

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2: C'est le Tip Top jusqu'à 16h. Bonjour les amis, bienvenue sur RTBF Vivacité. Si vous nous rejoignez à 13h, 12 minutes maintenant, on est parti pour ce Tip Top. 3 heures durant lesquelles nous allons profiter des 50 titres qui marquent l'actualité ici sur Vivacité. Des titres aussi qu'on écoute le plus. Et puis on va se rafraîchir avec de nouveaux titres. C'est le cas par exemple avec cette découverte pour nous, celle de Bruno Mars.

On va avoir l'occasion d'écouter pour la première fois ici sur Vivacité ce Bruno Mars, le titre On My Soul dans quelques minutes. Dans quelques minutes aussi, la découverte du titre Pleurer en dansant d'Oshi.

0: Old Town Road. Il viendra agrémenter là aussi la programmation avant 14h. Et puis la question qu'on se pose, est-ce que Angèle et Justy seront encore premiers ? Ça fait de très nombreuses semaines hein, maintenant que ce super duo nous accompagne à la première place du classement avec ce titre What You Want, et il a encore de très beaux jours, que ça soit dans le classement du Tip Top ou dans la playlist de Vivacité. Mais pour le moment, eh bien ce titre n'est plus numéro 1 puisqu'il a été dépassé par Tame Impala. Le titre Dracula prend la première place du classement du Tip Top et on commence avec aujourd'hui sur Vivacité.
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1: Christophe Willem avec le titre Système, c'est la 25e place du classement et il est rentré dans le classement seulement la semaine dernière, Christophe Willem avec son titre Système. Dans quelques instants, une première découverte pour le titre On My Soul de Bruno Mars, qu'ici on écoute beaucoup pour son album de romantique, avec notamment le titre I Just Might. L'album qui s'est hissé très vite hein, au sommet des charts, notamment avec ce carton I Just Might. On avait aussi sur cet album, et on a encore sur cet album, Risk It All.

0: On est sur deux styles complètement différents, mais on retrouve vraiment la vibe de Bruno Mars, et ça, ça nous fait plaisir. Il est en ce moment même, et peut-être que certains d'entre vous ont leur place pour aller le voir au Stade de France ce soir et encore demain, c'est entièrement complet. Hein. Et nous, eh bien, je vous propose qu'on l'écoute avec ce titre On My Soul. C'est une première écoute ici sur Vivacité et ça arrive dans un instant.
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0: Camille MB, avec le titre Rien à fêter, à la fin de 6e place de ce classement du Tip Top. Elle sera également sur la scène du Media Square pour cette fête de la musique à suivre aux alentours de 19h. Donc, si vous avez envie d'aller fêter la musique à Media Square, vous pourrez la voir, ainsi que de nombreux autres artistes hein, comme Alison de Roof, ML, Maggie, Doria Day. Bref, il y a beaucoup de monde pour cette superbe fête de la musique en ce
1: Mais
0: moment
1: oui,
0: même.
1: Clair.
0: Ça a commencé là à 13h. N'hésitez pas à vous y rendre. Nous poursuivons-nous de notre côté avec dans un instant un ancien numéro.

0: de DJ Snake et Justin Bieber arrive dans un instant. C'était numéro 1 le 20 juin 2016, il y a 10 ans tout pile maintenant, et ça arrive dans un instant sur Vivacité.
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0: Deuxième semaine de présence dans le classement du Tip Top sur Vivacité pour Cameron Whitcomb avec le titre Kingdom of Fear. C'est la 23e place de notre classement.
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0: Jusqu'à 16h, c'est le Tip Top, c'est le classement des 50 titres qu'on écoute le plus en ce moment sur Vivacité. On a écouté à quelques instants donc Cameron Whitcomb, dans quelques instants encore, on aura aussi du Gordo et Rainer Zonneveld, ça on adore, c'est un tube de l'été. Mais on a aussi la possibilité de faire des découvertes et on a une première écoute pour ce titre de Hoshi qui est en train de préparer la sortie de son album. On n'a pas encore de date, mais on a hâte d'en savoir un petit peu plus. En tout cas, elle nous propose le titre Bonjour Docteur qui est sorti déjà il y a quelques temps. Et puis maintenant, elle nous dévoile un nouvel extrait sorti hier, le titre Pleurer en dansant, qu'on découvre maintenant sur Vivacité dans ce Tip Top. C'est jusqu'à 16h, je vous souhaite un excellent début d'après-midi avec nous.

0: Ça fait partie des anciens numéro 1. Ce titre qui a donc atteint la première place des charts, c'était numéro 1 notamment un 20 juin 2019. Il y a 7 ans maintenant, on l'écoute dans un instant sur Vivacité.
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0: Oria avec le titre Soirée mondaine sur Vivacité.
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0: Oria avec ce titre Soirée mondaine, elle est 42e de notre classement, ça fait 9 semaines maintenant qu'elle nous accompagne et je souhaite vraiment que ce titre continue de grimper. En plus je vois bien que c'est un titre qui plaît notamment par message, on m'envoie souvent des petits messages pour me parler de sa voix et de sa ressemblance aussi un petit peu avec Essila dans le style musical. Essila qui est quand même... Essila, qu'est-ce que je raconte? Pas du tout, je parle pas de Essila, j'ai une autre artiste en tête, je dis n'importe quoi, je vais la retrouver. Je suis parti sur Essila moi. Indila, pardon, voilà, Indila. On m'a parlé beaucoup de Indila et ça lui ressemble pas mal. Je suis assez d'accord avec ça. En tout cas, j'aime bien cet artiste et je lui souhaite de grimper dans le classement. Je vous propose maintenant de poursuivre avec une artiste qui avait atteint les sommets aussi avec ce titre Hoplite. C'est Taylor Swift qui continue de nous accompagner sur Viva.
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0: numéro 50.
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0: artiste.
1: Clément Chevalier avec le titre À vif sur Vivacité, le gagnant de The Voice Belgique qui est évidemment dans notre classement du Tip Top, le classement des 50 titres qu'on aime écouter ici sur Vivacité. C'est la 50e place pour Clément Chevalier et il fait son entrée dans le classement cette semaine. Et il y a d'autres titres qui font leur entrée. On a 5 sorties, donc forcément on a 5 entrées également. On aura l'occasion de les découvrir et ce jusqu'à 16h puisqu'on a encore 2 heures pour profiter ensemble
2: encore
1: de ce classement.
2: Ça fait beaucoup là, non ?
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1: Excellent début d'après-midi avec Vivacité. Il est 14h, l'actualité avec Esmeralda Labille.
9: Bel après-midi avec nous, merci d'être là. Ce n'est pas parce qu'il fait chaud qu'on ne travaille pas. Il y a comité ministériel restreint ce samedi au menu des principaux ministres du gouvernement fédéral. Le dossier de l'interruption volontaire de grossesse. La ministre de la Justice, Annelies Verlinden, souhaite que le délai soit prolongé de 12 à 14 semaines. L'opposition et les socialistes flamands de Voreut, dans la majorité, veulent aller plus loin. Sur la table, il y a aussi le temps de travail et l'interdiction d'importer des produits provenant des colonies israéliennes situées dans les territoires palestiniens. Territoire palestinien ou de source médicale dans la bande de Gaza, on apprend la mort de 5 personnes, dont 4 membres d'une même famille, suite à des frappes israéliennes et malgré le cessez-le-feu en vigueur. De nouvelles frappes aussi sur le sud du Liban. Un dernier bilan fait état de 7 morts. Une vingtaine de bombardements ont été recensés selon l'Agence nationale d'information libanaise. Près de 41 millions de Français continuent de subir des températures écrasantes en journée et des nuits très chaudes. 60 départements sont en vigilance orange. Un épisode caniculaire étendu, durable et intense, avertit Météo France. Demain, le thermomètre pourrait atteindre 41 degrés par endroit. La ville de Paris a décidé d'ouvrir ses parcs et jardins nuit et jour. En fait, toute l'Europe voit rouge. Une nouvelle vague de chaleur doit débuter au Royaume-Uni. Et en Espagne, les autorités ont lancé une alerte concernant des températures extrêmes qui devraient toucher la majeure partie du pays ainsi que les îles Baléares. C'est la journée mondiale des réfugiés ce samedi et pour l'occasion, le Petit Château à Bruxelles ouvre ses portes. Il faut dire qu'il fête aussi ses 40 ans. Des citoyens et des associations de défense des droits humains ont fait une grande chaîne humaine ce midi autour du bâtiment. Pour les amoureux de football, voici le programme de la Coupe du Monde ce soir et cette nuit. Dans le groupe E, Allemagne, Côte d'Ivoire à 22h, Équateur, Curaçao à 2h. Dans le groupe F, Pays-Bas, Suède à 19h et puis Tunisie, Japon à 6h du matin. Voilà, agréable et douce après-midi.
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1: Et Et on fait un point sur le trafic avec Armelle Delmel. Bonjour Armelle.
0: Bonjour.
1: Avec quelques ralentissements sur le ring.
0: Oui, effectivement, c'est de très légers ralentissements, mais on va quand même vous les signaler si vous êtes bloqué dedans ou vous allez vers le ring. C'est donc entre Strombeck et Grand Bigard que ça bloque. 10 petites minutes de perdu, ce qui fait que votre temps de parcours entre Strombeck et Grand Bigard est de 15 minutes. Mais mis à part ça, que ce soit ailleurs sur le ring ou à Bruxelles et en Wallonie, eh bien, ça roule plutôt bien.
1: Merci beaucoup Armelle et à tout à l'heure.
0: À tout à l'heure.
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2: Mais oui, c'est génial ici, c'est Vivacité jusqu'à 16h. C'est le Tip Top, on continue au rythme de ces titres qu'on adore écouter ici sur Vivacité. Il y en a 50, c'est le classement du Tip Top donc. Mais on l'agrémente aussi de nouveautés avec par exemple ce titre de Manon Lisa, Le Petit Pêcheur. J'aime.

artiste que j'ai découverte sur les réseaux sociaux, très apaisante comme voix et très très sympathique, vous allez voir, on va l'écouter en entier dans quelques minutes. Le Petit Pêcheur, on aura aussi un ancien titre de Corgis avec Everybody Go To Learn Sometimes. 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

Je vais pas me risquer à reprononcer le titre parce qu'après Mathieu va se moquer de moi, évidemment. The Corgis arrive là aussi avant 15h. On aura aussi ce Big Flo et Oli.

0: première écoute donc pour ce titre de Big Flo et Oli. Et pour le moment, direction la 20e place du Tip Top avec Puggy et le titre For a Minute sur Vivacité.
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Pierre Demar avec le titre Je pense à vous sur Vivacité. C'est dans ce classement du Tip Top. Dans quelques instants, je vous propose qu'on s'écarte de ce classement où nous étions à la troisième place à l'instant avec Pierre Demar pour faire une découverte, la découverte de Manon Lisa. J'aime.

0: vous, mais en tout cas, on va faire une première écoute de ce titre, Le Petit Pêcheur. Moi, c'est ce que je vous disais tout à l'heure, je l'ai beaucoup vu passer sur les réseaux sociaux et j'apprécie énormément son univers musical et puis cette voix aussi très douce. Manon Lisa avec le titre Le Petit Pêcheur. Ouais, c'est une réinterprétation, voilà, elle s'inspire d'une légende populaire du même nom et on va l'écouter en entier dans un instant sur Vivacité.
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Zazie avec le titre Peu importe sur Vivacité, c'est la 32e place de notre classement du Tip Top. Elle est rentrée dans le classement la semaine dernière. Dans un instant, je vous propose d'aller sur la fin des années 70 avec le titre des Corgis.

0: La New Wave britannique qui, sur la fin des années 70, est créée avec le groupe de Corgis et ça va envahir plusieurs pays d'Europe, notamment, puisque ce titre, quand il sort en 1980, il se classe numéro 1 des ventes, notamment chez nos voisins français, dans plusieurs autres pays de l'Europe. Donc, ce titre, c'est Everybody's Got to Learn Sometimes. Je regarde si Mathieu il approuve. Ben, ça me va bien alors, il approuve la manière dont je l'ai prononcé. Ça arrive dans un instant sur Vivacité.
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0: Shakira et Burna Boy dans ce classement du Tip Top sur Vivacité avec le titre Die Die, l'occasion pour moi de vous parler un petit peu de la Coupe du Monde puisque c'est l'hymne de la Coupe du Monde de football avec l'équipe de Belgique qui joue demain contre l'Iran, match à 21h et évidemment vous pouvez suivre ce match en direct ici sur Vivacité, émission spéciale à partir de 18h.
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0: Mais ce qui nous réunit, nous, cet après-midi, ça n'est pas le football, mais plutôt la musique, que ça soit le classement des 50 titres qu'on écoute le plus, ou alors celui des découvertes que nous faisons chaque samedi. Et c'est ce que nous allons faire maintenant, puisque nous allons écouter ce titre de Big Flo et Oli, titre Picasso, avec un retour aux sources et à leurs origines pour ce titre, avec un rythme cumbia, extrait de leur nouvel album Karma. Je vous rappelle également qu'on les retrouvera le 5 juillet aux Ardentes, et puis un petit peu plus tard dans l'année, le 6 décembre à l'ING Arena de Bruxelles. N'hésitez pas, pour ceux qui ont envie de les voir sur scène, c'est toujours très très bien d'aller les voir sur scène. Big Flo et Oli, j'ai pu assister à un de leurs concerts, c'est vraiment génial, ils donnent énormément sur scène. Big Flo et Oli avec ce titre Picasso, c'est une première écoute sur Vivacité.

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0: Sambor avec le titre Homewrecker sur Vivacité. C'est la deuxième place du classement, ce titre de Sambor qui a très très bien grimpé les échelons de notre classement des 50 titres qui cartonnent le plus sur Vivacité.
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0: Avec, comme vous le savez, à partir de 16h, une émission spéciale avec Thomas Lorides pour la fête de la musique. Mais je vous propose qu'on s'y rende déjà un petit peu maintenant pour prendre la température. Avec notamment Daphné Fanon qui est sur place. Bonjour Daphné.
2: Bonjour. Et oui, en effet, je suis sur place. Je me balade, je viens d'arriver. Et il y a déjà pas mal d'ambiance ici. Il y a différents concerts dans les bâtiments de Media Square. Ce sont les nouveaux bâtiments de la RTBF. On vous y attend nombreux, puisqu'il y a pas mal de chouettes artistes ici. Pour le moment, c'est la fin du concert de la bruxelloise Maggie. Mais tout à l'heure, il y aura aussi Doria D, Mado, Camille Mbé, Essila aussi. Et le DJ Alex Germis ce soir. Et il reste des places. Figurez-vous, Quentin, sachez-le, il reste des places. Donc, vous pouvez vous rendre sur le site RTBF Actu si vous souhaitez vous inscrire pour participer au concert de cet après-midi et de ce soir. L'ambiance s'annonce enflammée ici à Media Square. Donc, n'hésitez pas aussi à venir ici pour visiter les nouveaux bâtiments de la RTBF. Bien évidemment, vous êtes les bienvenus. Et puis aussi, pourquoi pas rencontrer vos animateurs préférés, hein, puisqu'ils sont sur place. Certains animateurs sont sur place, certains jours. Journaliste aussi, et c'est ça qui est bien. Donc venez à notre rencontre, n'hésitez pas, il reste des places et on vous promet une ambiance très très très chouette.
0: Merci beaucoup Daphné. Bon, il reste quelques places, pas énormément mais quelques places quand même, donc n'hésitez pas, hein, comme le disait Daphné, à vous rendre sur RTBF Actu pour pouvoir prendre cette dernière place. Et rendez-vous tout à l'heure à partir de 16h pour le direct depuis Media Square avec Thomas Lerides. Pour le moment, on poursuit ce tip top au rythme d'un Bonham, Rivers of Babylon arrive dans un instant. Ce n'est pas un titre du Tip Top, c'est un ancien titre qui a été numéro 1 et qui a cartonné. On est sur la fin des années 70. C'était numéro 1 notamment le 20 juin 1978. Ça arrive sur Viva.
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0: titre dans ton téléphone sur Vivacité. C'est le tip top avec jusqu'à 23h. C'est 50 titres qu'on écoute le plus sur Viva. C'est la 18e place pour Lynn qu'on vient d'écouter à l'instant. Dans quelques minutes, la 31e place pour David Guetta et Jennifer Lopez. Et puis également Gorillaz qui arrive avec le titre Orange County. Et lui se classe 24e en ce samedi 20 juin sur Vivacité.
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0: Celui qui a enflammé le Stade de France il y a quelques jours, David Guetta, aux côtés de Jennifer Lopez, Save Me Tonight. C'est la 31e place du classement. Jennifer Lopez qui l'a d'ailleurs rejoint sur scène au Stade de France. Les vidéos sont incroyables. Je vous propose de poursuivre avec un autre titre du classement juste avant les informations de 15h. C'est celui de Ambre. Je me demande. Ambre qui a gagné la Star Academy cette année. Elle est 49e du classement du Tip Top.
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1: Bonjour à tous, si vous êtes en terrasse, dans le jardin ou en balade cet après-midi, profitez-en, mais gardez un œil sur le ciel. Le soleil domine encore largement, mais des cumulus commencent à bourgeonner et pourraient déclencher quelques orages isolés à partir de 18h, d'abord près de la frontière française. Ils resteront localisés dans un premier temps, mais pourront déjà se montrer assez vigoureux, sur l'Ardenne notamment. Et puis, il fait toujours très chaud, même si les températures sont un petit peu moins extrêmes qu'hier. Environ 30 degrés à Uccle, jusqu'à 32 du côté de Virton. Ce soir, les orages devraient finalement concerner une grande partie du pays, sauf le littoral. Et puis la nuit prochaine, quelques passages nuageux pluvieux pourront encore concerner le nord avant un retour au calme en fin de nuit. Demain matin, le soleil retrouvera rapidement sa place.
2: Merci beaucoup Pascal et pensez à bien vous hydrater avec ces fortes températures.
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2: Bon après-midi avec RTBF Vivacité. 15h, l'heure de s'informer avec Esmeralda Labille.
11: Merci d'être là et de vous informer avec nous. 300 à 400 personnes se sont rassemblées ce midi au Petit Château à Bruxelles pour former une chaîne humaine. Ce 20 juin, c'est en effet la journée mondiale des réfugiés. Un grand nombre de participants arboraient des affiches datant d'il y a 40 ans, date à laquelle cette ancienne caserne a été transformée en centre d'accueil. Sur ces affiches figuraient des photos de 5 enfants avec le message suivant « Nous sommes en danger, nous ne sommes pas dangereux ». Bart De Wever a convoqué un conseil ministériel restreint ce samedi. Samedi, car hier, il y avait sommet européen. Sur la table des principaux ministres du gouvernement fédéral, le dossier de l'interruption volontaire de grossesse, dont le délai devrait être prolongé de 12 à 14 semaines, le temps de travail et l'interdiction d'importer des produits provenant des colonies israéliennes situées dans les territoires palestiniens occupés par Israël. La menace du président ukrainien à l'encontre de la Biélorussie, Volodymyr Zelensky, donne une semaine à Alexandre Loukachenko pour qu'il désactive le matériel de guidage militaire utilisé par les Russes pour bombarder l'Ukraine. Depuis 2022, Moscou utilise la Biélorussie comme base arrière pour son offensive contre l'Ukraine. Le président biélorusse est un proche allié de Vladimir Poutine. Son pays accueille des armes nucléaires russes et des infrastructures militaires sur son territoire. Les autorités irakiennes prévoient un retour de la production pétrolière à son niveau d'avant-guerre d'ici un ou deux mois. Le conflit et le blocage par l'Iran du détroit d'Ormuz ont fortement perturbé les exportations et entraîné des réductions de production dans plusieurs grands pays producteurs de pétrole, dont l'Irak. Et pendant ce temps, Donald Trump a dévoilé le luxueux cadeau que lui a offert le Qatar, un avion surnommé Maison Blanche Volante. Le nouvel Air Force One offert par le Qatar sert d'appareil provisoire pour assurer les déplacements du président jusqu'à la livraison d'un nouvel appareil commandé directement à Boeing, mais dont la livraison n'est pas prévue avant 2028. Le président américain n'a pas commenté les questions soulevées sur les implications éthiques et juridiques de l'acceptation d'un cadeau aussi coûteux de la part d'un État étranger. Voilà, fin de ce flash, belle et ensoleillée après-midi.
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0: Madame, monsieur, bonjour. Nous étions hier, avant-hier et avant-avant-hier sur Tipeee. Vous étiez avec Kevin Papen et Gérard Bullens pour vivre les trois premières étapes du Tour de Belgique cycliste. J'ai le plaisir de vous retrouver pour les deux dernières étapes sur la une, toujours en compagnie du même Gérard Bullens. Le dénouement, ce sera demain, mais on s'attend évidemment, alors que j'ai beaucoup d'ambiance dans mon oreille. On va baisser un petit peu le micro, ce sera plus facile pour moi. On s'attend évidemment à un beau finish aujourd'hui, demain, sur les routes du Brabant flamand, avec les étapes d'hier qui nous sont retransmise, le résumé d'hier et cette arrivée toujours importante et impressionnante au sommet du mur de Durbuy, avec une victoire espagnole, celle d'Aranburu, le coureur de la Cofidis, qui s'était déjà imposé au sommet d'ailleurs du mur de Durbuy il y a deux ans. Nouvelle victoire pour l'Espagnol, maillot de leader pour l'Espagnol. Bonjour Gérard Bullens.
1: Bonjour et bienvenue monsieur Samuel Grulois. Bonjour à toutes et à tous ici à Arscott. Je ne peux pas m'empêcher de le dire, hein. Arscott, je suis un tout petit peu plus âgé que vous. Dans ma jeunesse, c'était la ville où il y avait pas mal de corps de majorettes à une époque où il y avait aussi beaucoup de cortèges carnavalesques qui ont pas mal disparu aujourd'hui.
0: Et vous avez assisté évidemment à ces cortèges carnavalesques à l'époque.
1: Il y en avait un à Wavre, ma ville natale, j'y étais, et donc par exemple, il y avait quelques groupes qui venaient ici d'Arscott. Aujourd'hui, c'est plutôt du cyclisme dont on va parler.
0: Et on revoit le final d'hier avec Aski qui a failli tromper Aranburu. Aranburu, dans les 10, 15, 20 derniers mètres, est venu sauter le Britannique sur la ligne pour s'imposer, prendre les bonifications et endosser le maillot de leader.
1: Mais il a failli tromper, mais moi, il m'a trompé, effectivement, parce que je n'imaginais pas qu'un gars à ski avec 34 degrés vienne faire deuxième ici.
0: Et le classement d'hier, classement de l'étape, et le classement général d'ailleurs a été adapté, vous allez le découvrir dans quelques instants. Aranburu vainqueur devant Aski et Canal Blanco. Le leader, c'est bel et bien lui dans ce maillot aux différentes teintes de mauve qu'on aime ou qu'on n'aime pas. Vous êtes supporter d'Anderlecht, je le sais Gérard, et donc cette couleur ne vous déplaît sans doute pas. Aranburu, le leader qui a sacrifié à cette tradition à Durbuy de plonger dans la piscine proche de la ligne d'arrivée, comme l'avait fait Quinten Hermans de mémoire il y a quelques années, histoire de se rafraîchir vu les températures et de marquer le coup, évidemment, lui qui va défendre aujourd'hui et demain ce maillot de leader. Alvarez va défendre le maillot bleu de meilleur jeune. C'est un maillot très disputé avec le Français Antoine Lotte, avec Mikkel Van Vliet qui d'ailleurs se trouve dans l'échappée. On évoquera ça dans quelques instants, dans l'échappée du jour. Et puis il y a ce maillot très particulier du plus combatif, et là aussi il y a de quoi faire. Et Victor Hannes et Steinappel se sont tirés la bourre sur les trois premières étapes. 6 points les séparent. Aucun de ces deux coureurs ne se trouve dans l'échappée du jour. Et donc le maillot ne devrait pas changer d'épaule aujourd'hui. Et puis le maillot rouge par points est porté par Tim Merlier devant Max Kanter et Emilien Janière. Et puis le quatrième homme, c'est Jasper Philipsen. Et dans quelques instants, quand on reviendra sur l'étape d'aujourd'hui, eh bien, on pourra vous dévoiler déjà la poursuite qui est emmenée par le peloton, poursuite emmenée par l'équipe d'un Jasper Philipsen qui a donc envie de s'illustrer et d'aller gagner une étape, ce qu'il n'a pas encore réussi à faire. La demoiselle, elle a raison de mettre de la crème solaire sur le cou de son papa parce qu'il fait 34 degrés à Arscott aujourd'hui. Il n'y a pas énormément de vent, et pour les spectateurs, spectatrices sur le bord des routes, il est important évidemment de s'hydrater, de se couvrir aussi, parce que ces températures peuvent faire pas mal de dégâts, surtout chez les plus jeunes. Elles peuvent faire aussi pas mal de dégâts dans le peloton, Gérard. Pas évident de rouler avec de telles températures.
1: J'ai pensé que vous alliez dire chez les plus âgés, mais je pense qu'effectivement, les températures que nous avons eues hier et aujourd'hui sont assez extrêmes pour faire du sport de haut niveau. Malgré tout, on nous dit que le peloton, pour l'instant, roule avec une moyenne de 44 km/h jusqu'à présent, ce qui n'est quand même pas lent du tout, malgré les températures. Et donc, il faut véritablement bien s'hydrater, et pas seulement s'hydrater en eau. On a besoin aussi de sels minéraux que l'on dépense beaucoup en transpirant. Il faut rester très très attentif à cela, parce que dette de sels minéraux signifie crampe au premier virage.
0: Et les images tournées au départ ce matin, ou plutôt ce midi, avec un Tim Merlier évidemment, qui s'est plié à la tradition des autographes. Un Jasper Stuyven qui était bien en jambes hier dans l'ascension du mur de Durbuy. Un Yeno Berkmous, deuxième du classement général. Deuxième du classement général à 2 secondes. Darren Bourou, Berkmous peut gagner évidemment ce Tour de Belgique. Mais pour ça, il faudra qu'il aille devancer, notamment lors du kilomètre en or où des secondes de bonification sont distribuées. Devancer Alex Aranburu, l'actuel leader de ce classement. Et puis Jasper Philipsson est l'un des favoris du jour sur une étape relativement compliquée, parce qu'on nous l'annonce, cette étape pour sprinter. Mais au total, quand on additionne les côtes que les coureurs doivent se farcir sur le circuit local, il y a 20 côtes aujourd'hui. 20 côtes, Gérard, c'est beaucoup.
1: C'est beaucoup, effectivement, à cause de cette température aussi. C'est une région qui n'est pas plate du tout. C'est le pays des haies que l'on a découvert par le passé ensemble dans Doorsdoorthageland, donc à travers le pays des haies. Et on sait qu'il y a beaucoup de petites ascensions, c'est pas très long, ce sont des petits murs, mais qui vont casser des jambes. Et regardez le profil, on voit effectivement, même si c'est un peu exagéré, on n'a pas de col du tout ici, mais la répétition de ces efforts et peut-être d'accélération vont faire en sorte que certains coureurs seront vite en difficulté et qu'on pourrait avoir une surprise avec un petit groupe qui essaye d'échapper à la vigilance des équipes qui ont un routier sprinter. On verra ça tout à l'heure. Ou sinon, on retrouvera les mêmes que ce qu'on a retrouvé au cours des derniers jours. Évidemment, déjà vainqueur de la deuxième étape à Knokke, Tim Merlier, vainqueur de la première Billy Germay. Pas encore vainqueur jusqu'à présent, vous l'avez dit, Philipsen, dont l'équipe n'a pas encore remporté jusqu'à présent de prix. Donc, important de voir ce qui va se passer maintenant.
0: 9 km 600 entre la ville départ et la ville arrivée. 9 km 600 effectués en tout début de course avant d'entamer 4 tours de 43 km 500. Pour un total de 183 km 500, avec à chaque fois 5 côtes donc à franchir. La Scone Ovendreef, la drève du jardin propre ou du propre jardin, 600 mètres à 6,4%. Le Nopstal qui veut dire le Hara en néerlandais, 1200 mètres à 3,6%, c'est un long faux plat. Le Bleireberg, 1600 mètres à 3,1%. Et puis la côte la plus difficile sans doute, le Oortseberg, 500 mètres à 8,1%. Il y a là plus de déclivité. Et puis pour terminer, Utrot, traduction la pourrie. Ouais. Voilà, traduction particulière évidemment. 900 mètres à 4%, 3 longs faux plats donc et 2 tape-cul un peu plus raides pour peut-être faire la différence. Ils sont 6 coureurs en tête, alors qu'on vous confirme les conditions météo, ce vent du nord soufflant à peine au-delà des 10 km/h et cette température qui, elle, dépasse bien les 30 km/h. 6 coureurs, voici leur nom et leur pédigré. Il y a là, avec le dossard 172, il est belge, Jarno Belens de l'équipe Baloise-Verzekeringen, à ne pas confondre avec l'équipe Flanders-Baloise. C'est bel et bien l'équipe Baloise Assurance. Jarno Belens, un Belge qui habite à East Op Den Berg, à quelques kilomètres d'ici. Il évolue donc à domicile. Avec lui, l'Américain Yona Kili, le spécialiste des échappées. Le voici. Non, Yona Kili, c'est le coureur de Tarteletto. Oui. Hein. Là, on a Coppens, l'Américain de 23 ans, qui était déjà échappé, notamment sur le Montsoret cette saison. Plus de 1000 km pour lui, en tête, même s'il n'a pas encore gagné cette année. Mais spécialiste des échappées, je vous le disais. Et qui a notamment récemment terminé deuxième du classement du grimpeur du Tour de Wallonie. Pour l'équipe Beat Cycling, Mikkel Coppens, donc, je l'ai déjà entrecité. Le Belge de 23 ans. Qui la semaine dernière, Gérard, nous avons commenté la course à deux, a terminé 33e de la Mur Classique. Et puis pour l'équipe Metec, le néerlandais Mikkel Van Vliet, qui est un bon puncher, grimpeur, 3e. On l'a découvert en début de reportage actuellement du classement provisoire du meilleur jeune. Et puis pour l'équipe Arco, c'est le wallon du jour, Maxence Place, le Carolo. On a déjà dit beaucoup de bien depuis le début de la saison de Maxence Place. On va continuer à en dire. C'est une certitude. Lui qui a été formé notamment dans l'équipe à Gensbergman, Dzeko, d'Axel Merckx. Il est Carolo. Il a terminé notamment deuxième cette année du classement final du difficile triptyque Ardennais. Et puis le dernier homme, c'est un spécialiste du cyclocross. Ça fait donc plaisir à Gérard Bullens, Michael Van Turnhout, qui porte le dossard 227. C'est le dernier dossard attribué sur la course. Il porte le maillot de l'équipe Powell Southern, qui est une équipe qui aligne 100% de cyclocrossman. L'ancien champion d'Europe, ancien champion de Belgique, ancien vainqueur de la Coupe du Monde de cyclocross, qui prépare donc la saison de cross sur les courses du printemps, du mois de mai, du mois de juin, et qui la semaine dernière était là aussi du côté de Gramont. Il avait terminé 19e de la course. Voilà pour ce sextet qui comptait 2 minutes 40 d'avance au tour précédent, écart qui a fondu comme neige au soleil. Il n'y a pas de neige, il y a pas mal de soleil, mais l'écart plus sérieusement a bien fondu parce que derrière notamment l'équipe de Jasper Philipsen a entamé le travail de poursuite.
1: Oui, exactement, ce sont les sprinters qui essayent évidemment de travailler pour avoir un sprint, ce qui n'est pas certain du tout, hein. Soyons clairs là-dessus. Je dirais simplement pour Michael Van Turnhout que c'est le plus âgé de cette échappée. Il a 32 ans, évidemment. Il fait un peu figure de pépère dans tout cela. Le cyclocrossman, vous avez dit, champion d'Europe, champion de Belgique, évidemment, vainqueur de la Coupe du Monde. Un coureur qui est de la génération de Wout Van Aert, quelque part. Ils ont été U23 ensemble. Et à cette époque-là, ils arrivaient régulièrement dans les cyclocross au sprint et ils battaient régulièrement Wout Van Aert au sprint.
0: Et ça reste un coureur avec une très bonne pointe de vitesse encore aujourd'hui, dès que la route s'élève un petit peu. Et dans ce groupe de 6, en tout cas, ce ne sera pas le cas. Mais imaginez, ils arrivent à 6 sur la ligne d'arrivée. Eh bien, on mettrait une piécette sur Michael Van Turnhout. Mais le peloton, évidemment, avec la chaleur, avec les difficultés, avec la volonté de Jasper Philipsen vraiment d'aller chercher une étape aujourd'hui, le peloton fera tout ce qu'il doit faire pour revenir dans le final, même si on le répète, ce n'est pas 100% de certitude pour autant d'assister à un sprint sur cette ligne d'arrivée d'Ascot. Le départ lui a été donné à Buchenendijk, pas facile à dire, hein. Gérard Buchenendijk, l'entité de l'arrondissement de Leuven, petite entité fusionnée avec Bettecom en 1977, petite entité de 10 000 habitants, où a donc été donné le départ au cœur du Brabant flamand tout à l'heure. 88 km, les voici sur la ligne d'arrivée, les coureurs. Ça vous permet aussi de repérer ce final et cette ligne d'arrivée installée sur un pont. C'est un peu particulier, ça nous rappelle un peu l'arrivée du circuit Etnesblatt, où on a ce pont à Ninove qui surplombe la Dendre. Un pont donc ici et une petite montée, mais quand je dis montée, je suis gentil, hein. Petit, très léger faux plat montant final. Et les 6 coureurs ont donc franchi la ligne et entament un tour supplémentaire de circuit. Encore 2 tours de 43 500 km. Et donc encore 10 côtes à franchir, en sachant aussi que dans le dernier tour, on assistera, c'est la particularité de ce Tour de Belgique, à ces 3 sprints dispersés en 1 km qui rapportent à chaque fois des bonifications. Et vu les écarts minimes au classement général, évidemment, ces secondes de bonif sont importantes.
1: Oui, et c'est pas impossible que le peloton laisse ses coureurs devant, justement pour éviter que certains ne prennent des bonifications et ne mettent en danger le maillot, par exemple, d'Aramburu. Maintenant, on le sait, hein, il y a 10 secondes au vainqueur, il y a des secondes aussi pour le deuxième et le troisième automatiquement. Donc, avec des écarts qui sont plus que réduits, forcément, rien n'est fait dans ce Tour de Belgique. Il reste donc pas mal de secondes à aller chercher. Dans ce que vous avez mentionné, le kilomètre en or, à chaque sprint, il y en a 3. On va chercher 3, 2 et 1 seconde de bonification.
0: Donc,
1: il y a donc. Oui, absolument.
0: Et le peloton.

0: peut-être tout à l'heure.
1: Oui, effectivement, mais je pense qu'il y a un enjeu aussi assez particulier dans tout ça, qui est un enjeu psychologique en fonction de ce qui se passera dimanche prochain à Brascade, où on va évidemment disputer le maillot tricolore. Ça peut être important, et comme je le disais dans les jours précédents, ce qui peut être important aussi, c'est de voir que le premier jour, on disait à Skerpenheuvel qu'on aurait une opposition, un sprint entre Merlier et Philipsen, et qu'un troisième larron est venu l'emporter, Guirmay. Et donc, Arnaud Delis, qui prépare ce championnat de Belgique, pas impossible qu'il se dise ben, ça pourrait être le même scénario à Brascade.
2: Pour un championnat de Belgique qui sera qui est clairement destiné pour les coureurs du type Philipsen, Merlier, Arnaud Delis. Petit message à la technique, si on sait baisser dans mon retour le son d'ambiance, parce que je ne m'entends pas, j'ai l'impression de crier depuis tout à l'heure, ce serait bien sympathique. Merci beaucoup.

85 km et l'équipe Soudal donc qui s'est mis en ligne pour Team Merlier. L'équipe Lotto également qui vient pointer le bout du nez. L'équipe Lotto qui a réalisé quelques placettes déjà dans ce Tour de Belgique à défaut d'avoir remporté une victoire. Mais je vous rappelle aussi que Berckmousse est deuxième du classement général et que lui, il a de l'ambition sur le classement final. 85 km de l'arrivée, 1 minute 35 pour ces 6 hommes sur le peloton. On a bien planté le décor. On va donc souffler quelques instants avec une première petite pause publicitaire. À tout de suite.

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11: ...83 km, mesdames et messieurs, de l'arrivée de la quatrième étape du Tour de Belgique à Aarschot. 1 minute 40 d'avance pour 6 coureurs. On a réglé les petits soucis de son. Je remercie la technique. Ce sera plus agréable comme ça, Gérard. J'avais l'impression que vous me criez dans les oreilles. J'avais l'impression de vous crier dans les oreilles. Ce n'était évidemment pas le cas. Et on est là avec plaisir pour vous faire vivre cette quatrième étape et la cinquième demain. On nous confirme l'abandon de Jakob Søgervist, le récent vainqueur du Tour de Hongrie. Le talentueux suédois, très jeune coureur, qui ne terminera donc pas ce Tour de Belgique. Mais clairement, les conditions météo vont précipiter quelques abandons aujourd'hui, c'est une certitude.
12: Oui, et vous avez vu, vous découvrez peut-être les panneaux lumineux sonores qui sont utilisés ici dans ce Tour, Baloise Belgian Tour. Pour reprendre la dénomination qui permet à Golazzo d'organiser, évidemment. Six hommes qui s'entendent relativement bien, qui ont toujours 1 minute 40 environ d'avantage, avec Michael Van Tornhout qui se retourne, Koppens qui appelle sa voiture. Koppens qui, en 2024, a fait une année chez Cofidis. Je pense que peu de gens s'en souviennent. Et que les voitures aujourd'hui...

0: vont être, comme hier d'ailleurs, beaucoup appelés. Un peu de glace dans un petit sachet qu'on va poser dans le cou pour se rafraîchir.
1: Précision, Gérard, en 2024, effectivement, il a fait 6 mois comme stagiaire.
0: Stagiaire, oui.
1: Il a roulé pour Pit Cycling, ce qui est encore le cas aujourd'hui, et il a été stagiaire à partir du 1er août, comme le cas chaque année, pour de nombreux coureurs, sans obtenir finalement de contrat chez Cofidis pour 2025 et de retourner chez Pit Cycling, une équipe dont il porte les couleurs, donc depuis 2024. Et pour revenir à cette nouvelle alarme sonore et ces feux lumineux LED qui permettent d'avertir les coureurs d'un danger, ça remplace finalement le traditionnel drapeau jaune.
0: Oui, exactement.
1: C'est un test sur ce Tour de Belgique pour tester justement la réactivité du peloton dans de telles circonstances, pour réduire évidemment les risques d'incidents. Et l'objectif à plus long terme pour la société norvégienne d'ailleurs, Safe Cycling, qui développe ce système, l'objectif c'est de s'inspirer pour la sécurité routière de demain. On voit ici hein, l'endroit délicat, effectivement, le panneau LED tenu par le gars de la sécurité, le bruit, alors on l'entend un petit peu moins ici, mais on a entendu il y a quelques instants que ça sonnait pour avertir les coureurs. On pourrait donc à terme, on n'est pas encore évidemment, retrouver ce type d'installation pour vous et moi dans la vie de tous les jours.
0: Oui, et ce qui est un avantage pour les coureurs dans ce panneau, c'est que le panneau indique la direction à prendre.
1: Oui.
0: Ce que ne faisait pas toujours, parce que ce ne sont pas toujours des professionnels, ceux qui agitaient le drapeau et qui pouvaient créer des hésitations. On peut demander à certains coureurs qui ont perdu la course pour ça. Je me souviens d'un tour du Limbourg, je me souviens d'un coureur qui se retrouve aujourd'hui, je pense, dans l'équipe... est-ce que c'est Pinarello? Oui, Bram... Brent Van Moor,
1: ah, bien sûr, qui
0: a raté le dernier virage.
1: Ouais.
0: Alors, est-ce qu'il est responsable? Est-ce qu'il était peut-être à l'attaque depuis
1: sont
0: un certain temps? Oui, bien sûr. Mais... Surtout dans des circuits locaux.
1: Oui,
0: mais parfois, une mauvaise orientation peut être pénalisante, effectivement. Et donc, voilà, ça, on va éviter cela. Et avec l'aspect sonore, avant, le signaleur avait tendance à siffler. Là, je pense que le système est assez semblable. Et donc, ça sera sans doute un plus.
1: Société norvégienne, ce qui fait partie du groupe Golazo. Hein, ceci explique en partie cela. Et qui travaille aussi en collaboration avec la société Metec.
0: Oui.
1: Qui sponsorise l'une des équipes qui participe à la course. Qui, elle, est spécialiste de la création de protection contre les collisions. Et donc, ces deux sociétés... ce sont donc les trois, avec Golazo, qui a évidemment des intérêts financiers dans l'histoire. Ces trois sociétés se sont associées pour développer ce système que l'on a donc découvert, redécouvert là, à l'image. Et on voulait évidemment vous en parler de façon un petit peu plus précise, puisque tout ce qui concerne la sécurité, plutôt combien important vu les accidents graves et les décès parfois, hélas, qu'on a dû encore récemment, plus souvent à l'entraînement qu'en course, mais encore récemment recensé, hélas, dans les courses de jeunes.
0: Trois jeunes cette semaine.
1: Mais voilà.
0: Dans des accidents à l'entraînement.
1: 80 km. Deux équipes qui emmènent ce peloton. L'équipe de Jasper Philipsen, l'équipe de Tim Merlier. Deux coureurs qui seront, eux, ils le savent déjà, sur les routes du Tour de France. Ce n'est pas le cas de tous les coureurs qui participent à ce Tour de Belgique. Certains savent qu'ils n'y seront pas. D'autres espèrent encore y être, évidemment. Yeno Bergmus, par exemple, on n'a pas eu la confirmation de l'équipe Lotto Intermarché, mais c'est un garçon qui est en forme, troisième de la Mur Classique à Grammont dimanche dernier, deuxième du classement général et qui est en train de prouver clairement qu'il a sa place dans l'équipe Lotto Intermarché du prochain tour. C'est un exemple. Hein.
0: Oui, bien sûr, bien sûr. Maintenant, petit à petit, les sélections vont tomber, effectivement. Finalement, eh bien, le fameux contre-la-montre de Montjuïc, c'est dans 2 semaines. Hein.
1: On y sera vite. Dans 2 semaines pile poil, dans 14 jours, nous y serons. Et on sera en direct sur la RTBF.
0: Et
1: la télévision en radio sur le web.
0: Et je pense que beaucoup de coureurs aujourd'hui, en interne, si ça n'a pas été communiqué, savent ce qu'ils vont faire, le tour, pas le tour. Tout le monde ne sait pas.
1: Non, mais jadis... Et il n'y a pas si longtemps que ça, Gérard, on attendait souvent
0: le championnat national.
1: Voilà, oui, les championnats nationaux et même les coureurs
0: atteignaient
1: les championnats nationaux dans les années 80-90. Désormais, effectivement, le cyclisme a évolué, les programmes sont prévus très tôt à l'avance et sauf quelques exceptions, la plupart des coureurs savent s'ils participeront ou pas à ce Tour de France. Quant à le dire, évidemment, aux médias, c'est autre chose.
0: Oui, oui, bien sûr. Rillard, le pays de Roland Liboton. On n'est pas loin de chez Senneys non plus.
1: Et on a Michael Van Tornhout dans l'échappée.
0: Et on a Michael Van Tornhout dans l'échappée.
1: Et du cyclocross partout, Gérard.
0: Oui.
1: Mais on va faire une indigestion de cyclocross au mois de juin. C'est incroyable, hein.
0: Je vous donne une indigestion de cyclocross, si je comprends bien. On n'est pas loin non plus de chez Jasper Stuyven, le louvaniste, hein.
1: Qui réalise un beau tour de Belgique et qui a fait une belle étape hier, Stuyven.
0: Qui a fait un beau Giro aussi, hein.
1: Qui a fait un beau Giro, ouais. Ouais. Deuxième de l'étape de Naples, notamment.
0: Je pense que deux des transferts qu'on trouvait peut-être un peu douteux dans cette équipe Soudal Quickstep.
1: Par et rapport sont, à l'orage.
0: Oui, Jasper Stuyven et Van Baarle sont occupés à prouver qu'ils apportent quelque chose à cette équipe.
1: Ah, on espère nous assister évidemment à cette explication entre Merlier et Philipsen dans 70 km. Pour l'instant, évidemment, les deux équipes collaborent sans rechigner à la tâche, même si l'équipe Alpecin est un petit peu plus présente en nombre à l'avant du peloton. Rappelez-vous bien aussi que Tim Merlier porte le maillot rouge, hein, c'est important. Oui. Pour le distinguer dans le peloton. On vous montre ici une image au ralenti. Ah ben voilà, Gérard, Liboton Forever.
0: Voilà.
1: Et bien voilà, nous sommes bel et bien chez Monsieur Liboton. 10 fois champion de Belgique.
0: Oui.
1: C'est bien ça. 10 fois champion de Belgique de cyclocross. Merci pour le ralenti. Et ces 6 coureurs en poche des points, vous l'avez vu notamment lors des sprints du plus combatif. Maxence Place a pris 12 points, même si ce maillot du combatif ne changera pas d'épaule aujourd'hui. Victor Hannes, le coureur talentueux coureur de l'équipe Arco, compte 70 points, 6 de plus que Stijn Appel, 12 de plus que Roy Hochedoorn, 3 coureurs qu'on a souvent vus à l'avant lors des 3 premières étapes pour évidemment aller chercher les points de ce maillot du combatif. Ce n'est pas un jury qui décide ici, ce sont des points.
0: Ouais.
1: C'est un petit peu plus... juste peut-être.
0: Je vois à quoi vous pensez.
1: Aux polémiques liées évidemment au Tour de France et un jury qui donne cette impression souvent de privilégier les Français qui sont à l'attaque. Je referme la parenthèse. On aura sans doute l'occasion de la rouvrir assez vite début juillet avec le Tour de France. Ici, on a donc des sprints qui sont éparpillés sur les étapes de ce Tour de Belgique, des points à aller chercher. Et un maillot distinctif qui est donc porté par Hannes aujourd'hui, en sachant que Hannes a déjà été 3 fois dans les échappées sur ce Tour de Belgique, sur la première, la deuxième, la troisième étape. 271 km pour lui dans l'échappée. Il vient pour Apple. Où est la chute?
0: Comment est-il tombé?
1: Alors
0: on va
1: là,
0: le revoir.
1: Alors là, mais... ah, il peut s'en vouloir, évidemment, il peut s'en vouloir.
0: C'est Van Vliet, hein, c'est pas Apple, c'est Van Vliet. Ouais. Je ne comprends pas comment il est tombé.
1: De Apple qui a déjà été dans l'échappée. On était sur autre chose, Gérard. On va revoir l'image, mais là, effectivement, c'est particulier. Hein.
0: Est-ce qu'il a touché la roue arrière?
1: En dernière position. Il touche la roue devant Tornhout, qui d'ailleurs s'est retourné.
0: Il touche la roue et il panique en plus. Ouais. Parce que s'il laisse aller le vélo, il n'arrive rien du tout.
1: Van Tornhout s'est d'ailleurs retourné. Il a senti la pression sur sa roue arrière de la roue avant de Van Vliet. Des soucis ici.
0: Oui.
1: Mécanique.
0: Crevaison à l'arrière.
1: Le poisson pilote de Tim Merlier. La chute donc de Michael Van Vliet, qui a l'air sans gravité physique, en tout cas, on lui souhaite, le Néerlandais de 22 ans de l'équipe Metec. Avec cette chaleur, Gérard, on peut manquer aussi de lucidité.
0: Oui, oui, oui, bien sûr.
1: Donc je reviens à ce classement du plus combatif, Hannes devant Apple. Voilà pourquoi je vous parlais d'Apple. Ces deux garçons ont donc été 3 fois en 3 étapes dans les échappées. On parle souvent de la bonne échappée, même s'il ne va pas au bout, mais dans les bonnes échappées de ce Tour de Belgique. Et on a aussi vu 2 fois Killy, qui est dans l'échappée aujourd'hui. 2 fois Ilan, 2 fois Hochedoorn. Ces gars-là ont donc marqué plus de points que leurs adversaires dans ce classement de la combativité.
0: Oui, et l'écart remonte un peu. Et c'est assez logique, à 75 km de l'arrivée.
1: Et Blit n'est pas encore rentré.
0: Ouais, je ne sais pas si on va le voir rentrer, parce que la manière dont il est tombé sur le sol, ça pourrait être gênant au niveau du poignet, du coude et de la clavicule.
1: Et voici le
0: on espère pour lui que ça ne soit pas le cas.
1: La troisième difficulté de ce circuit qui en compte 5, 1600 mètres. Un long faux plat, 3,1% de déclivité moyenne. Mais franchement, aujourd'hui, la plus grande difficulté, ce ne sont pas les pourcentages, mais bien les degrés. Pas les degrés de déclivité, mais les degrés du thermomètre. 5 hommes en tête, donc, puisqu'on a perdu Van Vliet sur chute. Mikkel Van Vliet, qui est dans ce groupe de 6, s'il revient, celui qui est le mieux placé au classement général. 46e à 9 minutes 47. Il n'y a donc aucun danger pour Aaron Burrow. Le deuxième, c'est Mikkel Koppens à 10 minutes 19. Le troisième, Michael Van Turnhout à 11,55. On a donc Gérard, Mikkel, Michael, comme disait Benabar, ils s'appelaient presque tous Michel.
0: Oui, on a eu.
1: Paul Narev, Jonas Delpech, Fugain Berger et Michel Le Forestier.
0: Vous connaissez le classique ? Oui, oui, absolument. Je connais les classiques. Et on a eu donc, il y a quelques jours d'ici, la journée des victoires. Ils étaient à 3 devant, il ne manquait que Campenhardt. Mais il n'est pas présent, puisque son équipe n'est pas présente forcément. Ben aujourd'hui, ce sont les Mikkel Michael.
1: Même si Mikkel Van Vliet est donc tombé. L'équipe Visma n'est pas présente, mais il y a malgré tout sur cette course 11 équipes World Tour. 6 équipes à Pro Team, 5 Conti, une équipe de cyclocross, 23 équipes au total, un beau plateau.
0: Ouais,
1: on va déjà être repris.
0: Ouais,
1: ah ouais, ouais, fini pour Van Vliet.
0: Mais il est là, il roule. Je pense qu'on lui a bandé un peu déjà la voiture médicale, le coude. Et le principal, c'est que le genou saigne un peu aussi, à gauche bien sûr, mais la clavicule n'est pas cassée.
1: Il va s'en vouloir, hein. Ça c'est une certitude.
0: Malheureusement pour lui, oui.
1: C'est comme ça qu'on apprend, ok. Mais n'empêche, il va s'en vouloir, le garçon de 22 ans.
0: Vous avez vu que c'était l'INSEE de Wilder qui
1: a fini les travaux ici, regardez.
0: Non.
1: Ça mène à l'étage. Je ne sais pas à quel étage ça mène, mais ça mène à l'étage.
0: Mais quand on est en haut, la meilleure solution, c'est de redescendre, en fait. Et marche par marche. Non, je disais que c'était l'INSEE de Wilder qui emmenait le peloton et que lui aussi avait le coude bien bandé après sa chute d'hier. Il a malgré tout terminé au sommet du mur de Huy dans un groupe d'attardés. De Durbuy, pardon, oui.
1: Tu sais qu'on parle
0: le mur de Huy, oui, oui.
1: Le mur de Durbuy.
0: Mais 100%, je mérite.
1: Et le mur de Gramont qu'on a déjà évoqué quelques fois depuis la prise d'antenne.
0: Je mérite une petite claque. Mais il a terminé hier au sommet du mur de Durbuy. Avec le sourire, même s'il avait l'épaule et le cou dans sang.
1: Et il est reparti, c'est ça le plus important, évidemment. Oui, sur ce circuit local, il est relativement exposé, mais le vent ne souffle pas très fort.
0: C'est vrai, ça. Le discours de Tonart, je ne sais pas à qui ça s'adressait.
1: Ouais, Ton Hartz qui est passé tout près hier d'une toute belle victoire au sommet du mur de Durbuy.
0: Oui, et j'ai lu une interview de Ton Hartz. Ah, il félicite son ami Steph avec son mariage aujourd'hui. Eh ben voilà, c'est fait. Il n'a pas pu assister parce qu'il est ici, mais je voulais dire, il a donné une interview en disant que le cyclocross ne serait plus pour lui qu'une forme de préparation à la route.
1: Mais il a raison.
0: Oui, bien sûr.
1: Je trouve vraiment que depuis le début de cette saison,
0: ouais,
1: et fin de saison dernière déjà, il montre des choses très intéressantes. Il a 32 ans, c'est maintenant ou jamais. Hein. S'il veut faire ce choix, c'est maintenant ou jamais, Ton Hartz.
0: Avec un beau Giro aussi.
1: Et j'allais vous dire, c'est parce qu'il a fait le Giro, mais ce Ton Hartz-là, comme on l'a vu hier, il aurait sa place dans l'équipe du Tour. Ce ne sera pas le cas, ce ne sera pas le cas. Mais après un tel Giro, il a confirmé en tout cas son potentiel et je ne serais pas surpris, et on sait trop évidemment ce que l'avenir nous réserve et réserve aux coureurs pendant les 360, 70 ou 80 jours à venir, mais je ne serais pas surpris de le voir s'il continue à progresser encore à son âge dans la sélection du Tour en 2027.
0: Impossible.
1: Et le peloton À 2 minutes, l'écart est donc légèrement remonté. À 2 minutes des 5 coureurs de tête. Sur cette belle image d'hélico.
0: Caractéristique aussi du circuit ici, on passe souvent de routes très très larges comme le petit ring autour d'Arscott à des routes très étroites ici qui permettent des mouvements du peloton. Alors il n'y a pas beaucoup de vent aujourd'hui, on l'a vu, mais dans un endroit comme celui-ci, une équipe qui voudrait, avec un peu plus de vent, faire une différence, je ne parle même pas de bordure, on pourrait très très bien le faire parce qu'avec 5 coureurs, vous épousez toute la largeur de la route.
1: On regretterait presque qu'il n'y a pas un peu plus de vent quand on voit ce circuit. Le vent du nord donc, nord-nord-ouest, qui sera favorable dans les 2-3 derniers kilomètres. C'est important à signaler évidemment si jamais un homme tentait de sortir seul dans le final. Avec cette arrivée qui est donc passée sur ce pont qui surplombe le Temer, la rivière Temer. On est au cœur du Hageland.
0: Oui.
1: C'est assez vert, des petites collines, des petits tapis, des routes sinueuses. Il y a du caractère dans le coin.
0: Exactement, qui n'est pas tellement loin de Saint-Tron non plus, et beaucoup d'arbres fruitiers, évidemment.
1: Voilà, les photographes qui donnent de même, évidemment, dans les champs de maïs, pour nous offrir les plus belles photos possibles. Et on nous annonce donc dans le roadbook aujourd'hui, comme pour la première, la deuxième et la cinquième étape, on nous annonce une étape pour sprinteurs. Finalement, la seule étape qui n'était pas destinée aux sprinteurs, c'était l'étape d'hier. Sauf qu'aujourd'hui, avec les nombreuses difficultés et la chaleur, on se dit qu'on pourrait peut-être échapper à ce scénario. Ce n'est pas ce vers quoi on va. Quand je vois la physionomie de la course, l'échappée et les équipes de sprinteurs en tête du peloton, je me dis, ça sent quand même le sprint, mais les organisateurs ont placé ça et là ces difficultés pour tenter d'éviter ce scénario, même si avec au départ des Merlier, Philipsen, Coy, Kiermaier, Krabbe, notamment Fretin, on a une belle panel, un beau panel de sprinteurs ici, très haut niveau, on a du niveau mondial, tout simplement.
0: Oui, oui, oui. Mais on voit que l'écart continue à remonter un peu, on est au-dessus des 2 minutes. Peut-être faire attention à quelqu'un qui a tenté quelquefois, et qui est M. Abrahamsen, qui n'a pas sa chance au sprint. Et le parcours s'y prête. Maintenant, il faut que les gens s'y prêtent aussi. Ça, on ne peut pas décider pour lui.
1: Et Abrahamsen, alors je vous ai suivi de loin avec Kevin sur les 3 premières étapes, il a quand même la particularité d'avoir terminé 8e du sprint de Knokk, sprint massif au milieu de tous les sprinteurs, ce qu'il n'est pas. Et il a terminé 4e de l'étape de Durbuy hier pour Puncher. C'est quand même un coureur qui est capable de s'illustrer dans plein de domaines différents. 8e dans un sprint massif, 4e dans un sprint de Puncher, et effectivement dans un final comme aujourd'hui, un garçon qu'il faudra surveiller. Il est en mission préparation pour le Tour aussi. Et on se souvient de sa victoire exceptionnelle à Toulouse l'an dernier, qui avait été l'une des plus chouettes étapes à commenter et à vivre du Tour de France 2025. Dans cette équipe Unovix, on peut aussi compter sur un Søren Moreskov qui est en forme, 5e de la première étape, 10e de la deuxième. Alors ce n'est pas un pur sprinter, Moreskov, ancien vainqueur d'ailleurs du classement final du Tour de Belgique. Et il avait gagné il y a 2 ans, lorsqu'on avait débuté en 2024, le Tour de Belgique par un contre-la-montre. Ce qui lui avait permis en tant qu'excellent rouleur sur un parcours relativement court de prendre le maillot qu'il n'avait jamais cédé avant l'arrivée finale qui se déroulait, comme l'an dernier d'ailleurs, à Bruxelles. Une étape qu'a remportée ces 2 dernières années Tim Merlier. 3 fois à Knokk, 2 fois à Bruxelles. Demain, nous ne serons pas à Bruxelles.
0: Non.
1: Nous serons à Oulart. Pas loin de Bruxelles, mais pas à Bruxelles.
0: Brabant flamand, encore une fois. Pas loin d'Overijs, effectivement.
1: Comme déjà une vieille épreuve, ce Tour de Belgique.
0: Oui.
1: Et en 1908. Alors il y a eu une interruption entre 91 et 2001 avant que Golazzo ne reprenne l'épreuve, la relance en 2002, et sauf l'interruption Covid en 2020, on a assisté à 23 éditions consécutives, avec quand même un palmarès depuis que la course est revenue du Diable Vauvert, trois fois Tony Martin, deux fois Stijn de Volder, deux fois Kekeler, deux fois Remco Evenepoel, juste avant et juste après le Covid, 2019-2021. Tom Bonnen a gagné aussi, Philippe Gilbert a gagné lors de sa fameuse année 2011, Greg Van Avermaet, Mathieu Van Der Poel, récemment c'était en 2023, un très très beau palmarès pour une course qui propose très peu de difficultés, c'est un peu le paradoxe.
0: Oui, mais même dans l'ancienne édition, on a eu de beaux vainqueurs, hein, Adorni, etc., etc.
1: Il n'y a pas de contre-la-montre hein, cette année.
0: Non.
1: On avait un contre-la-montre l'an dernier, remporté par Reiter. 2024, je voulais dire, remporté par Warren Scholt. 2023, remporté par Warren Scholt. En 2022, Yves Lampaert avait remporté le chrono. Pas de chrono cette année. Donc une chance de plus pour les puncher sprinters.
0: Oui, et en remontant dans le passé, on est aussi ici véritablement dans la région d'un coureur qui a été un des grands rivaux d'Eddy Merckx, Franz Verbeek, souffrant, qui a 85 ans, souffrant effectivement pour l'instant, et qui a été mon partenaire vestimentaire pendant 25 ans, qui le reste évidemment aujourd'hui, avec son fils que j'ai connu chez SVB, Marc Verbeek.
1: Et vous savez pourquoi Vermark, la société Vermark s'appelle Vermark. Ah bien, allez-y alors. Je pensais vous apprendre Marc quelque chose, mais
0: Verbeek,
1: Marc, le fils,
0: oui, oui, bien sûr, qui a repris la société, et effectivement. Et qui a d'ailleurs gagné chez les professionnels une course dans laquelle j'étais dans la voiture. C'est sa seule victoire chez les professionnels, Marc, à Trémelo, dans la région, encore une fois.
1: Et Franz Vermeek, qui est donc né en 1941, oui. 85 ans effectivement, à Arscott, et on le surnommait le laitier de Wilseleu.
0: Oui.
1: Son surnom. Là, je vous apprends quelque chose, dites-moi.
0: Non, non, je le savais.
1: Non.
0: Je le savais,
1: qu'est-ce
0: il a même arrêté sa carrière pendant une ou deux années parce que il ne trouvait pas son chemin chez les professionnels. Il est revenu et il a roulé pour cette fameuse équipe Watney, hein, donc, qui ne représente plus rien aujourd'hui parce que c'est une bière qui n'existe plus. Et dans toutes les courses, il a vraiment été très, très probant. Et je vous disais dans la voiture que dans cette Tour des Flandres où il fait deuxième,
1: 75.
0: Ayant résisté très, très longtemps à l'imbattable Eddy Merckx, il avait dit à Fred De Bruyne, qui était à cette époque-là évidemment le Rodrigo Benkens ou le Samuel Brulois ou le Kevin Papen ou le Laurent Bruvier de
1: vous avez fait le tour de la RTBF
0: BRT, il avait dit Fred, c'est pas possible, il roule 5 km plus
1: au
0: vite
1: moins
0: que tout le monde.
1: Petit clin d'œil à Eddy Merckx qui vient de fêter. Lui, c'est 81 ans, Franz Verbeek, champion de Belgique, vainqueur du Volk, vainqueur de l'Amstel, vainqueur de la Flèche Wallonne, et qui détient un record. Et ça, vous ne le saviez pas, Gérard. Je vous l'ai dit dans la
0: question,
1: mais
0: ça,
1: là,
0: ça,
1: je vous apprends.
0: Oui, oui.
1: Je peux quand même insister. Petit clin d'œil. Qui, sur ce Tour de Belgique, détient un record particulier. Il a terminé 35 fois dans le top 10 des étapes du Tour de Belgique. 35 fois dans le top 10 des étapes. Et on salue, évidemment, Franz Verbeek, qui est hospitalisé pour le moment. L'homme d'Ascot, donc. Par contre, il ne détient pas le record du nombre de victoires d'étapes sur le Tour de Belgique. Qui détient ce record ? Ne remontez pas trop, trop loin.
0: Non,
1: c'est
0: non,
1: plus
0: non.
1: Dans ma période que dans la vôtre.
0: Vous savez que moi, je ne suis pas du tout un homme de chiffres, donc je vous laisse ça.
1: Et je dis le nom parce que
0: vous allez m'apprendre
1: c'est un prénom et un nom qui résonnent dans le monde du cyclisme belge et mondial. C'est Tom Bonnen.
0: Ah.
1: 11 étapes sur le Tour de Belgique. Merlier, on est donc à 5. Philipsen à 4. Encore de la marge.
0: Ouais.
1: 65 km. Et après notre petite parenthèse historique et ce petit clin d'œil qu'on voulait absolument faire à Franz Verbeek, je vous propose, comme ça on pourra se concentrer encore un peu plus sur ce final, de passer là maintenant notre petit, notre deuxième petit écran publicitaire. Il y en a trois, je vous rassure, on aura déjà fait deux tiers du chemin. A tout de suite.
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1: Nous sommes à 64 km de l'arrivée de la quatrième étape du Tour de Belgique avec 5 coureurs en tête. Ils étaient 6 à l'origine lors de notre prise d'antenne, mais le malheureux Van Vliet a touché avec sa roue avant la roue arrière de Michael Van Turnhout. Il est tombé, plus de peur que de mal, mais le temps de se relever et de se faire enrubanner. Le coup de gauche en sang, il a été repris par le peloton. Ils ne sont donc plus que 5 en tête avec 2-12 avance sur un peloton emmené par les équipes de sprinteurs, l'équipe de Philipsen, l'équipe de Tim Merlier. Je vous rappelle la composition de cette échappée de 5 coureurs. Il y a là, pour l'équipe Powers-Sawson, Michael Van Turnhout. Je viens de le citer, le cyclocrossman qui roule pour cette équipe depuis 2019. Il est fidèle, Michael Van Turnhout, et qui en est aujourd'hui à son 16e jour de course sur route. Il a entamé cette préparation pour les prochains cyclocross le 13 mai lors de la première étape du Tour de Hongrie. Et là, il accumule les jours de course et des efforts de ce style-ci pour évidemment accumuler des kilomètres et du fond en vue de la saison de cyclocross. Lui qui est par ailleurs le neveu de Sven Van Turnhout, l'ancien sélectionneur national, qui est depuis lors devenu directeur sportif de Red Bull Bora et donc directeur sportif de Remco Evenepoel. Avec Michael Van Turnhout, Jarno Pellens de l'équipe paloise Verzekeringen, 25 ans, le coureur régional de l'étape puisqu'il est originaire d'Ace Amdenberg. Deuxième, deux top 10 sur la récente Flèche du Sud. Il a donc une bonne condition et une bonne forme qu'il veut rentabiliser aujourd'hui. Le troisième homme porte le maillot de l'équipe Tartelletto Isorex, Yonakili, l'américain spécialiste des échappées, plus de 1000 km à l'avant déjà en 2026. Un très bon rouleur, souvent classé dans les championnats américains du contre-la-montre, et qui sort d'un tout bon Tour de Wallonie. Mikkel Koppen se trouve là devant également pour l'équipe Beat Cycling. C'est un Belge grand gabarit, lui aussi d'un mètre 83, longiligne, 33e dimanche dernier de la Mur Classique, et qui a remporté, et on évoquait la marque Vermark, oui, en évoquant évidemment la carrière de Franz Verbeek qui est né à Aarschot. Et bien lui, il a remporté le Grand Prix Vermark, sponsorisé donc par la société en question en 2026, et il a terminé 3e du Montsoret en 2025. Et puis le dernier homme, il porte le dossard 216, c'est le Wallon Maxence Place, le Carolo Maxence Place, que l'on a vu repris à quelques encablures de la ligne d'arrivée de la Famenne Ardenne Classique, qui a terminé cette année 2e de la Monts et Châteaux Classique, 2e du Triptyque Ardennais, 2e aussi du classement final de la Ronde de l'Oise, où il a endossé le maillot de meilleur jeune. C'est un coureur de talent qui porte le maillot de l'équipe Arco et qui, notamment en 2024, pour remonter un petit peu plus loin dans le temps, a terminé 8e du Tour de Frioul, du 8e d'un classement qui avait été dominé, Gérard, par Nordhagen devant Pellizzari et Torres. Rien que ça, c'est un garçon qui a vraiment du potentiel, qui a été récupéré, je mets des gros guillemets, oui, évidemment, par l'équipe Arco après la disparition de l'équipe Wanty Nippo Reus, l'équipe U23 d'Intermarché Wanty, et qui mérite, je trouve, qui mériterait la saison prochaine, il a 22 ans, d'intégrer une équipe Continental Pro. Alors je ne parle peut-être pas du World Tour, mais il mériterait vraiment de passer un étage.
0: Oui, mais c'est excessivement compliqué aujourd'hui. En fait, le système mis en place par l'UCI avec les équipes de développement fait en sorte que beaucoup de coureurs de qualité qui arrivent chez les U23 sont bloqués, ne trouvent plus de place parce que on teste des juniors deuxième année dans ces équipes de développement. Et ceux qui ont les qualités pour, je vais dire, passe automatiquement de l'équipe de développement dans l'équipe World Tour, et les autres ont tendance à rester sur le carreau. Mais et
1: à 22 ans, il est trop vieux. C'est dingue de vous entendre, Gérard. Hein. Alors, c'est QFD, la
0: alors,
1: déduction.
0: J'ai jeté une espèce de pavé dans le lac, parce que si c'est dans la mer, ça ne va servir à rien. Et je pense que ça ne servira de toute façon à rien dans le système actuel. Mais quelle est encore à l'UCI la valeur de la catégorie U23, les espoirs? Alors que je vois que dans plein d'équipes, il y a des garçons de qualité, mais qui n'arrivent plus à passer à cause de ce système. Et donc, avoir, au lieu d'avoir, et c'est un vilain jeu de mots que je vais faire, la catégorie des espoirs, ça devient la catégorie des désespoirs.
1: Oui.
0: Et je retourne
1: au
0: début, j'en ai parlé tout à l'heure chez SEFB, c'était en 88, il y avait 14 équipes belges. Mais on n'était pas obligé dans une équipe professionnelle d'avoir 30 coureurs. On pourrait refaire aujourd'hui des équipes du type continental avec 8 ou 10 coureurs, où on pourrait encore, dans des petits pays comme la Belgique, trouver un partenaire qui couvre ces équipes et demander à l'UCI de permettre à plein d'organisateurs de courses d'un jour type 1.1 ou le Pro Série de refaire des kermesses et leur permettre à un Maxence Place, dans l'équipe dans laquelle il se trouve aujourd'hui, de quand même gagner sa vie.
1: Mais parce que là, il ne l'a
0: pas toujours le cas.
1: Dans une équipe de 3e division, hein, l'équipe...
0: Admiration pour... notre ami de Tiou ou pour couper pour ce qu'ils font pour ces jeunes, mais malheureusement...
1: Oui, mais donc c'est pour ça que ça ne peut pas durer.
0: Voilà.
1: À 22 ans,
0: voilà.
1: À 18 ans, on peut encore réfléchir différemment. À 22 ans, vous entrez, quelqu'un qui sort de l'université, s'il n'a pas traîné en chemin sur 5 ans pour son master, à 23 ans, il sort de l'UNIF, il va bosser, et là, il a 22 ans, le garçon.
0: Je peux aller plus loin dans le débat ?
1: Allez-y.
0: Aujourd'hui, quand vous regardez le contingent existant en cadet 15 et 16 ans, où il y a déjà du scouting, et je peux citer un nom qui a été, même chez les filles, qui était intéressante déjà pour faire du scouting à l'âge de 14 ans. Si vous n'avez pas été suivi à ce moment-là, il y en a beaucoup qui ne passent plus dans la catégorie des juniors, et donc du contingent cadet, il reste 50% de juniors qui sont des passionnés en général ou dont les parents sont passionnés, etc., mais qui ont peu de chance, s'ils n'ont pas été suivis, de passer dans la catégorie supérieure.
1: Donc on a mis en place des systèmes de recrutement, de scouting, comme dans le foot, de plus en plus précis, de plus en plus efficaces, finalement, puisqu'on détecte très jeunes les coureurs. Mais voilà, on perd en chemin des coureurs qui ont un développement un petit peu plus lent, sans doute, ce qui est le cas de Maxence Place, mais qui est quand même passé, je le disais tout à l'heure, un an chez Wanty Nippo, mais aussi 2 ans chez Hagensbergmann et 2 ans chez les U19 d'AG2R. C'est un garçon qui a du talent, il n'est pas arrivé là par hasard.
0: Non.
1: Mais sans doute, effectivement,
0: vous n'arrivez pas là.
1: Un développement plus, un petit peu plus lent qu'un Remco Evenepoel ou qu'un Paul Sexas ou qu'un Tadej Pogacar qui a 18-19 ans était professionnel.
0: Oui, ça fait la grosse différence. Et le système fait qu'aujourd'hui, ces espoirs sombrent dans le désespoir, je vais dire. Tout en sachant que cette formation qui est pointue, qui commence très très tôt et qui fait du coureur cycliste aujourd'hui un robot, mais un vrai robot, fait en sorte qu'à 19 ans, 20 ans, certains font une dépression et abandonnent le vélo.
1: Ça, c'est un
0: belle discussion à avoir avec Tom Dumoulin, qui a été beaucoup plus loin, lui,
1: mais
0: qui a quand même essayé de revenir et qui s'est arrêté par la suite.
1: Peser sa nourriture, devoir respecter des schémas de plus en plus précis, ne plus avoir aucun espace de liberté.
0: Etc.
1: Évidemment, ça peut être pour certains coureurs compliqué à gérer à 18 ou 19 ans. Allez, on se reconcentre sur la course, on a ouvert une parenthèse, on est très heureux de l'avoir ouvert avec la vie tranchée de Gérard Bullens. On remercie Maxence Place d'être dans cette échappée, puisque c'est grâce à lui qu'on a entamé cette discussion. Maxence Place, le Dossard 216 que l'on aperçoit ici en 4e position. 1m79, 60 kg, hein. Tout léger. Et donc déjà un parcours intéressant, et on croise les doigts pour lui pour l'avenir. L'échappée qui a repris encore une quinzaine de secondes sur le peloton, 2 minutes 15 à 57 km. Vous voyez toujours ces petits passages.
0: Et là, vous m'avez quand même un peu surpris, parce qu'à 1m79, 60 kg, je vous ai dit que j'avais 2 kg à perdre. 1m78 et 73 kg aujourd'hui, donc
1: Gérard qui a
0: c'est beaucoup plus. Hein.
1: Un paquet de frites plus. Tout à l'heure, à l'approche de la ligne d'arrivée. Franchement, moi, avec cette chaleur, je n'aurais pas voulu non plus. Effectivement, oui, avec Spiké, avoir 2 petits kilos de trop à l'approche de l'été. Ouais. Vous avez un petit peu moins roulé. Il faut sursaisir, Gérard, je ne peux dire que ça.
0: Hein. Et avec le 1m78 et 2 kilos de moins, je ne serai jamais qu'à 71 kilos.
1: Mais ça ne se voit pas, c'est ça le plus important. Habillez-vous en blanc. Ah non, c'est en noir qu'il faut s'habiller. C'est en noir qu'il faut s'habiller pour que ça se voit moins.
0: Par cette chaleur, c'est pas intelligent.
1: Et sur ce circuit, évidemment, dans cette région du Hageland, quelques bâtisses bien conservées dans une ville d'Arscott, qui est l'une des villes qui a obtenu, Gérard, le statut de ville martyr, puisqu'on a connu ici beaucoup de pertes humaines en 14-18, et notamment 156 civils qui ont été exécutés sur la place centrale de la ville en représailles à leur résistance lors de la débâcle des Allemands. C'est évidemment une ville qui a été fortement marquée, plus encore par le premier conflit mondial que par le deuxième, d'où ce nom qui est officiel de ville martyr, et à laquelle, évidemment, un nom auquel tient la ville, tiennent les habitants d'Arscott et les autorités communales.
0: Mike. Un écart qui grandit encore, qui va atteindre 2 minutes 20 maintenant, qui fait preuve d'une bonne cohésion dans ce quintet de tête. Tout le monde fait sa part de travail, tout le monde a envie d'aller le plus loin possible et de montrer pour toutes ces équipes qui sont des équipes continentales, les partenaires. Belle prise de bidon là. Et de musette maintenant. C'est pas toujours aussi facile qu'on le croit. La musette, pour la rater.
1: Ouh, attention, là, le G2 oui. Aussi.
0: Oui, et avec un Michael Van Tournoot tout à l'heure qui a failli se faire surprendre par la bande entre les deux plaques de béton. Faire très attention à ça. D'autant que souvent, cet interstice est asphalté et avec la chaleur
1: des joints sautent.
0: Ouais. Ça peut glisser un peu. Hein. On le voit ici dans le peloton, il faut être attentif. Ah, avec toujours, oui, c'est toujours Heiko Bastians qui emmène devant l'INSEE de Wilder.
1: Le ravito, il est aussi capital hein, avant, oui. Avec cette météo. Hein. Oui. Franchement, ne pas louper le ravito, se rafraîchir, la glace, vous le disiez aussi. Regardez le maillot là, le maillot bleu que l'on aperçoit.
0: Oui, c'est Alvarez.
1: Voilà, le maillot du meilleur jeune, l'Espagnol de l'équipe Lidl, très grand talent aussi Alvarez. Ouais. Qui adore évoluer en Belgique, puisque sa petite amie est belge, Gérard.
0: Regardez l'homme qui a pris le bidon, là. Vous avez vu ses cuisses ?
1: Allez.
0: C'était Abrahamsen.
1: Tiens, tiens. Attentif.
0: Ricard, qui a pris aussi un bidon, qui était troisième du peloton.
1: 55 km lors du prochain passage sur la ligne. Il restera un tour de circuit. Et donc, 5 difficultés. À franchir 20 difficultés au total sur ce circuit qui traverse les villages de Riard, de Optilt, de Roselberg, de Howard, de New Road et de Hell Road. Pour celles et ceux qui ne connaissent pas l'endroit, c'est plutôt bucolique, sympathique, au nord-est de Bruxelles.
0: Oui, on vient de passer sur un joli petit pont qui n'était pas de bois.
1: Pour celles et ceux qui nous ont suivis dimanche dernier.
0: Oui.
1: Lors du mur, la mur de Gramont classique. Elle a encore 12 km avant le dernier passage, l'avant-dernier passage sur la ligne. Et voici le Demer, qui est donc la rivière qui traverse la région. Et la ligne d'arrivée est tracée sur ce pont qui surplombe le Demer, la Demer au choix. Qui est un sous-influent, si on remonte, de l'Escaut. On se jette d'abord dans une plus grosse rivière et puis dans une autre plus grosse rivière avant d'arriver dans l'Escaut.
0: Oui, c'est une région où on a aussi énormément de parcours de gravel. Intéressant. On aura d'ailleurs un World Series demain à Vianden où quelques coureurs de notre club vont tenter de décrocher leur sélection pour le championnat d'Europe.
1: Et vous faites des résultats, Gérard. Hein, vos coureurs font des résultats.
0: Oui, oui. Et on a d'ailleurs une championne wallonie de cyclocross qui va, Juline Delcommune, participer dans le groupe des professionnels dames pour la première fois. Et qui va tenter aussi de se sélectionner pour les championnats d'Europe.
1: Bastians, qui aura besoin de bien récupérer tout à l'heure à l'hôtel avant la dernière étape. Gros, gros boulot. Et voici son leader, Tim Merlier, Dossard 21, maillot rouge. Du classement par points, les couleurs sont totalement différentes de ce qu'on a l'habitude de voir sur la plupart des courses, avec un maillot jaune, un maillot vert ici. Le maillot de leader, il est mauve. Le maillot du meilleur jeune, il est bleu et non pas blanc. Le maillot du classement par points, il est rouge et non pas vert. Et il n'y a pas de classement de la montagne. Pas de classement des monts non plus.
0: Je serais resté dans la roue du coureur qu'il vient de dépasser. Norsgaard, c'est un phénomène.
1: Un grand costaud, hein.
0: Oui, oui, oui. Et donc l'abri était intéressant. C'est toujours Bastian qui emmène. Ce sont toujours les mêmes, en fait, hein. Bastian pour son équipe Soudal Quickstep et puis Lindsay de Wilder, spécialiste de la piste évidemment et avec de beaux titres déjà dans la roue. Et puis Rickard et Philipsen, ça en dit beaucoup sur la volonté de Jasper de faire le sprint aujourd'hui. Et puis un peu plus loin, Ramburu.
1: Et Jasper Philipsen qui sort d'une victoire sur la Copenhague, le Copenhagen Sprint. Il n'avait plus roulé depuis Paris-Roubaix. Hein.
0: Ouais.
1: Un bon retour. Il est affûté. Il a beaucoup de volonté, évidemment, de se rassurer avant le Tour de France. Et il vient aussi, finalement, d'abord pour se rassurer et tenter de gagner, mais pour faire des efforts en course. Hein. Il y a les efforts à l'entraînement, il y a les efforts en course. Il y a les automatismes aussi, quand on est sprinteur, qu'on vient travailler. Et avec la concurrence qu'il y a aujourd'hui, et qu'il y a depuis le début de ce Tour de Belgique dans les sprints, c'est vraiment une excellente répétition générale pour celui qui était maillot vert en 2023 et qui aimerait aller en chercher un deuxième.
0: Oui, très belle étape hier,
1: oui, aussi, hein,
0: sur un
1: six,
0: parcours
1: sixième,
0: difficile,
1: hein. Ah,
0: c'est bien battu.
1: Ouais.
0: On attendait peut-être davantage Tibor Del Grosso,
1: son
0: qui fait dixième lui hier.
1: Ouais, Philipsen, 23e du premier sprint. Pas super bien lancé par ses équipiers. Troisième du deuxième sprint à Knokk et donc sixième à Durbuy. J'évoquais les qualités tout à l'heure d'Abrahamsen qui joue placé dans les sprints massifs et sur la bosse du mur de Durbuy. Ben, c'est la même chose pour Philipsen.
0: Ben, je pense que si Abrahamsen a fait ces sprints-là, c'est qu'il a quand même encore une idée derrière la tête. Hein.
1: Attendons de voir, Gérard.
0: Oui.
1: 51 km. Et c'est vrai qu'il y a du beau monde. On évoquait la présence des sprinteurs. Il y a du très beau monde ici avec Merlier, Philipsen, Coy, Girmay, Krab, Fretin qui s'est un peu loupé quand même sur les deux sprints. Algaard, Biermann, ce sont ses équipiers chez Cofidis. Mais là maintenant, ces coureurs-là sont les équipiers du leader, Arend Bourou. Et donc le job principal d'Algaard, Biermann, Fretin, Kirsch, Page et Dylan Teuns, les coureurs de l'équipe Cofidis.
0: Mais ils sont en deuxième
1: aujourd'hui,
0: et tant que les équipes des adversaires veulent bien faire le travail, ils peuvent en profiter et tout jouer sur la finale.
1: Et en tout cas, il peut aussi être bien amené à Ramburu. Hein.
0: Oui.
1: Une bonne pointe de vitesse, alors intrinsèquement moins rapide qu'un Philipsen ou qu'un Merlier. Mais il peut être bien emmené par des garçons comme Algaard, Biermann, Fretin. C'est un choix dans l'équipe aussi. Hein. On peut jouer la victoire d'étape avec Fretin. On peut aussi jouer placé avec Arend Bourou en demandant à Fretin d'emmener Arend Bourou.
0: Oui, Fretin qu'on n'a pas vu à son avantage jusqu'à
1: 29e,
0: présent.
1: 29e, sa meilleure place sur ce Tour de Belgique. Sur
0: premier jour,
1: de Knokk.
0: Malade, je pense. C'est l'impression qu'il nous a donné en tout cas.
1: Et on vous signale aussi que 8 coureurs ont déjà reçu depuis le départ de ce Tour de Belgique. On est en pleine Coupe du Monde de foot, on va en profiter. 8 coureurs ont reçu des cartes jaunes. Donc ces coureurs-là, s'ils en reçoivent une deuxième, notamment pour, dans la plupart des cas, la raison avoir roulé sur une piste cyclable ou un trottoir, s'ils reçoivent une deuxième carte jaune avant demain soir, ils sont mis dehors de la course. Kubis, Oliveira, Ockerdoorn, Ekhoff, Krab, Norsgaard, que vous venez de citer, Degenkolb et Boivin.
0: Oui, avec comme conséquence que s'ils prenaient une carte jaune demain, ils ne seraient pas présents au championnat national.
1: Ils seraient suspendus pour leur prochaine course.
0: Et pour Kubis, c'est important.
1: Double champion en titre de Slovaquie. Et je vous signale aussi que sur le Tour de Slovénie, aujourd'hui, la 4e étape a été remportée, parce qu'on se projette déjà évidemment au mois de juillet, par Florian Lipovic, l'équipier de Remco Evenepoel devant son équipier Pellizzari, doublé de l'équipe Red Bull. Lipovic qui en a profité pour shipper le maillot de leader à Pitti. Et il occupe la tête du classement général devant Pellizzari. Je me demande comment Remco Evenepoel, qui a donc décidé de zapper toutes les courses avant le départ du Tour, comment Remco Evenepoel réagit à ce genre de résultat. Alors le Tour de Slovénie vaut ce qu'il vaut, évidemment, mais on a un Lipovic qui trouve de la confiance, évidemment, en allant chercher ce type de victoire.
0: Oui, mais quand on fait partie d'une équipe et qu'on a un équipier qui gagne quand on n'est pas dans la compétition, on se réjouit de la victoire de l'équipe.
1: J'espère.
0: J'ai vu les manches irisées de votre sparring partner.
1: Florian Sénéchal.
0: Exactement, qui est le dernier dans la file de cette équipe Alpecin Première Tech.
1: Les gens vont vraiment finir par croire que je m'entraîne avec Florian Sénéchal. Je peux vous assurer que pour l'avoir croisé quelques fois dans ma région, puisqu'on habite la même région, si j'étais en vélo derrière lui sur les petits tape-culs du Tournaisie, je serais très heureux de tenir pendant 100 mètres. Florian Sénéchal, l'ancien champion de France, qui donc aujourd'hui est un équipier précieux de Jasper Philipsen. Et il sera précieux dans le final avec Del Grosso, De Wilder, Ricard, le grand team Marsman et Jonas Gens. Belle équipe, Alpecin. Aligné autour de Jasper Philipsen. Évidemment, sur le Tour de France, il faudra rajouter Mathieu Van Der Poel.
0: Oui.
1: Qui a confirmé sa présence. Et on aurait bien aimé, évidemment, le voir, notamment sur l'étape de Montjuïc, aux côtés d'un certain Wout Van Aert se tirer la bourre. Mais on vous rappelle, et vous avez suivi l'actualité, que Wout Van Aert n'y sera pas. Et l'équipe toujours Soudal Quick-Step et toujours Bastiaans. Très gros effort, c'est lui qui emmène depuis quasi la prise d'antenne.
0: Oui, qui aura fait beaucoup de travail dans ce Tour de Belgique. Ce n'est pas la première étape où on voit ce travail-là.
1: Gérard, quand je vois l'attitude du peloton et la réelle difficulté du circuit, alors il y a une accumulation de kilomètres et de petits bergs, mais je ne vois pas comment on va échapper à ce sprint.
0: Non, parce que pour le peloton, à part pour deux ou trois coureurs qui sont les coureurs qui mènent la chasse, et pour le moment ils sont deux en fait. Vous savez, dans les roues, la seule difficulté du jour, c'est la chaleur. Et donc si vous hydratez bien, vous pouvez vous en sortir très très bien.
1: Vous avez vu qu'il y a quand même encore 2,20 aussi, hein, 48 km. On n'est pas encore revenu sur l'échappée.
0: On va devoir accélérer, ouais. Mais on peut encore attendre alors qu'il y a quelqu'un qui rentre là dans le sillage d'une voiture. Attention.
1: Carte jaune.
0: Attention.
1: Et on attend ici le passage sur la ligne sous nos yeux dans quelques kilomètres des 5 coureurs de tête. Et ils entameront à ce moment-là le dernier tour, dernier des 4 tours de circuit. 2,18. Ce qu'on a beau dire qu'on n'échappera pas à ce sprint, il faudra d'abord revenir sur les échappés qui évidemment sont de plus en plus émoussés. Ils sont partis après 6 km. L'équipe Astana qui vient se repositionner aussi, ouais. Gérard, à droite de l'image, et l'équipe paloise pour Krabbe, l'équipe Astana pour Kanter, pour Tennyson aussi. Et l'équipe Astana qui depuis le début de la saison va glaner ce qu'elle doit glaner. Les points sont déjà à prendre, évidemment, dans cette lutte pour le World Tour. Vous savez qu'on est reparti pour une période de 3 ans. L'équipe Astana a sauvé sa tête de justesse l'an dernier. Elle ne veut plus vivre la même mésaventure fin 2028. Kanter, 3e de la première étape, 4e de la deuxième. Oui. Bon, il y en a un qui a fait mieux, c'est Tim Hurley. Oui. 2e et 1er, mais Kanter fait quand même 2 fois joliment placé, 3e et 4e. Et sur la première étape, Tennyson est également 9e.
0: Oui, ils sont ici avec une belle équipe, hein, très très belle équipe, XDS Astana, dans laquelle il y a toujours Mike Tennyson qui a tenté sa chance dans la finale, dans laquelle on retrouve les deux Italiens, Romelu et Toneati. Max Kanter, vous l'avez dit, pour le sprint. Aaron Gate, un très très bon coureur aussi.
1: Et notre ami bodybuilder, Gleb Siritsa, qu'on a effectivement, hein, c'est lui qu'on voyait, oui. Vu sur la droite de l'image. Il est là, à gauche maintenant, le grand costaud que l'on voit là, dans le maillot de l'équipe Astana. Le solide Siritsa, quand vous êtes là.
0: Fait penser au néerlandais pistier du sprint, Lorisen. Et son deuxième collègue, Hoogland, c'est le même type de gabarit, en fait.
1: Heureusement que les textiles modernes sont extensibles, hein, pour rentrer dans le maillot.
0: Oui, ouais, mais Lauricelle dit clairement, moi, sur la route, ça ne sert à rien que je roule, parce que je ne verrai jamais l'arrivée, et donc je ne gagnerai jamais un sprint.
1: Belen, Skilly, Coppens, Place, Ventournaud, vous voyez les drapeaux, hein. Quatre drapeaux.
0: Et Lauricelle, la vraie prononciation, je suis à côté, c'est Lavresen, en fait. Lavresen et Hoogland. Et Vandenberg, le troisième, mais qu'on connaît moins. Mais c'est tous le même format.
1: Les carcasses,
0: oui.
1: Quatre Belges, un Américain, donc, dans ce groupe de tête, puisqu'on a perdu le Néerlandais Van Vliet sur chute tout à l'heure. On parle peut-être foot, mais je pense qu'avec la chaleur, on est plutôt appliqué sur le boulot aujourd'hui. Les États-Unis qualifiés. Hein. Hier, pour les 16e de finale, les Belges joueront demain, vous le savez, ce sera en direct sur tous les médias de la RTBF, contre l'Iran. Les voici sur la ligne d'arrivée. Pour l'avant-dernière fois, dans 43 km 500, ce sera l'arrivée. On connaîtra le nom du vainqueur de cette quatrième étape, le nom peut-être du nouveau, s'il y en a un, du nouveau maillot mauve de leader. Voici les cinq coureurs, je vous rappelle leurs noms. Belens, Killy, Coppens, Plas et Van Turenhout. Et vous entendez la cloche. Dernier tour de circuit. Et il y a du monde sur cette ligne d'arrivée. Il y a aussi les VIP devant nous, Gérard. Oui. Ma particularité de, s'ils descendent le pont, de rejoindre très vite les tonnels pour se mettre à l'ombre. Et donc, 5 minutes avant le passage des coureurs, la ligne d'arrivée se remplit. 5 minutes, non pas 5 minutes, une minute après le passage des coureurs, la ligne se vide.
0: Oui.
1: Et les chapiteaux en contrebas se remplissent à nouveau. Même si parfois, sous une tonnelle ou un chapiteau, il fait encore plus chaud qu'à l'extérieur.
0: Oui, ouais, bien sûr. Pas beaucoup d'air, parce que c'est en contrebas aussi, et que c'est entouré d'arbres. Peloton, selon Radio Tour, qui est pointé à 2,30.
1: Ouais, ils ne sont pas encore revenus, Gérard, ces coureurs-là.
0: Il n'y a personne qui veut vraiment prendre la direction des opérations.
1: L'équipe paloise, à gauche de l'image, hein, pour Crabbe, qui n'a pas non plus cartonné dans les deux sprints massifs de ce Tour de Belgique 2026. On connaît le potentiel du garçon, il est en forme, 5 victoires cette saison déjà. Mais ici, il y a du niveau, hein. On l'a dit, on l'a répété, 19e de la première étape.
0: Pour Van Turenhout, dont le dérailleur, je pense, ne fonctionnait plus.
1: 19e et 7e, Crabbe, ouais. Sprint. Voici la Scone au Van Dreef. Dernier passage sur cette Dreef du propre jardin. Traduction littérale, on va revoir
0: ici. Qu'est-ce qui s'est passé, là?
1: Reste aussi dérailleur dans le virage. Ouais,
0: ouais.
1: Ça saute. Ouais,
0: ce train, je pense.
1: Il n'a pas dû s'arrêter. Hein.
0: Non,
1: ça,
0: non,
1: c'est
0: non.
1: Toujours évidemment ça de prix ou ça. Ce temps-là qu'on ne perd pas. Voici le peloton. Très appliqué. L'équipe baloise de Crabbe. L'équipe Decathlon qui apparaît pour Olaf Coy. L'équipe Tudor aussi pour De Klein. Ah, on voit d'autres équipes, Gérard, à l'entame de ce dernier tour. Avec évidemment toujours l'équipe Alpecin pour Jasper Philipsen. On voit un petit peu moins l'équipe Soudal. Bastian, ça a disparu de Tim Merlier. La cloche est toujours deux grosses minutes de retard pour ce peloton.
0: Et selon Radio Tour aussi, Maxence Place serait lâché à l'avant.
1: Lâché à la régulière. Alors à la pédale, Maxence Place, le deuxième de la Mons et Château classique. Regardez, série de ça. Hein. Vous voyez le grand costaud là, de l'équipe Astana. Les coureurs de l'équipe Lotto aussi, on a du potentiel, même si on n'a pas de pur sprinter, mais on a joué placé déjà avec Berkmoos, avec De Schuytener, avec Giddings, Arts aussi qui a fait 14e de la deuxième étape. Et puis l'équipe Total Energy, hein, avec un Janière qui est en forme, qui a de bonnes jambes, et qui emmène elle aussi ce peloton. Janière, 8e et 5e, hein, deux top 10 dans les sprints.
0: Pas le seul à être distancé, Van Turenhout aussi.
1: Place Van Turenhout, lâché à 42 km de l'arrivée, il ne reste plus que 3 hommes en tête. Van Turenhout, place, on note ça sur notre petit papier, lâché.
0: Je pense que c'est relatif à ce soutien, vraisemblablement. On va voir.
1: Et Florian Sénéchal, ex-éliseré de champion de France, vous l'évoquiez, Gérard, il est là au centre de l'image, au pied de la Scone Van Dreef. On aperçoit Bini Girmay pour la première fois aujourd'hui, le coureur d'NSN. L'équipe pique-nique également.
0: Ouais, Stade de Wulf aussi avec Pedersen dans la roue.
1: Ah, on sent des organismes fatigués. Hein, ce ne sont pas d'énormes difficultés dans cette pays, certes, dans cette région du pays. Un peu vallonné, mais quand même. Mais en revanche, la chaleur, évidemment, fait des dégâts. Et le 241 qui s'accroche, c'est Alexis Brunel, un grand gabarit. Ouais. Qui, même quand il est bien, préfère de toute façon être devant ou derrière, parce que c'est pas le genre de gars qui aime frotter. Ouais, donc le fait de le trouver en dernière position ne veut pas dire qu'il n'est pas bien.
0: Non, voilà. Non, j'imagine qu'il est passé à la voiture. Et on a toujours un peloton qui, sous la conduite notamment de Jasper de Beust, ne réagit pas vraiment. Je pensais qu'ils allaient rentrer, mais ce n'est pas le cas. Hein.
1: Ils ne sont donc plus que trois en tête.

0: et à la fatigue, ce sera plus compliqué. On a encore vu Abrahamsen, hein, qui a disparu et qui est rentré dans le rang. Mais il est bel et bien là, Jonas Abrahamsen. Et l'équipe de Jasper Philipsen qui a repris les commandes de ce peloton. Objectif, évidemment, provoquer ce sprint massif, mais l'écart ne diminue pas tant que ça.
1: Non.
0: Je commence à être un peu perplexe. Pas encore inquiet pour Meurlier et Philipsen et consorts, mais il y a encore du taf avant de rentrer. Grand sourire, Bini Germay, vainqueur de la première étape. Ça lui a fait du bien de gagner aussi à la première tour, hein, Bini. Parce qu'il sort quand même de deux saisons, plus une saison et demie en tout cas plus compliquée. Voici les trois hommes. Le trio de tête désormais, deux Belges, un Américain, Belen Scopens et John Akeley. Monsieur échappé en ce début de saison. On avait l'an dernier Vorkoui qui avait accumulé un nombre incroyable de kilomètres avant le Tour de France. Même chose ici pour Akeley qui a accumulé les kilomètres depuis l'entame de la saison. Et vous voyez que le patrimoine ici vaut le déplacement. C'est encore plus beau, évidemment, une journée comme aujourd'hui avec le soleil. Ça change tout. Hein.
1: On parlait tout à l'heure de cette fameuse équipe SEB. Ce que vous voyez là, c'est un hôtel. Et nous avons logé ici à une époque où ce Tour de Belgique faisait la liaison entre Torhout et Werchter.
0: Ah, tiens.
1: Qui étaient deux endroits où on faisait aussi la liaison musicale entre les deux, festival Torhout et festival de Werchter. Le premier n'existe plus, je pense, mais le second existe toujours.
0: Hein. Vous n'êtes pas sujet aux crampes, Gérard, parce qu'on dit toujours que quand on loge comme ça, au-dessus d'un cours d'eau, d'une source, tout simplement, si vous êtes sujet aux crampes, vous risquez d'en ressentir l'une ou l'autre pendant la nuit.
1: Oui, non, ce ne fut pas le cas. Et je me souviens que dans la dernière étape, avec arrivée à Louvain, il y avait eu une échappée d'un de nos coureurs qui a été fort connu par la suite, Johan Brenet.
0: Et pas un peu. Pour de bonnes et de moins bonnes raisons. On va pas faire la carrière de Johan Brenet maintenant, évidemment. De 13 pour ces trois hommes. On n'a plus trop de nouvelles des deux coureurs intercalés. Nous sommes dans le Nopstal. Le Hara, donc. Alors, on n'a pas visité toute la région, mais il y a donc sans doute un Hara à proximité. Et ces trois hommes, évidemment, qui ne doivent plus se poser la moindre question jusqu'à l'arrivée. Parce que sur un malentendu, Gérard, ça peut le faire.
1: Oui, bien sûr.
0: Et pour vivre ce final haletant, on l'espère. Et voir si ces trois coureurs, qui ne sont pas de grands noms, mais l'avenir appartient aux audacieux, évidemment, voir si l'un de ces coureurs peut le faire. Je vous propose de passer d'ores et déjà maintenant la toute dernière page publicitaire. Comme ça, on est tranquillou, Gérard, pour le final.
1: Oui,
0: à tout de suite.
1: Parfait.
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0: L'équipe de Jasper Philipsen ne veut pas laisser passer sa chance aujourd'hui, mais il faudra encore cravacher pour revenir sur les 3 ou 4 coureurs de tête, 4 désormais, puisque pendant l'écran publicitaire, Maxence Place a fait son retour dans le groupe de tête aux côtés de Jarno Belens, John Akeley et Mikkel Koppens. Michael Van Tornhout n'a lui pu réussir

0: ce bon. Ils ne sont donc plus que 4 en tête avec 2,17 d'avance sur ce peloton. À l'arrière du peloton, un souci mécanique pour un coureur de l'équipe de Sven Nys, je pense, qui fait un grand signe vers la voiture. Un peloton emmené par Marsman, le coureur de l'équipe de Jasper Philipsson. Donc l'équipe Alpecin, première tech, 2,16, 37 km de l'arrivée. Ils sont donc de nouveau 4 à l'avant. C'est Casper Pedersen, un 5 coureur de l'équipe Soudal. Avec l'ombre, on a confondu le maillot. Crevaison avant, c'est ce qu'il montre avec sa main gauche. Casper Pedersen, élément important hein,
1: oui,
0: du train de Tim Merlier en cas d'arrivée massive. Mais donc, Gérard, pour provoquer cette arrivée massive, il faudra encore cravacher, je le disais.
1: Oui, mais on aura quand même un changement de physionomie en tête de peloton, puisqu'il n'y a plus personne de l'équipe de Tim Merlier, Soudal Quickstep, mais on a 3 coureurs. Marsman, je pense avoir vu Sénéchal, et Johan Gintz aussi, les 3 coureurs qui sont chargés de rouler, de se relayer maintenant, parce que malgré tout, comme vous l'avez dit, hein, il faut faire tomber l'écart. Place est revenue devant.
0: En général, on fait confiance, Gérard, à ce calcul, et le peloton se trompe rarement quand on dessine une arrivée pour un sprinter, mais heureusement, d'ailleurs, sinon le sport cycliste serait bien trop prévisible. De temps en temps, ça ne fonctionne pas. Et là, alors je ne dis pas ça pour ajouter du suspense, il n'y en a pas, mais là, je commence à être un peu perplexe et à me dire que le peloton va devoir passer la oui, vitesse supérieure dans
1: mais
0: les prochains kilomètres.
1: Et ils l'ont déjà fait, regardez la disposition du peloton. Ouais.
0: C'est le moment, hein. C'est le moment. Ouais. Sinon, ça va devenir beaucoup plus compliqué. Mais il faut encore évidemment connaître, et là, point d'interrogation, l'état de fraîcheur des 4 hommes de tête, Belen, Skilly, Coppens, Place, parce que ces gars-là sont devant depuis quasi 150 km et ça va commencer à peser vu la chaleur.
1: Et Philipsen en 4e position et puis les équipiers de Tim Merlier
0: qui remontaient hein, par rapport à tout à l'heure. Tim Merlier, maillot rouge, on vous le rappelle, porteur du maillot du classement par points après avoir porté le maillot du leader après sa victoire dans la 2e étape.
1: Peu de flottement. Hélène en queue de groupe.
0: Mickaël, encore un Michel. Ouais. Encore ouais, un Michel. C'est le 4e du jour. L'hommage à Benabar continue.
1: Et Yael Vermoot qui a des difficultés à trouver sa place à ce niveau-là dans l'équipe Tartoletto.
0: Il court beaucoup. Hein.
1: Ouais.
0: Très très il présent.
1: Il a connu quelque chose. Hein.
0: Compliqué de réaliser des résultats ou même de trouver sa place comme équipier, évidemment. Mais il faut aussi, chez Tartelletto, c'est plus compliqué puisqu'on n'a pas non plus de gros leaders et que dans une équipe où les rôles ne sont pas vraiment attribués comme celle-là, si on n'est pas un tout gros talent, c'est plus difficile de sortir du lot. Une équipe qui aligne évidemment Timothy Dupont. Oui. Hein. En cas de sprint, Timothy qui a la particularité d'avoir fait 2 fois 25e. 25e de la première étape, 25e de la deuxième. Et qui a participé pour la première fois à ce Tour de Belgique en 2009. Aucun coureur dans le peloton aujourd'hui n'a participé à un Tour de Belgique aussi lointain. Première participation pour Timothy Dupont en 2009. L'inoxydable Timothy, toujours aussi appliqué à la tâche, même si évidemment la pointe de vitesse n'est plus ce qu'elle était et qu'il n'a pu faire mieux que 2 fois 25e lors des 2 sprints massifs de ce Tour de Belgique.
1: Ouais, et un bidon donc pour Maxence qui a retrouvé sa place.
0: Oh, le jeu de mots.
1: En tête de groupe, en tête de course d'ailleurs.
0: N'êtes pas le premier ni le dernier à le faire, évidemment. Mais on est très très heureux hein, et on ne dit pas cela pour lui jeter des fleurs inutiles. Je pense que d'autres le font vu son talent, mais on est très très heureux de le voir à l'avant dans une course de ce niveau-ci, comme ce fut le cas sur la Femme Meneur d'Anne Classique. Le coureur de l'équipe Arco. Qui a fait le bon, hein, qui a fait l'effort. Et c'est pas évident avec la chaleur.
1: Alors, la chaleur qui a sans doute plus ce petit ennui mécanique joué un mauvais tour à Michael Van Tournaut, qui en est d'ailleurs à son 3e tour. Il a fait le Tour de Hongrie, le Tour de Wallonie et le Baloise Belgium Tour ici. Mais un homme de l'hiver comme lui, peut-être, ne supporte pas trop la chaleur. C'est pas impossible.
0: Le 16e, je le disais tout à l'heure, Gérard, un 16e jour de course depuis le 13 mai. Oui. Il a donc accumulé pas mal de jours de course. C'est ce qu'il cherche, hein. C'est pour ça qu'il est là, évidemment, pour préparer le cyclocross. Mais qui est bien le sport d'hiver par excellence, même si on a parfois des températures un peu plus élevées sur certains crosses de l'hiver par la force des choses. Mais
1: à Benidorm.
0: Benidorm. Mais même à Benidorm, au mois de janvier, il ne fait pas 35 degrés.
1: Non, non, non.
0: Allez, l'écart sous les 2 minutes à 33 km. Ça fait longtemps qu'on n'est plus passé sous les 2 minutes. Et voici l'équipe Décathlon toujours. De nouveau, non pas toujours, mais de nouveau, l'équipe Décathlon d'Olaf Koy. 22e le premier jour. Deuxième le deuxième jour derrière Tim Merlier. Olaf Koy qui devrait se retrouver dans la sélection de l'équipe Décathlon, où évidemment la priorité sera donnée aux performances de Paul Sexas. Mais j'imagine que Koy aura droit, entre guillemets, au moins à un coureur pour l'épauler dans ce dispositif, l'un ou l'autre coureur pour l'emmener au sprint. Moi je suis impatient d'avoir les sélections définitives du Tour. Ne mettons pas la charrue avant les bœufs, mais c'est toujours évidemment intéressant de découvrir les sélections, les choix. Et avec Koy, on a un coureur susceptible de rapporter des victoires d'étape aussi, hein, pour ne pas mettre tous les œufs dans le même panier, tout miser sur un Paul Sexas qui disputera son premier Tour de France.
1: Attention, il y a un problème là chez Alpecin.
0: Ah, Tim Marsman qui était en tête du peloton, justement. C'est lui qui emmenait depuis tout à l'heure. Crevaison arrière pour Marsman. Bon, une crevaison pour un équipier de Merlier, une crevaison pour un équipier de Philipsen. Balle au centre. Et pour revenir à la sélection de Décathlon CMA-CGM, annoncé pour le moment, mais non officialisé, Paul Sexas évidemment, entouré, et donc c'est là qu'on a des certitudes a priori sur les gars qui l'entoureront dans la plaine, Bisseger, Hall, on nous annonce Tige Benoot, qui n'a quand même pas beaucoup couru cette saison, mais qui était en stage avec Paul Sexas, et on nous annonce donc Olaf Koy. Voilà les cinq noms non officialisés, mais pressentis dans l'équipe Décathlon CMA-CGM sur ce tour.
1: Qui a gagné aujourd'hui, hein, au Giro Next Gen avec Aubin Sparfelt.
0: Ah oui, Décathlon qui a gagné.
1: Oui.
0: Koy n'a pas encore gagné aujourd'hui.
1: Non.
0: Je ne vous suivais pas. Aubin Sparfelt, grand talent aussi de l'équipe Décathlon. Décathlon Next Gen, vainqueur aujourd'hui de l'étape du Giro U23. Et Lorenzo Finn garde son maillot de leader. Quant à lui, il sera bientôt repris par le peloton. Michael Van Turenhout, qui a bien bossé, qui a fait des kilomètres. Soucis mécaniques et sans doute, grosse fatigue physique aussi avec l'accumulation des kilomètres sous cette chaleur. L'homme de l'hiver, Michael Van Turenhout, le blondinier de Bruges, ancien champion d'Europe de cross. Champion du monde chez les espoirs. Et qui a 32 ans, n'a pas encore fini sa carrière. Hein. Mais qui lui, au même âge que Ton Hars, ne fera pas le choix de quitter les labourés ou d'utiliser les labourés comme préparation.
1: Non.
0: Il sait très bien aussi, il est assez lucide, que son niveau ne lui permet pas ou ne lui permettrait pas d'aller chercher de gros résultats sur la route, au contraire d'un Ton Hars qui pourrait l'en claquer une belle dans les prochaines semaines.
1: On a eu une petite accélération au peloton, mais ça se recalme.
0: Et toujours une 55 à 31 km.
1: Et c'est l'équipe Metec qui roule en tête de peloton.
0: À 31 km, la prochaine difficulté, le Bleiberg, 1600 mètres à 3,1%. Long faux plat montant donc. Et encore trois difficultés. L'avant-dernière, ce sera le Howardsberg avec sa moyenne de 8%. Et puis la dernière difficulté, Hotrot, 900 mètres à 4%. Et après cette difficulté-là, Gérard, il y aura le fameux kilomètre en or. Hein. Trois sprints dispersés en un kilomètre. Avec à chaque fois 3 secondes, 2 secondes, 1 seconde de bonif. Alors si les 4 hommes de tête sont toujours en tête à ce moment-là, les favoris du général ne pourront aller chercher aucune seconde de bonification. Encore un souci mécanique à
1: Rosen. Crevaison à l'avant.
0: Petit mot de son prénom. Pas mal de crevaison dans cette zone-ci. À pile poil 30 km. Allez, on relance. Timo Rosen, équipier de Nils Ekhoff, de John Degenkolb ou encore de Fritz Bisterbos. C'est lui qui a fait les deux sprints, hein, Bisterbos, 12e et 13e. Sans doute un petit peu en deçà des ambitions de pique-nique sur ce Tour de Belgique. Une équipe qui d'ailleurs traverse cette saison de façon fort discrète. Avec le néerlandais Pim Lichtaert, comme directeur sportif sur ce Baloise Belgium Tour, l'une des 11 équipes World Tour alignées. Pique-nique Postenel, voici les 4 hommes de tête toujours sur ces chemins très étroits, on l'a expliqué en début de reportage, l'alternance de zones plus urbaines, plus larges, où se trouve là le peloton, mais ça va se retrécir dans quelques instants pour ce peloton. Emmené de nouveau par l'équipe Alpecin, on retrouve des coureurs de l'équipe Soudal. Cofidis aussi pour Frotin et pour le leader Aramburu, je vous le rappelle, porteur du maillot mauve. Mauve aux différentes teintes. Mais il est bien mauve, hein, Gérard.
1: Oui, oui, oui, absolument.
0: Je le confirmer, Gérard, ouais. Parce que je, le daltonien que je suis pourrait avoir des doutes.
1: Mais là, avec le contre-jour, dans c'est pas Del Grosso qui roule.
0: Oui, c'est lui. C'est l'attitude d'un autre crossman, hein, Tibor Del Grosso, en tête du peloton. Et on voit Philippe Sen attentif, Florian Sénéchal.
1: Relégué par Stade de Wulf.
0: Coureur de Soudal qui a pris le bas-côté. Attention à la carte jaune. Van Baarle, avec les carteurs de narines et les liserés de champion des Pays-Bas. John Degenkolb à gauche de l'image, dans le contre-jour. L'ancien vainqueur de Paris-Roubaix. Qui vient bosser pour positionner Fritz Pisterbos, inusable aussi. Hein. On parlait de Timothy Dupont, mais dans une autre catégorie encore, John Degenkolb, il est pas mal. Et ce peloton, emmené par Rasmus Pedersen pour la Décathlon. CMA CGM, l'équipe d'Olaf Koy, qui donne donc l'impression d'être très ambitieux aujourd'hui. 1,47. Alors oui, ça descend. C'est pas encore flagrant, mais ça descend.
1: Oui, mais ça descend effectivement. Et regardez, et on est évidemment sur une route beaucoup plus étroite, donc c'est normal que ce peloton soit en file indienne. Mais on amène à l'avant des forces vives avec De Wulf, avec un homme pour NSN et quelqu'un qui est distancé là.
0: Yam Van Pilen, oui. Oui. Qui est un membre de l'équipe Espoir, qui n'était pas prévu d'ailleurs, hein, qu'on a été cherché au dernier moment.
1: On
0: a complété l'équipe Décathlon.
1: On a annoncé aussi Norsgaard qui serait distancé.
0: Plus surprenant.
1: La chaleur.
0: Ouais, le coureur de l'équipe Lidl Trek. On a placé là aussi un jeune gamin, Urkaregi, 13e de la première étape. Et on n'attendait pas à ce niveau-là, sans doute.
1: On fait rouler Chian chez LSN.
0: Pour Bini Girmay. Les candidats sont nombreux, on vous le rappelle, si on revient sur l'échappée, les candidats seront nombreux pour la victoire, avec des sprinteurs de classe mondiale, pour paraphraser notre ami Philippe Albert. La classe mondiale avec Philippe Sen, Merlier, Koy, Girmay, Crabbe, Frotin, De Schuytener, Warren Scholt, De Klein, Kubis, Bennett, même s'il n'est plus que nombre de lui-même, Kanter, Tennyson, Girmay, je vous l'ai cité, Pisterbos, Teutenberg aussi qui est présent, Anthony Turgis, Emilien Chanière qui est en forme, et puis dans les équipes plus modestes, certes, Timothy Dupont, David Decker, Jocelyn Baglin pour l'équipe Arco, ou encore Naud de Klerk pour l'équipe de cross Powelshausen. Il a terminé dans le top 20 du premier sprint. Voilà les noms, les candidats. Là, on n'est plus vraiment dans la classe mondiale. Hein, avec tout le respect qu'on a pour Naud de Klerk. Mais aller se frotter aux coureurs du type Merlier-Philipson est évidemment une expérience pour ce type de coureur.
1: Ouais. Et c'est toujours De Wulf, Chian. On a mis un homme aussi maintenant chez Soudal Quickstep. Petit instant pour le reconnaître, qui parle d'ailleurs avec sa voiture.
0: Une 39. Moi, je suis joueur, Gérard.
1: Ouais, oui.
0: Vous savez, hein, vous savez. Et je me plante, mais j'aimerais bien que ça aille au bout. Et il doit s'accrocher, hein. Maxence Place, pour rester dans la roue. Allez, Maxence.
1: Bah, il a déjà fait un gros effort pour entrer tout seul. Hein.
0: Ouais, ouais.
1: Donc.
0: Membre de l'équipe Arco, qui est donc une équipe Conti, une équipe de 3e division.
1: et de se refaire une petite santé en bien s'alimenter, bien s'hydrater.
0: Donc finalement, Gérard, à la bourre, on n'a que des équipes Conti, hein, je ne dis pas de bêtises. Ouais. Hein. On n'a que des équipes Conti, même pas une équipe Conti Pro. Donc nous avons quatre équipes de 3e division représentées à l'avant. Imaginez le pied de nez. Imaginez le pied de nez si ça va au bout.
1: Ah oui.
0: Le pied de nez aux grosses structures Soudal Quick-Step Alpecin Premier Tech. Ça, c'est la beauté du sport, la glorieuse incertitude du sport qu'on nous enseigne, qu'on nous explique. Et puis on nous dit si vous êtes costaud, si vous êtes une grosse équipe, vous êtes sûr de gagner.
1: Mais là, il reste 25 km et les quatre vont s'entendre. Je pense que place dans une phase de récupération, lui, il ne peut pas aller relayer chaque fois. Mais un peu plus loin, si on s'approche de la ligne d'arrivée, il y en a un des trois ou des quatre qui va jouer au filou. Ça va ralentir, on va se regarder, on va discuter et le peloton va revenir.
0: Et là, on est passé quand même à la vitesse supérieure avec Riley Sheehan, le vainqueur du circuit de Wallonie, le vainqueur de Paris-Tours aussi il y a quelques années, qui emmène le peloton pour son sprinter Pini Kermay. Et là, ça se relaie de façon un peu plus efficace. Hein. Sheehan demande le relais. Le relais est accordé. L'équipe Soudal, l'équipe Alpecin. Attention, la route qui va se retrécir à nouveau. C'est toute la particularité aussi, hein, quand on se bat, et c'est usant pour un équipier, hein, de placer son leader le plus à l'avant, et puis on peut perdre 20-30 places d'un coup, parce que la route se retrécit d'un coup. Et il faut recommencer et remettre l'ouvrage sur le métier. Avec le manque de lucidité lié à la chaleur aujourd'hui. Et l'équipe UNOX, hein, pour Warren Scholt. Et peut-être dans le final, ça c'est la piécette placée aujourd'hui par Gérard Bullens, peut-être dans le final, Abrahamsen.
1: Pedersen, je pense qu'il emmenait pour Soudal Quick-Step.
0: Et on va arriver au pied du Oortsberg.
1: Qui est sans doute le plus la montée la plus compliquée.
0: Moyenne de 8%, pente maximale à 9,2%. Ça ne fait que 500 mètres. Mais là, on a vraiment, pour reprendre cette expression qu'on aime beaucoup, on a vraiment un tape-cul ici.
1: Oui, c'est un petit mur que l'on voit s'élever devant soi.
0: On est au pied. C'est la 19e difficulté du jour. Il faut rajouter cela, évidemment, à la chaleur et au kilométrage. 19e côte du jour. Il y en avait 20 dans ce, toute proportion gardée, évidemment, ce tout petit Amstel Gold Race local, ce tout petit Amstel Gold Race du Hageland. Du côté d'Arscott, dans cet ancien duché d'Arscott. C'était un duché ici au XVIe siècle. Tout le prestige sous le patronage de Saint-Roch. Et on a d'ailleurs la tour Saint-Roch au cœur de la ville. Saint-Roch est le patron des chirurgiens, des dermatologues et des pharmaciens.
1: Ouais.
0: On vous salue si vous êtes chirurgien, dermatologue, pharmacien. Nous sommes dans la patrie de votre patron. Dans la patrie de votre patron.
1: Allez Maxence, mort.
0: Ouais, mort sur ta chic Maxence. Allez. C'est court, hein, 500 mètres, mais ces pourcentages font mal. La dernière côte sera plus évidente. Et au pied, le peloton, une 24 plus tard. On aperçoit Kubis, là, en bas de l'image.
1: Hein. Oui.
0: Relativement loin, le champion de Slovaquie. Pas trop tard pour se replacer, évidemment.
1: Sheehan, toujours, on va mettre un homme chez UNOX aussi, parce qu'on a Warren Scholt qui peut tirer son épingle du jeu au sprint.
0: Ouais, et plus que ça, hein, d'ailleurs. Et Lucas Kubis, lui, s'est un peu loupé hein, sur les deux sprints massifs. 11e et 38e, finalement, c'est hier à Durbuy qu'il a été le plus intéressant en terminant 16e.
1: Problème de Kubis, vous vous en souvenez, quand il n'était pas connu, c'est que vous pouvez surprendre aujourd'hui avec un maillot distinctif en plus.
0: C'est un choix, alors je lui conseille de ne pas aller, c'est difficile à dire, de ne pas gagner le championnat de Slovaquie dans une semaine, dans 8 jours.
1: Ça a frotté un peu là. Ouf.
0: Ouais, sur le bas-côté, le coureur de Soudal, alors qu'on aperçoit le barbuturgis. Et voilà, les coureurs qui ont bossé à l'arrière, qui se relèvent. Heiko Bastians, qui a vraiment beaucoup bossé aux côtés de celui qui était dans l'échappée, Michael Van Turnhout.
1: C'est Timothy Dupont, ça, non ?
0: J'ai un doute. C'est en tout cas un coureur de l'équipe Tarteletto.
1: Oui.
0: Si c'est Dupont, c'est dommage, hein, parce que c'est une occasion aujourd'hui de jouer placé.
1: Une 15.
0: 22 km, une 15. On a donc récupéré quand même 45 secondes en 10 km.
1: Je pense que vous allez perdre.
0: Mais c'est pas grave. Mais ce n'est pas grave.
1: Mais non.
0: D'abord parce qu'on n'a pas parié des millions.
1: Oui.
0: 0 euro pour être précis. Et parce que quand on joue, il faut prendre des risques.
1: Oui.
0: Et parce que ce serait vraiment beau. Et nous, on aime commenter de beaux moments sportifs.
1: Ouais, ça roule là, maintenant. Pas pour rien qu'il y a des coureurs qui sont distancés à l'arrière. Pour parler de Kubis, vous vous souvenez que dans un podcast il y a 2 ans...
0: Faites le malin, Gérard.
1: J'avais pronostiqué un Kubis, tout le monde m'a regardé en se disant...
0: Non, mais pour être très honnête...
1: Où a-t-il été chercher ça, hein?
0: Puisque vous êtes notre GG la science. Ce jour-là, ce n'est pas tombé dans l'oreille d'un sourd et dans notre petit concours interne entre collègues de pronos. Je n'ai évidemment pas hésité à placer Kubis dans ma sélection du printemps. Et il ne m'avait pas déçu, le garçon.
1: Non,
0: je suis toujours attentif.
1: Qui dit a soif?
0: Vous m'avez aussi un jour placé le nom d'une femme dans un prono d'une course homme, hein, Gérard?
1: Oui.
0: Petit filou. Oh, ce filou, ça!
1: Plaisantez.
0: Ouais, ça discute un peu. Mais on se respecte évidemment dans cette échappée. On est ensemble depuis de très nombreux kilomètres, 160 kilomètres en tête pour ces 4 hommes.
1: Si on veut avoir une chance, on doit se respecter, on doit continuer à travailler. Le panneau des 20 derniers kilomètres.
0: Alors, on rentre dans une zone particulière. Hein. Dernière difficulté, hot-rod dans quelques instants. 900 mètres à 3,9%. Et puis dans la foulée, 300 mètres plus loin, on entre dans le kilomètre en or. Chaque jour, les organisateurs proposent 1 kilomètre dans le final. Attention, ne traverse pas comme ça, juste devant les coureurs. Avec, lors de chacun de ces sprints, c'est vraiment du, pour les joggeurs qui nous écoutent, du fractionné. Hein.
1: Oui,
0: Trois sprints en 1 kilomètre. Et à chaque fois, 3 secondes, 2 secondes, 1 seconde à aller chercher. Il faut être honnête, pour ces coureurs-là, ça n'a aucun intérêt de disputer le sprint en or. Puisque le mieux classé de ces 4-là, c'est Mikkel Koppens. 55e au général à 10 minutes 19 d'Aranburu. Aucun intérêt d'aller perdre de l'énergie. Ça avait une prime, ça avait des points, ça avait... Mais là, ce n'est pas le cas. Donc restons, c'est du moins le conseil qu'on pourrait leur donner, restez appliqués, gardez votre rythme, ne vous mettez pas dans le rouge avec ces petits sprints. Ce qui est surtout intéressant, c'est qu'il n'y a pas de danger non plus pour Aranburu lors de ces sprints du kilomètre en or. En revanche, à l'arrivée, il y a des bonifs aussi, Gérard.
1: Oui.
0: 10 secondes, 6 secondes, 4 secondes, c'est important. Qui peut aller chercher le maillot? On a quand même 16 coureurs qui se tiennent en 10 secondes au classement général. Aranburu, Berkmus, Hermans, Aski, Philipsen, Canal, Janière, Kubis, Del Grosso, Abrahamsen, Kopecky, Toneati, Stuyven, Delettre, Gaines, Romelé. Attention à Berkmus, 2e au général à 2 secondes. Philipsen, 5e à 6 secondes. Janière, 7e à 10 secondes comme Kubis. Ces gars-là, s'ils remportent l'étape, peuvent aller chercher le maillot de leader à Aranburu, qui lui aussi peut aller chercher des bonifs parce qu'il est tout à fait capable d'aller se classer dans les 3 premiers. 10, 6, 4. C'est en fait un tour qui se joue au bonif. Voici la toute dernière difficulté, la 20e du jour. Et donc dans la foulée, le kilomètre, voilà, le Golden Sprint, on y est déjà en fait. On y est déjà. Le premier était franchi.
1: Oui, mais on ne va pas sprinter. Hein.
0: Non, il n'y a aucun intérêt.
1: Vous l'avez très très bien expliqué, Samuel.
0: Merci Gérard. Toujours lire le règlement avant. Et je sais que les directeurs sportifs, les bons DS le font aussi. C'est pour cela également qu'on aperçoit parfois sur des courses de moindre importance des gars qui sprintent au milieu de la pampa. Mais c'est parce qu'il y a une prime à aller chercher,
1: oui, ça,
0: et qu'on a bien étudié le règlement.
1: C'est pour alimenter la caisse.
0: Évidemment, juste titre. Évidemment, l'idée du Golden Kilomètre, c'est une bonne idée pour dynamiter le final. Évidemment, dans un cas de figure comme celui-ci, ça fait pich.
1: Oui, et je pense même que ça freine le peloton. Le peloton n'a pas intérêt à faire un sprint encore à 19 km de l'arrivée.
0: Oui, on peut avoir un sprint intermédiaire sur un Tour de France à 40 km qu'on peut appeler un sprint de décoffrage ou de déblocage pour un peu débloquer les jambes. Mais là, effectivement, à 18 km, 3 sprints consécutifs, si on veut gagner l'étape, il ne faut pas le faire.
1: Non.
0: Moins d'une minute, c'est symbolique. 59 secondes à 18 km. Là, la balance repenche à nouveau du côté du peloton, si on se tient à la règle de la minute pour 10 km. Ça a senti bon tout un moment, mais là, ça sent moins bon pour les quatre hommes de tête. Et Maxence Place qui va prendre son relais après avoir profité, mais ça a été compris par les trois coureurs, les trois autres coureurs, d'une petite période de récup après avoir fait l'effort pour revenir tout à l'heure. Voilà le relais de Maxence Place, le Carolo. Place, Bellens, Killy, Coppens, les trois Belges en compagnie de l'Américain et le peloton que l'on retrouve avec toujours Del Grosso pour l'équipe Alpecin, De Wulf pour l'équipe Decathlon, l'équipe NSN et Krajlechian, Sénéchal pour l'équipe Alpecin avec Philipsen dans la route Sénéchal. Sans doute Sénéchal qui va emmener Philipsen.
1: Ouais, on se replace aussi chez Pinarello.
0: On voit également du UAE, même si chez UAE, on a perdu Molano hein, qui a abandonné sur la première étape. On a Rune Ergots hein, qui a eu le spectacle sur la première étape en tentant de résister au peloton en étant repris juste avant l'arrivée. Chez Baloise, on va tenter de replacer Crabbe. Et chez Lotto, je ne sais trop qui va sprinter aujourd'hui parce que, on le disait, il y a du potentiel avec Berkmus, 6e de la deuxième étape, de Skuytener, 4e de la première étape, Giddings, 7e de la première étape. Et Hubarts, 14e de la deuxième étape.
1: Moi, je pense que par rapport au classement général, Berkmus, il faut placer Berkmus.
0: C'est QFD Gérard Bullens. Et si Berkmus est emmené par De Skuytener, ça peut bien donner. Hein. 2 secondes. En gros, s'il termine dans les 3 premiers, tout simplement, et que Aramburu ne finit pas dans les 3 premiers, Berkmus peut prendre le maillot. Oui. Nonobstant le résultat, évidemment, qu'on n'a pas encore de Philipsen.
1: Hein. Ouais.
0: Ça nous promet quelques calculs. On va s'amuser à l'arrivée. On aime ce genre de situation.
1: Ça roule très vite, 50 secondes.
0: 16 km, souci à l'arrière.
1: Problème.
0: Pour Jørgen Blom. Ah, ça, c'est embêtant. Hein. Ça, c'est un élément aussi qui peut s'illustrer dans un sprint massif. Le grand Jørgen Blom, l'équipier de Lucas Kubis, qui était monté sur le podium du circuit de Wallonie. Qui était tombé sur la deuxième étape aussi, hein, Jørgen Blom.
1: Oui, avec une nervosité qui monte dans le peloton.
0: Oh, attention, là, on a évité les petits pavés, mais
1: si
0: c'est un mouvement peut-être inutile.
1: Hein. Ouais. Il va y en avoir des cartes jaunes. Alors, c'est, pour les coureurs, c'est parfois préférable de sauter sur la piste cyclable que de chuter.
0: Bien sûr. Et c'est dans ce cas-là qu'il faudrait aussi pouvoir analyser et relativiser. Alors, ça demande un peu plus de travail, mais de dire oui, on sanctionne, non, on ne sanctionne pas. Et ce qui est plus embêtant, évidemment, et qui rend le côté injuste des décisions, c'est que tous les passages sur trottoir ou sur piste cyclable ne sont pas filmés ou ne sont pas vus en direct par les commissaires dans la course.
1: Et tous les commissaires n'ont pas été coureurs.
0: Bref, ça fait beaucoup d'éléments dans la balance.
1: C'est Stack qui revient.
0: Vous l'êtes depuis la prise d'antenne, Gérard.
1: Je
0: n'ai pas une impression, quand on a fait route commune tout à l'heure, d'avoir un Gérard Bullens différent. La chaleur ne vous change pas.
1: Allez, Maxence.
0: Au courage. Chapeau, Maxence Place.
1: Un peu comme il l'avait fait à Marchand-Famène.
0: Ouais, en résistant vraiment jusqu'au bout. Sa superbe finale dans l'avenue de la Toison d'Or de Marchand-Famène. C'est un petit peu moins...
1: Et là, je pense qu'il est... un peu à ses limites. C'est difficile de se remettre en danseuse parce que ça coince au niveau des quadriceps. Mais il aura fait une belle course et je pense que le partenaire spécifique qui a fait en sorte que ce soit un maillot rose de l'équipe Arco va être très satisfait de ce Tour de Belgique.
0: Maillot particulier, et c'était déjà le cas sur le franco-belge pour l'équipe Arco de Geoffrey Coupé. Et je le disais, la ligne d'arrivée ici, le nom de la ligne d'arrivée est un petit peu moins sexy que l'avenue de la Toison d'Or de Marchand-Famène, puisque nous sommes tout simplement sur le ring.
1: Oui,
0: voilà, le ring d'Arscott. Et ce très léger faux plat montant final. Alors on vous le dit par principe, mais Si on a 1% de déclivité, c'est beaucoup. Juste à proximité du centre sportif Demer-Valley et ce pont qui surplombe le Demer. Donc qui dit pont, dit souvent un léger faux plat, une légère montée.
1: C'est l'autre team qui est revenu après sa crevaison.
0: Ouais, Marsman. L'Allemand, Tim Marsman. Ça, quand on a un gars comme ça dans une équipe de sprinteurs, on a l'équivalent d'un Julien Vermotte de l'époque ou d'un Tim de Klerk, oui, aussi, pour citer des noms récents dans votre esprit. Et les deux stars de l'équipe Decathlon, vous apercevez Kees Bol, qui est évidemment aussi un coureur rapide, et Olaf Coy. Kees Bol, c'était le 42, le 44, c'est Gaze. Coy, c'est le 46. Le 71, vous le voyez, Benny Girmay, important. Et puis dans l'équipe Tudor, le 152, c'est De Klein, Arvid De Klein, sixième de la première étape. Qui a quand même déjà gagné, si je ne dis pas de bêtises, une étape sur le Giro. Hein, donc, garçon rapide. Et l'échappé n'est pas encore repris à 13 km de l'arrivée. Reprise, mais ça se précise. Je retire ce que j'ai dit. Hein. Étape sur Paris-Nice, et non pas, ouais, sur le Giro, mais c'est déjà pas mal, une étape sur Paris-Nice pour Arvid De Klein. J'avais un doute, on vérifie. Devant Pitti, Groenewegen, Van Poppel et Tyson. C'était en 2024. Le Ravito, qui n'a pas changé d'endroit depuis tout à l'heure. Circuit est donc un peu plus facile pour placer les hommes pour les équipes. Oh là là, loupé pour Del Grosso. De Wulf, réussi.
1: Oui,
0: loupé c'est pour le coureur de Lidl Trek.
1: C'est Tim Thorn de Tuttenberg.
0: Oui.
1: 13 km, ce sont des conditions particulières. Sinon, normalement, le ravito n'est plus autorisé dans les 20 derniers kilomètres. Mais ce n'est pas le cas aujourd'hui, puisqu'il fait très chaud.
0: Oui, ça a joué des épaules et on s'excuse. Donc, il y a le côté involontaire qui est pris en côte.
1: Il y a la bande centrale de la route dont on a parlé tout à l'heure.
0: C'est Van Barl avec Emile Lippins de l'équipe Pinarello, qui lui aussi a fait deux top 20 dans les sprints. Hein.
1: Oui, oui.
0: 14e et 17e. C'est finalement lui le sprinteur de l'équipe Q36.5, à défaut d'un Sam Bennett, qui, je le disais tout à l'heure, n'est plus que l'ombre de lui-même, comme Jakobsen, hein, qu'on avait pensé aligner ici sur la course, qui finalement n'a pas pris le départ. On a là des coureurs qui ont été des grands sprinteurs, qui ne le sont plus, difficiles d'être, d'avoir été. Et concernant Jakobsen, encore plus que Bennett, évidemment, il y a des circonstances atténuantes avec cette fameuse chute dont il ne s'est jamais vraiment remis sur le Tour de Pologne. L'église Saint-Laurence. Qui a du charme particulier. Et la Gourde, hop là, en pleine Coupe du Monde. La maîtrise du plat du pied. J'ai pas vu s'il y avait une reprise de volée derrière. Et c'est un bidon envoyé par Wiz Neuens, le sprinter de Powell Sozon, qui est assez loin dans le peloton. À ce moment-ci de la course. 11 km, 30 secondes. Il faudra quand même tenir jusqu'au bout pour ce peloton. On a bien dans les 4 devants qui va résister. Ça sent le suspense dans le final, avec un vent légèrement favorable hein, sur les derniers kilomètres aussi, si un des gars venait à résister.
1: Quoi qu'il en soit, ils se seront bien battus, les 4. On a vu apparaître un peu sur le côté là Jasper De Buys, qui doit aussi jouer un rôle important pour Bergmoes, avec De Schuytener sans doute et Tonars. Hein.
0: Vu la forme, je pense que tout le monde dans cette équipe a son rôle à jouer aujourd'hui. On n'a pas encore cité Taco Van der Horn, on n'a pas encore vu non plus à l'image. Mais on a déjà cité Arts, Bergmoes, De Buys, De Schuytener, Giddings et Toon Arts. Il y a Oub Arts et Toon Arts, le néerlandais qui a été champion d'Europe chez le U23. Chez nous d'ailleurs, nous y étions, Gérard, à Hasselt. Et Toon Arts, le crossman qui va donc désormais passer plus de temps sur la route. Il l'a dit, il l'a confirmé alors que les VIP sont sortis de leur tunnel, Gérard, et nous ont rejoints sur la ligne d'arrivée. On va vous commenter l'arrivée des VIP ici sur la ligne d'arrivée. Ils sont nombreux, casquette, à chapeau sur la tête. J'aperçois aussi un champion du monde Ça, c'est le maillot de l'époque, c'est un Alpecin, donc c'est un maillot de l'époque Van Der Poel, champion du monde. Les lunettes de soleil aussi. Et puis, il y a celles et ceux qui ont la chance d'être à l'ombre, côté gauche, Gérard Bullens, en plein soleil, côté droit. C'est oui. Un peu Roland-Garros dans les tribunes. Nous sommes bel et bien au Tour de Belgique. Quatrième étape, arrivée à Aarschot, dans le duché d'Aarschot, dans 9 km 400. Il faudra compter sur le sprinter de l'équipe Decathlon, Olaf Coy, sur le sprinter de l'équipe NSN, Guermaï, et puis sur les deux Belges, Merlier et Philipsen. Et devant, ça résiste. On nous confirme les secondes de bonif prises lors du Golden Kilometre. Aucun. On est à balle, on sort de balle.
1: Oui.
0: Les balles.
1: Sécher Svenbergs, voilà. Qui a fêté ses 50 ans hier.
0: On ne sort pas du bal et on ne va pas aller au bal ce soir, Gérard.
1: Non plus.
0: On va aller dormir pour être en forme demain pour la dernière étape. Mais nous sommes donc sur les terres de Svenneis. Et tous les ans, le 1er janvier, oui. D'organiser ici un cyclocross, le cyclocross de Bâle. Prestigieux cyclocross, évidemment, puisqu'il porte le nom de l'ancien multiple champion de Belgique, champion du monde aussi, même si ça a été plus compliqué d'aller chercher le maillot irisé. Svenneis, le papa de Thibaut, il vous a donné des nouvelles d'ailleurs un peu rassurantes de Thibaut.
1: Oui, hein. Absolument, qui a fait quatrième à Gebingen, qui est autour de Suisse, qui aurait dû être ici d'ailleurs si Mats Petersen ne s'était pas, n'avait pas changé ses idées en dernière minute et qui vraisemblablement sera au départ de la Vuelta, que nous suivrons en direct sur la RTBF.
0: C'est une très bonne nouvelle d'avoir Thibaut Neis, qui était au Tour de France, sur le Tour de France en dernier, au départ de cette Vuelta. Et qui sait, nous aurons peut-être aussi au départ de cette Vuelta, à défaut de l'avoir au départ du Tour de France, Wout Van Aert, qui doit quand même préparer d'une manière ou d'une autre les championnats du monde, qu'il a pointé depuis longtemps dans son agenda. On va croiser les doigts, évidemment. Ici, on a Neis et Van Aert au départ de la Vuelta. Côté belge, on sera déjà très très heureux, évidemment, mais il n'y aura pas que. Hein. Et puis, il y a aussi les déçus du Tour de France. Et on ne va évidemment pas rêver que l'un ou l'autre soit déçu après le tour, mais il y a toujours l'un ou l'autre déçu qui enchaîne avec la Vuelta. 8 km, 26 secondes, 26 secondes.
1: Il y a un gros travail, mais le contre-jour, je me méfie. Je pense que c'est Kasper Pedersen.
0: Oui, je pense aussi que c'est Pedersen.
1: Avec Marsman.
0: Oui, c'est lui. Ce n'est plus Bastian. Et ce n'est pas Stuyven, Van den Bosch, Van Baal, Van Merberg, c'est certain. Donc c'est Pedersen par déduction.
1: Oui, Marsman, De Wulf, Schien, et on voit apparaître la petite frimousse de Jasper Philipsen.
0: Qui a quand même été très attentif toute la journée.
1: Oui, hein. Mais
0: vraiment à l'avant du peloton.
1: Il y a aussi toute la Décathlon qui remonte avec
0: l'équipe Noix qui a un peu reculé. Et je n'ai pas encore aperçu le maillot rouge de Merlier. Soyons attentifs. Il y a les maillots rouges, évidemment, de l'équipe Lotto Intermarché, mais ce n'était pas tout à fait le même rouge. Merlier, maillot rouge. Hein. On vous le rappelle, maillot du leader du classement par points.
1: Oula, ça va.
0: Ah, ils sont là. Ah oui. Allez, j'ai perdu mon pari, Gérard. Vous êtes content?
1: Non.
0: Comme il n'y a rien à gagner, non. Mais bravo, ah, vraiment.
1: De 12, on remet 20. Pas normal, c'est le GPS qui joue un peu. Gros travail encore de Marsman.
0: Je pense pas qu'il y ait 20 secondes, hein. On était là quand
1: même. Moi non plus.
0: Avec la perspective, parfois écrasée de l'image, c'est vrai, mais sans doute un peu moins.
1: Et donc on s'est bien regroupé maintenant autour de Jasper Philipsen avec Jonas Rickard, évidemment, qui doit être le dernier élément. Mais il y a toujours Tibor Del Grosso qui est là, il y a toujours Sénéchal aussi.
0: Peloton très étiré, je regarde en bas de l'image, les coureurs de l'équipe Lotto. Je ne vois pas encore, Gérard, le maillot rouge de Tim Merlier.
1: On est aussi regroupé autour de Binyam Girmay, mais assez loin, que l'on voit ici.
0: Oui. Les coureurs de l'équipe Decathlon avec Olaf Coy, Philipsen Alpecin, Lotto Bergmus, Total Energy Janière, Kubis est là.
1: Voilà, avec Van Lerberg.
0: Oui, Van Lerberg.
1: Et Stuyven.
0: Les deux dernières rondes de lancement, hein. Stuyven, Van Lerberg, Merlier. Il est quand même relativement loin, 6 km Merlier. Il faudra remonter, on sait qu'il fait ça sans trop de soucis en général, mais pas non plus prendre des risques inutiles. Hein. En tout cas, sur cette étape-ci, on a vu un Philipsen plus appliqué depuis le départ pour rester. Ça demande beaucoup de concentration et de lucidité à l'avant du peloton. Merlier un petit peu moins. Ceci ne veut pas dire que...
1: Non.
0: Il y en a un des deux qui a déjà gagné aussi.
1: Oui, oui. Belle bagarre, en tout cas, des quatre premiers qui donnent tout.
0: Mais il y a peut-être 20 secondes.
1: Oui, oui,
0: allez, faisons confiance en chrono. Oui, oui. On a eu l'impression tout à l'heure, alors que Riley Sheehan en remet une couche, que le peloton se rapprochait vraiment, vraiment. Ce n'est pas encore le cas. Et 20 secondes, ça nous laisse encore un peu de suspense. Tant mieux. Riley Sheehan à la planche pour Benny Germay. Le premier maillot vert africain de l'histoire du Tour de France. Qui sera candidat pour un nouveau maillot vert l'été prochain, à l'instar de Philipsen. C'est moins l'objectif de Tim Morley sur papier. Lui qui préfère se concentrer sur les étapes qui lui correspondent et ne pas aller perdre trop d'énergie dans la chasse aux points. Et qui est de toute façon moins efficace aussi dès que la route s'élève, contrairement à Philipsen qui, on vous le rappelle, a terminé sixième hier sur le mur de Durbuy.
1: Philippe Urchéan, hein, qui s'est écarté.
0: L'équipe Lotto enfile derrière l'équipe Décathlon, elle-même enfile derrière l'équipe Alpecin. Le peloton est là, le peloton à 5 km en point de mire, les 4 hommes de tête. Et ça résiste, Bellens, Killy, Coppens, place. Oh, ils se sont battus, hein, vraiment, sous la chaleur accablante. Il y a très peu d'air aujourd'hui dans la région d'Arscott. Je pense qu'il y a très peu d'air tout simplement en Belgique, si ce n'est peut-être à la côte. Le rond-point abordé côté droit. Le peloton va sans doute se scinder à cet endroit-là. Mais c'est équilibré, hein, c'est 50-50, donc on perd a priori pas de temps qu'on prenne à droite ou à gauche. On a connu des finales de course
1: ouais.
0: Avec des subtilités et des coureurs qui ont gagné parce qu'ils avaient été intelligents et pris le côté le plus court. Attentif, intelligent, qu'importe. Qui avaient profité de.
1: Et ici, moi, j'aurais pris à droite, mais tout le monde passe. Avec le terre-plein central, hein.
0: On sait pas, qui va se retrouver après le terre-plein. 11 secondes, 4 km, c'est évidemment mission impossible.
1: T'es déjà bien remonté avec Merlier. Hein.
0: Tout à fait.
1: Il y a 3 coureurs devant lui.
0: Qui va quand même
1: se mettre dans.
0: Allez, oui. 6 km, il est presque trop loin. Et là, dans 5 secondes, il est dans la route Philipsen.
1: Ouais.
0: Des artistes, hein. Vraiment des artistes. Comment on se fait sa place. Et puis il y a aussi les coureurs plus modestes nous l'expliquent parfois. Tom Paco nous l'expliquait dans un de nos podcasts. Quand vous avez ce genre de coureurs qui arrivent entourés de leurs équipiers, vous vous écartez.
1: Oui, oui, oui, bien sûr.
0: Parce qu'il y a l'aura du coureur, l'importance du coureur, le maillot distinctif aussi porté par Tim Merlier.
1: Mais vous avez vu hein, qui l'a ramené, c'est Van Baarle et Stuyven. Et là, il n'y a pas de secret.
0: Et la largeur des épaules des équipiers.
1: Oui, oui.
0: 3 km, 3 km.
1: Qu'est-ce qu'on essaye chez Pinarello, là ?
0: L'équipe Cofidis qui est là, hein. L'équipe Cofidis qui est là pour son leader. Aranburu, qui doit sauver aujourd'hui son maillot. Il doit jouer placé, Aranburu. Ou espérer que Berkmus et Philipsen ne jouent pas placé, ses principaux adversaires pour le maillot. Le peloton est là et un coureur insiste.
1: C'est Killy.
0: L'Américain Jonah Killy qui résiste. Le spécialiste des échappées, tant qu'à faire, même s'il n'y a pas de prix de la combativité à aller chercher aujourd'hui. Hein, ce sont les points de la combativité, on vous le rappelle. Killy qui résiste. Avec le coureur de Beat Cycling, Coppens. Voilà, il s'est retourné, Coppens. Terminé. Et ce sera bientôt fini pour Killy à 2,5 km. On va assister à ce sprint. L'équipe NSN qui vient positionner Benny Germay. L'équipe Alpecin pour Philipsen. L'équipe, attention, un coureur là de l'équipe Soudal qui a pris le côté gauche. Il faut revenir côté droit pour retrouver Tim Merlier. Turgis également pour Janière. Ou alors pour lui-même. Hein, mais
1: oui.
0: Plus son travail depuis tout à l'heure, il roulera sans doute pour Janière.
1: Germay qui est bien remonté. 4 équipes NSN. Lui, hein.
0: L'équipe NSN aussi, hein, ouais. 1, 2, 3, 4, c'est. Oui, 4 équipiers, ils sont 5, effectivement, puisque le dernier homme là, c'est Benny Germay lui-même.
1: Oui, et on remonte avec Janière aussi.
0: L'équipe NSN pour une deuxième victoire, peut-être, après celle décrochée par Benny sur la première étape.
1: Les coureurs de l'équipe Lotto sont enfermés à l'intérieur du virage.
0: Et l'équipe Alpecin qui veut. Absolument aujourd'hui mené Jasper Philipsen vers la victoire. C'est Ricard.
1: Mais si c'est Ricard qui va emmener Philipsen.
0: Si c'est Ricard qui roule maintenant, c'est Sénéchal qui va emmener Philipsen.
1: Mais c'était Ricard.
0: J'imagine, hein, j'imagine. Oui, mais c'est bel et bien Ricard, ça, y a pas de doute. Il
1: s'écarte. Ricard déjà.
0: Ricard s'écarte. On perd l'un ou l'autre coureur.
1: Un coureur
0: de l'équipe Décathlon, effectivement. C'est Stuyven, là, en tête du peloton.
1: C'est Giddens qui s'est écarté, là.
0: Ouais, un à un, les coureurs s'écartent. C'est impressionnant, hein. On croirait voir une épreuve sur piste.
1: Ouais.
0: Et l'équipe NSN qui retrouve les commandes du peloton avec trois coureurs désormais, 2+1. Deux équipiers. Et le leader, Bini Germay. Vous avez vu Merlier, hein, il est en sixième position dans la roue de Jasper Philipsen. Il a choisi sa roue, évidemment, Merlier. Et dans la roue de Merlier, Olaf Coy. Le sprint, bientôt, très bientôt lancé. Et regardez qui remonte là aussi, pour Warren Scholt. Le dossard 97.
1: Kubis en troisième
0: position. Pour une OX, c'est Kubis qui va lancer de loin. Bini Germay qui va prendre le centre. Kubis, la gauche avec Warren Scholt. Jasper Philipsen également qui est en train de déposer, de dépasser Germay. Oh non, pas sûr.
1: Non.
0: Pas sûr, c'est Merlier. Moi je dis Merlier.
1: Oui, c'est possible.
0: Moi je dis Merlier qui a sauté tout
1: possible,
0: le monde à droite de la route, à gauche de l'image avec son maillot rouge.
1: Au jeté de vélo.
0: Alors la photo finish va être intéressante parce qu'on a au moins 5 coureurs sur la même ligne.
1: Oui, on a un coureur de l'équipe Tudor aussi. Hein.
0: De Klein sans doute. Quelle finale! Ouais, c'est Neschak là, hein, qui était là, dernière rampe de lancement. Ouais, on nous montre Merlier à l'image. Tim Merlier sans doute. Deuxième victoire d'étape pour Merlier. On va attendre la confirmation. Lui-même a l'air de douter. Mais je mets une piécette sur Merlier, hein, sur notre impression ici, sur la ligne d'arrivée à Arscott, où nous sommes avec Gérard Bullens. On va attendre la confirmation officielle.
1: Il va y avoir une photo finish, je pense.
0: Vous verrez quand on aura la photo finish. Je pense qu'il a. Ah, il a un doute, il a un doute. Je suis d'ailleurs convaincu qu'il a plus qu'un centimètre d'avance. On verra cela sur l'image. Et si on se trompe, on se trompe, on s'excuse déjà. Hein. Mais sincèrement, j'écoute Radio Tour. Oh!
1: Oh!
0: On s'est trompé. On nous annonce Olaf Coy.
1: Sur la même ligne.
0: On nous annonce Olaf Coy. Alors là, je veux la revoir, la photo.
1: Oui.
0: On vous l'a dit, hein, on peut se tromper. Hein, 5 coureurs sur la même ligne. Regardez, on nous montre toujours Merlier à l'image. Ce qui est d'autant plus trompeur. Et là, on nous montre Olaf Coy. Allez, le caméraman. Regardez, on a encore un doute avec l'attaché de presse. Est-ce qu'on lui a confirmé que c'était lui? On nous l'a confirmé, nous, ici, avec Radio Tour. Winner Olaf Coy. Voici la photo finish qu'on attend avec impatience. La voici. Et sur la ligne... Ouais, Olaf Coy jette son...
1: À boyau.
0: Ouh, Coy devant Merlier, troisième Philipsen, quatrième de Klein. Alors ça se joue à quelques millimètres. En fait, Merlier revenait de très loin, on va voir ça au ralenti. Et donc il a jeté son vélo, et quand il a jeté son vélo, il était plus rapide que ses adversaires, mais c'est bien Coy. Mais ça se joue vraiment à quelques millimètres qui s'impose. Et on a vu tout le boulot de l'équipe. Hein. Donc, qu'importe qui gagne aujourd'hui, toutes les équipes ont bossé, mais particulièrement l'équipe Decathlon, félicitée par ses équipiers, notamment Stan De Wulf, qui a beaucoup bossé. Olaf Coy, voilà, c'est officiel. Et Tim Merlier, il peut être déçu, évidemment, hein, parce que lui-même ne savait pas. Et quand un sprinteur, en général, quand il perd un sprinteur, il le sait. Quand il gagne, il a douté, ce qui nous a
1: convaincu qu'il fallait douter jusqu'au bout. Très serré.
0: Eh bien, quelle finale ! Radio Tour a mis fin assez vite au suspense. Hein. On a discuté tout à l'heure, Gérard, avec le responsable de la photo finish. C'est pas un job évident. Et aujourd'hui, ça a été très très vite pour distinguer, même si c'était de justesse, le vainqueur du jour. Olaf Coy, le voici donc. Le coureur d'un décathlon que l'on devrait donc retrouver sur les routes du Tour de France dans l'équipe d'un certain Paul Sexas, le néerlandais. Qui remporte la 49e victoire de sa carrière, Gérard. Ouais. 49e victoire. À ce rythme-là, il en fait 200 en fin de carrière parce qu'il est encore tout jeune, il a 24 ans.
1: Et peut-être qu'au général, celui qui fait la bonne affaire, c'est Philipsen, qui termine 3e, qui prend une bonification.
0: Il en prend 4, mais il avait 6 secondes de retard. Ça veut donc dire...
1: Il vient à 2 secondes, il sera 2e.
0: Tout va se jouer demain.
1: Et tout va se jouer demain, effectivement.
0: Parce qu'on n'a pas de Berkmus ni de Hermans dans le top 3. On revoit le final, Gérard. On va analyser ça, parce qu'il s'est passé...
1: Oui, on a vu les hommes du Noix qui sortaient en force. Bigam Girmay de l'autre côté de la route, suivi par Philipsen, qui est un peu enfermé maintenant. On a aussi, voilà, Philipsen, l'ouverture de la porte véritablement pour le maillot rouge. Mais Olaf Coy aussi qui va venir jeter son vélo et qui va nous surprendre, effectivement. Et il gagne d'un boyau.
0: Oh, Regardez, même sur cette image d'hélico, on donnerait Merlire vainqueur.
1: Oui, oui, absolument.
0: Ce n'est pas l'image d'hélico qui fait foi.
1: Et c'est bien De Klein qui va faire quatrième.
0: regardez. À l'arrivée, ils ne savent pas. Ils ne savent pas. Aucun des deux ne sait. Ah, la confrérie des sprinteurs. Ah. Ah, c'est un beau vainqueur, hein, que ce soit l'un ou l'autre.
1: Oui, on va voir.
0: Il y a une répartition des prix, puisque Merlire avait déjà gagné.
1: L'autre De Clercq aussi, qui est bien classé, qui sera 6e, 7e peut-être, avec un homme de Beat Cycling aussi.
0: Coy, Merlire, Philipsen, c'est quand même un podium.
1: Ouais.
0: On va reprendre l'expression. Deux classes mondiales aujourd'hui. Sur cette quatrième étape donc. Hein. C'est Van Lerberg, je pense, qui félicite Coy. Van Lerberg, l'équipier de Merlire, évidemment, l'ami, l'équipier de Merlire. Philipsen, 3e. De Klein, 4e, on met ça sur notre petit papier, évidemment, ce qui veut dire que Merlire prend des bonifs, mais ça ne change rien. Coy prend des bonifs, mais ça ne change rien. Philipsen prend 4 secondes de bonif et on actualise le classement. Philipsen revient bel et bien à 2 secondes d'Aranburu à égalité avec Berkmus.
1: Oui, mais encore une fois, Philipsen est un peu abandonné par Ricard à 1 km de la ligne.
0: Non, c'est pas clair pourquoi Ricard se met comme ça à la planche alors qu'on a repris les échappés si tôt. C'était surprenant, effectivement.
1: Ouais.
0: Et encore, voilà. Et là, il y a encore Sénéchal, je pense, avec Philipsen dans le final. Écoutez, alors, ou alors, Gérard, on fait des tests. Hein. Non, c'est Ricard qui s'écarte. Donc, il n'y avait même plus Sénéchal, hein, vous avez raison.
1: Non.
0: Voilà, il est tout seul. Là, il est, à ce moment-là, il est totalement esselé. Totalement esselé. Philipsen.
1: Il suit la roue de Binyam Girmayr.
0: Warren Skolk a tenté le coup de loin avec Kubis. Ils sont intrinsèquement moins rapides. Et donc, ils tentent de plus loin. Warren Skolk qui a presque... C'était pas mal, hein, mais il s'est remis sur sa selle à 10 mètres de l'arrivée. Et on a, on vous le disait, quasi 5 coureurs sur la même ligne, ou presque.
1: Ouais, on a De Schuytener qui a fait le sprint aussi pour l'équipe Lotto Intermarché.
0: On a, semble-t-il, pas mis de plan pour emmener Berkmus. Hein.
1: Non.
0: De plan en place là, pour emmener Berkmus. Et voilà, les DS. C'est un ancien sprinter, là, évidemment. C'est toujours bien d'avoir dans la voiture des gens qui connaissent la discipline si particulière du sprint.
1: Ouais, c'était Mark Renshaw.
0: Ouais, l'ancien poisson pilote de Mark Cavendish. Non plus, il ne fallait pas aller le taquiner dans les sprints, Mark Renshaw. Qui a la particularité, avant même de rentrer chez Decathlon comme DS, de bien parler français. Toujours une bonne pioche à l'interview. Et voici la zone interview d'ailleurs, et on écoutera dans quelques instants le vainqueur du jour, Olaf Coy. 49e victoire de la carrière d'Olaf Coy. Impressionnant à son jeune âge. Et il va disputer pour la première fois le Tour de France dans 2 semaines. Lui qui a déjà gagné 3 étapes sur le Tour d'Italie dans sa carrière, 3 étapes sur Paris-Nice, 5 étapes sur le Tour de Pologne. 7 étapes sur le Tour de Grande-Bretagne. Vainqueur aussi du Grand Prix d'Isberg. Et qui sort des boucles de la Mayenne intéressantes, puisqu'il avait remporté 2 étapes et il a commencé sa saison très très tard.
1: Hein. Oui.
0: Suite à des soucis de santé, un virus, soucis pour retrouver la condition. Première course le 28 mai. Première course le 28 mai. Et il vient d'aller chercher sa 3e victoire de la saison. Et finalement, on pourrait retrouver dans cette équipe, si Benoît est confirmé, 2 coureurs qui ont très peu roulé cette saison, qui auront l'avantage de la fraîcheur.
1: De la fraîcheur, effectivement. Et on a ici, aux 3 premières places, sans doute 3 des plus rapides coureurs sprinters au monde. Si on ajoute ici Milan, on est complet. Hein.
0: Coy, Merlire, Philipsen. Là, franchement, que demander de plus quand on est organisateur? Alors, ça pourrait effectivement... repousser certains amateurs de cyclisme qui se disent oui mais il n'y a que des étapes pour sprinteurs sur ce Tour de Belgique, on pourrait aller chercher, et je suis entièrement d'accord, l'une ou l'autre étape un petit peu plus compliquée encore que celle d'hier du côté de Durbuy, mais il faut d'abord des candidats, ça coûte cher d'accueillir des courses cyclistes, et si vous regardez la carte de ce Tour de Belgique, effectivement tout se passe quand même plus au nord qu'au sud, mais par ailleurs, si on a des étapes de sprint comme celle d'aujourd'hui, avec à chaque fois des podiums comme celui d'aujourd'hui, moi j'ai beaucoup de respect pour la caste des sprinteurs. Et on nous annonce dans 10 secondes l'interview du vainqueur Olaf Coy qu'on va écouter attentivement.
1: Ouais, les sprinters qui ne sont plus toujours à la fête non plus.
0: Non.
1: Hein, parce qu'il manque de courses
0: sur les grands tours ou sur un Tour de France.
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2: Moi, je me suis pas rendu compte directement que j'avais gagné. J'ai vu que Tim était hésitant. Voilà, j'avais perdu effectivement la roue de mes équipiers. J'ai quand même trouvé une ouverture pour me mettre justement dans la roue de Tim Merlier pour lancer mon sprint. Et j'ai pu, en lançant mon vélo sur la ligne, l'emporter. Ça me donne un très très bon sentiment, effectivement, puisque j'ai raté le début de saison à cause d'un virus, puisque c'est ma deuxième course. Mais dans cette deuxième course, je remporte une troisième victoire. Ça me donne évidemment beaucoup de confiance pour le Tour où j'espère pouvoir encore une fois rivaliser avec ces deux coureurs-là qui comptent parmi les plus rapides au monde, effectivement. Et puis l'étape de demain, c'est à voir, ça sera une étape différente. Je pense que les garçons qui ont encore l'occasion de gagner le classement final vont tenter quelque chose, mais effectivement, si c'est un sprint, je le disputerai et j'essayerai de gagner une fois encore, ce qui me donnerait encore plus de confiance, évidemment, avant le départ du Tour.
3: Merci Gérard pour ce mix des propos d'Olaf Kohl en néerlandais et en anglais dans le texte. Même si vous comprenez les deux langues, vous avez capté qu'il répétait un peu la même chose.
2: Oui, bien sûr.
3: Souvent les mêmes questions. Mais merci Gérard. Et clairement, on a compris les ambitions d'Olaf Kohl sur le prochain Tour de France, où il va de nouveau rivaliser, c'est sûr. Et la soif, et c'est normal, avec Merlier, avec Philipsen, avec aussi Bini Guirmay, qui aujourd'hui n'a pu rééditer sa performance du premier jour. Le top 10, vous l'avez vu apparaître pendant la traduction donnée par Gérard. Kohl, Merlier, Philipsen, le top 3, De Kleyn 4e, Guirmay 5e, l'inattendu De Clercq 6e, Warren Scholt qui a lancé de loin 7e, Dekker 8e, il vit toujours, tiens, Dekker 9e, Kubis 10e, Kopecky.
2: Autant que ce n'est pas le même Dekker que celui que vous pensiez.
3: Non, on pense bel et bien, on parle bel et bien de David Dekker.
2: Oui.
3: De Pit Cycling qui finalement réalise sa meilleure performance dans ce Tour de Belgique. 17e sur la première étape, 9e sur la deuxième, 8e aujourd'hui. Il s'améliore d'étape en étape. Et on aperçoit l'attaché de presse efficace de Décathlon, Pierre Mouglac. Et c'est vrai qu'on a renforcé l'équipe de communication chez Décathlon CMA-CGM avec l'émergence au plus haut niveau de Paul Sexas. Pierre Mouglac, il est notamment ici sur ce Tour de Belgique. Il ne sera pas sur le Tour de France, puisque là aussi, il faut pouvoir répartir toutes les forces de l'équipe, que ce soit la cellule com, la cellule médicale, les mécanos. Il y a de quoi faire, en tout cas, pour tout le monde. Les autorités communales, très heureuses, mesdames, d'être sur le podium. Je pense même que la bourgmestre a fait la bise, là, Olaf Kohl. Et on aperçoit le coureur de Lidl Trek également. Hein.
2: Alvarez
3: qui va aller chercher son maillot de meilleur jeune dans la suite de ce podium protocolaire. Mais d'abord, le vainqueur du jour, Olaf Kohl. Les choses dans l'ordre. Olaf Kohl, c'est un beau vainqueur ici à Arscott. Le duc d'Arscott, Olaf Kohl, s'impose dans le duché d'Arscott. Ce sera son titre ce soir.

0: Vous avez aussi le choix de la casquette, était important avec le responsable com de l'équipe Décathlon. Bon sourire, grand sourire, et c'est vrai qu'il revient de loin et qu'il s'est demandé un moment s'il pourrait encore s'illustrer cette saison, mais les sprinteurs sont des races à part. Hein. Meurlier a connu la même chose aussi en début de saison.
1: Oui, exactement. C'est donc la Duchesse. Non, c'est la Bourgmestre.
0: Elle est peut-être Duchesse, mais...
1: Oui, oui. Qui sait ?
0: Le titre que j'ai accordé à Coy est un titre évidemment purement honorifique. Bah, un beau vainqueur, vraiment. Un final haletant, même si on avait compris quand même à moins de 10 km de l'arrivée que ce serait trop juste pour l'échapper. Qui a résisté jusqu'au bout, les quatre hommes, Belens, Killy, le dernier à résister, Coppens et le Carolo. Maxence Place, et on nous remontre ce top 10, on vous le confirme. D'Olaf Coy à Mathias Kopecky. Tous les coureurs, évidemment, dans le même temps. Et 4 heures, 7 minutes et 42 secondes sous la canicule, Gérard. Ça aussi, hein, il faut le gérer en
1: rentrant. Oui, bien sûr.
0: Réhydrater.
1: Il faut tenir compte de cela et savoir que hier, déjà, il faisait très chaud sur une étape difficile et qu'il fera très chaud demain sur une étape qui, dans les environs d'Oullaert et d'Overijse, ne sera pas facile du tout non plus. Hein.
0: J'ai parlé aujourd'hui d'une petite... d'un petit Amstel, on aura demain une petite flèche brabançonne. Et voici celui qui est toujours leader dans ce maillot, ouais. Aux différentes teintes de mauve.
1: Et ici, un petit étang pas loin, mais je lui déconseille formellement de plonger là-dedans.
0: Hein. Après avoir plongé dans la piscine hier du côté de Durbuy, Alex Aramburu, beau coureur, qui a aujourd'hui avec son équipe bien géré, qui ne s'est pas mêlé au sprint, qui a finalement tablé un peu sur la chance.
1: On sera en danger demain.
0: Oui, oui, tout à fait.
1: Parce que si Philipsen termine tout dans les trois premiers, il gagne le tour, à voir quels sont les autres coureurs, évidemment.
0: Sauf si, on ne connaît pas encore le déroulement, évidemment, le kilomètre en or et les 6 secondes de Bonif ont une influence.
1: Oui, oui, bien sûr. Insister. Bien sûr.
0: Un Aramburu qui va chercher les secondes. On ne connaît pas le scénario, évidemment, de demain, mais c'est une possibilité s'il veut se rassurer avant le potentiel dernier sprint. Alex Aramburu.
1: Et donc, celui qui veut la réponse doit être avec lui.
0: Oh, quel teasing. Vous vendez notre produit, Gérard Bullens. Rendez-vous demain, évidemment, sur la une pour vivre le dénouement de ce Tour de Belgique. Il n'a pas envie de traîner. Record du monde battu. Je monte sur le podium, je prends le bouquet de fleurs, je fais signe, je descends du podium. Aramburu, 2 secondes, on vous l'a dit. Hein.
1: Voilà.
0: Sur Philipsen et sur Berghmus. Les deux gars, particulièrement Philipsen, qui peuvent chipper le maillot demain. Pour le reste, il faut aller chercher des secondes. Jusque... compris, mais il faut aller chercher des secondes
1: sur le kilomètre en haut. Il faut se méfier. Hein.
0: Et voici celui qui aujourd'hui n'était pas dans l'échappée, contrairement aux trois premiers jours. Mais il porte toujours le maillot et toujours le même grand verre de bière côté gauche.
1: Et donc, vous allez voir.
0: Donc, il ne porte pas en course. Hein.
1: Il va boire une gorgée et il n'aime pas la bière et il fait une petite grimace.
0: Je ferai la même grimace que lui. Oui. Il n'est pas fan. Ça, c'est moins vendeur pour la bière sponsor. Hein. Allez, bravo à Victor Hannes. Toujours en tête avec le même écart. Toujours en tête devant Stijn Appel dans ce classement de la combativité. Même si aujourd'hui, place a marqué des points, il remonte à la 4e place de ce classement de la combativité. Je le disais donc, ce maillot-là, c'est un maillot distinctif, ouais, qui fait plaisir aux sponsors, mais qu'on ne porte pas en course. Puisqu'il faut pour porter ce genre de maillot des autorisations, évidemment, de l'Union Cycliste Internationale. Lui, il peut le porter, ce maillot du meilleur jeune. Alvarez, le coureur de Lidl Trek. Et ce qui est intéressant, Gérard, ici, je ne sais pas si vous l'avez évoqué les trois premiers jours avec... notre excellent Kevin Papon, mais le classement des jeunes, contrairement au Tour de France par exemple aujourd'hui, est réservé aux coureurs de moins de 23 ans,
1: oui,
0: non pas aux coureurs de moins de 25 ans.
1: Oui,
0: et ça, je trouve que c'est une très bonne idée,
1: oui, des organisateurs, oui, absolument.
0: Quand on voit l'éclosion des coureurs de plus en plus jeunes, à 25 ans, vous êtes parfois un vieux dans le peloton.
1: Oui, et ce qui est bien dans ce cadre-là, c'est qu'on peut rappeler que l'organisateur d'une course doit respecter certains règlements, mais a une certaine liberté aussi, et elle est bien utilisée ici par Golazzo.
0: Et le dernier maillot, et puis on vous laissera évidemment. Le sport continue, hein, sur l'RTBF, sur la une, sur Tipeee aussi, en radio, sur Vivacité avec le complètement foot de David Audrey. Le sport continue évidemment avec la Coupe du Monde de foot. Tim Merlier, qui, on connaît les garçons, et c'est normal, est déçu, d'autant plus qu'il s'incline d'un centimètre, et lui aussi bat un record sur le podium. On n'a pas envie de traîner, mais je pense que la chaleur a vraiment cassé les organismes. Ouais. Tim Merlier toujours en tête du classement par points devant Philipson, qui a pris quelques points importants aussi aujourd'hui. Tim Merlier qui devrait au moins s'en sortir avec ce maillot distinctif. Demain, lors de la dernière étape, Gingelom Olaart, 5e étape, 183 700 km. Le départ sera donné à 12h45 du côté de Gingelom. L'arrivée à Olaart après un circuit compliqué. On aura l'occasion d'en reparler, évidemment, sur des terres que Gérard Bullens connaît bien, dans la grande zone du pays des raisins, oui. D'Overijs et de la Flèche Brabançonne.
1: Avec une prononciation locale, comme si je vous marchais sur le pied, Oulart. Oui.
0: Je vais m'entraîner jusqu'au
1: d'accord.
0: Jacouille aussi, mais c'est un autre style. Allez, marchez-moi sur le pied en rejoignant la voiture et comme ça je m'entraînerai pour demain. On revoit les grandes images du jour, les images importantes de cette journée, cette chute totalement improbable. Oui. Ça, c'est l'une des images du jour, bien malgré lui. De Michael Van Vliet qui a touché la roue arrière de Michael Van Turnhout dans l'échappée. Cette échappée qui comptait trois Michael. Et puis ce groupe qui a évolué, six coureurs, quatre coureurs, trois coureurs. Finalement 4 sur le final, puisque Max en place a pu faire le bon, contrairement à Michael Van Turnhout. Ils sont 3, et voilà le retour de place sur ces images résumées. Et ces 4 coureurs, une fois que Van Turnhout a été repris, ont résisté très longtemps au retour du peloton. Ils n'ont pas disputé le kilomètre en or qui n'avait pas d'intérêt pour eux, évidemment. Leur intérêt, c'était tenter l'exploit sur la ligne d'arrivée. Il a fallu du temps pour que le peloton s'organise, donne vraiment l'impression d'accélérer, de s'organiser donc pour revenir sur le quatuor de tête. Mais ce fut le cas dans les 20 derniers kilomètres et à partir de là, c'était peine perdue pour les 4 hommes, les 4 derniers résistants dont on vous rappelle une dernière fois les noms. Jarno Belens, Mikkel Koppens, Maxence Plas et l'Américain Jonah Keely. Qui aura été le tout dernier à résister. Et on revoit une dernière fois, pour le plaisir des yeux, parce que c'était un beau sprint. Le sprint remporté de toute justesse par Olaf Coy, lancé de très loin par Warren Schout avec Kubis dans la roue. À ce moment-là, on pensait que Bini Germay au centre de la route était capable de s'imposer, mais il a d'abord été déposé par Philipsen, lui-même déposé par les deux hommes à gauche de l'image, à droite de la route, Olaf Coy et Tim Merlier. Et sur cette image-là, j'ai encore un doute. Hein,
2: c'est
0: dingue. Hein. Par contre, sur cette image-ci, c'est beaucoup plus clair. Non, c'est plus clair.
1: Oui, c'est plus clair. C'est un boyau, en fait.
0: Et la victoire revient bel et bien à Olaf Coy. Même ici, on a un doute. Comme quoi, l'importance, vraiment, de cette photo finish dans des étapes qui se terminent au sprint. Merci beaucoup, Gérard Bullens.
1: Merci à vous, Sam. À demain.
0: Merci à toutes et à tous. On se retrouve demain avec plaisir. Même température, même chaîne aussi, et même plaisir de commenter le cyclisme.

0: point au lac de l'Odeur ce samedi. Se rafraîchir, c'est bien, mais il y a des règles à respecter. Le détroit d'Ormuz à nouveau fermé. L'Iran dit agir en représailles à des attaques menées par Israël au Liban. Coupe du Monde, demain matin, ce sera Japon-Tunisie. Ce sera le 1000e match de l'histoire de la Coupe. Bonsoir et merci d'être là. Il fait chaud, très chaud. La Palisse en aurait dit tout autant. Les bons plans rafraîchissement sont pris d'assaut. Au lac de l'Odeur à Froidchapelle dans le Hainaut, on a fait le plein de visiteurs. Aujourd'hui, c'est le plus grand plan d'eau de Belgique. Mais comme partout, il y a des règles à respecter. Une opération coup de poing de la police est d'ailleurs en cours depuis 13 heures pour s'assurer que tout se passe bien. Reportage Pierre Buchremer.
1: Léa profite du cadre apaisant du lac de la Plate-Taille. À 31 degrés et en plein soleil, elle ne voit qu'une seule solution pour ne pas suffoquer.
2: Rester dans l'eau.
3: Toute l'après-midi.
2: Toute la journée.
1: Oui, mais voilà, un peu après 13 heures, une quarantaine d'uniformes de police viennent se mêler au maillot de bain et essuie de plage. Un hélicoptère aussi pour observer les 70 km de berge. Léa et ses parents nageaient en fait en dehors de la zone autorisée. Ils sont priés de sortir de l'eau.
4: On nous a demandé de nous déplacer vers la pataugeoire uniquement. Donc c'est beaucoup trop petit vu le monde qu'il y a et les chaleurs torrides qu'on a actuellement.
1: Durant leur tournée, les policiers mettent peu d'amendes, mais les avertissements sont nombreux. Commissaire Lacombe, responsable de cette opération.
5: On sensibilise et on demande que les personnes aillent vraiment dans les lieux qui y sont dédiés. On est attentif également à la consommation d'alcool. Les barbecues, c'était devenu un petit peu une tradition au niveau des lacs de l'Odeur où tout le monde arrivait avec son barbecue, mais donc ça posait vraiment des soucis au niveau sécurité. Donc je dirais que c'est tout ce qui est incivilité.
1: L'an dernier, plus de 40 000 personnes se sont rendues sur les plages des lacs de l'Odeur.
0: Pas de détente au soleil par contre pour les ministres du gouvernement fédéral, mais un samedi studieux pour l'équipe de Weaver. Réunis en comité ministériel restreint, ils se sont accordés sur plusieurs points, dont celui de la banque Belfius. Alors ce n'est pas une surprise, c'était dans l'accord de gouvernement. Le banque assureur est actuellement détenu à 100% par l'État. 20% du capital de la banque Belfius sera désormais ouvert. Des banques néerlandaises et françaises seraient intéressées. Cela pourrait rapporter 2 milliards d'euros. Alors, bonne opération ou pas vraiment? La réponse d'Étienne de Calataille, économiste en chef chez Orcadia.
6: Sur le strict plan financier, quand l'État va vendre ses 20%, ça va lui permettre de réduire son endettement à due concurrence, disons de 2 milliards. Donc, il va économiser des charges d'intérêt sur 2 milliards. Ça, c'est la colonne du plus. Et puis, il y a effectivement la colonne du moins. Il ne percevra plus les dividendes. Enfin, il repercevra sur 80% plutôt que sur 100%. Et on peut penser que dans la durée, il aurait perçu plus en termes de dividendes qu'il ne va économiser en charges d'intérêt. Donc, on pourrait formuler la critique que c'est une mauvaise opération financière. Dans la durée, l'État y perdra à remplacer de bons dividendes par des économies d'intérêt moindres.
0: Une interview de Marc Sirlerot. Nous sommes le 20 juin, journée mondiale des réfugiés. Et c'est aujourd'hui que le Petit Château à Bruxelles fête aussi ses 40 ans. Depuis 1986, cette ancienne caserne militaire située le long du canal est devenue l'un des lieux les plus emblématiques pour les demandeurs d'asile en Belgique. Reportage sur place de Sofia Kotsoglou et Jonas Verheyken.
7: Concerts, expos photos et châteaux gonflables. Ambiance festive dans la cour intérieure du Petit Château. Benoît Manzi, porte-parole de Fait d'Asile.
8: Le Petit Château, c'était à la base un site militaire, une caserne qui était bien connue des plus anciens puisqu'ils devaient faire leurs fameux 3 jours avant de faire son service militaire.
7: Aujourd'hui, le Petit Château accueille tous les demandeurs d'asile qui arrivent en Belgique.
8: Donc ici, on organise un premier screening social et médical. Et en fonction de leur profil, de leur vulnérabilité, on leur désigne une place dans un autre centre du pays.
7: Parmi les centaines de résidents, il y a Teko, âgé de 60 ans. Il a fui le Togo.
9: J'étais menacé de mort, menotté. Comme vous voyez, menotté, trimballé. Brutalisé totalement.
7: Même si les conditions de vie au Petit Château sont compliquées, Teko se sent ici comme à la maison.
9: On se contente de ce qu'on a. Comme on vient d'arriver et on nous a accueillis ici.
7: Palestine, Congo, Afghanistan, Burundi, Turquie. Chaque année, près de 10 000 personnes de 30 nationalités différentes passent par le Petit Château, lieu emblématique pour les réfugiés depuis déjà 40 ans.
0: Et plus tôt dans la matinée, plusieurs centaines de personnes ont réalisé une chaîne humaine autour du Petit Château pour attirer l'attention sur la politique d'accueil belge. On reste à l'étranger avec le détroit d'Ormuz qui est à nouveau fermé, annonce de l'Iran cet après-midi. Motif avancé, les attaques israéliennes au Liban qui violent, selon Téhéran, le protocole d'accord avec les États-Unis censé mettre un terme au conflit au Moyen-Orient. Hier, 83 personnes ont été tuées lors de raids israéliens dans le sud et l'est du Liban. Malgré cela, Rislane Kounda, des discussions sont prévues en Suisse.
3: Oui, les frappes israéliennes d'abord ont visé une vingtaine de localités aujourd'hui dans le sud de Liban. Chacun accuse l'autre d'avoir violé le cessez-le-feu. Le Hezbollah dit avoir attaqué des forces israéliennes qui tentaient une infiltration dans le sud. Israël dit avoir répondu à plus de 50 projectiles lancés par le Hezbollah. En réaction à ces frappes israéliennes au Liban, l'Iran annonce avoir de nouveau fermé le détroit d'Ormuz alors que le trafic avait repris timidement vendredi. Pour Téhéran, ces frappes israélienne viole et menace le protocole d'accord conclu avec les États-Unis pour mettre fin au conflit au Moyen-Orient. Téhéran met la pression. Si ça continue, d'autres mesures suivront. L'armée israélienne prévient. Elle poursuivra ses opérations au sud Liban tant qu'une menace persiste.
0: Alors Rislane, qu'en est-il exactement des pourparlers prévus en Suisse après un faux départ vendredi, il faut le dire?
3: Oui, selon le Pakistan, pays médiateur, des discussions techniques entre les États-Unis et l'Iran devraient avoir lieu demain en Suisse. L'émissaire américain Steve Witkoff et le gendre de Donald Trump, Jared Kushner, sont déjà sur place. Les négociateurs iraniens sont sur la route. Le vice-président américain, J.D. Vance, a déclaré s'attendre à les rejoindre dans les prochains jours.
0: Et concernant toujours le détroit d'Ormuz, le commandement central de l'armée iranienne a également indiqué que si l'agression se poursuivait, d'autres mesures seraient planifiées et mises en œuvre pour contraindre l'ennemi à respecter ses obligations. Fin de citation. En France, il fait chaud comme chez nous, mais là, 35 départements vont être placés en vigilance rouge canicule, le plus haut niveau d'alerte, et ce sera dès demain. Près de 26 millions de personnes seront concernées. Et toujours dans l'Hexagone, un rapport accablant pour les responsables d'une institution pour enfants. Crimes de masse, sadisme, torture, entre 700 et 1500 élèves ont potentiellement été victimes de violences d'une exceptionnelle gravité à Notre-Dame de Bétharram, un établissement catholique au sud-ouest de la France. On parle de piqûres, d'atteintes sexuelles, de gifles, d'enfants dénudés près d'un cours d'eau gelé. 37 auteurs religieux et laïcs ont été identifiés. Je vous propose d'écouter Jean-Pierre Massias, il est le président de la commission.
10: Les violences qui se sont passées ici ne sont pas des violences isolées, ce sont des violences systémiques. Un grand nombre de directeurs sont impliqués dans les dénonciations de violences sexuelles et ils ont, ces directeurs, assis leur autorité en grande partie en s'appuyant sur les préfets de discipline ou sur les surveillants qu'ils ont recrutés et qui ont été des agents. Ce sont des violences qui ont duré longtemps, ce sont des violences qui ont terriblement affecté les victimes. Les traumatismes que nous avons pu constater en sont des traumatismes extrêmement profonds mais qui continuent aujourd'hui. C'est une sorte de bombe à fragmentation.
0: Une interview de nos confrères de Radio France. On passe au sport et de la Coupe du Monde. On va s'intéresser à la rencontre entre le Japon et la Tunisie. Elle est prévue à 6h demain matin et ce sera un match pas comme les autres. Il s'agira du 1000e match de l'histoire de la Coupe du Monde. Et en 1000 matchs, Alice Devillé, la compétition a bien changé.
11: Un terrain, 22 joueurs, un ballon et deux cages pour les gardiens, c'est à peu près tout ce qu'il reste du football de l'époque. La mondialisation et l'argent sont passés par là. Le 13 juillet 1930 marque le début de la toute première Coupe du Monde en Uruguay. À 15h précises, le coup d'envoi de deux matchs est donné simultanément, États-Unis-Belgique et France-Mexique. Pour arriver en Uruguay, il fallait prendre le bateau. Pour les Diables Rouges, le voyage a duré 14 jours. Autre différence, aucun changement n'était permis en 1930, même en cas de blessure. Tout le monde ne jouait pas non plus avec le même ballon. Chaque pays amenait sa balle et les équipes s'arrangeaient entre elles. Quand elles n'étaient pas d'accord, on disputait une mi-temps avec chaque balle, comme lors de la finale entre l'Argentine et l'Uruguay. Et puis dans les médias, un petit encadré dans la presse, publié quelques jours après la finale. C'est la seule couverture médiatique à laquelle l'événement avait droit, bien loin des nombreuses pages consacrées à l'époque à la balle pelote.
0: Et notons aussi qu'en 1930, 13 pays seulement ont participé à la Coupe du Monde pour un total de 18 matchs disputés, bien loin des 48 équipes et des 104 rencontres actuelles. En attendant, ce soir et cette nuit, il y a 3 matchs dans le groupe E, Allemagne, Côte d'Ivoire, Équateur, Curaçao. Puis dans un autre groupe, le groupe F, il y a Pays-Bas, bas Suède. Et les Belges, me direz-vous, ce sera demain évidemment face à l'Iran. Match qui se déroulera à Los Angeles et match que vous pourrez suivre évidemment sur toutes nos plateformes. Rencontre prévue à 21h. Voilà, fin de ces infos. Merci de les avoir suivies. Je vous souhaite une agréable et douce soirée.
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0: la Côte d'Ivoire aussi.
1: Oui, c'est vrai. C'est voilà. Swan qui a eu l'œil quand vous êtes arrivé sur le plateau. Ça va, Swan?
2: Ça va, vous, Jérémy?
1: Très, très bien. En grande forme. Hervé aussi?
3: Très bien.
1: Remis bonsoir. De cette folle nuit?
4: Ah, c'est une belle petite nuit, effectivement, avec une belle affiche entre l'Écosse et le Maroc.
1: Oh, et pour les couches tard, si vous avez veillé cette nuit sur Tipeee, c'était Hervé qui était aux commentaires. Mais ce que je vous propose peut-être, avant d'entrer dans la préface de ce match des Pays-Bas et de la Suède, c'est de revenir sur ce qui s'est passé cette nuit, tout simplement. Hervé, oui. Honneur à vous, puisque vous l'avez commenté. Qui de mieux placé que pour nous narrer la prestation marocaine?
4: Alors, fallait pas arriver en retard.
1: Ça, c'est clair.
4: 70 secondes, c'était plié. Je vous propose de regarder un peu ce fabuleux but, avec encore une fois un service de Diaz qui a quelque chose de Bruyne en lui, hein, cette vista-là. Mais alors, le buteur, parlons-en un petit peu, Saïbira, regardez, quand il reçoit le ballon, il prend d'abord l'information, j'ai personne à côté de moi, et puis ensuite, il frappe un angle impossible, il est au petit rectangle, regardez ce qu'il envoie dans les filets écossais à Gunn, qui reçoit vraiment un coup de fusil, là. C'est pas possible autrement. Regardez, je pense que s'il l'arrête, il part dans le but avec lui. C'est 1-0. Et donc, ce tandem Diaz-Sabira, c'est celui déjà qui avait marqué contre le Brésil. Manque un petit peu de générosité aussi, de terminer le boulot pour les Marocains qui se mettent un petit peu avec ce un petit but à zéro dans la difficulté. S'il y avait déjà un petit décompte au goal average,
1: on s'attendait à un peu plus de spectacle de l'affiche.
2: Ouais. Un petit peu plus. Après, c'était un match forcément différent contre une équipe d'Écosse avec une meilleure culture défensive qui s'est réveillée au fur et à mesure du match. Mais globalement, ce que propose le Maroc, moi j'ai beaucoup le milieu de terrain et Elaïnaoui Boadi que je trouve extrêmement performant et court énormément. Et je trouve que c'est une équipe du Maroc qui montre que quand les matchs vont devenir un petit peu plus difficiles, on l'a vu lors de la première mi-temps contre le Brésil, mais c'est une équipe qui est calibrée pour ces matchs-là. Donc l'essentiel va être fait avec une qualification à venir, mais c'est une équipe qui montre qu'aujourd'hui, elle est dans les meilleurs du monde, et encore plus avec l'émergence de Saïbari.
1: Voilà pour ce petit débrief aussi de cette rencontre. Ça vous dit de continuer d'en parler? Écoutez, il y a quelqu'un à la porte, je sais ce qu'elle va venir nous dire. C'est Alessia qui nous rejoint dans le loft. Sous vos applaudissements quand même, hein, mettez-la en condition, mais l'exercice n'est pas simple. On est en train de parler du Maroc, vous sonnez maintenant et je sais où vous avez passé la soirée hier. Il y a un lien?
5: En immersion avec les Marocains, tout à fait. C'était cette nuit. Alors, vous l'avez dit, j'ai pas eu le temps de me poser parce que directement, le goal, le seul goal de la rencontre a eu lieu.
6: Dans les mariages, comme on fait ça, au Snap, on accueille la mariée et tout. Okay. Et ça, on fait ça, on est content.
7: C'est la joie, quoi.
5: C'était un match assez calme, hein, après ce goal, comme vous l'avez dit aussi, un match assez calme pour une Coupe du Monde, ce qui m'a permis de discuter avec les supporters d'une autre compétition, rappelez-vous, okay. La CAN.
7: La CAN, vous l'avez gagnée ou vous ne l'avez pas gagnée?
6: Ça va faire polémique. Mais je prépare le pari pour. Je vais avoir des soucis.
8: On a gagné. Il n'y a rien à dire sur ça, on a gagné.
7: Mais tu trouvais que c'était mérité ce qui s'est passé ou pas? La vérité.
8: Est-ce que tu dois vous rappeler la scène qu'ils ont fait le Sénégal à la finale?
7: Non, je sais, je sais.
8: C'était le terrain. À partir de ce moment-là, déjà on a gagné la CAN.
9: Oullah, on l'a gagné, on est le pays qui l'a mérité. Oullah.
10: On va pas aller sur ce sujet-là. On va pas aller sur ce sujet-là.
11: Non, moi personnellement, je pense pas qu'on a. Pour moi, je parle vraiment en tant que fan. Sur le terrain, voilà, on a vu qu'il a gagné vraiment sur le terrain. Et même dans les 90 premières minutes, le Sénégal était au-dessus. Voilà.
12: Je préfère dire qu'on est tous frères et sœurs et c'est pas grave. La coupe, elle est à tout le monde.
5: Voilà, les avis étaient mitigés, mais j'aime bien retenir ce que cette fille a dit. La coupe, elle est à tout le monde, on est tous frères et sœurs. Dans tout ça, j'ai rencontré un supporter qui s'en foutait de la CAN, qui s'en foutait de la Coupe du Monde. Lui, tout ce qui l'intéressait, c'était sa carrière et ses muscles.
9: Attends, est-ce que je peux montrer mes muscles?
7: Vas-y, monte tes muscles.
9: Je vais devenir acteur. Parce que... Attends, on peut commencer.
7: Alors maintenant, tu me dis, le Maroc a marqué un goal, mais tu me le dis en jouant la tristesse.
9: Maroc, il a marqué un goal.
7: Bon, maintenant, tu le fais, mais en étant énervé.
9: Ah, le Maroc, il a marqué un but.
7: Maintenant, tu le fais, mais en étant surpris à mort.
9: Oh, yo, le Maroc, il a marqué un but, à fou.
1: Il y a encore un... tout petit peu de travail.
5: Une note sur 10 pour sa carrière ou pas?
0: Peut mieux faire.
5: Peut mieux faire. Peut vraiment mieux faire.
2: S'améliorer doucement, grâce à vous.
1: À revoir.
5: Bon, ce match s'est terminé sur une victoire pour le Maroc, une victoire qui a été célébrée en musique.

0: J'ai eu le déhanché des Congolais.
1: Ouais, si je peux me permettre, vous avez plus le sang congolais que marocain.
0: C'est
1: sur base des images que vous ramenez.
2: Oh, vous êtes rude.
0: Non, mais j'aimerais bien vous y voir. Vous allez-y un peu.
2: C'était bien.
1: Mais quoi, on peut y aller.
2: Mieux faire.
1: Merci Alès pour ces beaux souvenirs de votre soirée. Vous allez où pour la prochaine?
0: Oh, je sais pas encore.
1: Ah ok, vous choisissez comme ça en fonction.
0: Je choisis comme ça. Je devais faire la Turquie, mais la Turquie pour l'instant.
2: Ah ben.
0: Voilà, il y aura pas trop d'ambiance.
1: On en reparlera. Merci d'applaudir Alessia pour cette bonne idée. Hervé, rapidement, deux petites infos encore.
3: C'est le but décisif le plus rapide de cette Coupe du Monde, puisque c'est effectivement un petit but à zéro. Et puis la malédiction écossaise se poursuit, 12 phases finales. Et ça sent encore l'élimination au premier tour. Hein. Faudra battre le Brésil. Or, c'est toujours possible de passer, mais le maraboutage continue.
1: Le Brésil, justement, qui jouait cette nuit contre Haïti, c'était à Philadelphie, le lieu évidemment emblématique des tournages de Rocky. Du coup, dans notre séquence Jukebox, aujourd'hui, Manu Debièvre revient sur cette rencontre, sur le célèbre Eye of the Tiger. C'est parti.

0: Le Brésil est attendu. Il y a quand même déjà une petite forme de pression sur les épaules d'Alisson Becker et de ses équipiers. Vinicius, la frappe. Ouais, frappe surprenante avec Cunha, ça va au fond ça.
1: Cunha se mexeu pra sair cara a cara, pra fazer Matheus Cunha! Gol!
0: Il fait sauter de l'extérieur du pied. C'est un ballon très intéressant. Il n'y a pas de hors-jeu pour l'instant. Vinicius pour le troisième. C'est au fond. Deuxième but dans cette Coupe du Monde.
1: Et Chardin, ils sont sensationnels.

0: Allez, le premier gros câlin victorieux pour les Brésiliens. Rapidement, cette question qu'on vous a posée sur rtbf.be/direct. Est-ce que le Brésil vous fait encore rêver? Non, la sélection ne fait plus rêver à plus de 73%. C'est énorme. Petit tour de table, cri-cri. Ce Brésil-là, sexy ou pas?
1: Alors, un match n'est pas l'autre. Hier, franchement, oui, il y avait du rêve dans ce qu'il proposait, même s'il y a une forme quand même de dépendance autour de Vini Junior. Mais par exemple, l'action avec le ballon qui touche le cadre,
2: ouais, Martinelli.
1: Je viens de le dire, c'est une superbe action. Oui, Martinelli, superbe action où on a retrouvé du Brésil dans ce football-là.
0: Est-ce que c'est encore le grand Brésil? Il faut relativiser peut-être, Swan.
2: Oui, il faut relativiser parce que je pense à toutes les comparaisons qu'il y a eu, par exemple, avec l'Italie qui ne s'est toujours pas qualifiée depuis un certain temps maintenant, quand on parle des jeunes enfants. Aujourd'hui, si tu parles de foot à une jeune fille ou à un jeune garçon, et que moi je lui parle du Brésil, où j'ai connu Ronaldo, R9, Kaka, Ronaldinho, c'est pas il y a si loin que ça, mais c'est quand même plutôt éloigné de cette période-là, et que t'entames la Coupe du Monde avec Igor Thiago, même s'il a marqué quelques goals en Pro League quand même, et qu'il fait une bonne saison cette année, forcément le Brésil fait moins rêver. Après, Christine le soulève très justement. Vini Junior, moi ça me fait plaisir de le voir prendre les rênes de la sélection comme ça, parce qu'il est le joueur de classe, encore plus avec la blessure de Rafinha de cette équipe-là. Par contre, Jérémy, si vous me demandez si je vois ce Brésil aller loin dans la Coupe du Monde, gagner 5 matchs de qualification directe à partir des 16e pour être champion, pas du tout.
0: Très bien, on va vérifier tout ça. En tout cas, il y a le classement qui est celui-là. Après 2 journées, le Maroc et le Brésil sont bien partis. Le Brésil est devant avec une meilleure différence de but. Et puis, tout va jouer aussi pour la 3e place, notamment pour l'Écosse, qui est toujours bien dans le coup. Donc, c'est un groupe qui est assez ouvert, même si on rappelle qu'Haïti est éliminé. Élimination aussi, et ça, c'est quand même, Hervé, beaucoup plus une surprise de la Turquie cette nuit. Incroyable.
3: Oui, avec un but face au Paraguay, qui a eu le mérite de résister, puisqu'ils vont avoir un exclu aussi. C'est un but qui tombe très tôt, hein, dès la 2e minute. Vous le voyez ici avec Mathias Galarja qui surgit aux 20 mètres. Voilà, après on va essayer de trouver des solutions du côté turc, mais on n'en trouvera jamais en fait. Et puis il y a un tournant effectivement avec cette belle frappe tout de même de Galarza.
2: But rapide aussi, c'est vrai.
3: Autant que le Maroc,
2: mais quand même.
3: Donc c'était 70.
2: Fallait pas traîner hier.
3: Fallait pas traîner non plus, et ils vont courir derrière ce match sans jamais être attrapés.
0: Ouais, il y a une statistique qui est folle. La Turquie sur 2 matchs, c'est 62 tirs. 10 cadrés seulement, 0 but. C'est absolument affolant. On a ressorti une phase encore de ce match-là. Situation inédite là aussi.
3: Oui, c'est l'application de la nouvelle règle où on ne peut pas se cacher la bouche. Et donc, fatalement, quand on parle à un adversaire et qu'on se cache la bouche, c'est pour lutter contre le racisme. Et donc, voilà. Donc, qu'est-ce qu'il lui dit? S'il lui dit quelque chose d'important ou de désagréable, il ne lui dit pas. Voilà, c'est une première chose.
1: Et si effectivement, il est au courant,
3: c'est la règle, et donc il n'y a pas à hésiter. Bien sûr, il est exclu. Première carte rouge, donc, pour s'être caché la bouche, pour ne pas qu'on discerne ce qu'il dit à son adversaire.
0: Et l'arbitre l'a dit avec beaucoup d'autorité.
3: C'est Miguel Almirón qui est excusé. Miguel Almirón, on n'avait pas encore prononcé son nom.
0: Et le Paraguay qui se relance dans
3: ce groupe. Mais il résiste.
0: Oui, c'est pas une équipe hyper sexy, Swan, ce Paraguay pour l'instant, mais ils sont là. Regardez, là aussi, groupe ouvert, États-Unis qualifiés, et puis on verra ce qu'il en sera pour la 2e et 3e place.
2: Ils sont là dans un groupe qui est plutôt faible par rapport à là où ils venaient, le Paraguay. La Turquie est éliminée, et vous parlez de pas forcément sexy. Moi, il y a un joueur que j'aime énormément dans cette équipe-là, qui est Julio Enciso, qui a fait plutôt un bon match hier. Ils ont fait le boulot, mais c'est surtout une immense déception pour la Turquie. Parce que la Turquie se qualifie un petit peu en bout de course comme ça. Ils tombent dans un groupe, je le dis, mais qui est pour eux extrêmement abordable. Ils arrivent avec des ambitions. Ils proposent des choses, parce que vous l'avez dit, 62 tirs, mais pour eux, c'est une déception immense.
1: C'est un peu honteux, carrément. Ouais. C'est de la tristesse et de la honte aussi par rapport à l'effectif qui est là et aux joueurs qui ont participé hier à la rencontre et qui ont pas mal de talent.
0: Oui, c'est triste. Il y aura encore un match contre les États-Unis pour cette Turquie-là. On en vient au match qui va nous intéresser dans quelques minutes. Ce Pays-Bas-Suède assez sympa du côté de Houston où il sera midi. Coup d'envoi là-bas et toujours ces chaleurs aussi du côté des États-Unis. On avait une petite question d'ailleurs aussi pour vous. On vous la pose en quelques instants, mais on ne pouvait pas résister à vous montrer ces images de la marée orange. Ça fait partie de la culture des Pays-Bas. On a envie de chanter, de danser avec eux.
1: À fond, et c'est ce qu'on aime quand ils arrivent en tournoi. Les voir se promener, se balader, arriver au stade, remplir, garnir le stade, l'inonder d'orange. C'est pas une référence à ce que je porte aujourd'hui. C'est simple, c'est une couleur intéressante, chatoyante. Elle frappe un peu, et ils frappent leur maillot. Hein. Il est dans le côté un peu fluo, extra fluo, mais Non, ça emporte, ce sont des vagues.
0: Direction le stade de Houston, donc, pour ses supporters néerlandais, hollandais. Et nous, la question qu'on vous a posée sur rtbf.be/direct, n'hésitez pas à aller y jeter un petit coup d'œil, c'est: que pensez-vous, en fait, des stades de cette Coupe du Monde? Regardez la réponse à ce sondage. Grande majorité pour impressionnant, mais avec une ambiance un petit peu inégale. Ça, c'est ce qui ressort, en tout cas, de vos votes. Soigne, il y a quand même une fameuse polémique aussi par rapport à ces fameuses pelouses, ouais. Très sèches aussi. Ça, c'est ce qui revient des joueurs.
2: C'est ce que je voulais dire. Je pense que je comprends l'avis du public sur les ambiances, parce que les coûts des tickets font aussi que peut-être que les supporters, parfois les plus passionnés, ne peuvent malheureusement pas venir au stade. Après, sur le côté architectural, il n'y a rien à dire. Il y en a quand même des phénomènes.
0: Ah, c'est assez dingue.
2: J'ai eu la chance d'aller à l'Azteca. Je pense que je ne m'en remettrai jamais. Je suis très content d'y être allé. Mais par rapport aux pelouses, par contre, ça m'inquiète beaucoup plus, parce que, en fait, il faut savoir, si vous ne le savez pas chez vous à la maison, mais que la plupart des stades, notamment américains, sont des stades de NFL, de football américain, qui sont tout le temps synthétiques.
0: Donc, 8 il a sur
2: fallu,
0: 16.
2: Exactement. Il a fallu rajouter de la pelouse naturelle, parce que c'est là-dessus qu'on joue au vrai football, pas au soccer. Et du coup, la problématique, c'est aussi que le rebond change, la lenteur est exagérée. Et en plus de ça, ces 8 stades, ce sont 8 stades qui vont recevoir des matchs assez longtemps dans la compétition. Donc, il y a une possibilité que ça continue à se dégrader. Et il y a une possibilité aussi pour nous qui analysons le jeu et qui le regardons, qu'on voit des choses un petit peu différentes. Peut-être un peu plus de lignes sautées, des ballons un peu plus haut, parce que le jeu rapide au sol est plus difficile.
0: Ouais, et donc quand on joue à midi, c'est pour ça aussi qu'on vous donne des coups d'envoi avec ce soleil qui tape, et bien on se plaint aussi de ce ballon qui n'avance pas spécialement. Voilà pour le petit sondage, il y en aura encore plein d'autres évidemment tout au long de cette Coupe du Monde et même dans cette préface. Zenelli joue dans notre compétition, évidemment il est suédois, il est joueur de l'Union Saint-Gilloise et Thomas van der Linden l'a rencontré juste avant qu'il ne s'envole pour la Coupe du Monde, on l'écoute.
4: Basil Zenelli, 23 years old, plays for Union Saint-Gilloise and Swedish national team. What is your best memory about your country at the World Cup? For me, the best memory, I would say the last World Cup we were in, 2018. It was really special to follow your country. All Sweden was cheering on for them, and I remember we did a quite good World Cup, and we were happy. How far will your team go at the World Cup this summer? I think the mindset of the whole squad and the staff is like to take game by game and try to win every game. And then how far it will take us, I don't know, but hopefully all the way. But of course it's hard, but we will do everything in our power to make it happen.
0: Oui, 0 minute dans le premier match face à la Tunisie pour Basil Zenelli. On verra s'il entrera en ligne de compte aujourd'hui. Vous en avez pensé quoi, Hervé, de cette Suède dans sa première rencontre? Très large succès, rapidement, avant de suivre le sujet.
5: Je pense qu'ils mesurent effectivement toute la chance qu'ils ont là, puisqu'ils ont été repêchés via la Ligue des Nations, hein, donc c'est-à-dire qu'ils n'étaient pas qualifiés via les qualifs normales. Donc ils sont là, ils ont aussi un potentiel, ils l'ont exploité face à la Tunisie, qui était largement à leur portée. Ils n'ont pas tremblé, c'est le match parfait, ils ont pris 3 points, et naturellement, avec leur attaquant qui marque un peu comme il respire, qui est un peu l'homme à suivre pour le moment, hein, c'est quelque chose de très important, et je pense qu'il va falloir jeter un œil sur eux ce soir.
0: Oui, 0 victoire en qualif, largement derrière la Suisse et le Kosovo dans leur groupe, et en barrage et finalement qualifié grâce à la Nations League. Ça aussi, Swan, c'est la magie du format finalement.
2: Ouais, la magie ou l'injustice, chacun verra. Mais
1: ils connaissent les règles.
2: Mais ils connaissent les règles, voilà. Les règles sont les règles. Et pour le coup, on parlait de la qualification de la Turquie qui n'a pas réussi à en profiter. Là, la Suède, ils se sont mis très bien sur leur premier match. Maintenant, ce qui les attend est un petit peu plus costaud ce soir.
0: Oui, attention, on l'a dit, large succès contre la Tunisie, 5-1. Mais c'est une victoire à relativiser. C'est Lucide Rigalski qui nous préface ce match version suédois.
6: S'imposer 5-1 pour lancer sa Coupe du Monde, forcément ça donne des idées. Mais attention à ne pas s'emballer, car cette démonstration face à la Tunisie mérite d'être nuancée. Les Aigles de Carthage sont arrivés au Mondial déjà fragilisés. Une préparation inquiétante, une lourde défaite face à la Belgique. Bref, si l'on veut parler de victoire, il faut aussi parler de l'état de l'adversaire.
7: Och det är klart att vi har ett gott självförtroende efter en sån prestation. Samtidigt som det är väl det som är jobbet, att hålla rätt nivå på det hela. Se till att vi inte lyfter från marken utan står stadigt med fötterna på jorden.
6: Car la Suède n'a pas forcément écrasé les débats. 7 tirs cadrés seulement, 1,33 d'expected goal pour 5 buts inscrits. Une réussite offensive presque insolente à relativiser. Graham Potter a proposé un 3-4-1-2 très offensif. Un système ambitieux, rarement testé.
8: It sounds simple, but it's about getting the, the players into the best situations that we can, the likes of Isak and Gökeres, of course. For us, we have to make sure the team functions well, the team's balanced, the team's in a good place, because that gives them the best chance to show their qualities.
6: Ce soir, le décor sera tout autre et les choix tactiques aussi. Les Pays-Bas n'ont rien à voir avec la Tunisie.
9: Varje match är ju olika, så det kommer bli en helt annorlunda match imorgon. Vi vet också att vi möter ett på pappret mycket starkare Holland, så att, det kommer bli tufft, men vi ser fram emot utmaningen.
6: Alors oui, cette victoire donne confiance, mais attention, elle peut aussi brouiller les repères. Et derrière l'euphorie, l'important est de garder les pieds sur terre.
0: Vrai test, en tout cas pour les Suédois dans quelques minutes face aux Pays-Bas. On a beaucoup parlé aussi de Romelu Lukaku qui est monté, qui était décisif après 22, 23 ou 24 secondes. Il y en a un qui a fait mieux, Swan, dans cette Coupe du Monde. C'est Sven Berg. Vous savez combien de secondes exactement ? Moins que 22. 18 secondes et décisif. C'est plutôt pas mal. Voici sa montée au jeu, 18 secondes plus tard. Le garçon marque, lui, vraiment. Enfin, pour nous, dans notre cœur, Romelu a marqué vraiment aussi. Hein.
5: Oui, c'est ça que j'allais dire. Parce que Romelu n'a pas marqué, mais on a tous envie que ce soit lui.
0: Et c'est lui pour nous. Et voilà ce but, le 4-1 de son équipe contre la Tunisie.
1: Ils ont croisé la Tunisie au bon moment, puisque désormais la Tunisie a Hervé Renard qui est arrivé en renfort caisse. Donc, c'est une équipe intéressante. De fait, elle a été catastrophique, mais elle a changé de sélectionneur après ce parcours catastrophique en éliminatoire. C'est Thomasson qui était là, le Danois. Graham Potter est arrivé. Il a une histoire particulière. C'est un coach anglais qui a une histoire particulière. Il a démarré sa carrière en Suède. Il a fait monter un club de 4e division en première. Et donc, ça a changé l'état d'esprit de cette équipe qui a du talent, certainement offensivement.
0: On la regarde justement, Swan, cette équipe. On va toujours jouer avec Isak et Gyökeres devant. Par contre, Sven Berg, le buteur, est toujours bien sur le banc.
2: Exactement, avec toujours ce système à 3 derrière, avec de l'expérience, notamment avec Victor Lindelöf. Ayari, que j'avais beaucoup aimé sur le premier match. Et Hervé en parlait, un duo d'attaquants, Gyökeres avec Isak, qui peut faire vraiment du mal à une défense des Oranges, que j'ai trouvé parfois fébrile contre le Japon. Donc, une équipe de Suède qui va avoir des arguments à faire valoir à ce match-là.
0: Parlons un petit peu des Pays-Bas à présent aussi. Pays-Bas-Suède, il y a un geste mythique qui a été inventé dans ce match-là. Si je vous dis Johan Cruyff, Coupe du Monde en Allemagne en 1974. Regardez, c'est ce qui s'appelle le Cruyff Turn. Voilà, ça c'est une image mythique. Alors les plus jeunes ne s'en souviennent peut-être pas. C'est pour ça qu'on dépoussière certaines archives, avec Patrick Stein notamment, qui a une mémoire pour ça, c'est incroyable.
1: Bergkamp a un peu suivi les pas de son illustre.
2: Ils sont tous les enfants un peu de Johan Cruyff, voilà. De toute façon.
1: Ouais.
0: Qui reste

0: C'est d'ailleurs fait allumer par la presse hollandaise pour ce retour du Japon à 2-2.
1: Oui, et bien on va en reparler justement. Petit clip en musique pour se remémorer tout ce qui s'est passé dans ce match un peu fou. Il est vrai, le 2 buts partout entre les Pays-Bas et le Japon. C'est signé et clippé Lucie Drygalski.
2: Gravenberg, le centre de Gravenberg, c'est le but de Van Dijk. L'ouverture du score de Virgil van Dijk sur son 80e ballon touché. Virgil van Dijk qui passe par là. Le petit ballon en retrait pour aller chercher Nakamura. C'est l'égalisation de Nakamura. L'égalisation. Nakamura qui passe par là. Le ballon de Dumfries.
3: But.
2: Oh, il est magnifique. Il est magnifique,
3: c'est ce but-là,
2: c'est Somerville qui vient donner l'avance à cette équipe néerlandaise. Attention à ce corner, okay. L'intervention,
3: ouais, ils ont égalisé,
2: c'est l'égalisation, elle est signée
3: Ogawa.
1: Oui, ne pas sous-estimer non plus le Japon. L'équipe des Pays-Bas, Swan, ce soir, est-ce qu'il y a des changements ?
4: Oui, on prend presque les mêmes. On recommence. D'accord. Broby sera titulaire en attaque. Malen va se décoller a priori sur le flanc droit à la place de Somerville. Mais je pense qu'au-delà des joueurs eux-mêmes, il y a un changement nécessaire dans l'attitude. Je trouvais que cette équipe, elle manquait énormément de mouvement et de course, notamment les trois qu'on voit là au milieu de terrain où il y a énormément de qualité. Reinders, De Jong et Gravenberg qui devront faire beaucoup mieux.
1: Il y aura un match dans le match aussi, Hervé.
0: Van Dijk face à Isaac, le défenseur central qui a été l'homme du match, mais un petit peu décrié aussi pour sa mobilité. Face à Isaac, son attaquant à Liverpool, contre qui il va jouer.
1: Et Van Dijk qui pourrait entrer dans l'histoire ce soir s'il marque. C'est Lancelot Molwater et Cécile De Gernier qui vont nous en parler dans quelques instants. On ne va pas tout spoiler non plus. On leur laisse la primeur, la pub et puis on les retrouve. À tout de suite.

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0: Pays-Bas, Suède. Rapidement, un petit tour de table pour votre pronostic de ce match-là.
1: 2-0.
0: 2-0 pour les Pays-Bas.
2: 2-2.
0: 2-2. Christine réfléchit.
3: 3-2, ils ont tendance de chaque côté à concéder pas mal quand même.
0: Ok, très bien. Moi j'ai une autre question. Regardez, c'est un petit sondage qu'on vous a laissé. Est-ce que les Pays-Bas peuvent gagner la Coupe du Monde? Vous avez été assez direct dans vos réponses. Non à 86%. Bon, on verra s'ils vous font une autre impression après ce match déjà très important face à la Suède. Lancelot, Cécile, c'est à vous les amis. Bon amusement, bon match.
4: Merci Jérémy, merci tout le monde. Mais c'est vrai que c'est intéressant. Bonjour Cécile.
5: Bonjour Lancelot.
4: C'est important aussi. Alors, je vois bien le sondage ici qui montre et démontre que notre public ne croit pas trop à une victoire finale des Pays-Bas. Quand on écoute ce qui s'est dit, notamment en chef de la fédération néerlandaise, la KNVB, et Ronald Koeman, on est très ambitieux. Hein, parce que la fédération, ils veulent au moins une demi. Et Koeman, il dit on va pour la victoire.
5: Oui, bah après, les Pays-Bas, depuis que je suis né, je pense qu'ils ont des ambitions et souvent on les voit présents et parfois ils passent un peu à côté. Ils ont une équipe qui est assez bien construite, donc à voir.
4: On a tendance à dire que l'équipe des Pays-Bas est la plus grande équipe de l'histoire du football à ne jamais avoir remporté la Coupe du Monde, puisqu'ils ont été trois fois en finale et n'ont jamais réussi à l'emporter avec forcément des joueurs mythiques qu'on nous a remontrés. Et ça

0: Fait toujours un plaisir à voir le demi-tour à la Cruyff d'un Johan Cruyff qui est évidemment l'une des figures éminentes de ce football néerlandais. Même si c'est vrai qu'en termes de footballeur offensif chatoyant, on est peut-être moins servi que dans d'autres générations du côté des Pays-Bas, mais on compense dans d'autres secteurs du jeu.
1: Il y a quand même une rigueur défensive, même s'il y a quand même un apport offensif des latéraux. Il y a beaucoup de choses qui sont assez carrées au niveau tactique aussi normalement, mais il y a quand même du talent.
0: Du talent, il y en a, c'est vrai. Et vous parliez de discipline tactique. On parle du Gewoon Vierdriedri, le fameux immuable 4-3-3 qui se transmet de génération en génération. Et n'essayez pas d'en changer aux Pays-Bas parce que vous mettriez toute une vague orange à dos. Les hymnes nationaux vont arriver, les joueurs sont arrivés sur la pelouse. Alors on se tait et on écoute.

avec une présence royale pour ce match. Évidemment, le Wilhelmus que vous connaissez bien, l'hymne des Pays-Bas. Nous passons à celui de la Suède.

0: deux couleurs qui dominent dans ce stade, c'est magnifique, du jaune et de l'orange. Et d'ici quelques petits instants, le match entre les Pays-Bas et la Suède.
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0: C'est Michael Oliver qui sera l'arbitre de cette rencontre entre les Pays-Bas et la Suède, l'un des meilleurs sifflés au monde, puisque l'un des meilleurs arbitres de Première Ligue. Cécile, c'est vrai que c'est une rencontre qu'on attend dans ce groupe, parce que les deux équipes l'ont emporté lors de leur premier match et qu'il y a tout simplement la qualification en bout.
1: Oui, et puis évidemment que c'est un match important pour les deux équipes, mais aussi parce qu'il y a des joueurs qu'on a envie de voir, on a envie de les voir se mettre en mouvement. On a vu la Suède beaucoup plus prête au premier match que les Pays-Bas, mais c'est, moi je suis impatient en tout cas de voir la qualité des deux équipes.
0: Oui, avec du côté des Pays-Bas, vous voyez Virgil van Dijk, lui qui a été buteur lors de la première rencontre, qui va attendre son homologue capitaine. Un Virgil van Dijk qui emmène cette équipe des Pays-Bas, qui est ambitieuse, qui peut nourrir quand même des ambitions, on l'a dit, alors qu'on va quand même saluer, dire un petit coucou à notre arbitre qui sera du côté du VAR, monsieur Jared Gillette, pour en revenir à cette équipe des Pays-Bas qui est ambitieuse. Et quand on voit le 11 de base aujourd'hui avec un seul changement, on se dit encore que cette équipe peut nourrir les ambitions d'aller loin.
1: Ah oui, il y a des grands joueurs à chaque poste. Ici, on l'a dit en plateau, il n'y a que Brebis là, qui rentre dans le jeu à la place de Somerville. Donc voilà, c'est une équipe qui se connaît, qui joue ensemble, qui a des maîtres à jouer comme des maestros, hein, comme Frankie de Jong. Donc voilà, ça va être intéressant. C'est une question de concentration et peut-être d'un petit peu plus de dynamisme qu'en première mi-temps, en tout cas contre le Japon.
0: Avec, vous l'avez dit, un entrejeu composé d'un joueur de Manchester City, d'un autre du Barça, d'un troisième de Liverpool. Ça situe quand même le terme. Alors que du côté de la Suède, on applique les beaux principes, c'est-à-dire qu'on ne change pas une équipe qui gagne.
1: Ouais, avec une défense assez solide et puis finalement des Pistons qui ont montré qu'ils avaient de la qualité. On a vu évidemment Yacine Ayari avec ses deux belles frappes là, hors de la surface. Donc attention du côté des Pays-Bas. Et puis évidemment ces deux attaquants incroyables que sont Isaac et Guillaume Corrès.
0: C'est sûr qu'il y a peu d'équipes qui peuvent compter sur une paire d'attaquants comme celle-là. Rappelons quand même Victor Gyökeres, acheté pour pratiquement 70 millions d'euros la saison dernière. Alexander Isaac, c'était pratiquement le double pour signer à Liverpool. C'est énormissime. Évidemment, l'enjeu pour Graham Potter, le coach de cette équipe suédoise, c'est de savoir comment faire cohabiter ces deux stars.
1: Comment faire cohabiter ces deux stars et comment amener les ballons aussi jusqu'à eux. Je pense que ça, c'est un enjeu aussi. Mais pour l'instant, en tout cas, là, au premier match, ça s'est assez bien passé. On a vu qu'il y avait des assists pour l'un et pour l'autre. Ça se passe bien. Magnifique maillot, hein, entre guillemets.
0: Eh bien, les voilà justement, Victor Gyökeres avec Alexander Isaac. Et en face, cette équipe des Pays-Bas dans un groupe qui était assez ouvert et dans lequel, attention, le Japon pourrait quand même aussi venir s'inviter, pourquoi pas, à la première place du groupe. On en rediscutera peut-être au coup de sifflet final, alors que le décompte est lancé. Ce n'est pas une fusée qui va être lancée ici du côté de Houston, c'est bien le match entre les Pays-Bas et la Suède. Excellente affiche pour débuter cette soirée avec un premier ballon pour Verbruggen, l'ancien gardien du Sporting d'Anderlecht, évidemment, qui va aller chercher Dumfries, et une première touche pour cette équipe batave.
1: Oui, c'est bien Malone, hein, qui prend le flanc droit, qui se décale pour laisser place à Brobbie.
0: Mais Brobbie qui va donc jouer en pointe aujourd'hui. Un seul changement, c'est vrai que on s'était aussi posé la question par rapport à Memphis Depay, hein, le meilleur buteur de l'histoire de cette équipe des Pays-Bas, qui n'est pas dans une forme étincelante pour le moment. Et donc on a préféré Brian Brobbie, qui lui aussi quelque part a connu une saison de la rédemption ici. Il n'a pas toujours été rose du côté de Sunderland, avant ça à l'Ajax, mais il est là.
1: Ouais, je pense qu'on a besoin d'avoir des joueurs en forme aussi dans le système de jeu que Koeman veut jouer. Ils veulent aller un petit peu presser, un petit peu chasser à certains moments. Et donc, Memphis Depay, c'est plus compliqué pour lui de faire ça, surtout en manque de rythme.
0: Long ballon avec Van Dijk, bien sur l'homme, hein, qui va retrouver un attaquant qu'il connaît, bien sûr. Malone avec un premier déplacement intéressant pour Reinders, qui essayait d'emmener le ballon. Difficile à faire avec Dumfries qui est venu directement au contact pour empêcher Gudmundsson.
1: Ouais, gros contre-presse de Dumfries, et il emmène mal sa balle là, sur son premier contrôle Reinders, c'est dommage parce qu'il avait fait un bel appel. C'est des appels qu'on n'a presque pas vu d'ailleurs dans le premier match. Il y avait moins d'espace dans le NBA.
0: Avec les Hollandais qui sont bien dans ces premiers duels, avec un premier coup de sifflet aussi pour Monsieur Oliver. À charge sur Alexander Isak.
1: Rien de fou, juste Vanek qui marque un petit peu son territoire sans doute. Mais bon, avec ces deux attaquants qui jouent très proche d'ailleurs de la paire centrale néerlandaise.
0: Au cœur de la défense avec Norfait qui dégage et qui va essayer de sauter des lignes pour aller trouver les attaquants. Voici une passe de l'un pour l'autre, sauf que Gyökeres, lui, il était en position de hors-jeu.
1: Ouais, et c'est l'arbitre central qui a décidé, hein. Il n'avait pas levé son drapeau. Enfin, alors ça communique sans doute, hein, dans les oreillettes, mais c'était assez flagrant.
0: Champion d'Angleterre.
1: Alors, peut-être pour savoir qui avait touché la balle.
0: Van Dijk. Van Dijk avec Denzel Dumfries. Le nom est associé pratiquement tous les jours au Real Madrid. Van de Ven pour trouver Cody Gakpo, l'homme qu'il faut tenir aussi, hein, qui avait eu du mal à s'exprimer quand même face au Japon. Là, c'est un long ballon qui est intéressant à suivre, au moins, avec au final un coup de pied de but.
1: Ouais, bien défendu, hein, De Ven. Franchement, mais bon, c'est aussi. Il va pas avoir facile, Broby. C'est des gros gabarits là derrière. Solide.
0: Ronald Koeman, orange jusqu'au bout du détail. Hein. Légende, bien sûr, de ce jeu. Ronald Koeman. Nouveau dégagement de Nordfed qui joue toujours sur la même zone pour aller trouver Isak dans un premier temps avec Malen. Un retour défensif qui va finalement offrir une touche aux Pays-Bas.
1: Alors jouer un petit peu plus vite, prendre des décisions un petit peu plus rapides du côté des Pays-Bas.
0: Gravenberg, l'un des joueurs de la connexion Liverpool FC. Avec Virgil van Dijk bien sûr. Et Cody Gakpo. Van Dijk de retour chez Bart Verbruggen. Avec les Pays-Bas qui ont pour l'instant le pied sur le ballon.
1: Ouais, c'est ce qu'on attendait plus tôt, hein, parce que en regardant les stats du match contre la Tunisie, la Suède n'avait quand même pas la balle malgré le résultat. Il n'y avait pas la possession de balle, donc on imagine que ce n'est pas ce qui est important pour eux.
0: Avec un excellent ballon à négocier pour Cody Gakpo. Le centre, ouais. Maintenant pour Broby. C'est déjà 1-0. 5 minutes seulement. Les Néerlandais déjà récompensés sur leur première possibilité. Et un choix payant pour Ronald Koeman. Il titularise Broby. Il marque.
1: Ouais, vous le disiez, hein, tenir Cody Gakpo, bah là il a fait son action tout seul sur son flanc. Facilement, et le centre est magnifique. Il n'y a vraiment plus qu'à mettre son pied et voilà, tout est bien. On parlait de présence dans le rectangle, là ils sont en 2 contre 2 les Néerlandais, donc voilà, c'est un peu avant que ça doit se jouer au niveau de la Suède, mais magnifique but.
0: Ça va les mettre en confiance évidemment, et tout ça part de Verbruggen et de duel remporté de A à Z.
1: Oui, de Broby déjà, hein. Ici Gakpo qui fait tout, il est tout seul, il n'y a pas de couverture, il n'y a même pas de 1 contre 1 en fait, hein. Il est tout seul vraiment à faire sa course et à donner son centre. Bien joué, hein, Broby.
0: Ouais, le sentiment qu'il décroche à un moment et qu'il n'est plus du tout intéressé par le sort de Brian Broby, qui marque donc. C'est important. Et c'est son deuxième but seulement pour les Pays-Bas. Ça, évidemment, ça vous conforte pas mal dans vos choix, hein, quand on réussit de la sorte, dans le chef de Ronald Koeman. 1-0, c'est le scénario rêvé pour les Pays-Bas. C'est terrible pour la Suède, qui n'a pratiquement pas encore vu le ballon.
1: Oui, surtout que c'est une équipe qui aime la transition. Et là, les Pays-Bas, évidemment, ça va être moins intéressant pour eux d'aller chercher très très haut. Donc ça va être plus compliqué. La Suède va devoir prendre ses responsabilités, un peu comme ça, voilà.
0: Ouais, avec Gyökeres. Gyökeres avec un premier arrêt de Bart Verbruggen, une première réaction de la part de cette équipe suédoise.
1: Bien joué l'appel en profondeur là. Puis on connaît son instinct du buteur, donc il se pose pas de questions. Hein. Gyökeres, il frappe. Bon arrêt aussi.
0: Hein. Verbruggen déjà bien dedans. Avec le corner, des phases arrêtées. Attention, hein, du côté des Pays-Bas, on a quand même concédé sur une phase similaire, c'était face au Japon, pour le but du 2-2. Malgré la taille, il y a quand même une certaine forme de fébrilité. Alors on revient avec Isaac et position de hors-jeu. Ça, c'est vraiment mal négocié.
1: C'est travaillé, mais mal exécuté, parce que déjà, sur la passe ici, il revient bien. Et puis, il est peut-être pas en jeu par contre, mais. Ah, peut-être plus. Ouais, après, de toute façon, il contrôle mal, la balle était en corner, mais. En coup de pied de but. Hein.
0: Le temps de se mettre dedans pour Alexander Isak. Saison compliquée, hein, lui qui avait forcé un transfert de Newcastle pour aller à Liverpool. C'était notamment mis en grève hein, pour. Essayer d'accélérer la marche dans ce transfert, ça avait quand même un peu entaché, pas dire la réputation, mais un peu l'image peut-être du joueur qui derrière n'a pas réussi à sortir une grande saison avec notamment une blessure causée à la suite d'un duel avec Mickey Van Neuven qu'il retrouve précisément ce soir.
1: Ouais, j'imagine qu'ils ont eu l'occasion. Ils ont eu l'occasion de discuter depuis. Hein.
0: Toujours très expressif, cet arbitre.
1: On est content de le voir. Défendent bas quand même les Suédois.
0: On n'est que avec un seul mouvement devant lui, c'était Broby. Et donc, ensuite, on va chercher Brian Broby avec directement la projection Gravenberg qui arrive dans cette surface. Gravenberg, le centre. Il trouve personne, quoique Dumfries arrive un peu tard.
1: Ouais, vous disiez qu'il n'y avait qu'une solution. Bah, il a été trouvé, hein, finalement. Broby, pour l'instant, qui utilise bien son corps là, dos au jeu. Très intéressant pour son équipe.
0: Gravenberg.
1: Après, ils vont pas s'affoler non plus, hein, les Néerlandais.
0: Gakpo à l'aveugle pour aller trouver Broby qui reste difficile à manier là. In, pas de faute. Alors on peut essayer de repartir avec une touche pour cette équipe suédoise, pour l'instant malmenée.
1: Ouais, mais il a mis le curseur assez haut, surtout dans ce duel là, entre Colosse là devant. Enfin, devant pour Broby et derrière évidemment pour Hine.
0: Avec du beau monde. Les officiels, on a reconnu Patrick Kluivert aussi. Ça fait du bien de voir des joueurs de foot en tribune et montré par la réalisation locale.
1: Ouais, Van de Star aussi.
0: De Jong pour Dumfries qui a quelques mètres. Malen qui démarre et qui prend le meilleur sur Gudmundsson, le centre vers le second poteau, vers Gakpo qui remet ça.
1: Je trouve le rôle de Reinders et Gravenberg assez important pour l'instant pour faire reculer le milieu de terrain. Et avoir vraiment toute la latitude en fait pour choisir ses actions du côté néerlandais.
0: Il veut le gagner du genou, de la cuisse par Van Dijk avec Gravenberg qui peut ouvrir sur Dumfries. C'est souvent de ce côté-là que ça passe avec un nouveau centre. Il est très bon pour Gakpo et un retour franchement providentiel ici. Il me semble que c'est Bernardsson. Hein.
1: Oui, magnifique. Traverse toute la défense, la passe là dans leur dos.
2: peut-être en jeu, mais on ne saura jamais. Ah, quoique si, c'est checké, non? Je pense que c'est checké si le corner n'est pas juste.
0: En tous les cas, là, ça joue. Avec, vous voyez, un stade orange. Hein. On a vu aussi en avant-match la marée humaine. Attention à ce corner avec Van Dijk qu'on allait évidemment chercher dans la première zone.
2: Magnifiquement défendu de Gyökeres là.
0: Bien entendu, hein, Michael Oliver appelait Van de Ven par son nom. Mickey. Je lui ai demandé de reculer d'un mètre, en tout cas d'arrêter d'avancer. Gakpo, fin de corps et... un centre qui arrive finalement nulle part. On le rappelle quand même, cette équipe de Suède, elle fait partie un peu des curiosités au niveau de la qualification. Ils ont pris seulement 2 points dans leur groupe de qualif. C'est via la Ligue des Nations qu'ils se sont qualifiés avec finalement la formule de Graham Potter qui avait dit on est 26 fantômes joyeux, condamnés et moqués par tout le monde, mais de retour à la vie.
2: C'est beau, c'est poétique.
0: Belle formule pour dire que finalement cette équipe n'a absolument rien à perdre. Il y avait eu, avant l'arrivée de Graham Potter, un très mauvais épisode avec Jøndal Tomasson, le Danois, et Gravenberg. Il a un super mouvement ici pour aller chercher Gakpo. On sent qu'il y a ce réflexe hein, d'aller nourrir Cody Gakpo sur l'aile gauche.
2: Ouais, c'est ce qu'on attendait dans le premier match, le réveil des cadres. Et ici, Gravenberg qui est directement bien dans son match. On se souvient que ça avait été utile. Et ces milieux de terrain qui sont vraiment nécessaires dans les remouvements, dans leurs appels. Et Gakpo, évidemment, aussi avec du talent pareil.
0: Malen. Gravenberg. Bon début de match pour Ryan Gravenberg maintenant qui tente la passe vers l'intérieur. Reinders, il n'était pas hors jeu là, mais on est resté dans les limites et finalement le sanctionne Tijani. Reinders, joueur passé par Milan avant son arrivée à Manchester City. Ici, confirmation de cette position de hors jeu. Hup hup Holland comme on dit. On est curieux de voir aussi ce que la Suède peut faire en possession de balle, ce qui n'a pas été le cas dans le premier quart d'heure.
2: Ouais, c'est clair, hein, c'est une équipe qui aime les transitions rapides, donc c'est plus compliqué évidemment d'aller chercher, de se mettre dans la tête qu'on va devoir faire le jeu.
0: Frenkie de Jong récupère avec Reinders. Reinders, sa frappe est contrée, ce sera un coup de pied de but. Ouais, avec l'importance de Frenkie de Jong là-dessus.
2: Tout à fait, et c'était pas mal défendu de Lagerbilk. Mais oui, évidemment, et Frenkie de Jong qu'on laisse un petit peu libre pour l'instant, hein, de nouveau avec Gravenberg et Reinders qui font reculer le milieu de terrain. Et donc en fait, il est assez libre à la distribution.
0: Ouais. Ça a été touché hein, par Lagerbilk. Sauf que, comme vous le savez, dans ce sens-là, on ne modifie pas la décision. Alors, problème. Le ballon, on va en changer. Là, c'est la petite curiosité. Voilà, les Pays-Bas auraient mérité un corner ici, ils ne l'ont pas. Et si ça avait été la situation inverse, il avait fallu annuler un corner, et bien là, on l'aurait fait. Nouvelle perte de balle, très très rapide hein, quand même, côté suédois. Et mauvaise remise en jeu là. Techniquement, ils sont supérieurs. Pour l'instant, les Néerlandais, c'est très clair avec Van de Ven qui trouve De Jong.
2: Ouais, ils prennent bien la largeur et c'est difficile pour l'instant pour les Suédois de couvrir la largeur, je trouve.
0: Dumfries qui peut avancer avec un centre encore pour Broby. Il a doublé. Il a touché 2 ballons dans cette surface. Il a marqué 2 buts, Brian Broby. Mais c'est trop facile pour cette équipe des Pays-Bas qui fait danser la Suède. Et quelle efficacité pour ce Broby. Il a gagné sa place de titulaire.
2: C'est clair, c'est clair. bon choix là de la part de l'entraîneur. Et de nouveau un Dumfries là qui est sur le flanc tout seul, on sent que Malone est rentré, qu'il a un petit peu attiré son défenseur, et puis Dumfries il a plus qu'à mettre le centre, c'est comme Gakpo tout à l'heure de l'autre côté franchement, mais il est là, il fait les appels.
0: Ouais, avec un nouveau Malone vers l'intérieur et Dumfries dans une position comme ça, c'est trop facile pour lui.
2: Ouais, bien sûr, et surtout qu'il y a
0: Il est couvert. Hein. Il est couvert, touché, par Gudmundsson.
2: Et de nouveau, c'est fou. C'est fou de pas pouvoir venir un tout petit peu plus proche de votre homme en fait. Hein. À chaque fois, il centre hyper facilement. Et ça, c'est vraiment la gestion de la largeur. Pour l'instant, c'est impossible pour eux.
0: Ballon roule ici. Avec ce score déjà de 2-0 et l'impression que la Suède a pris deux directs en pleine poire, on va avoir du mal à s'en relever.
2: Oui, et c'est peut-être là que votre manque de confiance sur le long terme, hein, parce qu'il parlait de fantômes qui revivent, bah, peut-être que ça, c'est encore un petit peu trop léger et trop fragile. On va voir comment est-ce que... Parce que de nouveau, c'était ça l'enjeu. On disait qu'ils ont une paire que la Suède a une paire d'attaquants assez incroyable, mais de nouveau, il faut leur amener les ballons. Et là, pour l'instant, ils n'ont pas touché une balle.
0: On allonge pour Gyökeres qui doit se battre dans des conditions difficiles, évidemment, hein, face à Virgil van Dijk, en plus de Jan-Paul Van Eyck.
2: Ah, ça aurait quand même permis à la Suède de remonter un petit peu son bloc s'il n'y avait pas eu cette faute. C'est Nygren, hein, je pense, qui fait la faute là.
0: Frenkie de Jong avec Denzel Dumfries. Van Dijk. De Jong.
2: Trop facile, hein, vraiment trop facile.
0: Frenkie, lui aussi saison assez bizarre du côté du Barça. Miné par les blessures, mais malgré tout, quand il s'agit de régir ce milieu de terrain néerlandais, c'est à lui qu'on pense en premier lieu. Regardez, toujours disponible, et c'est lui qui peut impulser un petit quelque chose avec Gravenberch dans l'axe. Malen. Entre les jambes. Oui, faut pas exagérer. Lindelöf. Et le dégagement avec à nouveau des ballons impossibles à jouer pour les deux attaquants. Et beau faire partie des meilleurs du monde, quand vous recevez ça, rien à faire. Hein.
2: Oui, en plus c'est plus de je dégage la balle que vraiment on y va ensemble. De nouveau, je trouve ça particulier qu'il n'y ait pas du tout de pressing. Alors, on va me dire, je suis curieuse de voir ce qui va se passer. Ça, c'est vrai. Ce qui va se passer à la pause hydratation. On sait que souvent, maintenant, ça commence. Hein, les équipes commencent à l'utiliser pour changer un petit peu d'attitude. Mais là, la Suède va en avoir besoin parce que vraiment.
0: Ils n'ont rien montré du tout. Verbruggen n'a même pas eu un ballon à prendre avec les mains. Ah, Van Dijk, elle passe pour aller trouver, mais ça c'est une bonne interception aussi. Hein.
2: C'est là qu'ils sont forts normalement, bien revenus là, c'est Dumfries je pense.
0: Et une faute pour les Pays-Bas, Denzel Dumfries, à nouveau présent.

0: Mais c'est Nygren. Hein. C'est un joueur de Genk. Beaucoup de joueurs côté suédois dont on n'a même pas encore prononcé le nom parce que les ballons leur passent souvent devant sans qu'ils puissent les toucher. De Jong, nouvelle faute et nouvelle possibilité d'aller créer du danger.
1: De nouveau, hein, vous avez vu son jeu d'eau. Dos au but là, magnifique. Franchement, c'est un champ intéressant de la part de Koeman. Hein. On sait que c'est pas le jeu de Malone et ici, vraiment, il prend beaucoup de place, Bobby.
0: De Jong, intelligent pour aller chercher l'homme libre avec Cody Gakpo. Reinders pour remettre dans le paquet. In. Et Gravenberg avec Van Dijk. Van Dijk, on s'offre un petit solo là.
1: Petite faute. Même pas grand chose.
0: On essaye de garder la face et le moral. Heureusement, ça n'atteint pas les enfants présents. Et c'est quoi ça? C'est une pause fraîcheur? Eh bien alors nous allons la faire aussi. Petit break, les Pays-Bas mènent 2-0 face à la Suède.

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0: La célébration de Brian Broby et quelque part l'incrédulité en face sur le terrain avec une Suède décevante, incapable d'amener le ballon. C'est-à-dire dans le rectangle adverse, ça n'est pas arrivé, mais même dans la moitié adverse.
1: Oui, surtout en construction, quoi. Ça, c'est un peu sauf qui peut pour l'instant. Je trouve qu'il n'y a pas les jambes qui courent là. Il n'y a pas de pressing, il n'y a même pas de pression. C'est un bloc qui coulisse pas bien. Donc pour l'instant, même en perte de balle, ça ne fonctionne pas. En possession, c'est sûr, mais même en perte de balle, ça ne fonctionne pas bien pour l'instant.
0: On a vu des pauses fraîcheurs pouvoir... aussi insuffler de nouvelles choses, de nouvelles idées à une équipe. Ben oui, il s'agit quand même de garder le sourire et le moral pour cette équipe suédoise. À voir comment elle va réagir et aussi à voir comment est-ce qu'on peut aller tout toucher. Vous l'avez dit, Cécile, aller toucher les avant-centres. Pour l'instant, sont absents. Et quand on voit un Van Dijk qui, pour l'instant, est en train de rayonner comme ça, je dirais qu'il a des ballons faciles aussi. Hein.
1: Mais surtout que je trouve que les deux attaquants suédois ont l'impression qu'ils essayent de fermer vraiment les passes vers l'avant de Van Dijk et Van Ecke, mais en fait ils n'y arrivent même pas, donc pour le coup ils ne servent pas à grand chose, même en paire de balles. Frankie de Jong fait vraiment ce qu'il veut dans le milieu de terrain et on sait qu'on ne peut pas le laisser faire ce qu'il veut, donc je trouve que pour l'instant, en tout cas tactiquement, il n'y a rien qui fonctionne du côté suédois. Si vous voulez jouer en mettant le bus devant votre but, bah faites-le et partez en transition. Mais ici, c'est même pas le cas. On sait pas très bien ce qu'ils veulent faire.
0: Entre deux idées, effectivement. Donc, Van de Ven au contact. Bernhardsson et une récupération. Pour une fois, on s'installe. Côté. Suédois avec Nygren. Voilà cette belle séquence ici maintenant pour aller chercher quelque chose. Non, rien du tout, parce que collectivement aussi on assure le boulot défensif. Ballon pas mal effectué avec ce centre qui est contré. C'est Gravenberg hein, cette fois-ci sur la phase précédente. C'était Reinders. Ils sont présents en phase défensive, les milieux de terrain.
1: Oh, ils sont très bons pour l'instant. Et ici on... On voit les Suédois du coup un petit peu plus haut, mais voilà, c'était toute la question hein, de cette pause boisson qui allait changer quelque chose ou pas. Mais vraiment, pour moi, c'est quand même incompréhensible d'avoir joué cette première partie de mi-temps comme ils l'ont fait, les Suédois,
0: avec une longue remise en jeu dans la surface. In une première fois et une frappe qui termine en coup de pied de but nulle part ailleurs,
1: ouais, sur Lindelof à mon avis, vu sa réaction.
0: Capitaine Victor Lindelof. Ah oui.
1: Oui. Parce qu'elle partait bien.
0: Karlström qui avait donné ça. Une nouvelle vision de ce deuxième but de Broby. Pas de position de hors-jeu. Il semblait assez clair.
1: Intéressant qu'il y soit allé avec le pied droit quand même, pour dévier juste cette balle.
0: De Jong pour Van Ecke. Excellent. Gakpo. Van Ecke. On a officialisé le transfert du côté de Tottenham. 60 millions d'euros. Il a passé sa visite médicale à Kansas City. On était vraiment pressé de le signer avant peut-être que son prix n'augmente, ouais, au fur et à mesure de la Coupe du Monde.
1: Hein. Il y a quelques clubs qui ont fait ça.
0: Gakpo. De Jong avec Van Ecke. Trouver la passe. Isaac va vouloir repartir. Il va bien le faire d'ailleurs, Alexander Isaac, pour aller trouver Victor Gyökeres. Il y a un centre à aller chercher. Il est magnifique ce centre avec le contrôle. Ah, il y a tellement mieux à faire. Yassine Ayari.
1: Et c'est exactement là qu'on les attend. Hein. Une passe, deux passes. Et puis là, c'était vraiment magnifiquement joué hein, de Gyökeres.
0: Il avait marqué un doublé Lors du premier match face à la Tunisie, Yacine Ayari, ici.
1: Il se loupe, hein, il veut. C'est sur son contrôle orienté, hein, ça, il amortit pas la balle et puis. C'est dommage. Mais après, ses buts, c'était pas vraiment des infiltrations. Ici, c'est vrai qu'on le voit moins, plus rarement dans des positions comme ça.
0: C'est malgré tout un petit avertissement pour les Pays-Bas. Ça n'est pas une occasion. Verbruggen n'a pas d'arrêt à faire, mais c'était une situation de but.
1: Ouais, ouais.
0: Très claire. Van Dijk. Van de Ven. Gakpo, pas de faute et ballon renvoyé. Schinnerfeld. Kayari qui vient chercher peut-être un peu plus bas, mais c'est tout ce milieu de terrain suédois, hein, qu'on n'a pas vu, ni Gren non plus. Karlström, bon, à part sur la frappe contrée, était absent aussi. Et là, on parvient à se trouver, aller chercher. Oh, il y avait un espace ouvert sur la droite. C'est finalement dans ce côté gauche qu'on va chercher. Et là, il y avait peut-être de meilleurs coups à jouer. Mais nouvel avertissement quand même pour les Pays-Bas.
1: Tout à fait, avec beaucoup plus de changements de position, beaucoup plus de mouvements du côté suédois qui amène un peu le désordre là, dans l'organisation néerlandaise. Et je me demande s'ils n'ont pas changé de système. Non, ils sont encore là.
0: Ayari, la frappe. Ça va terminer malgré tout en coup de pied de but, ça.
1: Ok, mais c'est sa première frappe. On sait qu'il en a marqué deux au premier match. C'est important qu'il commence à se mettre en confiance aussi.
0: Deux frappes de loin pour Yacine Ayari. Gustav Nilsson, que vous avez aperçu à l'image, l'attaquant du club de Bruges, passé par l'Union, qui a d'ailleurs vidé son sac, hein, par rapport au club de Bruges dans les médias suédois, en disant chaque entraîneur qui est passé par le club de Bruges voulait me faire jouer, mais la direction ne voulait pas. Ah ouais. Raison pour laquelle j'ai jamais joué, c'est à cause du président Verhaeghe. Si vous dites ça, c'est pas sûr qu'après la Coupe du Monde, il sera le bienvenu en Venise du Nord.
1: Là, ils sont à 4 derrière, là. Hein. Regardez les Suédois.
0: Avec Gudmundsson qui vient faire le quatrième défenseur. Et Lagerbilk sur le côté droit, alors.
1: Ouais, tout à fait. Bernhardsson qui joue vraiment en ailier là, un petit peu plus haut devant Lagerbilk.
0: Et voilà les applications concrètes des pauses boissons.
1: En tout cas, une réaction sans doute à ce qui se passe aussi sur le terrain. Et c'est clair que vous pouvez la mettre en place avant la mi-temps, donc ça c'est intéressant.
0: Broby, il est rapide. Mais tout ça a été couvert. Par Lindelöf, qu'on retrouve, l'ancien joueur de Manchester United, coéquipier de Youri Tielemans et d'Amadou Onana à Aston Villa cette saison. Où il a plutôt souvent dépanné en tant que milieu défensif, en tout cas sur la dernière partie de la saison. Et avec pas mal de réussite. On rappelle que Aston Villa a gagné la Ligue Europa avec... Alexander Isak. Isak, il peut aller trouver Gyökeres. Gyökeres pour emmener. Difficile de frapper. Vanek était rapidement sur lui.
1: Ouais, magnifique, mais belle action. Hein. Quand ils sont un petit peu plus haut sur le terrain. Oh, ils sont pas contents là. Quand ils sont un petit peu plus haut sur le terrain, ils se trouvent assez bien. Isak qui vient un petit peu du côté gauche pour apporter du surnombre là. Et là, il se loupe sur sa frappe parce qu'en fait, il l'emmène bien. Hein. Son deuxième contrôle extérieur là est pas mal. Mais attention, il va pas lui en falloir 5 quand même. Hein.
0: Gravenberg, ah, Malen était hors jeu. On n'a pas été le toucher. Van de Ven avec Cody Gakpo. Vanek. Frankie de Jong qui pousse son ballon pour aller trouver Reinders. Et la Suède repliée.
1: Ouais, il y a un petit peu moins d'espace entre les lignes. Ça va pas les déranger, hein, les Néerlandais, faire la passe à 10. Ou à 11. N'importe.
0: Van Dijk. À nouveau, Virgil van Dijk. Van Dijk. De Jong. Ah, pour Malone, à qui il manque pas grand-chose.
1: Ouais, c'est sans doute pour ça que les Suédois ne veulent pas presser. Hein. C'est pour éviter des balles comme ça dans le dos de leur défense. Mais je trouve que c'est quand même un aveu de faiblesse de laisser la balle à ce point-là aux Néerlandais parce que vous devez marquer.
0: Rappelons quand même que les Pays-Bas, même si c'est 2-0, doivent quand même penser aussi à marquer, à continuer à marquer. Parce que la victoire dans ce groupe pourrait se jouer aussi au goal average avec notamment le Japon.
1: Ouais,
0: donc la victoire ne suffit pas.
1: Il a commencé à comprendre un petit peu comment ça fonctionne, In.
0: Lindelof. Ah, il y a un bel appel. Il y a à nouveau un flanc qui s'ouvre complètement à droite et qu'on ignore, hein, avec Bernardsson.
1: Ouais, mais en tout cas, un des deux côtés, mais je trouve que ça va trop lentement là. Ça circule trop lentement.
0: C'est lui qui prend le ballon, Bernardsson. Ce qui peut provoquer.
1: De l'aide en tout cas dans le milieu.
0: Lindelof. Et il a une bonne passe avec Gyökeres qui oriente bien. Alexander Isak. Isak pour Gyökeres. La frappe.
1: Magnifique. Belle action.
0: Verbruggen. Et une possibilité de revenir maintenant avec Bernardsson. La tête de Frenkie de Jong. Meilleur moment suédois de toute cette rencontre.
1: Ouais, techniquement, Gyökeres, il apporte quelque chose aussi un petit peu dans la construction. Hein. C'est intéressant quand il décroche de temps en temps. Attention à la paire de balles. Hein.
0: Gravenberch et Dumfries. Lui, s'il parvient à déclencher la mobilette, eh non, il repasse.
1: Il a été bien inspiré, là, Gudmundsson, de venir un petit peu au pressing sur Dumfries pour ne pas le laisser partir.

0: Issa qui prend le flanc gauche, hein, en défendant. Il lui demande de rejoindre un petit peu l'axe en attaquant. Parce que Gudmundsson prendra le flanc alors à ce moment-là.
1: Attention. Van de Ven. Van de Ven qui peut encore avancer le centre. Et on gère pas si bien que ça ce ballon avec Nygren finalement. Chanceusement à la retombée, Gakpo qui récupère, Cody Gakpo. Oh, il essaie de passer entre deux joueurs.
0: Alors, on a du mal à se dégager quand même.
1: Gravenberg avec Reinders. Malen et l'appel de Dumfries. Malen, ballon pas franchement précis. Gravenberg, nouvelle récupération pratiquement dans le rectangle.
0: Il n'a pas voulu frapper, il avait peut-être une fenêtre.
1: Gakpo. Gakpo. Oh, il peut frapper. Il va frapper et c'est cadré. C'est arrêté. Et surtout.
0: Ah, il est puissant, hein, comme ça, sur les premiers mètres dans ses feintes. Et il écrase un petit peu sa frappe.
1: Un homme de tournoi, Cody Gakpo, qui avait été une des révélations de la Coupe du Monde 2022, qui avait confirmé quelque part aussi en 2024 avec cette demi-finale pour les Pays-Bas. Oui. Et De Jong.
0: C'est fou qu'il y ait aussi peu de présence. On va bien attaquer une balle, deux balles du côté sud-ouest et puis la troisième, c'est comme si les jambes étaient coupées pour y aller.
1: Vanek avec Frenkie De Jong. Gyökeres qui revient en trottinant, sinon tout le bloc est constitué avec Cody Gakpo. Bon petit coup d'accélérateur, le centre maintenant pour aller chercher Dumfries. Ballon pas facile pour Dumfries, ça lui passe au-dessus avec Isaac. Ah, il est rendu à faire quelque chose de pratiquement impossible. Il y arrive avec la récupération pour De Jong. Malone qui doit aller frapper. Non, il place juste à côté du but.
0: Malone.
1: Mauvaise option, hein, choisie par Daniel Malone ici, avec les Pays-Bas qui auraient pu faire 3-0.
0: Une belle récupération de Young. Beau contre-presse là, très haut sur le terrain. Ah, je crois qu'il veut centrer, non? En tout cas, entre les deux n'était pas le bon choix, ça c'est clair.
1: Gros raté quand même, hein. Brombi, il était tout proche d'un troisième but. In. Kellyn Deleuf. Bonne passe intérieure pour retrouver Ayari. La frappe d'Ayari, elle s'envole juste au-dessus du but. Il en a déjà mis deux des frappes de loin dans cette Coupe du Monde.
0: Ouais, il faut pas grand chose comme espace, hein. C'est bien joué. Après c'est bien défendu aussi, hein. C'est pour ça qu'il frappe au-dessus. Elle part vite, hein. Pas content Verbrugge.
1: Ouais, on va revoir aussi l'arrêt qu'il a effectué un peu en amont. Sous les yeux, vous l'avez peut-être reconnu, de Noah Lang, qui était en train de s'échauffer, ancien du club. De Jong. Vanek. Bientôt la fin de cette première mi-temps. Frenkie De Jong avec Vanek. Il n'a pas osé aller jouer sur Gakpo qui avait peut-être un peu d'espace. On va finir par y arriver. Mais via Van de Ven. Et l'espace, lui, s'est envolé. Van de Ven. Reinders. Gravenberg. Isaac qui passe à côté du ballon, dépité.
0: Ouais, il met pas un entrain fou à défendre, hein, Isaac. Je pense que ça l'embête un petit peu, là, ces consignes-là. On l'a déjà vu sur le centre tout à l'heure où Dumfries s'est retrouvé tout seul, qui passe en dessous de la balle. Après, on peut le comprendre, mais il est quand même en Coupe du Monde, donc je trouve que c'est pas évident. L'attitude, c'est bof.
1: Malone avec Dumfries, le centre de Dumfries, ça a été touché, on réclame une faute de main chez les attaquants néerlandais. Monsieur Oliver, pas du genre à l'inquiéter, mais une nouvelle fois, un souffle endroit, Cécile.
0: Ouais, on a l'impression qu'il va avec le haut de la poitrine, mais c'est un petit peu limite. Là, ce flanc droit, mais en plus ici, vous avez plus de flanc pour défendre. Hein. Vraiment, il n'y a pas de couverture, c'est compliqué. Ouais. Dumfries, il fait ce qu'il veut.
1: Gudmundsson avec un coup franc.
0: On va lui donner un. Belle incursion.
1: Ah, elle est poussée. Elle est claire. Avec un bon coup franc à donner.
0: Franchement, c'est pas malin de la part de Gravenberg parce qu'ils sont trois là autour de Gudmundsson et en plus c'est quand même un coup franc bien placé.
1: Oui, et puis Gudmundsson à ce moment-là il est aussi à bout de souffle et tout seul. Alors, petite cause, grande conséquence. Avec Nygren. On va redonner ça de son pied gauche. C'est pas mal du tout.
0: Oh là là.
1: Et c'est 2-1. La Suède qui réduit l'écart. Ça n'est pas illogique. Attention, un coup de sifflet. En attendant, c'est Lagerbilk qui avait marqué. Mais il était sans doute hors-jeu. Gustav Lagerbilk. Ils sont en train de s'en rendre compte maintenant. Nous, on a eu la chance d'entendre le coup de sifflet. Et...
0: Oui. A priori.
1: Rien. Ce qui n'enlève rien au fait que Verbruggen est mal sorti.
0: C'est tout à fait, et qui n'enlève rien au fait que Gravenberg, c'était une faute stupide aussi et ça aurait pu amener un but. Ouais, ça a l'air décidé là.
1: Hors jeu. Ah, ça aurait pu relancer le suspense dans cette rencontre. Et c'est un nouvel avertissement, mais les Pays-Bas en ont eu plusieurs et sincèrement, ils s'en tirent bien avec ce score qui restera vierge à la mi-temps, même s'ils auraient pu marquer plus de buts. Ils auraient pu être punis dans l'autre sens.
0: Ouais, sur des petites erreurs individuelles, comme quoi il faut rester concentré aussi.
1: Gakpo. Allez, il passe Gakpo pour aller chercher un centre. Il n'y a personne pour le récupérer. Isaac, ouh, ça c'est dangereux. Et Gudmundsson qui écarte avec le duel de Vanek. Ah, c'est cruel évidemment pour Lagerbilk. Joueur qui, figurez-vous, est baron du baron. Royaume de Suède. Baron, ben oui. Ça ne vante pas. Et d'après les généalogies qui ont été effectuées, il serait 254e dans l'ordre de succession au trône de Suède.
0: Il faut un paquet de morts encore devant lui, mais ça vaut quelque chose, franchement.
1: Oui. Ouais. Je ne peux pas en dire autant.
0: C'est clair, moi non plus, je pense. Il faudrait que je cherche bien.
1: Ce serait pas un concours de circonstances, hein. Ce serait quand même plus que ça. En attendant, Ayari. Et il va chercher un excellent coup franc, Ayari. Attention à cette équipe des Pays-Bas qui se punit toute seule.
0: Qui se désorganise un petit peu, ça manque un petit peu de duel dans le milieu de terrain. Et alors on doit les faire à l'entrée du rectangle et donc c'est plus compliqué. Et il a une bonne frappe, hein, celui-ci notamment.
1: Ah oui, mais qui frappe ? Gyökeres ? Isaac ? Nygren pour créer une fausse piste avec son pied gauche ou Ayari ? A priori, vous l'avez dit, Gyökeres.
0: On a avis, c'est quand même lui le boss, hein, si je peux me permettre, vu la saison.
1: C'est un moment important, mine de rien, juste avant la mi-temps. Ça viendrait couronner une fin de période franchement meilleure de la part des Suédois. Un coup franc très proche de ce rectangle pour Viktor Gyökeres.
0: Ouais, ça a l'air quand même de discuter encore.
1: Gyökeres, c'est pour lui et c'est

0: avec la frappe dévissée. Nygren doit faire mieux aussi lui.
1: Ouais, surtout qu'il est sur son bon pied. Ouais, il s'est appliqué, hein, les cadrés, mais il manque quand même un petit quelque chose. Hein. Ah, intéressant.
0: Magnifique cette vision, franchement. On est dedans. Van Dijk commet des petites fautes, peut-être celles qu'il ne faisait pas non plus en début de match.
1: Ouais, il est temps que la mi-temps arrive pour les Néerlandais.
0: Et franchement, on aura eu combien d'exemples dans cette Coupe du Monde d'une pause fraîcheur qui change les dynamiques. De Jong tente le passage entre deux joueurs avec finalement un ballon récupéré facilement et Ayari qui passe, et oui Ayari, ah il essaie d'aller trouver Gyökeres, il va retrouver le ballon quand même, deuxième essai, c'est oui pour Gyökeres face à Dumfries. Gyökeres en retrait avec Ayari, la frappe, et Verbruggen cette fois-ci il est attentif, Verbruggen, et c'est un corner.
1: Et celle-là était cadrée, elle était belle, il était un petit peu à l'arrêt, donc elle ne prend pas la hauteur qu'il souhaite, mais ouais, il demande pour le temps, mais je pense qu'avec le coup franc, on va laisser jouer quand même. Hein. Ouais, bel arrêt. Hein.
0: Ouais, et bonne idée aussi le premier poteau, sincèrement. Corner, il va falloir le jouer rapidement pour les Suédois. Et Verbruggen qui s'impose vaille que vaille. Finalement, ça restera 2-0 à la mi-temps, mais attention quand même pour les Néerlandais.
1: Oui, la pause arrive au bon moment pour les Néerlandais. Les Suédois ont fait une belle fin de mi-temps.
0: Analyse de votre côté, Jérémy, et puis on se retrouve dans un petit quart d'heure.
2: Avec plaisir, les amis. Pause, publicité, et puis on revient. Il y a pas mal de choses à dire finalement sur une première mi-temps assez intéressante. À tout de suite.

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1: Nous sommes de retour dans le loft avec Swan, avec Hervé, avec Christine pour analyser cette première mi-temps. On a cru, Swan, que les Suédois allaient prendre l'eau et au final on est très déçus que cette mi-temps se soit achevée.
2: Oui, ils ont plus pris le match à leur compte que l'eau finalement, mais c'est une excellente preuve qu'une équipe peut être très forte avec ballon. Il y a quelqu'un qui est en train de nous quitter dans le public.
1: Ouais, ils sont en train de se rendre l'appareil, là ça tousse d'un côté et puis de l'autre. Ça va les amis, tout le monde va bien? Ça c'est une vraie question, oui. Si vous voulez un petit peu d'eau, on vous l'apporte. Il y a aucun souci. Non,
2: mais du coup, c'est la preuve quand on prend l'équipe de Ronald Koeman, qui est une équipe qui peut être très forte avec ballon et très faible sans. Et je trouve que les attitudes défensives, notamment de son côté, ne sont pas bonnes.
1: Christine, le 1-0, on se le refait parce que les deux flancs, ça a été Narrex pour les Pays-Bas. Ça a très bien fonctionné. Début de match incroyable. Et puis, on l'analysera dans un second temps avec Swan, l'apport de Broby.
3: Ah ben, l'intérêt d'avoir un numéro 9, un vrai, qui en plus a une puissance extraordinaire, liée à une belle technique. Quand on ne le connaît pas, on peut s'étonner de sa qualité. Mais c'est un joueur assez détonnant, assez atypique tout de même dans le monde des numéros 9. Il a fait une très belle saison, il a émergé avec Sunderland aussi, prenant notamment la place d'Isidore, hein, qui est un des joueurs de la Coupe du Monde aussi. Centre, au petit rectangle pour un attaquant, c'est une des beautés du football, elle est réussie.
1: Ouais, et il y a tout ce duel avec In, notamment, qu'on va bien revoir à travers votre analyse. Swan, vous avez voulu le décortiquer, ce 1-0, parce qu'il est à la base et à la finition.
2: Exactement, bah, on va reparler du temps qu'un Broby...

0: Mais la réalité, c'est aussi le fait que le Suède a décidé d'aller presser assez haut. On va voir ici, je trouve que la course d'Isaac, elle est très bien faite pour empêcher finalement d'aller trouver l'homme lead, le gardien. Donc on oblige Verbruggen à aller allonger. On voit qu'il y a du 1 contre 1 un peu partout sur le terrain. C'est assez logique. Et en fait, à partir du moment où le 6 suédois va aller se mêler du duel et tourner le dos à Reinders, bah on va voir que finalement, c'est 1 contre 1, ils sont utiles. Mais que si tu gagnes pas le duel ici, et face à Broby, c'est très difficile de gagner ces duels, malgré son petit gabarit, bah, tu vas être exposé parce que Reinders, il est face au jeu quand toi, tu es tourné. Et ici, bah, on voit Broby qui va finir par aller une nouvelle fois battre Yen pour l'action. Mais voilà, c'est l'avantage d'aller presser, c'est que tu peux imposer du 1 contre 1 à peu près tout le monde, mais qu'il faut être très vigilant tout au long de l'action.
1: Oui, on l'a dit, ça venait d'un flanc donc pour ce 1-0. Hervé, on analyse ensemble le deuxième but des Pays-Bas. On va simplement de l'autre côté et à la finition, il y a le même joueur.
2: Oui, exactement, Broby encore une fois. Mais c'était flanc ouvert hein, du côté des Suédois. On a vu le repli avec Sigurdsson à gauche et puis Bernardsson à droite. Vraiment très compliqué. Et puis, c'est les gestes technique parfait. Hein. On voit dans ce centre ici de Dumfries vers Broby, il échappe au hors-jeu, c'est intelligent. Et puis le centre est juste parfait pour de nouveau donner ce ballon idéal à Broby qui prend encore le dessus sur In.
1: Et il y a tout ce travail préparatoire physique, je trouve, de Broby dans son duel avec le défenseur suédois qu'il arrive presque à chaque fois à le mettre à l'armoire.
3: Oui, on peut le comparer à la puissance de Romelu Lukaku dans le style qu'ils ont. Ici, ce qui est intéressant aussi, mais sa puissance, donc, mais elle est liée à une vraie technique parce que les deux touches de balle pour marquer le but ne sont pas les deux mêmes touches de balle. Et donc, à chaque fois, ça semble simple, évidemment, parce qu'on se dit qu'il est au petit rectangle, mais encore faut-il la placer. Il reste un gardien face à lui. Les défenseurs centraux et axiaux de la Suède doivent être prévenus tout de même du gabarit qu'ils vont avoir face à eux.
0: Vous avez complètement raison, Christine, mais il y a surtout des mauvaises attitudes défensives, vous l'avez dit tous les deux, dans la gestion de la largeur et dans la gestion du centre. On va le voir ici, on est sur un 5 arrière en phase défensive côté suédois, donc tu ne dois pas te faire prendre dans la largeur. Et ici, on ne sait pas côté Gudmundsson qui doit suivre. On doit avoir une aide du milieu parce que Gudmundsson, il doit gérer la largeur. Piston, contre-back. L'autre erreur, elle arrive dans la foulée. À partir du moment où Dumfries va être touché à droite, Yin, il va se désolidariser de Broby, il va le laisser dans son dos au lieu de rester derrière lui. Et à partir du moment où le défenseur est, comme on dit, dans ton angle mort, que tu ne le vois pas dans le rétroviseur, avec un garçon qui a les qualités de Broby, bah, en fait, tu lui dis c'est comme ça que tu vas me prendre, et Broby forcément lui passe devant. Donc on ne gère pas très bien les attitudes défensives côté suédois.
1: Alors dans nos séquences d'analyse, on parle d'à montrer dans les écoles, quand c'est évidemment très bien et à retenir. Ici, c'était à ne pas montrer dans les écoles.
0: Exactement.
1: Tout ce qu'il ne faut
0: ou
1: pas faire.
0: À montrer pour ne pas le faire.
1: Exactement. Bien vu, Swan. Hervé, les occasions pour la Suède. Parce que j'aimerais bien vous entendre là-dessus aussi. Oui. En fait, il y a eu deux cartons dans cette première mi-temps, très clairement. Et il y a eu un carton pour les Pays-Bas, le deuxième pour la Suède.
2: C'est exactement ça, carton pour les Pays-Bas, deuxième carton. La pause boisson est une pause coaching de Graham Potter. Puisqu'après, on replace littéralement la Suède, on ferme ses ailes beaucoup plus et on laisse venir aussi Ayari de la deuxième ligne qui percute beaucoup plus. Gyökeres va faire quatre tirs cadrés, amener six phases de danger après cette phase de pause. Tant et si bien qu'à la fin de ce deuxième carton, c'est Koeman lui-même qui dit arrêtez, ça va se terminer parce que la Suède est dans un temps trop fort.
3: C'est pas permis que ces passes-là viennent si facilement, transpercent si facilement à chaque fois les lignes des Pays-Bas. Et c'est vrai, pour corroborer ce que dit Hervé, Broby avait touché 8 ballons après 27 minutes, les deux attaquants suédois, 3 ballons chacun. En 20 minutes, Isaac en a touché 10, donc plus du triple, et Gyökeres 12. Et par contre, Broby, il est resté à 10 ballons, donc il n'en a plus touché que 2. Ça témoigne aussi de ce qu'a été le jeu de chaque côté.
1: Swan, on va continuer à parler de la Suède, parce qu'il y a eu ces grosses possibilités pour eux. Il y a aussi eu toute une série d'actions qui ont été tellement mal négociées. On a appelé ça la playlist gâchis suédois.
0: Bah, elle porte bien son nom. Je vous félicite de l'avoir baptisé comme tel, mais on le voit sur ces contre-attaques ici. On sait qu'il y a la vitesse d'Isaac, on sait qu'il y a des possibilités parce que les Pays-Bas n'arrivent pas à défendre cette situation. Ici, c'est un contrôle raté, on le voit. Il y a parfois eu des choix qui ont été mauvais quand le ballon devenait de la gauche, de ne pas aller toujours l'homme libre à droite. On peut le voir ici, l'appui remise, il est parfait. Tu dois aller chercher l'opposé ici. Et dans la foulée, on a un peu bégayé sur ces choix-là, mais tout ce qu'on voit ici, c'est susceptible d'arriver à nouveau en seconde période si jamais Ronald Koeman n'arrive pas à donner à son équipe la véritable envie aussi de défendre ensemble. Parce que c'est une équipe qui chérit le ballon quand elle l'a. De Jong, Reinders, Gravenberg, c'est phénoménal avec le ballon. Mais on voit, Hervé, tu parlais de Ayari notamment, mais qu'en fait, dans leur dos, quand la Suède a le ballon, ces garçons-là sont en balade parce que ce sont des garçons qui n'aiment pas défendre.
3: Alors, ils sont en train de sérieusement travailler déjà durant toute la mi-temps, Graham Potter et son staff, parce que clairement, un quart d'heure, bah, les 17 minutes et concéder deux buts, c'est pas permis, et c'était pas voulu certainement. La mise en place était tout de même assez défensive. Ils l'ont modifié, comme on l'a expliqué au cours de la mi-temps. Mais ils sont capables de réajustement. Est-ce que les autres vont pouvoir se mettre à la hauteur du talent de Gyökeres, d'Isaac, d'Ayari? Ce sera aussi le défi de la Suède pour la deuxième mi-temps.
1: Ou du coup de tête de Lagerbilk. Bon, hors-jeu évidemment, mais il s'en est fallu de très très peu pour que les Suédois soient de retour dans le game.
0: C'est une merveille de coup franc de Nygren qui a dû faire plaisir au pied gauche de Cécile. Et il faut avoir le courage pour les mettre la tête avec un Verbruggen qui sort comme ça à pleine balle. Mais bon, c'est hors-jeu, il n'y a rien à dire.
3: Ce qui sera important, il y a eu trois situations très dangereuses pour la Suède en fin de mi-temps. Là. Ça se joue à très peu, mais ça aussi, normalement, c'est le métier hein, de bien s'aligner pour les joueurs offensifs qui vont reprendre le ballon. Et attention, quand ils vont presser un peu plus les Suédois, parce que Broby, il est aussi capable de partir en toute puissance, genre depuis le milieu de terrain, et d'aller dévaster le but.
4: C'est d'ailleurs la seule phase.
1: Le go de cette première mi-temps.
4: Oui. Hein. Ouais, que Verbruggen est passé à côté de son ballon. Hein, puisqu'il frappe littéralement à côté de la tête de Liggerbach, effectivement.
3: Donc, pour lui.
4: Mais c'est le gardien qui a eu le plus de boulot durant cette première période.
1: Le gardien suédois aura eu un petit peu de choses à faire aussi, à aller chercher deux ballons dans son but. Déjà, on revoit les occasions de cette équipe des Pays-Bas, mais qui aurait pu, qui aurait dû, à un moment donné, sans doute faire 3-0 au Swan, pour être totalement rassuré. Là, ce n'est pas le cas.
0: Oui, ils sont un grand vainqueur du premier quart-temps, mais à nouveau, ils se procurent une occasion ici parce que ils défendent en avançant, ils vont presser. En fait, c'est à partir du moment où ils reculent un petit peu, où la Suède arrive à avoir des possessions un peu plus hautes, à aller vite vers l'avant, que les Pays-Bas sont en difficulté.
1: Bon, l'une des images aussi de cette première mi-temps, et ça devient l'une des images de la Coupe du Monde, c'est un nouveau ballon crevé. Alors, je ne sais pas ce qui se passe avec les ballons de cette Coupe du Monde, Christine, mais il y a un coup de mou, là, visiblement. On a l'image.
3: Ils sont critiqués par rapport au fait aussi que, comme les stades sont dans des endroits très différents du continent américain, qu'il y a des variations climatiques, d'altitude aussi, le ballon ne résiste pas de la même manière et est différent dans le jeu aussi. Souvenez-vous que dès 2010, hein, le ballon a été fortement critiqué. C'est à chaque fois le même équipementier qui crée ces ballons-là.
1: Bon, fatigué le ballon, j'ai une news qui n'est pas bonne du tout pour le match des Diables Rouges de demain. Ça vient de tomber, on la développera aussi dans le magazine avec Olivia dans la foulée de cette rencontre-ci. Mais Jérémy Doku est forfait pour la rencontre de demain de la Belgique face à l'Iran. Ça vient de tomber, problème de respiration visiblement pour Jérémy Doku. J'espère que ça n'a rien à voir avec France Piron et ce débat incroyable qui a fait parler beaucoup de bruit aussi. On connaît la situation de Jérémy, mais donc on regrette ce forfait. Naturellement.
3: Oui, ça fait partie de l'histoire d'une Coupe du Monde. On va se focaliser sur les forces qui sont présentes et qui seront présentes. Et on espère surtout que ça permettra à Jérémy Doku de se remettre au plus vite et d'effacer ces vilains soucis qu'il a contractés via un virus, hein, je pense, un peu avant la Coupe du Monde.
1: Oui, on suivra ça, bien évidemment. Toutes les infos sur RTBF Actu hein, pour suivre l'évolution de nos Diables Rouges, bien évidemment. Et on en reparlera, je le disais, dans le magazine, dans la foulée de cette rencontre entre les Pays-Bas et la Suède. Vous êtes toujours en course, Hervé, pour le 2-2. Oui. C'est votre pronostic. Hein.
4: C'était normalement 2-1 à la mi-temps. Ça aurait été sympa pour rester dans la course. Mais regardez, je pense que la Suède a des perspectives aussi pour cette seconde période.
1: Est-ce qu'ils vont nous refaire le coup du Japon ?
0: C'est possible, la dynamique est celle-ci, mais on sait que la mi-temps peut changer pas mal de choses.
1: Bon, et la pub aussi peut changer pas mal de choses. D'ailleurs, elle passe maintenant et on se retrouve juste après. A tout de suite.

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0: De retour dans le loft, si vous étiez parti faire pipi, chercher à boire, téléphoner à des amis, l'information donc c'est le forfait de Jérémy Doku pour la rencontre face à l'Iran demain. Plus d'infos évidemment dans le magazine qui suivra cet encadrement de match. Pour l'heure, focus sur une deuxième mi-temps, Lancelot Cécile qui s'annonce franchement très très intéressante entre les Pays-Bas et la Suède.
1: Ben oui, si la Suède reprend le match par le même bout qu'en fin de première, on aura une vraie rencontre et donc on aura du plaisir dans cette deuxième période. Un petit mot, toute petite parenthèse, Cécile, parce qu'évidemment, la nouvelle vient aussi de tomber pour nous. On l'a appris en direct avec Jérémy. Qu'est-ce que ça change, ce forfait de Jérémy Doku?
2: Bah, c'est difficile de vous passer de votre meilleur joueur en activité, hein, enfin, actuellement, quoi, qui est prêt physiquement. Bon, apparemment pas, mais c'est intéressant de voir se réorganiser et penser les choses différemment là où tout était dirigé vers lui. Ça va nous obliger à penser à un plan B et ça c'est peut-être plus surprenant pour l'adversaire finalement.
1: Et on y reviendra bien sûr dans le mag. Les joueurs eux reviennent sur la pelouse avec Victor Gyökeres et Alexander Isak qui j'allais dire emmènent les troupes mais arrivent parmi les derniers, mais évidemment les joueurs qui ont le moins de charisme de cette équipe. Sincèrement, ils auraient tort de ne pas croire à leur chance parce que la fin de la mi-temps a montré non seulement qu'ils pouvaient marquer un but, même s'il a été annulé pour hors-jeu, mais que derrière, ils pouvaient enchaîner les occasions avec un changement du côté de Ronald Koeman. C'est, j'allais dire Jimmy Somerville, mais ça c'est autre chose. Crescencio qui va monter au jeu. Est-ce que c'est directement pour le coup d'envoi de la deuxième période? Probablement. Parce qu'il a retiré son survêt. Hein.
2: Ouais, ça va sans doute être pour Malone quand même, non? On va voir ça directement, mais on l'a pas beaucoup vu à part sur les toutes premières minutes peut-être. Oh, bien isolé là.
1: On va avoir cette confirmation. Malone ne semble pas l'avoir vu remonter non plus, donc ce serait quelque part logique. Somerville qui avait marqué alors de la première rencontre avec la confirmation que c'est bien Malone qui quitte la pelouse, remplacé par Crescencio Somerville qui était quelque part déjà aussi la surprise du premier match face au Japon et qui donc monte rapidement. Quelque part, à noter, les Pays-Bas mènent 2-0 et pourtant Ronald Koeman procède à du changement.
2: Oui, intéressant, et puis c'est encore de la vitesse, encore de la provocation, beaucoup plus même de provocation que Malone en 1 contre 1. Donc voilà, c'est l'idée, c'est sans doute peut-être de repartir en transition aussi, hein, de jouer un tout petit peu plus bas avec la vitesse de Somerville. On va voir comment est-ce qu'il s'anime.
1: Deuxième mi-temps donc avec la Suède menée de 2 buts et qui verrait donc les Pays-Bas passer devant au classement. En attendant, bien sûr, le Japon.
2: Et Isak a récupéré son axe. Hein. Ne vous inquiétez pas pour lui.
1: Et bon petit ballon pour aller trouver Nygren. Nygren et son pied gauche. Nygren, il tente la passe difficile là. Et j'ai l'impression qu'il prenait le ballon malgré tout, Karlström, non?
2: Ouais, c'est ce que je pensais aussi, mais l'arbitre est mieux placé que nous, à mon avis. Non, c'est pas du tout. Je pense que pour moi, il n'y a pas du tout faute. C'est le but annulé.
1: Qui ne se joue pas à grand chose, mais qui était assez clair. Hein. On l'avait vu très vite.
2: Après, c'est une belle balle quand même. Hein. Non, les Pays-Bas ne vont pas du tout jouer plus bas, hein, si on le voit comme ça.
1: Bah, disons que Johan Cruyff se retourne dans sa tombe à chaque fois que les Pays-Bas ne jouent pas l'offensive.
2: C'est clair, mais là on lui fait honneur quand même.
1: Avec un centre, ça peut peut-être profiter quand même à Reinders s'il a un bon contrôle. Ce n'est pas le cas.
2: Et ça pose problème à la Suède. Hein. Dès que Gravenberg vient un peu mettre de supériorité numérique sur le flanc droit, à chaque fois ils sont en difficulté.
1: C'est encore le cas. Avec Somerville. Il était rentré de cette manière-là et avait marqué un joli but du gauche. Ici, il va passer à Dumfries avec Gakpo qui met le 3-0 dès l'entame de cette deuxième mi-temps avec un homme qui est encore et toujours à la baguette. C'est Denzel Dumfries. Décidément, les mêmes problèmes reviennent côté suédois.
2: Bah ouais, c'est le même genre d'action. De nouveau, hein, Dumfries qui vient mettre vraiment du désordre là dans cette équipe suédoise. Il y a beaucoup de monde. C'est du côté de Gudmundsson hein, qui a difficile. Il peut pas défendre tout seul.
1: Il me semble quand même que Lindelöf couvre à Gakpo et qu'on va valider ce but, mais ça va être vérifié rapidement.
2: Voilà, impossible à dire. En tout cas, l'action est exactement la même. C'est tout le temps les mêmes actions pour l'instant et ça vient toujours de Dumfries. Ça va sans doute venir de Somerville ou peut-être de Gakpo, mais donc il y a quand même toujours, malgré le fait qu'ils soient à 5, parce qu'ils sont repassés à 5, qu'ils soient à 5 sur, en défense, ils n'arrivent pas à gérer cette largeur.
1: Et Broby, il était de nouveau pas loin. Hein. Avec Cody Gakpo, décisif donc. Statistique quand même intéressante, il en est à 4 buts en 7 rencontres en Coupe du Monde. Une jolie moyenne pour ce joueur extrêmement important, 3-0. Et la Suède pourra avoir des regrets sur sa fin de première mi-temps, on l'a dit. Van Dijk, lui, intervient pas de la meilleure manière. Va devoir aller repiocher ce ballon.
2: Ouais, on se disait hein, que si la Suède repartait sur les mêmes bases, ce serait une deuxième mi-temps intéressante. Bah, c'est bien vu des Pays-Bas d'avoir annihilé un petit peu les espoirs, parce que là, à 3-0, ça commence à être compliqué. C'était déjà compliqué à 2-0. Alors, il y a eu des opportunités, donc vous savez pas, hein, un but, il reste du temps, mais c'est juste qu'on voit pas encore comment ils vont pouvoir le faire.

0: Van Dijk. Van Dijk. Van de Ven. Gakpo et Broby. Bien fait pour Cody Gakpo dans l'axe. Il peut encore aller trouver un coéquipier. Et il n'a pas osé jouer, ou il n'a pas peut-être voulu non plus. Sincèrement, il avait des possibilités.
1: Et c'est pas mal joué là de Lagerbilk qui vient au contact se frotter pour empêcher Gakpo de tirer à l'aise. Et en fait, c'est vraiment c'est la possession. Hein, le système, il est hybride. Hein. Vous voyez, c'est la possession. Là, ils sont en construction à 3 derrière avec Karlström. Puis en paire de balles, on voit Gunnulsson qui vient se remettre dans un 4 arrière en fait. Mais ça, pour l'instant, ça ne les aide pas tellement en fait, ce double système. Et Isak a l'air vraiment tout malheureux sur ce côté gauche.
0: Ouais, mais là, il y a un mouvement intéressant avec Ayari. Le centre, ouais. Il était là aussi plutôt bon. Gudmundsson doit revenir derrière et Somerville, intelligent pour ne rien lâcher. Lindelöf, bonne passe pour Isak. Et mine de rien, les petits espaces à l'intérieur, ils parviennent à les trouver hein, grâce à la qualité technique des joueurs comme Isak et Gyökeres.
1: Ouais, faudrait qu'ils arrivent à le faire en se retournant maintenant. Ou aller chercher le troisième homme.
0: Allez, on se retourne. Lagerbilk. Bernhardsson. Centre avec la tête de Vanek. Et Lagerbilk. Il semble que Nygren est hors jeu. Hein. Van Dijk écarte le danger. Ce sera quand même une touche pour la Suède.
1: Et bien défendu, hein, Van Dijk là sur le centre. C'est intéressant, hein, cette charnière centrale néerlandaise. Évidemment, vous avez de bons défenseurs et puis de beaux constructeurs aussi. Donc, c'est difficile pour la Suède.
0: Gudmundsson. Traverser le terrain pour donner cette touche déviée une première fois avec Ayari, la frappe contrée et ça va terminer, mourir finalement coup de pied de but.
1: On prenait l'idée.
0: Mais c'est sûr qu'avec Van Dijk qui a l'expérience et Vanek qui est peut-être déjà l'un des meilleurs défenseurs relanceurs de Première Ligue, il y a quand même de quoi voir venir.
1: C'est clair. C'est clair et finalement vous venez fermer leur passe, leur relance et puis après en fait vous vous retrouvez avec Dumfries et Van de Ven complètement libres qui eux sont les joueurs les plus rapides de cette Coupe du Monde presque. Donc en fait c'est quand même compliqué de contrer ces Pays-Bas.
0: Avec une jaune, la première, ça va être pour Gudmundsson. Il est en retard. Hein.
1: Oui, oui, c'est juste.
0: Gabriel Gudmundsson, fils de joueur de foot, lui aussi. Van Dijk. Van Dijk. Avec du changement qui va se préparer. Broby qui attendait. Avec appétit.
1: Ouais, qu'on voit un petit peu moins.
0: Oui. In.
1: Ça, c'est vraiment compliqué. Ah, ici, peut-être.
0: Et ouais. Il se fait avoir avec la possibilité pour Bernhardsson. L'appel maintenant d'Isak. Et Bernhardsson doit attendre. Isak, maintenant, pour faire une différence. Comment ? Pas comme ça. Sûrement pas comme ça. Gravenberg. La faute d'Isak, il ne parvient même pas à le faire sur son coéquipier en club avec Somerville qui est parti. Il a la vitesse. Somerville pour Gakpo maintenant. S'il repasse sur son droit, il y a danger. C'est parti. C'est 4-0. Cody Gakpo, deuxième doublé pour les Pays-Bas. Il y a eu Broby, il y a Gakpo.
1: Magnifique, bien joué cette transition. Hein. Franchement, En toute simplicité, avec Isaac qui se loupe à la base de la défense, et puis une fois que vous arrivez chez Gakpo, s'il n'y a pas de couverture, s'il en a un contre un, en fait il est trop facile. Mais Isaac, le réalisateur ne s'y trompe pas, hein. Il est responsable de ce qui s'est passé par la suite, et il est un petit peu en difficulté défensivement, offensivement et défensivement. Ça commence à être compliqué pour lui.
2: Oui, ça fait beaucoup malgré tout, avec ce score de 4-0 déjà pour les Pays-Bas, qui franchement rendent une copie assez intéressant dans l'efficacité. On leur reprochait quelque part ce manque d'efficacité devant le but. Eh bien, ils ont répondu.
1: Ah, là, c'est vraiment très très facile. Hein. Lagerbilg, il se retourne, mais vraiment, il est à 2 mètres de lui. Oh, c'est compliqué. Il y a une différence de qualité, en fait, tout simplement, pour l'instant.
2: Et le soin apporté à la différence de but, ça aussi, ça joue bien sûr, avec deux changements. Les montées au jeu de Bergvall et de Zenelli, la sortie de Karnström. Il y a même trois changements, d'accord, avec Zenelli, Bergvall et Elanga qui montent au jeu. Ouais, Tony Elanga, l'ancien joueur de Manchester United, qui monte. Bah, les sanctions immédiates, mais disons qu'à 4-0.
1: Ouais. Bah, ça va faire jouer un petit peu tout le monde.
2: Avec donc la montée au jeu de Besford Zenelli, hein, le joueur de l'Union Saint-Gilloise, qui n'avait pas eu la moindre minute lors du premier match, qui en reçoit désormais Besford Zenelli.
1: Bernardson qui est sorti aussi.
2: Oui. Et pour Elanga qui va reprendre son rôle avec Bergvall. Bergvall. Et pas mal avec cette frappe d'ailleurs.
1: Oh là là.
2: Elle prenait encore une superbe direction. Ah, la mire n'est pas aussi bien ajustée que face à la Tunisie, mais il est quand même assez surprenant, hein, ce joueur.
1: Ouais, elle méritait mieux cette frappe parce qu'elle passe pas très loin à la lucarne quand même.
2: Van Dijk. Et Gakpo qui est reparti. Il est extrêmement en jambes avec un bon retour de Bergvall. Pas encore terminé. Broby. Gravenberg. Oh, la frappe. Il s'envole finalement.
1: Ouais. Bon retour de Bergvall, effectivement. Parce que là, la défense à plat sur les talons de la Suède, ça risquait d'être compliqué.
2: In. 58e minute. Et la réponse des Pays-Bas d'ici quelques instants en termes de changement avec Guus Til. Il va monter Teun Koopmeiners également.
1: Ouais, et puis ça permet de faire jouer un petit peu aussi tout le monde. Hein,
2: Ah bah, il faut profiter de ce moment pour concerner l'ensemble du groupe. Petit pont pour Gakpo avec Van Eck. Et des Pays-Bas en démonstration. Ça va être difficile de nommer un chouchou, Cécile.
1: C'est clair. C'est clair que du côté des Pays-Bas, il y a eu beaucoup de qualité, même si on mettrait une petite pièce quand même pour sur Gakpo.
2: Isaac avec Elanga qui est parti, il a la vitesse. Il est parti, Elanga, pour réduire l'écart.
1: Voilà.
2: C'est fait, 4 buts à 1. L'espoir renaît via Elanga, la vitesse.
1: C'est la première fois presque qu'ils se retrouvent dans cette situation, hein, les Suédois, parce que Gyökeres et Isaac auraient pu le faire aussi. Ici, il vient un petit peu du côté et il apporte bien cet appel en profondeur. Je sais pas qui fait l'assist, là, il faudrait revoir. Mais
2: sans que c'est Isaac avec... Oui, cette récupération finalement assez facile aussi. Hein.
1: C'est un peu trop en confiance peut-être aussi les Néerlandais là. Bien joué, hein. Magnifique but quand même.
2: Mais quelque part, on n'a pas envie de faire la faute non plus dans le chef de Van Dijk qui est rapide mais quand même pas tant que ça. Et puis Van Dijk face à un Elanga déjà lancé, c'est difficile d'intervenir.
1: Mais Isaac se retrouve vraiment très très seul pour le lancer. Donc on a l'impression qu'ils ont un petit peu pris leurs aises là, les Pays-Bas.
2: Alors les changements ont été effectués durant les ralentis. Donc c'est bien Thiel et Cope Meyners qui montent au jeu. Alors, est-ce que ce sont Reinders et De Jong? Oui,
1: ouais,
2: De Jong et Reinders qui sont sortis. Milieu a priori plus travailleur, en tout cas besogneux dans le chef de Cope Meyners, qui a quand même faculté à aller vers l'avant aussi. Et bon petit ballon pour Elanga.
1: Allez, ça va leur donner quand même un petit peu d'enthousiasme là aux Suédois. En 30 minutes, qui sait.
2: Van Dijk. Van de Ven. Vanek. Verbruggen. On va voir ce que ça va changer aussi dans l'approche des deux équipes, ce but. Les Pays-Bas sont loin d'être rejoints au score, mais ils n'ont pas non plus montré que sur 90 minutes, ils avaient une maîtrise totale de leur sujet. Avec Zenelli qui retrouve Elanga pour un centre. Elanga et Vanek qui est là pour défendre correctement. Il manquait un petit mètre à Isaac.
1: Ouais, et franchement, heureusement pour les Pays-Bas, parce qu'à 4-2 là en 2-3 minutes, ça aurait quand même tourné dans les têtes. Ici, pour le coup, l'approche, à mon avis, elle reste la même. Hein. Vous avez 3 buts d'avance, a priori, mais commence à être un petit peu dépassé juste par l'apport d'Elanga et sa vitesse sur le flanc.
2: Devant ce bloc de supporters suédois. Ayari. Ayari avec la tête de Van Dijk. Zenelli qui remet à bon escient.
1: Ouais, il aurait été plus inspiré de remettre à Ayari là. Sur les phases arrêtées, a priori, vous n'êtes quand même pas trop en difficulté du côté néerlandais.
2: Il est bien couvert, Cody Gakpo, sur le but du 3-0.
1: Une petite douleur au genou là, du côté de De Jong.
2: Summerville. Gravenberg. Cope Meyners. Ballon pour... Oh, Broby, c'est joli. Et ça termine en corner.
1: Ouais, c'était magnifique comme il a tourné là autour de son défenseur, Broby.
2: Oui, Edwin van der Sar, Youri Djorkaeff, Arsène Wenger. Cope Meyners au corner.
1: Ouais, c'est un peu long.
2: Là, c'est manqué. Soixante-quatrième minute. 3 minutes avant d'aller chercher. Une nouvelle pause boisson. Il ne fait pas si chaud hein, du côté de Houston aujourd'hui. Ça, c'est la perte de balle qui peut-être cloue un peu hein, cette équipe suédoise.
1: Ouais, c'est celle qui a mis ce but-là. Hein. Bah, après, vous allez me dire, il est dans le rectangle hein, adverse. Il y a quand même beaucoup de possibilités de l'arrêter avant.
2: Vanek, il a bien résisté. Gyökeres avec une belle ouverture aussi pour aller chercher, pourquoi pas, un contre un avec Gakpo. Hop là, Gakpo, il a tout pris. Gökbilk.
1: C'est bien joué, hein. C'est... Il y va.
2: Broby. Faute sur Hin. Un Kayari qui vient se servir de ballon. On voit Zenili aller se mettre côté gauche. Lagerbilk maintenant. Pour faire quoi? Est-ce qu'il a cette petite passe pour aller ennuyer la défense des Pays-Bas? On revient.
1: Même parfois un petit peu d'appel entre le milieu et l'attaque du côté suédois. Ici et là, voilà.
2: Et c'est souvent Isaac qui finit par les faire avec Gyökeres, bien pris par Jan Paul Vanek. Et Gakpo. S'il réussit ce geste-là. Bergvall, il y a du mieux avec Isaac. Isaac, Elanga. Elanga pour retrouver Isaac. Pas de centre, pas encore, du moins. Maintenant, oui. Mais Somerville est plus rapide.
1: Comme une attitude, Isaac, à chaque fois qu'il rate quelque chose, de baisser la tête, d'arrêter de courir et tout ça.

0: Verbruggen, seul à la construction, peut trouver hein, le nouveau duo Thiel et Koopmeiners. Van Dijk.
1: Allez, c'est trop facile ça quand vous avez deux attaquants.
0: Et Broby, il n'est pas hors jeu. Broby. Si, il l'était. Ça a été finalement signalé.
1: Franchement, cette passe, elle peut jamais passer hein, dans le milieu de terrain. Et je pense que Ayari, c'est ce qu'il disait à ses attaquants. À un moment, vous pouvez pas. Vous devez fermer au moins l'axe.
0: Hin. Lagerbilk. Bergwall. Des petits mouvements intéressants avec encore cette vitesse pour Elanga. Elanga, oh, oh, magnifique. Oh, quel geste d'Elanga avec le centre maintenant qui trouve Vanek.
1: Ah, ça doit toujours arriver à un assist. C'est incroyable.
0: Quel geste, Anthony Elanga. Oh, on va nous le remontrer.
1: Oh là là. Mais de là où on l'a vu sur la première la première image, c'était encore mieux.
0: Van de Ven avec Ayari qui remet Zenelli. Lui doit être présent hein, entre ces lignes-là pour amener ses petits ballons jusqu'à Gyökeres, qu'on voit moins quand même, hein, Gyökeres depuis quelques minutes.
1: Ouais, c'est vrai qu'il a touché, à mon avis, très très peu de balles en deuxième mi-temps.
0: Ayari. Isaac. Isaac qui emmène et qui trouve Gudmundsson. Et ça passe avec un peu de chance. Le centre maintenant, oh là là, devant tout le monde. Et personne dans le petit rectangle.
1: De nouveau, deux attaquants et personne pour aller mettre son pied, c'est pas normal.
0: Oui, mais cette équipe de Suède, comme en première mi-temps, va aller se rasseoir, comme on dirait dans le jargon du basket, en ayant le sentiment qu'ils auraient sans doute pu accrocher un petit peu plus dans ce carton, entre guillemets. Nous, on fait une pause et on revient.

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0: En primeur, nous vous annonçons en primeur les chouchous de cette rencontre. Vous avez la possibilité de voter pour votre chouchou du match. Elanga, Gakpo ou Brobbey.
1: Il va falloir attendre les 25 dernières minutes.
0: Allez, bon, on vous laisse encore quelques minutes pour faire votre choix. Mais c'est vrai que tout va dépendre aussi de la manière avec laquelle les Suédois vont entamer cette dernière ligne droite. Parce qu'on a un sentiment global, le score est de 4-1, d'accord, il y a 3 buts d'écart, mais que dans les faits, ces Pays-Bas sont quand même vraiment friables.
1: Oui, et Elanga a extrêmement bien monté, a profité des espaces que les Pays-Bas laissent justement, et avec sa vitesse, il apporte vraiment quelque chose, donc hyper intéressant. C'est dommage qu'il monte à 4-0 finalement. Après, Gakpo a fait jusqu'à 10 minutes un très très bon match, donc voilà, à voir comment ça se déroule. Mais attention quand même aux Pays-Bas de ne pas prendre un but vite là maintenant et puis de commencer à douter.
0: Ouais, c'est deux matchs, pas encore de clean sheet, 3 buts concédés. Ça n'est pas encore un problème, mais ça pourrait le devenir au plus la compétition avance, évidemment. Memphis Depay va monter au jeu. Lui, le meilleur buteur de l'histoire de cette glorieuse sélection. On peut s'imaginer que Memphis Depay, qui va donc remplacer Brian Brobbey, a 55 buts en équipe nationale et que ses illustres prédécesseurs en ont moins que lui. Van Persie 50, Huntelaar 42, Kluivert, magnifique Patrick Kluivert, notre enfance Cécile.
1: Exactement.
0: 40 seulement, Bergkamp et Robben 37, on ne parle même pas de Van Nistelrooy et des autres. C'est,
1: ouais, c'est sérieux.
0: Énormissime, hein, ce qu'il a réussi à faire avec une première déviation là. Un joueur Memphis Depay qui est parti se faire plaisir du côté du championnat du Brésil, même si tout n'a pas été facile pour lui. C'est pas un championnat dans lequel c'est en plus extra simple de s'intégrer. Il a eu des problèmes au niveau des blessures, hein, aussi. Memphis Depay.
1: Oui, et sans doute qu'il manque un petit peu de rythme, mais sur 20 minutes comme ça, on va voir ce qu'il peut apporter.
0: Hop là, faute. Gakpo, pas content. Mais un coup franc pour commencer cette dernière période.
1: Oh, il n'y a pas grand-chose. Hein. Moi, je l'aime bien, ce petit Yacine Ayari. Premier match déjà, mais je trouve... Alors, évidemment, il a été dans des périodes de la Suède où ça ne fonctionnait pas bien, mais là, on commence à le revoir un petit peu.
0: Allons fouetter... Pour une touche suédoise, et Gudmundsson est du bon côté pour aller nous catapulter ça dans ce rectangle. Gabriel Gudmundsson. C'est long.
1: Ouf, contorsion de l'arbitre.
0: Bergvall. Gudmundsson pour Isaac avec Vanek qui aurait été solide, hein, sur ses hommes aujourd'hui. Zenelli, ça s'est bien fait. Zenelli, il a un bon coup de patte, on le sait. Avec une faute offensive, c'est Gyökeres, je pense, qui a envoyé Van de Ven au tapis. Gakpo.
1: Bah oui, si on le laisse aller.
0: Van Dijk qui s'invite avec Cody Gakpo, Memphis Depay. Pas de faute sur Depay. Avec Van Dijk qui vient en contact de Gyökeres qui rejoue dans l'axe. Ah là, il y a de l'espace avec un contrôle qui n'est pas bon. Et Van Dijk omniprésent. Gravenberg, faute, carton jaune.
1: Prendre une jaune à Yari là.
0: Il l'a demandé.
1: C'est clair.
0: Et il l'a reçu. Il pourra difficilement dire qu'il jouait le ballon.
1: À Gravenberg, il a fait aussi une bonne première mi-temps, je trouve. Là, on le voit un peu moins, comme tous les Néerlandais depuis le début de la deuxième mi-temps, mais... Il a déclenché pas mal de choses.
0: Van de Ven. Memphis, ballon impeccable pour trouver Somerville. Dumfries.
1: Ouais, c'est peut-être comme ça, hein, qu'ils peuvent se couvrir un petit peu, c'est en monopolisant le ballon, ils ont les capacités pour le faire, les Néerlandais.
0: Gakpo pour Van de Ven. Aïe. On voit ça en plein dans le dos d'un steward.
1: Il n'a même pas vu la balle.
0: Pas bougé. Solide. Dernier quart d'heure de ce match. Et l'enjeu reste le même, hein, que ce soit 4-0 ou 4-1. Soigner le goal average pour les deux équipes, ça va avoir une importance.
1: Après, la Suède a eu de la chance de jouer la Tunisie en premier match, hein, parce que bah, ça, avec le limogeage de leur entraîneur, avec l'arrivée d'Hervé Renard, finalement, ça a peut-être quand même un petit peu changé les choses, on verra.
0: Oui, mais sans faire des plans sur la comète, ce sera intéressant, ou ce sera plutôt important si pour le meilleur troisième aussi. Hein.
1: Oui, c'est ça.
0: Isaac. Elanga, qui a de l'espace. Oh, les infiltrations arrivent avec Elanga qui peut centrer, la tête de Van Dijk. Isaac, faut pas commettre de faute sur lui. Bergvall. Isaac, coup d'accélérateur pour aller jusqu'où ? Pour centrer et Van Dijk, toujours là, toujours présent avec Gyökeres. Est-ce qu'il peut lancer retourner ? Non. Zenelli n'a pas réussi à frapper non plus. Et la faute offensive pour les Pays-Bas. Il y a encore une petite possibilité qui s'envole quand même.
1: On l'aurait cru plus foufou quand même, Gyökeres, sur cette balle en l'air. Là, il était tout bien placé pour au moins le ciseau. À la retourne. Ouais, c'est juste, hein. Petite faute.
0: Graham Potter. Qui s'exprime en suédois. Sans trop de difficultés. Passé beaucoup de temps là-bas, notamment à coacher le club d'Österlund. Long ballon pour Somerville. Il est rapide, hein, ce Crescencio Somerville.
1: Ça, c'est mal joué par contre. Elles sont bien, ces images.
0: C'est toujours aussi magnifique, franchement, d'être embarqué comme ça, avec un changement côté suédois, me semble-t-il. Je crois que M. Oliver était en train de demander à un joueur de sortir. Et c'est Ayari, hein, qui a dû quitter la pelouse. Ouh, avec Hin.
1: Il était un peu sur ses talons, là.
0: Ouais, Nordfeldt. 36 ans. Ayari donc remplacé par Ali. Ta Ali. Encore un élément offensif supplémentaire.
1: Ouais, Zenelli va jouer un petit peu plus bas.
0: C'est lui qui touche le ballon d'ailleurs. Besfort Zenelli. Avec Ali. On retrouve déjà. Excellent dribbleur. Ce tas Ali pour Zenelli. Isaac, ah, il essayait la petite passe masquée en direction d'Elanga.
1: Il n'a pas osé mettre un petit peu de force là.
0: Bergvall. Oh, quelle mauvaise passe de Bergvall. Là, elle permet aux Pays-Bas de repartir avec Somerville qui en efface un et puis qui poursuit. C'est bien fermé par Lindelöf. Bergvall. On arrive dans les 10 dernières minutes. Il faut y aller côté suédois avec Elanga qui provoque, qui pousse son ballon trop loin. Et là, il y a une fois.
1: Mais par contre, il arrive vraiment avec son pied en avant là.
0: Jaune, hein, pour Bergvall.
1: À minima. Ça. un peu trop d'enthousiasme à récupérer cette balle. Il en manquait un petit peu à la Suède en début de match, donc.
0: Van Dijk. De paille.
1: Ouais, c'est là-dedans qu'il est bon, hein, dans toutes les déviations et tout ça. Décrochage.
0: Van Dijk, il peut se balader, lui.
1: Isaac, il est un petit peu cuit, je pense. On le laisse parce qu'il faut marquer, mais. Il pourrait mettre un Gustav Nilsson. Il n'a pas vraiment voix au chapitre.
0: Non, c'est pas un joueur qui a non plus. Énormément de minutes derrière la cravate en club. Hein. Gakpo en position de hors-jeu, ballon récupéré et maintenant il faut y aller côté suédois.
1: Non, je suis d'accord pour Nilsson, mais alors vous le mettez quand ? Enfin, pourquoi vous l'avez pris ? Si c'est pas maintenant pour commencer à dévier des ballons, à jouer long et à dévier des ballons.
0: Sifflé. Van de Ven, 36,9 km/h. C'est pas mal. Ça n'est pas son record. Hein. Défenseur le plus rapide de Première Ligue, 37,3 km/h. C'est beaucoup.
1: Ouais, c'est... Il serait flashé partout à Bruxelles.
0: Kin.
1: Bien joué là.
0: Et Elanga qui a un contre un à jouer avec Zenelli dans l'axe. Elanga, c'est pas bon.
1: Non, mauvais choix.
0: Alors qu'il avait plusieurs possibilités, notamment Isaac qui était venu couper au petit rectangle, notamment Zenelli qui était plus proche encore.
1: Oh oui, il aurait pu, hein, le mettre dans la course de Zenelli là qui venait de loin, mais je pense que dans le timing ça aurait été possible.
0: 83e minute. Finalement, ce qu'on pouvait attendre, peut-être espérer, en termes de feu d'artifice final de la part de la Suède pour essayer de revenir, rien ne s'est passé et on sent qu'il y a peut-être aussi la peur d'en prendre un cinquième qui est malgré tout présente. Hein.
1: Ouais, on parlait déjà en première mi-temps de deux idées. Ici aussi, je trouve qu'ils sont un peu entre deux idées. On parlait de Gustav Nilsson. Si vous voulez vraiment aller mettre un but et jouer long, vous pouvez le faire aussi. Ici, on sent qu'il y a encore cette volonté de défendre, de ne pas trop vite perdre la balle. Ouais, je trouve que c'est un peu... On ne sait pas très bien ce qu'il veut, Graham Potter, là. Enfin, oui, lui, peut-être, sait très bien ce qu'il veut, mais ce n'est pas tellement lisible pour moi, en tout cas. Et il a deux attaquants qui sont quand même vraiment là un petit peu cuits.
0: Pas mal, Zenelli avec Elanga, tout ça est fluide. Et arrive chez Ali maintenant avec une frappe qui va partir. Et Verbruggen qui est là. C'est In qui est arrivé avec Isaac qui nous sort cette petite frappe.
1: C'est bien attentif Verbruggen. Il n'a pas beaucoup d'élan, hein. Elle part bien, elle manque sans doute un tout petit peu de hauteur.
0: L'arrêt main opposé de Verbruggen pour un corner à suivre. Elanga pour l'action de l'espoir peut-être.
1: Ouf.
0: Oh, Zenelli, la frappe, elle est cadrée, elle est sans danger pour Bart Verbruggen.
1: Oh, ça existe, hein. En première intention, de toute façon l'important c'est de ne pas perdre la balle aussi.
0: Virgil van Dijk qui doit s'arrêter, il va se relever.
1: Ah ouais.
0: Alors on pense ce qu'on veut des nouvelles règles, mais quand même d'avoir dans ce genre de moment une absence de temps mort, ça fait quand même du bien.
1: Franchement, honnêtement sur cette règle là moi je la trouve pas mal, hein. Ça les oblige à se relever directement.
0: C'est typiquement le genre de cas avec ce score là où on aurait perdu 2 minutes comme pour rire, des minutes qu'on n'aurait jamais revues dans le temps additionnel.
1: Non, c'est clair. Franchement, Mais je ne comprends pas pourquoi on n'a pas mis ça plus tôt.
0: Hop là, Verbruggen. Ah, on réclame une faute de main. Ah, monsieur Oliver, il nous dit ça.
1: Il dit regarder. Il lui dit regarde l'écran.
0: Ils se connaissent, hein, évidemment, que ce soit Lindelöf ou Gyökeres. Ils connaissent bien Michael Oliver. ...86e minute. In. Nordfeld.
1: Ah, les Néerlandais, ils les mettent en difficulté rien que par leur présence, c'est quand même dommage. Sans spécialement de grosses courses.
0: Ouais, voyez qu'il ne se presse pas non plus pour jouer ça.
1: Pas de volonté.
0: Non.
1: Pas de volonté d'accélérer le jeu en tout cas.
0: Et Vanek, encore un duel remporté. Si on n'a pas vu Isaac ou si on a un Isaac fatigué en cette fin de match, c'est aussi grâce au travail de Vanek hein, qui a fait un super boulot. Serkval. Avec Elanga. Et du soutien, il en faut avec Gyökeres qui y va. Gyökeres pour retrouver Elanga. Elanga, ah, la petite passe extra qu'il a tenté d'aller chercher chez Isaac.
1: Le 1-2 est bien joué.

0: Bien fait. Mais derrière, le dernier geste est manqué. Pourtant, prendre le meilleur sur Dumfries, il avait pratiquement réussi à le faire.
1: Ouais, et c'est fou d'arriver à mettre la balle comme ça, aussi près au-dessus du but, alors qu'un petit plat du pied là dans l'axe, ça aurait peut-être été plus efficace. Hein.
0: Paris réussi donc pour Ronald Koeman, qui aura eu un choix gagnant avec la titularisation de Brian Broby, qui dans cette fin de match peut faire tourner aussi son équipe, préserver certains organismes. Et les Pays-Bas qui assument leur statut après un premier match au résultat décevant face au Japon, même si on rappelle quand même que le Japon va être une équipe à suivre dans la suite de ce mondial là aussi. Depay, ah c'est bien fait pour aller chercher la frappe, le cinquième. 5-1, Somerville. Deuxième match, deuxième but, et c'est définitivement terminé.
1: Ouais, et souvenez-vous, son premier but dans le premier match, c'était déjà aussi un petit plat du pied, là où il voit juste la placer là où il faut. Il a toute la latitude de lever la tête et de voir où il veut la mettre, mais il le fait extrêmement bien.
0: Avec une nouvelle fois de la naïveté, hein, côté suédois, mais Somerville, lui aussi, un choix gagnant avec sa montée au jeu. Une frappe du droit, une frappe du gauche. Celle du gauche était au premier match. Et décidément des talents qui s'expriment encore d'un côté Pays-Bas. Ah, attention, je me demande si Gakpo n'est pas hors jeu.
1: Ouais, et sinon, c'est aussi grâce au décrochage de Memphis. Hein. Memphis Depay, là, qui fait ça bien.
0: On va quand même vérifier tout cela, mais pour Somerville, c'est un conte de fées qui se poursuit. Lui qui n'avait jamais été appelé avant le mois de juin avec l'équipe des Pays-Bas, qui est là et qui est potentiellement en train d'aller chercher son deuxième but en deux matchs de Coupe du Monde. Eh bien non, ça joue. 5-1. Démonstration, hein, de la part des Pays-Bas, même si on trouvera toujours des choses à dire et c'est bien normal. Personne ne peut rendre une copie parfaite non plus. Surtout défensivement, il y aura des choses à redire par rapport à la maîtrise globale.
1: Oui, un petit peu moins souverain dans cette deuxième période surtout. Après, quand vous marquez vite deux buts, je pense qu'il y a aussi quelque chose d'humain à baisser un tout petit peu le rythme. Mais un match quand même assez bien géré, hein, finalement, dans tous les secteurs du jeu.
0: Isaac. Ali, Tahali, Gyökeres n'est pas hors jeu. Alors il va devoir se farcir Vanek. Gyökeres, c'est encore Vanek. Gudmundsson, Tahali. Cette fois-ci, réessaye avec Gudmundsson. Pas mal ce ballon. Et Verbruggen qui capte.
1: Il hésite à se coucher. Hein.
0: Mais un couvert. Cody Gakpo.
1: Ouais, qui est sorti. Hein. Remplacé par Noah Lang ici. Et voilà.
0: Qui, sans même toucher le ballon, a déjà provoqué sa première faute. Noah Lang, lui aussi ancien du club de Bruges, décidément, ça aura été le fil rouge. Joueur assez atypique, y compris dans le groupe. Je pense que personne n'a jamais vraiment réussi à gérer Noah Lang. Il faut juste le laisser jouer au foot.
1: C'est ça, est-ce qu'on gère Noah Lang? Non. Mais n'empêche qu'il est là et qu'il est en Coupe du Monde.
0: Bien sûr. Sincèrement, ils peuvent faire la fête parce qu'ils ont une très très belle équipe, les supporters néerlandais.
2: avec Elios Trout qui est monté.

0: côté au jeu. Donc pour la toute fin de cette partie, on passe Gudmundsson, Bergvall, Zenelli. Tout ça ne permet pas de se dégager proprement. Et Somerville pourra encore aller gagner du temps. Crescencio, Somerville qui reste au sol.
1: Ah, maintenant ça les inquiète quand on appelle le soigneur, évidemment.
0: Bah oui.
1: C'est ici. Ouais.
0: Ah oui. C'est le genou de Besford Zenelli au visage de Somerville. Décidément, Vanek avait déjà eu un cocard un peu plus tôt dans ce mois de juin. Everbruggen, pas de nouvelle clean sheet pour lui. Pas 100% rassurant. On ne l'oubliera pas non plus dans les points d'attention des Pays-Bas, mais c'est vraiment s'il faut chercher la petite bête. Hein, parce que quand on met 5 buts en Coupe du Monde, on se positionne aussi et on envoie des messages à la concurrence.
1: Oui, bien sûr. Après, c'est important d'aller chercher ce qui ne va pas aussi. Mais voilà, l'important pour eux, c'était de gagner, de mettre des buts. Et ça, ça a été fait. Et donc ça, c'est plutôt rassurant.
0: Avec la Suède qui va se retrouver avec une différence de but de 0.
1: Ouais, et un match à jouer contre le Japon.
0: C'est déjà une affiche à suivre, bien sûr. Tahali disait différence de but de 0. Attention, c'est jamais qu'il se passe encore quelque chose avec Hin. 30 secondes avant la fin. Et les Pays-Bas qui vont donc poursuivre leur aventure. On n'avait pas trop de doutes. Gyökeres. Le centre.
1: Ouais, ça doit être sans doute la dernière action. Ouais, il est en train d'être recousu, je pense.
0: Ouais. On avait vu du sang. 4 points pour les Pays-Bas. La Suède en a 3. Et puis, on va avoir ce Japon-Tunisie qui sera intéressant. Corner avec Verbruggen qui a un arrêt, sans doute le dernier du match. Et c'est fini, Cécile, conclusion.
1: Je trouve que les Pays-Bas ont fait le travail. Il y a sans doute des points d'attention, mais finalement ils ont géré le match de A à Z avec quelques momentum pour la Suède qui a des qualités, mais ça manque sans doute un petit peu de consistance.
0: 4 points pour les Pays-Bas qui peuvent donc tranquillement attendre cette équipe tunisienne pour leur troisième match de groupe. 5-1 entre les Pays-Bas et la Suède, et il me semble qu'il y a encore une belle affiche à vivre tous ensemble dès ce soir.
2: Exactement, il me semble que vous allez même venir la préfacer avec nous dans les prochaines minutes. Merci Lancelot, bisous à Christine, à Cécile, décidément je n'arrive pas à dissocier ces deux-là. Bon, c'est comme ça. À bientôt, on va débriefer ce match et puis on reparlera aussi du forfait de Jérémy Doku qui, pour le remplacer demain face à l'Iran, on aura le débat dans quelques minutes. À tout de suite.

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0: Victoire des Pays-Bas, 5 buts à 1.
1: Et pourtant, Christine, à un moment donné, on a cru que la Suède allait pouvoir peut-être revenir dans ce match. C'est ça qui est fou, au final. Ça aurait pu partir un peu dans tous les sens. Mais quand il fallait accélérer, les Pays-Bas ont accéléré et les Suédois ont suffoqué.
2: Bah, en fait, ils ont raté l'occasion de se remettre dans le bon sens en fin de première mi-temps. Les Suédois, en inscrivant un but et réalisé le 2-1. Et puis, c'est reparti de nouveau dans les complications dès le début du match, de la deuxième mi-temps, pardon. Mais on peut se poser des questions tout de même sur les choix de Graham Potter en départ de rencontre dans la composition initiale. Quand on voit l'arrivée de certains et ce qu'ils peuvent apporter dans le jeu suédois.
1: Notamment Elanga.
2: Notamment Elanga, Bergvall.
1: Mais c'est vrai que sa montée a été intéressante. Revoyons les buts de la première mi-temps, l'occasion de faire un petit débrief aussi, premier tour de table. Hervé, sur ce que vous en avez pensé, à la fois de cette équipe des Pays-Bas et de cette formation suédoise.
3: En tout cas, elle a rassuré, beaucoup critiqué après le Japon. Les Pays-Bas maintenant rassurent, sont à niveau. On leur disait pas assez décisif, pas assez létal. Je pense qu'aujourd'hui, avec l'addition qu'ils ont montré, notamment en première mi-temps, visage où il fallait effectivement convaincre, marquer, prendre le match en main. Je pense que là, avec toute la puissance et la justesse aussi technique qu'ils ont apportée, ils ont répondu présent et à toutes les critiques dont ils ont dû faire face.
1: Avec ce doublé de Broby, on l'a vu, hein, Swan en première mi-temps, avant de lever un tout petit peu le pied, de permettre à la Suède de revenir dans ce match.
4: Oui, Christine l'a très justement dit. Je pense que si le but marqué sur coup franc, signalé en position de hors-jeu, est marqué, peut-être que le match peut être un petit peu différent, mais j'en suis même pas sûr pour une raison très simple, c'est que la prestation pour moi défensive de la Suède aujourd'hui, elle est indigne d'une équipe de Coupe du Monde. Ils n'ont pas appris ni des premiers buts, ni à la mi-temps, il n'y a pas eu de changement là-dessus. Et je pense que quand bien même ils ont été en mesure de mettre en difficulté cette équipe des Pays-Bas, défensivement, ils étaient en danger à chaque offensive. Donc ils pouvaient aller nulle part comme ça, et j'avoue qu'on doit se poser dans les livres d'histoire. Là, l'équipe qui a gagné 5-1 au premier match et qui en prend un 5 au deuxième, il ne doit pas y en avoir beaucoup.
1: Oui, ça veut dire que l'avérage est à nouveau à 0. 3-0 en deuxième mi-temps, début de deuxième période. Là, on se dit, ouais, là pour les Suédois, par contre, ça commence à sentir un petit peu le roussi. On le revoit aussi ensemble. Mais encore une fois, hein, cette équipe des Pays-Bas, dès qu'elle accélère un petit peu, elle arrive à faire mal. On l'analysera dans quelques instants parce que là, défensivement, aussi, il y a des choses à redire.
2: Elle est parfaite offensivement aujourd'hui. Elle a été mise sous pression, parfois incompréhensiblement mise en difficulté défensivement. Et pourtant, le noyau des Pays-Bas est assez équilibré. Il y a des joueurs de renom, de talent dans toutes les lignes, parce que la question est différente. Et l'approche est différente pour la Suède. Swan le dit justement, défensivement, ce n'est pas possible de prester à ce niveau-là en Coupe du Monde, pour une équipe en plus européenne, composée de joueurs qui jouent essentiellement dans des grands championnats, dans des compétitions relevées. C'est presque, vous imaginez, vous avez Isak et Gyökeres dans votre équipe, et vous prenez 5-1. C'est la gêne.
1: Oui, on est d'accord. Mais on va revenir sur ce but-là, puisque vous parlez d'Isak notamment. Isak, Swan, son attitude défensive, est-ce que c'est entre autres celle-là qui pose question?
4: Ça explique, parce qu'on le disait, à première mi-temps, il y a eu des buts qui ont ressemblé à ce but-là, donc on peut s'attendre du coach qu'il y ait des ajustements. On voit que la ligne de 5 est toujours là. On voit Isak qui est invité à défendre un petit peu sur la gauche, dans un espèce de 5-4-1. Et ici, première problématique pour moi, quand tu défends en bloc un peu plus bas comme ça, on ne doit pas te pénétrer l'axe. Et ici, tu ouvres une porte qui ne doit jamais être ouverte dans ce genre de bloc. Deuxième problématique, ici tu as un piston qui est exposé, une situation de 2 contre 2, il n'y a pas de problème, mais à partir du moment où Isak lâche son marquage et n'aide pas l'équipe, on se retrouve dans une situation où alors Dumfries peut déborder, il y a un 3 contre 2 à jouer, et dans la foulée c'est un centre facile avec In qui se fait une nouvelle fois avoir par Broby. Mais le problème dans ces blocs-là, c'est que tout le monde doit être concerné défensivement, et je n'avais pas l'impression que Isak il avait forcément envie d'aider là-dessus.
1: Bah, il n'était même plus dans l'image d'ailleurs.
4: Exactement.
1: Au moment
4: du débordement. Il n'a pas rendu service pour dessiner la palette.
1: Non, ça c'est clair, mais au final c'est encore plus mis en avant du fait qu'il n'était pas dedans. 4-0 ensuite, ça continue, Hervé, pour les Pays-Bas dans cette deuxième période.
3: Ouais, complètement.
1: Chacun soigne ses petites statistiques. Et regardez d'où ça part, c'est ça qui est hyper intéressant, un Isak à côté de ses pompes aujourd'hui, je pense qu'on peut le dire.
3: Alors c'est vraiment l'exemple d'une Suède qui explose. On se demande encore si à un certain moment ils sont encore concernés, puisque du côté défensif et de toute l'équipe qui redescend en regardant un petit peu faire, c'est du sabotage. À un moment on se dit, ils sabotent le match en fait, parce qu'il y a des velléités offensives qui sont plus que bonnes, les tirs sont souvent cadrés, ils apportent du danger, mais quand on défend de la manière pareille, et la consistance, et la facilité ici sur laquelle on vient marquer ce 4-0, on se demande vraiment si on est en amical ou en match de phase finale.
4: Ouais, pour moi, à ce moment-là du match, tu dois toujours faire faute sur la contre-attaque, parce que le contre-pressing, il n'est pas suffisant et tu ne dois pas t'exposer autant. Et on voit qu'ils n'ont pas l'agressivité aussi pour arrêter cette action qui t'apprend une carte jaune, et derrière, tu sais que tu prends le but.
2: Et donc finalement, ben, leur phase de qualification catastrophique, elle est copiée-collée ici. Et les équipes qui sont passées par les barrages sont en difficulté. Oui. La Bosnie est en difficulté aussi, par exemple.
1: Bah, il faut dire à la Suède qu'ils ne sont pas en 16e de finale via la Nations League. Hein. Je ne sais pas s'ils sont
2: mais au courant. Mais tout est encore possible.
1: Évidemment, puisqu'il y a eu cette victoire au premier match contre la Tunisie. Brobby, 2 buts. Gakpo, 2 buts. Qui est votre chouchou de la rencontre? Je vais faire un petit tour de table. Chouchou égale subjectif. Hein. On s'entend bien. Le terme, d'ailleurs, chouchou a été choisi en ce sens. Vous avez décidé aujourd'hui que c'était... Je pense que c'est Gakpo que j'ai vu tout à l'heure dans les sondages, mais qui évolue minute par minute. C'est toujours bien lui qui est devant Brobby et Elanga, qu'on avait aussi envie de mettre dans ce sondage-là. C'est subjectif aussi, Christine? Votre match
2: Brobby. Pour l'importance qu'il a eu dès les premières minutes pour installer les Pays-Bas dans la rencontre. Et puis parce qu'il se révèle aussi à ce niveau-là. Gakpo, on le connaît, champion d'Angleterre avec Liverpool, par exemple.
4: Ouais, pareillement, il avait un petit peu de pression. Il était titulaire, il devait absolument apporter immédiatement. Et il a été très bon dans son registre, donc Brobby pour moi aussi.
3: Ouais, je vais dire Somerville, parce qu'il rentre. On sait qu'il a, à mon avis, une mi-temps de pénalité hein, pour apprendre un peu à se taire. Et puis ensuite, il rentre, il marque. Il marque au premier, il marque au deuxième. Voilà, une belle réponse.
1: Ouais, vous dites ça parce qu'en club, en Angleterre, il avait déjà été mis un petit peu à l'écart, parce que grande gueule, pour le dire comme ça.
3: Voilà. Il ne sait pas se taire, en fait. Et donc il sort, il est mécontent, il dit à son coach. Et c'était déjà comme ça à West Ham, dans une défaite à Sunderland. Là aussi, le club dément, incident mineur, mais il prend 3 semaines. Donc à un moment, on voit ici, il a commencé sur le banc. On voit que Koeman le fait rentrer, il a eu raison, il marque.
1: On a dit Première Ligue, ça a réveillé Christine.
2: Non, je pensais surtout à l'esprit néerlandais, qui a une saine arrogance, qu'on leur a parfois envié en tant que Belge. Il ne faut pas la confondre avec insolence, justement. Ouais. Et donc c'est là qu'il il était sur la ligne et il passait du mauvais côté, Somerville.
1: Et rester les pieds sur terre quand on est hollandais ce soir, parce qu'on l'a dit, il y a eu ce but encaissé, on va le revoir à Delanga, Swan. Ça aurait pu être encore plus de buts encaissés. Défensivement, cette équipe-là n'a quand même pas totalement rassuré.
4: Oui, de toute façon, le seul Hollandais qui a le droit de voler, c'est Johan Cruyff. Hein. Mais globalement, c'est pour moi le gros point d'interrogation sur ce match-là, parce que Hervé l'a très justement dit, en première mi-temps, ils concèdent énormément. Ici, on voit que dès qu'il y a un peu de qualité de vitesse et que les choix sont justes en face, pour défendre en reculant, c'est beaucoup plus difficile. C'est une équipe qui a aussi un déficit d'agressivité. Van de Ven à gauche, il est là parce qu'il n'y a pas beaucoup d'autres choix. On sait que hacker physiquement, c'est aussi difficile, mais je ne suis pas sûr que sur ce genre de phase-là défensive aussi, ça puisse leur réussir. Mais pour le moment, ça tient. J'attends de voir aussi contre un petit peu au-dessus, en face.
2: Ils ont plus concédé. Hein. 16 tirs pour la Suède, 10 pour les Pays-Bas. Oui, donc aussi, collectivement, arrogance et oui, OK, mais pas insolence. Quoi. Et il va falloir resserrer les lignes.
1: Ce sera la Tunisie. Alors là aussi, difficile vraiment de se faire une idée. D'abord, soyons prudents sur les premiers matchs des équipes. Et en plus, ce sera avec un nouveau sélectionneur, puisqu'Hervé Renard a repris la baguette et qu'il jouera contre le Japon d'abord, hein, avec la Tunisie là, cette nuit.
2: Oui, ça va être intéressant de voir comment ça va se passer pour eux. Mais rappelez aussi que ce groupe-là va jouer contre le groupe du Brésil et du Maroc. Donc normalement, on a déjà en 16e un Pays-Bas-Brésil ou un Pays-Bas-Maroc. Et donc, 3 équipes qui sont censées aller un peu plus loin que les 16e.
1: C'est bien de placer ça là, c'est vrai. Non, mais moi, je ne regarde pas trop encore ce qui va se passer après, mais c'est vrai que ces chemins-là sont intéressants. Somerville, Hervé, on se fait un petit plaisir, puisque c'est votre chouchou de la rencontre.
3: Oui,
1: je vous laisse déblatérer sur son but, votre extase au moment où il inscrit cette réalisation.
3: C'est pas vraiment une extase, mais il y a une justesse ici, il fait les bons gestes. Je pense qu'il fixe toute la défense à lui tout seul. Tire à l'extérieur du rectangle, tire cadré. Il faut du talent pour aller le mettre, de la vitesse aussi. C'est clair qu'avec 3 défenseurs autour de lui, il ne pouvait plus avancer. Il y a de la lucidité dans ce geste-là, une conduite de balle parfaite. Et regardez comme il emmène, petite touche. C'est hors de partie des gardiens qui auraient peut-être pu faire quelque chose de plus ici dessus. Mais voilà, la réponse est très très claire. Et je pense que les Pays-Bas auront besoin de ce garçon pour la suite.
1: Ça fait 2 buts, hein, Swan, quand même. 2 buts pour... un mec qui est joker au final dans cette Coupe du Monde.
4: Exactement, 2 buts en 2 matchs, c'est important, mais je pense qu'ils auront besoin de tous leurs éléments offensifs, sachant qu'en plus on a un Memphis qui est de retour très fraîchement, donc pas forcément le plus décisif.
1: On a une interview, celle de Virgil van Dijk. Tendez bien l'oreille, Hervé, on va tenter de résumer ses propos dans la foulée, on l'écoute.
5: Alles in, denk ik. Heel veel goede momenten. Ik denk na de eerste hydration break even wat minder, maar 5 goals, goede goals. op naar de volgende.
6: Is dit nou, is dit wat ik zei, smachten? Wat ik een beetje bedoel is, dit verandert heel veel, hè, aan het gevoel, 5-1.
5: Winnen verandert altijd wel veel, maar onder de groep was eigenlijk veel positiviteit richting deze wedstrijd. We hadden het goed geanalyseerd hoe we tegen Japan speelden. We moesten vandaag laten zien. Ik denk dat we geweldig beginnen natuurlijk. Wat ik al zei, voor die eerste break heel goed. Daarna wat minder. En uiteindelijk tweede helft begin je ook weer heel goed. En uiteindelijk wordt het gewoon een goede wedstrijd van ons.
1: Et voilà pour les propos de Virgil van Dijk qui revient, et c'est très intéressant, sur le moment de la pause fraîcheur où il dit à la sortie de cette pause fraîcheur, on a quand même été beaucoup moins bon.
3: Exactement, et qu'ils ont eu leur moment, qu'ils ont su en profiter. Après les 5 goals, le boulot a été fait. Il dit aussi que dans le groupe, il y avait une certaine agressivité durant ce match-là et qu'ils ont pu répondre. C'est quand même... important.
1: Swan veut réagir du coup au propos de Virgil van Dijk.
4: J'ai le plus profond respect pour Virgil van Dijk, sa carrière et son niveau de foot infiniment supérieur au moyen, mais on n'a peut-être pas la même définition d'agressivité en tout cas. Voilà. Mais,
1: vous trouvez que c'était trop mou par moment?
2: Oui.
4: Contre, vu tout ce qu'ils ont concédé. Tout ce qu'ils ont concédé, c'est beaucoup trop mou, tu dois concéder beaucoup moins. Et surtout dans les attitudes, j'appelle pas ça des attitudes agressives, peut-être l'agressivité avec ballon, parce que les courses, ils sont toujours faites avec intensité vers l'avant, parce que les appels ont été beaucoup plus faits que sur le premier match contre le Japon, où ça leur a causé énormément de problèmes. Mais parole de capitaine et de défenseur central, l'agressivité défensive, pour moi, elle n'était pas au niveau aujourd'hui.
1: Il y a peut-être le politiquement correct, est-ce qu'il va réellement dire dans le vestiaire?
2: Il doit y avoir de ça. Parce que le contact fait partie du foot si vous voulez faire un match plein. Et là, ils n'y vont pas véritablement.
3: Oui, van Dijk était homme du match contre le Japon et qui était critiqué, hein, notamment sur sa mobilité. Et on voit encore, quand il est mis en danger avec Elanga ici, il reste sur place. Hein. C'est compliqué de revenir.
1: Elanga, on va en reparler. On vous en avait montré une image, souvenez-vous, du Cruyff Turn, le mouvement de Johan Cruyff qu'il avait réalisé lors de la Coupe du Monde 1974. On vous le repropose. Regardez, ça, c'est mythique. Du coup, il y a un Suédois aujourd'hui qui s'est dit, je vais retenter un geste pour qu'on appelle ça tout simplement l'Elanga Turn. Regardez ce que ça a donné. C'était franchement très très joli et ça va, Swan, dans la foulée de sa super montée.
4: Oui, surtout c'est plein de justesse. Van de Ven qui peut absolument rien faire. Par contre, au nom de mes collègues et de la RTBF, avec tout le respect que j'ai pour Patrick Stein, nous ne sommes pas de responsables de la comparaison entre Johan Cruyff et Anthony Elanga.
3: Elanga, il a fait un geste. Celui-là est magique. Voilà. Alors, donc, je pense qu'il peut le refaire.
4: Autant je peux être très courageux, Hervé, mais là-dessus, je me désolidarise complètement.
3: On n'a pas dit ça non plus. Voilà. Ici, c'est le petit pont en plus, mais il a fait un geste.
4: Mais c'est magnifique.
3: Ah, oui. On ne va pas comparer la carrière d'Elanga et celle de Johan Cruyff, bien sûr.
1: Absolument. Mais nous, on saluera en tout cas l'audace de Patrick Stein, je le disais, d'aller dépoussiérer toutes ces petites archives et de permettre aussi aux plus jeunes de voir un petit peu ce à quoi ressemblait l'histoire des Coupes du Monde précédentes. Regardons le classement de ce groupe des Pays-Bas avec la Suède et donc Japon et Tunisie. Ah, c'est excitant quand même, hein. Je me suis dit cette nuit, allez, je vais dormir. Mais au final, franchement, le Japon-Tunisie, peut-être quand même me le faire.
4: Moi, je vous appellerai au milieu de la nuit pour vérifier, Jérémy.
1: Mais
4: non, le Japon a un peu de pression, mine de rien. Christine parlait de l'arrivée d'Hervé Renard. C'est tellement difficile pour un sélectionneur comme ça, déjà, de travailler de manière générale avec une équipe. Mais en plus, en arrivant, globalement, à part une causerie dont il a le secret et essayer de remettre un petit peu les éléments principaux de base d'une équipe de foot, je ne suis pas sûr qu'il va réussir à vraiment transcender cette équipe-là.
1: Ouais. Et donc, les Pays-Bas termineront contre la Tunisie. Ça devrait le faire, mais il va falloir le jouer, en tout cas, pour essayer d'aller chercher la première place du groupe. On referme ce chapitre-là. Le MAG arrive dans quelques instants, mais d'abord, un petit tour de table sur l'info majeure de la journée, si on le prend par le prisme belge, c'est le forfait de Jérémy Doku pour le match de demain contre l'Iran. Infection, problème respiratoire pour Jérémy. Ma question est simple. Qui pour le remplacer? On vous a aussi posé la question sur rtbf.be/direct et on a eu évidemment énormément de sélectionneurs dans ce cas-là. C'est ce qu'on vous demande. Le nom de Luke Bakio est revenu aussi à certains moments. Salemaker, c'est potentiellement une option. Christine, vous mettez qui à sa place? Est-ce qu'on change de système? Tout ça. C'est le moment de le dire.
2: Alors, on va essayer de se mettre, comme vous le dites, dans l'esprit du sélectionneur. On a pas l'impression qu'il ait l'habitude de changer de système, même s'il a fait cette fameuse tentative en amicale pour sans doute prévoir, face à certains adversaires, de jouer avec un 3 défensif, peut-être pas face à l'Iran.
1: Donc on garde le même système et on met qui à la place?
2: Alors Trossard à la place de Doku, sur son côté qui est le sien aussi en club.
1: Et qui à la place de Trossard?
2: Si on suit l'esprit du sélectionneur, on a souvent vu Alexis Salemaker, ce qu'il semble apprécier, mais on a un potentiel choix avec Luke Bakio, avec Diego Moreira.
1: Donc pour vous, plutôt Salemaker, dans l'idée et dans la pensée du coach.
2: Au reste du staff de trancher.
1: Le
4: staff n'est pas forcément d'accord. Alors, je suis tout à fait. Drossard retournera à gauche parce que c'est son meilleur poste. Par contre, je pense que si Drossard va à gauche, c'est mieux de commencer avec De Kuyper qu'avec Timothy Castagne pour avoir un peu de dédoublement, un petit peu plus de vitesse de ce côté-là où Drossard, lui, sera beaucoup plus dans l'axe, donc ouvrir un petit peu le côté du côté gauche. Et à droite, moi, j'irai sur Moreira. J'ai peut-être un avis différent sur lui parce que je l'ai vu jouer toute l'année avec Strasbourg et que. J'ai vraiment été épaté par ce qu'il est capable d'amener, autant dans la fougue, l'agressivité dont on va avoir besoin que dans la qualité technique et la vitesse. Et j'aimerais surtout bien voir Matías Fernández-Pardo comment c'est neuf.
1: À la place de Ketelaar, donc ça c'est encore un autre débat.
4: Non, mais vous me demandez ma compo, Jérémy, moi je suis là demain, je suis chaud.
1: On a hâte de reparler de tout ça avec vous demain, évidemment, 20h15 sur la une. Hervé, pour compléter le débat avant de
3: Trossard à gauche, je pense que là on se rejoint. Moi je laisse Castagne parce que le Castagne c'est de l'intelligence de jeu. S'il doit être offensif, il le sera. S'il doit être plus défensif, il le fera aussi. C'est la variable d'ajustement, en fait, sur le flanc. Et il y a quelqu'un qui marque tout le temps quand il rentre. Moi, c'est Luke Bacchio. Je ferai confiance aux hommes en forme en équipe nationale.
1: Ok, ben voilà pour ce court débat, mais intéressant quand même de l'avoir. Christine, le mot de la fin.
2: Tous des avis différents. Et donc, la fougue, la jeunesse de Swan qui prend la surprise et la demi-surprise du groupe comme titulaire d'emblée pour le deuxième match, Diego Moreira et Fernández-Pardo.
1: C'est aussi pour ça qu'on l'aime.
2: Et on adore les joueurs et on adore Swan.
1: Exactement. Et on adore Olivia qui va vous présenter le mag d'ici quelques instants. Et nous, on se retrouvera en équipe, non pas avec Hervé qu'on remercie et qui va nous commenter le match de pouvoir dans quelques
3: instants.
1: À tout de suite pour le commentaire de cette rencontre qu'on aura largement le temps de préfacer dans les prochaines minutes. La pub et puis le mag. À tout à l'heure.

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0: Bonsoir tout le monde, quel plaisir de vous retrouver à nouveau pour le MAG. Ce soir, direction Los Angeles, puisque c'est là que nos diables ont posé leurs valises. En Californie, c'est là qu'ils affronteront l'Iran demain soir. On vous parlera évidemment aussi de cette annonce faite par Jérémy Nocou qui est forfait. Mais avant ça, place aux images que vous n'avez peut-être pas vues ces dernières 24 heures, tout ce qui se passe en dehors de la pelouse. Prenez pour ça par exemple un maillot marocain, un kilt écossais et beaucoup de bonne humeur. Ça nous donne une scène aussi inattendue que chaleureuse lors du match entre l'Écosse et le Maroc. Prenez aussi le gardien espagnol qui est visiblement un petit faible pour notre gardien à nous, Thibaut Courtois. Ça se passe dans notre séquence bord terrain avec Quentin Axaïef et Thibaut Deplanque.
1: Une première fois, cela ne s'oublie pas et ce n'est pas le Canada qui dira le contraire. Victoire 6-0 face au Qatar pour un premier succès historique en Coupe du Monde, de quoi surprendre plus d'un supporter.
2: It's unbelievable. I've never seen Canada score 6 goals in every game I've watched.
3: Yeah, so are we going to win the World Cup?
2: No.
3: Okay, perfect.
1: Des supporters marocains avec un kilt, non, vous ne rêvez pas. La Tartan Army fait des émules et transforme les rues de Boston en Fashion Week. Faute de goût ou future tendance, la mode, cela ne se discute pas. Philadelphie est connue pour sa statue de Rocky Balboa. L'habillé aux couleurs d'une équipe rivale est censé lui porter malheur. Ce supporter brésilien a donc décidé de l'affubler d'un maillot argentin. Attention tout de même au retour du percute. Tout le monde a un joueur favori dans ce mondial, le gardien espagnol aussi, visiblement.
4: Courtois ou Jan Oblak? Courtois ou Valdés? Courtois ou Casillas? Courtois ou Arconada?
5: Courtois
4: ou Iriba?
5: Courtois.
6: Non, la vie.
4: Está bien, bien.
1: Très courtois, ce Unai Simon.
0: Ce qui nous met toujours de bonne humeur. Ça tombe bien pour commencer ce MAG. Et on rêverait tous évidemment d'être dans les stades de cette Coupe du Monde 2026, mais bien sûr c'est loin d'être possible pour tout le monde. Alors pour regarder les matchs, il y a les fan zones, il y a les écrans géants, mais vous connaissez un petit peu la folie à l'américaine. Aux États-Unis, il y a un autre concept, celui d'un stade virtuel. C'est un truc assez dingue, vous allez le voir dans cette séquence de nos envoyés spéciaux sur place, Vin Dang et Thomas Van Der Linden.
7: Aux États-Unis, il y a plein de manières de consommer du sport, mais il existe des expériences pour les fans qui sortent du commun, comme ici, ça s'appelle COSM. Ça n'a l'air de rien comme ça, mais je vous promets, ça va être une expérience incroyable. On va aller voir ça.
8: Bienvenue à COSM, une salle de projection d'événements sportifs hors du commun. D'ailleurs, il n'en existe que deux sur Terre. Ici, on assiste au match de la Coupe du Monde dans un dôme face à un écran géant de plus de 26 mètres de haut.
9: It's one of the world's best fan experiences. We're never going to take away from actually being there, right? But this is that next best option where we have our own camera systems and production capabilities, so we work within the entire industry to do this.
8: Un système de caméra indépendant de la réalisation du match. Ici, on projette des angles propres à COSM pour donner l'impression d'être au stade. Une immersion totale et évolutive. Les vues changent en fonction du jeu pour offrir aux spectateurs la meilleure expérience possible.
10: It looks like the stadium. It looks like you're watching from the game. So it's pretty fantastic.
11: My favorite perspective is behind the goal. Because you really get to see all the players jostling for position with each other. You can only get it here. And unless you're at the stadium, on the field, you don't get that perspective at all.
8: Le dôme ici se divise en trois étages et à chaque niveau, sa propre expérience.
12: Vous avez déjà vu un match de foot couché? C'est dingue.
8: En plus de l'expérience visuelle, les fans viennent ici pour se sentir comme au stade, niveau ambiance.
13: The atmosphere here is amazing. The view is amazing. I mean, it feels like we're at the game.
11: I noticed everybody at the stadium is standing up, not sitting in their seats, not relaxing and watching the game. They're excited about it. We could be here relaxing, watching the game and getting excited. So we get everything.
8: Outre le football, COSM peut diffuser n'importe quel événement sportif, du tennis, du football américain ou du basketball. Et malgré le prix des places qui peut parfois dépasser les 500 euros en fonction des matchs, le concept fait un carton aux USA. De nouveaux COSM vont ouvrir à Détroit et Atlanta Et la prochaine étape pourrait bien être l'Europe.
9: And we do have international ambitions. We're active right now overseas looking for locations because at the end of the day this is one big global network and we want to share what we do with the world.
7: Si le concept arrive en Europe, préparez-vous parce que l'expérience est vraiment incroyable. On a vraiment l'impression d'être comme dans un stade de foot sans la météo et en Belgique, ce serait pas plus mal de pouvoir éviter ça. Non, blague à part, si vous n'avez pas l'occasion d'aller dans un stade, c'est ce qui ressemble le plus à l'ambiance d'un stade, le confort en plus.
0: Et pas de stade virtuel pour nos diables demain. C'est bien la pelouse du SoFi Stadium de Los Angeles qu'ils fouleront. Un stade futuriste entre prouesses architecturales et technologiques. Clairement, si vous cherchez la demi-mesure à l'américaine, c'est là qu'elle se trouve. Et c'est Sarah Motard dans un nouveau format qui nous emmène en visite.
5: Ce dimanche, les Diables Rouges disputeront leur deuxième match dans ce mondial. Ce sera face à l'Iran, mais surtout, ça sera dans un des stades les plus impressionnants de cette Coupe du Monde. Bienvenue au SoFi Stadium. Il est situé à Inglewood, dans l'agglomération de Los Angeles, à quelques kilomètres de l'aéroport. Et honnêtement, ce n'est pas un stade comme les autres. Déjà, quand on le voit de l'extérieur, on dirait presque un vaisseau spatial. Il a été inauguré en 2020 et a coûté plus de 5 milliards de dollars, ce qui en fait l'un des stades les plus chers jamais construits. Et venez voir, à l'intérieur, c'est encore plus impressionnant. Le stade peut accueillir 70 000 personnes et ça peut même aller jusqu'à 100 000 personnes pour certains événements. Vraiment, la vue, elle est incroyable. Il a un immense toit translucide qui recouvre tout le stade et qui laisse entrer la lumière naturelle. Ça a créé une atmosphère assez unique. Mais ce qui attire tous les regards dans ce stade, eh bien, c'est l'immense écran qui est suspendu juste au-dessus de la pelouse. C'est un écran à 360 degrés. Alors malheureusement, aujourd'hui, il est éteint, donc vous ne pourrez pas voir les images. Mais en fait, la structure, elle diffuse des images à l'intérieur et à l'extérieur. Et donc, peu importe où vous êtes assis, vous avez toujours une vue incroyable sur le match. Alors, habituellement, ce stade, il accueille des équipes de NFL de Los Angeles, mais il sert aussi pour les plus grands événements du monde, comme le Super Bowl, des grands concerts ou même les Jeux Olympiques qui auront lieu en 2028. C'est donc dans cette enceinte ultra moderne que les Diables ont disputé leur match ce dimanche. On espère évidemment les voir briller, on espère qu'il y aura l'ambiance. Et spoiler alerte, faut pas trop avoir le vertige.
0: 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Et aux abords de ce SoFi Stadium, on va y rester. Place à présent à notre séquence dans le camp des diables. Et on va retrouver notre envoyé spécial sur place aux abords du stade, Vincent Langendries. Bonsoir Vincent. On l'a appris il y a quelques minutes, Jérémy Doku ne disputera pas, Vincent, le match demain face à l'Iran.
6: Oui, c'est une énorme tuile. Nous étions non pas ici devant le SoFi Stadium, mais devant, dans le stade du LA Galaxy, là où s'entraînaient les Diables sur le coup de 20h heure belge tout à l'heure, lorsque Vincent Manart, le directeur sportif de la fédération, a demandé aux journalistes de se réunir là au pied de la pelouse. Et c'est lui qui nous a livré l'information. Jérémy Doku ne jouera pas le match contre l'Iran, victime d'une infection respiratoire. Une infection respiratoire qu'il a sans doute contractée en Belgique. Avant d'arriver ici aux États-Unis, car souvenez-vous, le 10 juin dernier, Jérémy Doku avait déjà dû quitter prématurément l'entraînement des Diables Rouges après une cinquantaine de minutes, victime de cette infection respiratoire qui s'est donc aggravée. Ça a été soigné dans un premier temps par un traitement médicamenteux léger, mais visiblement ça avait produit des premiers effets, mais ça n'a pas suffi. C'est donc un traitement antibiotique qu'il faudra administrer à Jérémy Doku, mais impossible pour lui de se présenter demain sur la pelouse de Los Angeles pour affronter l'Iran. Donc Jérémy Doku absent, c'est une grosse tuile. Il est ici, hein, malgré tout, il a fait le voyage avec ses équipiers, mais il ne sera pas dans la sélection des Diables Rouges pour affronter, je vous l'ai dit, l'Iran. Doku, c'est dommage parce que c'est évidemment l'arme fatale de notre sélection, présentée par tous, mais on sait que son match contre l'Égypte n'avait pas été à la hauteur des attentes, sans doute déjà peut-être les premiers effets de cette infection et des difficultés à respirer, visiblement, pour Jérémy, qui va donc se soigner au mieux. en espérant évidemment le revoir pour le troisième match de poule contre la Nouvelle-Zélande. S'il n'est pas à 100%, il vaut de toute façon mieux s'abstenir et le laisser respirer un tout petit peu. Se pose évidemment la question de son remplaçant demain dans ce match très important qu'il faut absolument gagner. À gauche, Trossard semble partir avec une longueur d'avance sur tous les autres possibles candidats. Et à droite, ce sera sans doute soit Luke Bacchio, soit Salma Kers, soit un autre lapin tiré du chapeau de Rudy Garcia. On notera que Salma Kers a démarré 5 fois un match sous l'air Garcia, tandis que Luke Bacchio une seule fois. Alors ce n'est pas une indication, ce ne sont que des statistiques. Mais voilà, la question du remplaçant de Doku, c'est ce qui va faire débat évidemment dans les prochaines heures.
0: Forcément, merci beaucoup Vincent. On croise les doigts pour Jérémy Doku et on espère que nos autres diables seront eux en meilleure forme demain. Merci Vincent, belle journée à vous. Et même le sélectionneur Rudy Garcia, sélectionneur des diables, a été sous le charme de ce SoFi Stadium. C'est un stade qui devrait permettre de jouer dans des conditions un petit peu différentes de celles de Seattle. Le sélectionneur est plutôt serein, que ce soit grâce au stade ou à son effectif. On l'écoute grâce à Quentin Axaïef et Thibaut Deplanque.
14: Une enceinte ultramoderne, symbole de la démesure américaine, voici le SoFi Stadium. Un stade qui devrait offrir au diable un tout autre environnement que lors de leur premier match.
15: Il a l'air juste incroyable et peut-être qu'il va nous aider aussi à être moins ensoleillé, même si on joue à midi, et peut-être avoir moins chaud que ce qu'on a connu à Seattle.
14: Face à l'Iran, les diables n'auront plus droit à l'erreur. Pour cela, il faudra être concentré dès le coup d'envoi.
15: On doit démarrer les matchs forts, essayer de mettre beaucoup de pression et beaucoup d'intensité sur le match. J'espère qu'on sera capable de faire ça.
14: Mais les dernières rencontres l'ont prouvé. En difficulté et bousculé, la Belgique peut compter sur son banc.
15: J'ai le droit à 5 changements, on a de la qualité sur le banc. Pour l'instant, Romelu Lukaku ne peut pas démarrer les matchs. Mais on a vu contre la Croatie en amical et contre l'Égypte aussi, évidemment, qu'il pouvait avoir beaucoup d'impact.
14: La victoire est donc indispensable dans une rencontre qui fait déjà office de tournant.
0: Une interview enregistrée évidemment avant l'annonce concernant Jérémy Doku. Lui n'est pas sélectionneur, ni joueur, ni même supporter, mais il est aussi à LA dans le SoFi Stadium et il est aussi belge. Il s'appelle Jean-Charles Van Kerkhoven. Il travaille lui plutôt en coulisses puisqu'il est réalisateur et demain il jouera un rôle clé pendant le match des Diables. On voit cela avec Sarah Motard et Thomas van der Linden.
8: À quelques jours de Belgique-Iran, le SoFi Stadium est encore calme. Pourtant, en coulisses, ça grouille déjà. Et oui, à l'instar des joueurs, les équipes techniques se préparent pour la rencontre, et notamment Jean-Charles, le réalisateur. Il est responsable de la retransmission de tous les matchs disputés à Los Angeles.
16: C'est évidemment de filmer les matchs de manière la plus cohérente possible. C'est le storytelling, raconter ce qui se passe sur le terrain, restituer l'ambiance. Montrer tous les aspects du jeu pour un public qui est très vaste.
8: Un travail passionnant mais qui implique pas mal de responsabilités.
16: Il y a des matchs qui sont parfois en phase de groupe, le Brésil, etc. C'est des matchs qui c'est des centaines de millions de téléspectateurs. Donc ça, forcément, c'est une donnée. Elle est là quelque part, mais on la laisse un peu de côté.
8: Outre le stress à laisser de côté, Jean-Charles doit aussi oublier ses préférences personnelles. Pour lui, le Belge et fan des Diables Rouges, réaliser Belgique-Iran devra être un match comme les autres.
16: Il y a deux équipes, deux points de vue, deux peuples qui regardent. Il y a une équipe dominante, dominée, qui marque, qui encaisse, qui se qualifie, qui n'est pas sûr de se qualifier. Enfin bref, les contrastes sont très importants et ça doit être assez équilibré. On est neutre. Moi, je suis belge, je vais réaliser Belgique-Iran, mais voilà, à ce moment-là, je ne suis pas belge, je suis un réalisateur de la Coupe du Monde.
17: Vous l'avez vu, le travail de réalisateur d'un match de football, ce n'est pas forcément le job le plus facile sur Terre, même si c'est fun d'être au milieu de l'action entre les deux équipes. En tout cas, Jean-Charles devra rester objectif, il ne pourra pas montrer plus des Diables que de l'Iran, mais au moins, avec lui, les Diables comptent un supporter en plus dans le SoFi Stadium.
0: Ça, c'est... c'est pour demain. Mais avant ça, Allemagne-Côte d'Ivoire, c'est ce soir. Coup d'envoi à 22h. Ça se passe du côté de Toronto. Et ce qui se passe avant, ici, en plateau, c'est la préface du match. Ça se passe avec Jérémy et toute l'équipe dans quelques instants. Alors, on leur souhaite déjà bon match à eux et puis bon match à vous.
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0: est de retour dans la salle à manger de notre loft. Bonsoir à celles et ceux qui nous rejoindraient en cours de journée. On est ravis de vous accueillir. On est toujours avec Christine Schreder qui est là, Swan Borsellino. Et puis Lance Tomelwater aussi qui nous a rejoint. Ça va, Lance?
1: Très très bien, je vous remercie.
0: Après ce Pays-Bas-Suède, bon, avec plaisir, c'est normal, hein, prendre de vos nouvelles aussi. Vous nous avez commenté 6 buts il y a quelques minutes. Et là, on va préfacer cette Allemagne-Côte d'Ivoire qui, sur papier, est quand même assez intéressant. On va se plonger pour déjà être un petit peu dans l'ambiance au niveau du stade. Ce sera du côté du Canada. On va jouer ce match du côté de Toronto avec cette disposition, Lancelot, c'est vrai, très particulière, des tribunes qui ont été ajoutées pour agrandir la capacité du stade.
1: Moi, je ne voudrais pas avoir ma place là-bas. C'est déjà, elle n'est pas couverte du soleil. Et en plus, il y a plusieurs retours qui nous sont revenus. Ça bouge. Dès qu'il y a un peu trop d'ambiance, ça bouge dans les tribunes. C'est sur des échafaudages. Hein, donc, voilà. Pour faire une petite place en tribune officielle, on est un peu plus tranquille. Mais cela dit, vrai chouette stade et un vrai stade de foot.
0: Ouais, c'est bien de le dire. Il sera 16h au coup d'envoi. On a beaucoup de matchs à midi, donc soleil normalement un petit peu moins fort pour cette rencontre-là. Swan, Christine, Lancelot, avant d'entrer vraiment dans la préface de cette rencontre, on a une petite préface humoristique à vous proposer, d'accord? C'est Salim Chadi qui nous la propose. On regarde et on rigole si c'est marrant, du moins, on espère. Salim, c'est à toi.
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3: Alors ce soir, Allemagne-Côte d'Ivoire, grâce à ma vitesse de pointe ultra rapide, ça change tout. J'ai reçu toutes les infos avant le match. Très gros match de Manuel Neuer ce soir. 40 ans, le mec est sorti de sa retraite internationale pour venir jouer une dernière Coupe du Monde. Franchement, quand je vois sur le terrain, je sais pas si je regarde un match de foot ou la finale d'un tournoi de pétanque de vétérans. Ce qui est drôle, c'est que l'Allemagne ressort Neuer de la retraite pendant que la Côte d'Ivoire ressort des vidéos de Drogba. Les deux pays ont décidé de jouer avec la nostalgie plutôt qu'avec le ballon. Le dernier beau tournoi de l'Allemagne, c'était en 2014. On se souvient tous, ils ont battu le Brésil 7-1 à l'époque. Cette année, ils ont fait la même chose contre le Curaçao. L'Allemagne, c'est vraiment le grand frère qui te laisse marquer à FIFA pour que tu pleures pas, puis te met 7-1 pour quand même te rappeler c'est qui le grand de la maison. Alors j'ai reçu les ambitions ivoiriennes pour cette Coupe du Monde. C'est simple, faire mieux qu'en 2006, 2010 et 2014. En même temps, quand ton meilleur souvenir de Coupe du Monde, c'est la cérémonie d'ouverture, t'as une petite marge. Avec mes performances ultra rapides, ça change tout. Je ne prédis pas l'avenir, j'ai juste reçu les infos avant tout le monde.
0: Voilà donc une manière aussi de lancer cette soirée, mais là on y entre dans cette Allemagne-Côte d'Ivoire, petit tour de table. Swan, il est très intéressant sur le papier aussi de par le fait des résultats des premiers matchs évidemment.
4: Ouais, intéressant est un mot que j'essaie d'éviter au maximum quand j'analyse des matchs de foot, mais je vous crois.
0: Je cherche un autre match.
4: Non, je suis d'accord avec vous. Non, mais c'est parce que c'est un... De ce que j'ai vu de l'équipe d'Allemagne sur le premier match, c'est une équipe qu'on a un peu laissée de côté, je trouve, au moment de parler des grands favoris de la compétition, que peuvent être l'Angleterre, la France ou l'Argentine, le Portugal, comme vous voulez. Et moi, elle m'a rassuré sur ce qu'elle était capable de proposer, avec le ballon notamment. Et cette équipe de Côte d'Ivoire, je vois qu'il y a des maillots ivoiriens dans le public. C'est une équipe que, peut-être l'équipe qui m'a fait le plus kiffer sur une mi-temps avec un Diomandé dont on reparlera notamment.
0: Vous préférez que j'utilise s'annonce prometteur? Peut-être, ou ça vous énerve aussi. Bref, oui. On va demander l'avis de Lancelot.
1: Attention, il y a un bingo avec les mots qu'on peut dire ou ne pas dire. Mais ce qui est intéressant, c'est que c'est un petit peu l'Allemagne de Vincent Kompany aussi, avec énormément de joueurs du Bayern. Ils sont 5 sur la pelouse, avec un 6e Brown, le back gauche, qui va signer au Bayern. Donc quelque part, on a un petit peu, voire beaucoup du Bayern ici. Rappelez-vous, en 2014, quand l'Allemagne avait gagné la Coupe du Monde, c'était le Bayern de Pep Guardiola qui était sur le terrain à peu près partout. Est-ce que ce sera la même issue? On verra.
4: Est-ce que vous êtes pour l'Allemagne du coup, Lancelot?
1: Eh bien non, moi j'ai pronostiqué l'Angleterre, je vais rester, mais en m'écoutant parler, je me dis, tiens, pourquoi pas?
5: Non, je pense pas. Jusqu'au bout, l'Allemagne, je ne pense pas.
0: D'accord.
5: Mais c'est intéressant ce que dit Swan, parce qu'en fait, ils sont tous sur la pelouse, en fait. Quasi les Bavarois, il n'y en a que 6 dans la sélection. Et c'est ce qui les a déforcés, au final. C'est ce qui faisait leur force précédemment. Une équipe qui était rodée, parce qu'elle jouait toute la saison ensemble.
4: Je sais qu'on se ressemble, Christine, mais lui, c'est Lancelot. Je sais qu'on se ressemble beaucoup, mais c'est Lancelot, lui.
5: Et j'ai dit Swan?
4: Oui,
0: confusion, mais c'est pas grave.
5: Vous savez que c'est le grand carrousel des prénoms ici, devant cette émission.
0: On s'y perd, on ne sort tellement pas du loft qu'à un moment donné, tout le monde s'appelle par le prénom des autres. Ouais, exactement. On va continuer évidemment de préfacer ce match. On analyse les compos dans quelques instants. Mais d'abord, petit cocorico aussi du côté de Mohamed Koné, le gardien du Sporting de Charleroi, qui n'est pas titulaire avec la Côte d'Ivoire, mais qui fait partie bien sûr du groupe. Il est là-bas à la Coupe du Monde. Il était surtout avec Thomas van der Linden ou Lancelot. C'est peut-être vous qui l'avez rencontré.
1: Ah non, c'est
0: c'était,
1: Thomas.
0: C'était bien Thomas. Hein. Je sais que vous avez fait ces séquences à deux. C'est Thomas, mais en tout cas, c'est Koné. On l'écoute.
6: Mohamed Koné, gardien de but de Charleroi et de la Côte d'Ivoire. De quelle région, de ton pays, tu viens? Qu'est-ce qu'elle a de particulier? Bah, je viens d'Abidjan, c'est différent de la Belgique. C'est un truc vraiment particulier, c'est un peu la base africaine. Bah, moi d'abord, je suis né en Côte d'Ivoire et je suis arrivé en France quand j'étais petit. Et je partais pas pendant un moment et quand j'ai été sélectionné, je commençais à partir en Côte d'Ivoire. Qu'est-ce que tu manges à chaque fois que tu rentres au pays? Bah, je mange de la tchéké, c'est un plat traditionnel. Après aussi, il y a du riz et la sauce graine. C'est lourd, gras, on peut dire un mélange de tout, quoi.
0: Compo, dans quelques instants, mais sympa vraiment d'entendre aussi Koné, qui est une très très chouette personnalité de notre compétition. Les compos, les voici, on les décortique déjà ensemble, Swan, du côté de la Côte d'Ivoire. Bah, s'il n'y a pas de Koné, c'est parce qu'il y a Fofana. Et pour le reste, il y a des changements par rapport au premier match.
4: Ouais, énormément de changements. Je parlais d'un match satisfaisant, mais il y a eu des choses qui n'allaient pas, notamment au milieu du terrain, où j'ai trouvé Seko Fofana, notamment l'ancien Lensois, assez en dedans par rapport à ses partenaires. Donc on a Sangaré et Inao qui sont là. On a Singo qui a été décalé sur le côté droit à la place de Guéladoué, qui est un joueur que j'aime beaucoup mais qui avait été averti. Et Singo, c'est un joueur qui a une dimension athlétique un peu supérieure. Il est moins bon avec ballon, mais il est supérieur défensivement. Et je pense que ça va compter aujourd'hui contre une Allemagne qui aura, je pense, le contrôle du ballon.
0: Oui, on analyse la compo de l'Allemagne dans quelques instants, mais puisqu'on parlait de celle de la Côte d'Ivoire, petit focus sur Yann Diomande, révélation en Allemagne, le joueur de Leipzig, ascension fulgurante, dont le destin aussi est fortement évidemment lié au décès tragique de sa sœur Roxane. Il nous en parle dans cette préface, dans ce portrait de Quentin Weyckhuizen.
7: Cher Roxane, tu te rappelles quand quelqu'un m'avait acheté un faux maillot de United et que j'avais écrit Ronaldo 7 dans le dos, au marqueur noir? On ne savait même pas si on était riche ou pauvre. On était juste heureux.
8: Yann Diomande, c'est l'histoire d'un gamin passionné à l'ascension fulgurante. Le jeune Ivoirien quitte le pays à 15 ans, direction les États-Unis. C'est là qu'il va se faire un nom, dans une académie en Floride. Sans parler la langue, il se fait comprendre avec ses pieds, son talent est repéré. Diomande fait des tests partout, Chelsea, Olympiakos, Crystal Palace, refusé de tous côtés. Avant de trouver le bon club, Leganés en Espagne. C'était il y a un an et demi seulement, début 2025. Des premières minutes chez les pros contre le Real, première titularisation contre le Barça, le rêve sur le terrain, et puis soudain, le cauchemar.
7: Quelqu'un m'appelait sans arrêt depuis le pays. J'étais énervé, j'ai décroché, et ils n'ont même pas cherché à atténuer le choc.
9: Ta sœur est partie, quelqu'un a mis quelque chose dans son verre à une fête, et elle ne s'est jamais réveillée, elle est partie.
7: Tu avais 15 ans.
8: Sa petite sœur, son repère, celle qui avait toujours cru en lui. Et Diomande va tout de même se relever. En fin de saison dernière, Leipzig s'offre ses services pour 20 millions d'euros. Arrivé comme doublure du Belge Johan Bakayoko, l'Ivoirien a complètement explosé cette saison en Bundesliga. 12 buts, 9 assists, élu révélation de la saison, avant de disputer sa première Coupe du Monde avec les éléphants à seulement 19 ans. Diomande, l'un des joueurs les plus courtisés de l'été, qui fait tourner la tête des plus grands clubs.
7: Je vais faire en sorte que tout le monde connaisse ton nom, le monde entier. Je vais accomplir ce que tu avais prédit, je le jure. Avant même que j'aie des vraies chaussures de foot, tu disais à tout le monde « Mon frère va devenir le plus fort du monde. Je prouverai que tu avais raison ou je mourrai en essayant. Ton frère, Yann. »
0: Oui, on ne peut pas rester indifférent, évidemment, à cette histoire. Plein de succès, vraiment, à Yann Diomande dans cette Coupe du Monde avec la Côte d'Ivoire. Ce que je vous propose, puisque vous en parliez tout à l'heure, Lancelot, de cette équipe un petit peu aux couleurs de Vincent Kompany. On a Neuer, justement, qui en parle. Neuer qui compare aussi la période où il a été champion du monde avec la période actuelle de l'Allemagne. Écoutons-le.
10: Ja, ich glaube, die richtige Mischung einfach in der Mannschaft. Wir haben viele junge Spieler gehabt, erfahrene, ältere Spieler. Viele Spieler, die vielleicht auch im Jahr zuvor 2013 dann im Champions-League-Finale gestanden sind. Wir haben einen hervorragenden Trainer auch gehabt mit Pep Guardiola. Wir waren gut eingespielt, hatten eine tolle Mischung und jetzt ist es auch so, dass wir eine tolle Mischung haben, dass wir Spieler haben, die auch jetzt vergleichbar jetzt mit Pep zum Beispiel als auch bei Vinny. Ich glaube, dass wir jetzt auch Spieler haben, die in ihren Vereinen sehr erfolgreich Fußball spielen und alle sind agil, alle sind aktiv und diese Aktivität, die braucht man jetzt beim Turnier, weil die Bedingungen natürlich auch ähnliche sind vielleicht wie auch in Brasilien.
0: Posé. Bah, Christine aussi est posée dans l'offre, c'est normal, on débrief, mais posé Manuel Neuer. Bah oui, mais vous avez bien raison de le faire. Il n'y a pas de souci à ce niveau-là. On a envie de voir l'Allemagne hein, aujourd'hui, après ce festival face à Curaçao, avant de décortiquer la compo ensemble. Je vous le promets, elle arrive. On se fait juste ce petit clip qui nous permet de revoir un petit peu les buts aussi des Allemands et de leur festival face à Curaçao. C'est parti, musique.
11: En essaye la petite combinaison du côté allemand. La frappe, oh, le but, il est bon. Le premier but, il tombe très très tôt. Peut-être une possibilité, là, il a hésité à frapper. La frappe est permanente, seconde. Oh, l'égalisation de Curaçao. Mais que c'est beau. Un petit ballon, Mécha, oh, est-ce qu'il y a quelque chose? Et un pénalty.

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1: Sacré Havertz, on verra s'il en plantera encore ce soir. Est-il titulaire ou pas? Swan, Lancelot, Christine, je me tourne vers vous. On la regarde, cette compo de la Mannschaft pour cette deuxième sortie. Neuer, lui, est bel et bien titulaire.
2: Oui, titulaire, effectivement. Ben, on parlait de l'ossature Bayern. Ta et Kimmich sont titulaires aussi. Pavlovic et Moussiala, dans notre jeu, sont titulaires. Ça fait énormément de joueurs du Bayern, on l'a dit, avec une équipe finalement inchangée par rapport à celle qui a largement battu Curaçao, et donc beaucoup de qualité sur le terrain, mais aussi beaucoup de qualité qu'on laisse sur le banc.
1: Christine, on ne change pas une équipe qui gagne, même contre Curaçao, c'est un petit peu l'adage finalement.
3: Oui, et puis il doit prendre du rythme aussi, il n'a pas toujours eu ce 11-là sur toute la préparation qu'il a eu Nagelsmann, donc c'est intéressant à voir aussi comment ils vont résister à Diomandé. Il ne faut pas oublier Diallo aussi de l'autre côté pour les ailes ivoiriennes.
1: Un petit point Swan sur cette compo.
4: Ouais, bah c'est une compo qui est très, on appelle ça liquide, c'est-à-dire que les joueurs bougent énormément. Vous les verrez pas forcément alignés comme ça, mais ce qui est hyper intéressant sur ce qu'il a proposé Nagelsmann sur le premier match, c'est le fait de mettre deux joueurs créatifs, Moussiala et Florian Wirtz, dans les meilleures conditions. Wirtz a pas eu une saison facile avec Liverpool, mais il a été assez brillant, souvent touché dans le premier match. Et Moussiala, on sait ce qu'il est capable d'amener quand on lui met le ballon dans les pieds.
1: Votre match, ce sera contre l'intelligence artificielle. Vous connaissez maintenant un petit peu la mécanique. Vous sortez d'un match nul. Voici un petit peu les prédictions de l'IA pour cette rencontre. Elle nous dit que les deux équipes vont marquer et qu'Amad Diallo va créer deux grosses occasions, pendant que Swan, vous nous dites, il y aura trois dribbles réussis par Diomandé et une occasion en contre-attaque de Wai. Ce sera pour la deuxième partie. Oui,

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4: Un public qui est prêt pour vibrer aux couleurs de la Mannschaft. Il y a quelques maillots de l'Allemagne, les écharpes aussi, les couleurs ivoiriennes également. Et cette question aussi qu'on vous a posée, rtbf.be/direct, est-ce que Kai Havertz finira meilleur buteur de cette Coupe du Monde? On regarde la réponse. Ah non, ça c'est le pronostic. C'est le très bien. L'Allemagne à 77%. Ouais. On sous-estime peut-être un petit peu la Côte d'Ivoire, non? J'ai envie de dire la Côte d'Ivoire. Je sais pas pourquoi. On verra. On va le vivre, ce match. Hervé Gilbert, Marc Wilmots, les amis, on vous retrouve. C'est parti pour une nouvelle belle affiche sur Tipeee.
5: Oui, effectivement. Bonsoir Marc.
6: Bonsoir à tous.
5: Et ben, vous voyez, les drapeaux sont en train de se tendre dans cette pelouse ici au Toronto Stadium, l'un des seuls stades vraiment dédiés au football dans une Coupe du Monde. Stade qu'on en compte 16. Des joueurs sont dans le couloir, vous le voyez. Des joueurs qui ont eu la bonne idée de gagner leur premier match. Et l'Allemagne, le carton plein face à Curaçao. Et puis la Côte d'Ivoire, quelle victoire précieuse face à l'Équateur.
6: Exactement, donc maintenant c'est un match plus important je pense pour l'Allemagne qui va se taper l'Équateur après, donc on va commencer à sortir les calculettes, donc pour la Mannschaft en tout cas c'est un match qui est important et aujourd'hui la Côte d'Ivoire un match nul et après Curaçao ce sera plus facile pour eux.
5: Oui, effectivement, l'Allemagne qui doit depuis 2014 de se refaire une petite santé dans le mondial, puisque faut-il rappeler qu'ils n'ont pas passé le premier tour en 2018-2022. Ce soir on cherche à enchaîner une deuxième victoire en phase de groupe pour la première fois depuis 2006. Donc vous voyez, c'est dire qu'il y a des statistiques à améliorer du côté des éléphants. Le retour au mondial pour la première fois depuis 2014. La Côte d'Ivoire qui n'a jamais gagné deux matchs dans un même mondial. Donc il y a aussi là un petit peu, je vais dire un peu de challenge de chaque côté pour ces équipes-là. C'est clair que 6 points aujourd'hui pour une des deux équipes et c'est la qualification.
6: Et c'est la qualif et ça veut dire même qu'on peut faire tourner son noyau pour le troisième match et ça c'est très important pour donner du temps de rythme à tous les joueurs.
5: Alors, nous y voici avec la musique Shakira que vous connaissez par cœur. Maintenant, la mise en scène aussi sur ce terrain de Toronto. Les conditions sont idéales. Marc, 23 degrés, 44 taux d'humidité. Pourcent.
6: Au bord de mer, en plus, un petit vent à mon idée. Stade ouvert, donc conditions parfaites.
5: Et tout le monde très très serein. On va voir dans la composition des équipes beaucoup de changements du côté de la Côte d'Ivoire. Par contre, ce n'est pas le cas du côté de la Mannschaft.
7: Vous levez si vous le pouvez pour l'hymne national de l'Allemagne.
5: Et on commence avec l'hymne national allemand.

de Chandlid qui retentit ici dans les tribunes de Toronto. Les Allemands, eux aussi, sont venus en nombre. Allez, on enchaîne avec l'Abidjanaise, l'hymne national depuis 1960 de la Côte d'Ivoire. Hymne d'espérance, d'hospitalité et d'unité du pays.

des applaudissements pour la Côte d'Ivoire qui elle aussi va tenter dans son quatrième mondial de sortir pour la première fois de la phase de groupe. On voit ce que ça donnait les compas juste après la réclame. À tout de suite.

0: les chants d'encouragement et le maillot de la Côte d'Ivoire des éléphants qui est bien présent ici. On va tout de suite jeter un œil sur les compositions. On va vous en proposer fatalement une des deux pour commencer. J'ai l'impression que c'est celle de la Côte d'Ivoire qui va arriver ici. On va vous en parler puisqu'il y a 5 changements dans l'équipe aujourd'hui. Et mais avant, les arbitres emmenés par Juan Gabriel Benitez que vous voyez ici, sud-américain. Il est paraguayen, un des arbitres qui a régulièrement en charge les matchs de la Copa Libertadores bien sûr et les qualifications sud-américaines. Sa désignation est en fait le signe d'un témoignage de confiance que lui accorde la FIFA pour des qualités qui sont assez importantes pour lui, dit-on. Le duel calme dans les duels avec les hommes, rigoureux sur les fautes de main, les situations à risque de carton, c'est sa spécialité, la maîtrise des cartons.
1: Ah bon.
0: Donc voilà. Allez, on commence par.
1: Il y a une maîtrise du carton.
0: Ah ben écoutez, c'est sa spécialité. Quand on lui demande, il sait doser, il sait sentir
1: comment sert
0: le carton.
1: D'accord.
0: Voilà.
1: D'accord.
0: Donc on va voir ce que ça donne. Dites, regardez un petit peu, c'est l'équipe attendue hein, du côté de l'Allemagne, avec bien sûr le retour d'Emmanuel Neuer. On en parlait face à Curaçao. Ouais. Mais pour le reste, c'est l'équipe en fait attendue.
1: Je ne pense pas qu'ils vont jouer avec un 3 arrière comme un champ qui mise le jeu arrière droit, je pense ici. Voilà, je vois plus Brown qui est un latéral gauche, Enmecha et Pavlovic en 6. Certainement Moussiala va jouer derrière et alors il y aura évidemment Havertz, Wirtz et Sané qui vont bouger dans tous les sens. Ils ont quand même beaucoup d'individualité pour jouer les 1 contre 1.
0: Alors en Côte d'Ivoire, on change une équipe qui gagne puisqu'il y a 5 changements. On a fait confiance à ceux qui sont rentrés et qui ont fait pencher la balance face à l'Équateur. Out Doué à l'arrière droit, out Touré, out Seko Fofana, out les deux attaquants, Pepe, Wai. On va avoir, regardez, Singo qui va glisser à droite. Kosonou qu'on a bien connu à Bruges.
1: Exactement.
0: Dans l'axe. Et puis des petits nouveaux devant avec Boni et Oulaye.
1: Diallo et Diomandé.
0: Et, voilà. et Diallo qui
1: est en 10. Donc c'est quand même une moyenne d'âge de 20 ans. C'est magnifique. Ils doivent les lancer. En plus, ils se font pétris de talent. Diallo, Diomandé. Ils n'ont rien à perdre. Vraiment, c'est un gros match. Parfait pour ça. Maintenant, on verra après 60 minutes. Mais voilà, ces joueurs ont la qualité. On les a déjà montré dans leur club.
0: Exactement, avec les deux coachs que vous voyez apparaître ici, Emarse Faé, qui a été lui d'abord français puisqu'il a joué avec les U21. Il a même remporté avec les U21 français un solide trophée puisqu'il a été champion du monde avec eux avant de faire toute sa carrière en Côte d'Ivoire chez les A, 44 sélections, et de reprendre aujourd'hui cette sélection là c'est dire si on a beaucoup d'expérience du côté des éléphants sur le banc.
1: Exactement, oui, c'est quelqu'un qui connaît la maison, donc qui connaît la Côte d'Ivoire aussi. Il ne faut pas toujours aller chercher, je vais dire, des entraîneurs étrangers ou des entraîneurs français. Ils donnent vraiment maintenant la chance à de plus en plus d'entraîneurs africains. Je trouve ça très bien.
0: Ouais, c'est les U17, il était champion avec les U17. Et merci. Voici le coup d'envoi avec, vous avez entendu le countdown dans ce stade de Toronto, et c'est les Allemands qui mettent ce ballon en jeu avec déjà une balle dans le rectangle. Vous voyez ici, récupéré, une tentative de frappe et ça passe au-dessus. C'est un envoi de Havertz qui donne le ton.
1: Mais avec Havertz, on peut jouer long, il a un bon jeu de tête aussi, il s'est bien remisé, bien fixé. Juste un long ballon, voilà, il gagne son duel. Kai Havertz, et là le ballon lui revient un petit peu chanceusement. Et je pense que si j'ai déjà bien vu, ils vont jouer à 3 derrière avec Kimmich dans la défense à 3. Et Brown un cran plus haut. Donc c'était la
0: continuité juste.
1: Ça nous annonce. Oui, exactement. Ah ouais. Donc une Allemagne très très offensive. Mais bon, Kimmich, tu peux le mettre partout, à part centre-avant. Hein, donc,
0: Anton Kimmich, capitaine. Et le cerveau de cette sélection. Hein, 111 hein, sélection avec l'Allemagne. 112 aujourd'hui, du coup.
1: Exact. Et Inao qui fait déjà un petit show technique là. Il est bien chaud en tout cas.
0: Oui. L'un des nouveaux Christ Inao Oulaï de Trabzonspor. Un peu trop court pour être récupéré par Singo de l'autre côté. Et donc Johan Diamandé ici que vous voyez. 12 buts, 9 passes décisives avec Leipzig cette saison.
1: À 19 ans.
0: Petite référence.
1: Ouais. Exactement.
0: Un arrivage. Vous avez vu le petit reportage hein, avec son histoire, le drame qu'il a vécu avec sa sœur et son arrivée de Leganés alors qu'il a commencé à jouer pieds nus à Abidjan. Le voici en Coupe du Monde. Alors, dégagement de la tête de Conan dans les pieds
1: Yoann Mecha, solide.
0: Ouais. Oui, avec Yoann Mecha qui est ici. Une récupération avec Schotterbeck. C'est un long ballon, long transversal.
1: Très important ce ballon de Schotterbeck. Quelqu'un qui peut mettre une transversale, pied gauche.
0: Sané. On revient chercher Kimmich derrière. Et on a vu. Hein. Esselé de l'autre côté du terrain, Florian Wirtz.
1: Quand même deux joueurs qui ont eu des saisons difficiles, Wirtz à Liverpool et Moussiala qui a été blessé pendant 8 mois, donc qui a très peu joué. Donc voilà, des joueurs frais mais qui ont une revanche, en tout cas pour la saison qu'ils ont accomplie, où ils sont frais.
0: Oui, et Wirtz qui a une double revanche puisqu'il avait raté le Qatar pour blessure.
1: Exact.
0: Attention, une reconversion offensive Bonny. Importante. Oui, avec une ouverture sur Diomandé ici. Vous voyez, on laisse chez l'aile, tente de passer.
1: Bien joué.
0: Non, et ça arrive en cliquotant. Au petit rectangle, mais c'est récupéré par l'Allemagne qui remonte.
1: Ouais, qui ont su des joueurs de 1 contre 1 avec Sané.
0: Ça surplie vite. Hein.
1: Ouais. Ouais, c'est une question de rythme aussi pour Moussiala. Il doit prendre du rythme, des minutes, des matchs. Après une longue blessure, c'est logique. On a tellement confiance en lui en Allemagne. C'est vraiment, on peut dire, le facteur X dans les prises de balles, dans se mettre face au but et de donner des bons ballons à Kai Havertz.
0: Qui est en forme aussi, hein. On l'a vu marquer un doublé face à Curaçao, Kai Havertz.
1: N'oublions pas la finale de la Champions League aussi, dans un angle très difficile, trouve facilement le but, a aussi été blessé très très longtemps à Havertz. Donc finalement, ils arrivent bien frais pour l'Allemagne.
0: Oui, complètement. Havertz qui est un Allemand qui a répondu aussi présent lors des 4 dernières phases finales avec 2 buts à chaque fois. 2 buts en 2022-2026.
1: Attention.
0: À l'Euro aussi.
1: Ça va vite en tout cas.
0: Le centre maintenant. Et c'est bien retour. Le bon retour. Le bon toucher aussi. Hein, vous l'avez vu ici.
1: Il y avait en jeu. Ouais.
0: Et l'œil déterminé de Singo. Alors que Caissier, le brassard de capitaine bien entouré.
1: C'est un vieux de la vieille, hein. Ça fait un petit temps. Hein. Je l'avais déjà en 2017. Il en reste 3, je pense. Il y a Pépé, il y a Caissier et il y a Jean-Michel Seri.
0: Oui, qui est sur le banc.
1: Qui est sur le banc.
0: Et Caissier, son 2e sélection. Donc effectivement, il y a eu quelques-unes avec vous.
1: Et Fofana. Exact.
0: Ouais.
1: On va dire que c'est les cadres.
0: Les cadres, effectivement. C'est Seko Fofana qui est sur le banc aujourd'hui. Vous préférez Sangaré.
1: Oui, ils ont du choix. Hein. Fofana, c'est un fameux joueur. Hein.
0: Voici un gros plan sur Yann Diomandé avec son bandana traditionnel qu'il arbore régulièrement.
1: Allez, bonne récupération de Bonny dans le pressing.
0: Schotterbeck qui peut relancer la Mannschaft aussi. Très peu d'espace pour le moment pour circuler, vous voyez. Les Ivoiriens très près du ballon. Et qui essaye de récupérer proprement le dégagement ici de Fofana, qui était averti, lui, carton jaune. Donc s'il en prend un aujourd'hui, il sera suspendu.
1: Oui, il sera au repos. Hein.
0: Oui, il sera au repos. Peut-être l'occasion de voir Koné, qui évolue à Charleroi, qui sait.
1: Exact.
0: Commencer. Parfait Diagon.
1: Ça a souvent été un des problèmes de la Côte d'Ivoire, le gardien.
0: Oui, parce que quand on est gardien en Côte d'Ivoire, c'est qu'on ne sait pas jouer dans le jeu. C'est souvent là,
1: mais il n'y a
0: personne qui veut y aller, en fait.
1: Il n'y a pas d'entraîneur des gardiens en Côte d'Ivoire. Il n'y en avait pas, en tout cas, en 2017. Donc, c'est compliqué. Même dans les académies, c'est un peu négligé, comme tu dis, mais c'est un poste tellement important.
0: Ah, mais complètement. Pour faire un grand tournoi. Mais c'est un peu comme ça dans les cours de récré, hein, Marc.
1: Exact.
0: Hein, quand on est un peu moins bon que les autres, on va gagner.
1: On lui met là pour lui mettre des fraises. Ouais, t'as raison. En tout cas, un nouveau duo, en tout cas, de milieu récupérateur avec Yoann Mecha et Pavlovic, c'est intéressant. Ils font le sale boulot, mais qui savent aussi combiner.
0: Oui, des durs au mal.
1: Vous voyez, c'est ça. Voilà. C'est pas extraordinaire, mais c'est dur, ça fait pas beaucoup d'erreurs. Yoann Mecha, il aime bien se projeter.
0: Attention à ce jeu au pied de Fofana aussi, hein, qui met Conan dans la difficulté.
1: Il essaye de faire un petit pont, tu vois.
0: Ça,
1: c'est le péché mignon de la Côte d'Ivoire. Voilà.
0: Bon, c'est le péché mignon des artistes, de ceux qui ont bien joué.
1: Surtout en Afrique, ils adorent. Un petit pont, c'est rendre l'adversaire ridicule. C'est ça les fait rire pendant 3 jours.
0: Là, je vous conseille de revoir l'Elanga, le petit geste d'Elanga.
1: Ah oui, je l'ai vu, je l'ai vu. Ouais,
0: c'est superbe. Hein, geste à la creuve doublé d'un petit pont.
1: Exact. Ouais,
0: il fallait le réussir, celui-là.
1: Au Diomandé qui passe presque.
0: Ils sont trois Allemands, là, Cyril.
1: C'est Bonisson, il n'y a plus personne dans l'axe.
0: Récupération avec Caissier de l'autre côté. On vient chercher un petit renfort et on se replace directement du côté de la Mannschaft pour avoir un maximum d'hommes devant le ballon.
1: Moussiala.
0: Proprement.
1: Bien joué.
0: En profondeur. Ah, il s'est demandé où il était.
1: Oui.
0: Il n'y a pas vu venir le ballon et c'est pour ça, Sané, qu'il n'a pas pu récupérer. Hein.
1: Non, exactement.
0: Il s'est demandé que le ballon était dans
1: il était dans sa course, il était concentré sur sa course et le ballon est venu presque dans ses talons.
0: Alors, Ghislain Conan était là et on est reparti avec la Côte d'Ivoire en construction. Caissier. Oula, il y a un qui décroche souvent pour venir chercher ses ballons. Diomandé. Voici Christ Inao Ulay.
1: Ouais. Inao est un peu trop bas pour moi pour l'instant, mais il veut commencer l'action par un dribble. Mais attention, il a un client. Oui.
0: C'est propre, hein.
1: C'est propre, ouais, c'est costaud.
0: C'est un ballon important. Hein.
1: Voilà. Bon, on le voit très bien, il est en 10, position 10. Caissier est là, c'est Sangaré qui est plus défensif dans le triangle ici.
0: Ouais, vous parlez de Ulay, hein,
1: exact.
0: Ici, 26, ouais. Qui est au milieu de votre image. Hein. Ouais. Beaucoup, regardez, ouais, Avert.
1: Ils jouent avec trois attaquants, ils sont en contre-robe. Hein. C'est intéressant en tout cas. Diallo va plus vite que Schlotterberg, ça c'est sûr. Ouais. Même si c'est un très très bon défenseur.
0: Voici l'arbitre paraguayen dont on vous parlait tout à l'heure. Premier gros plan
1: dans cette rencontre. On va voir si j'ai bien l'écart.
0: Ouais, je dois faire bien. Ah, il a une tactique comme ça, explique-t-il. Mais il sent quand il faut la donner.
1: Bon centre de Brown.
0: Un petit ballon qui arrive finalement dans le pied de Line. Et je vous dis, beaucoup plus en fait de volonté pour le moment du côté allemand de récupérer. Hein. On l'a vu encore ici. Ça a été très très vite avec Wirtz. Maîtrise technique.
1: Et bon centre en tout cas. Et Avert.
0: Et première tête cadrée. Et la détente de Fofana. Elle était intéressante.
1: Et là, si on regarde tout le moment où Kimmich va préparer le centre, il sait déjà qu'il va la mettre sur Avert. On va le revoir certainement. Voici. On va voir. Il voit déjà, il la met déjà avant les 16 mètres. Et Avert, c'est un bon coup de tête. Belle parade en tout cas du gardien à ce moment-là de Fofana.
0: Qu'il hésite à.
1: Oui, il n'est pas sûr. Il n'est pas sûr.
0: Il n'est pas certain de son geste. Hein. Nous sommes d'accord.
1: Si hein. Elle est un peu plus dans le coin, il ne l'a pas.
0: Oui, oui. J'ai l'impression qu'il. Alors, est-ce qu'il
1: disons, il arrête à sa manière.
0: Oui, il hésite, oui. Ok. Bon, voilà. Yaya. Je ne sais pas qui s'est mis un coup. Et qui est relevé par Ta. Jonathan Ta.
1: Oui, j'ai vu, oui. Normalement, un du Bayern et un Dortmund, ça s'entend pas ensemble, hein, je te le dis.
0: Oui, oui.
1: Et Avers qui rate son coup de tête, qui la prend de l'épaule.
0: Oui, complètement. Et le gardien qui fait un demi-geste.
1: Oui, et le centre, vraiment, mais il peut la prendre. S'il veut, il peut la prendre. Il n'a pas besoin de la repousser.
0: Si étant dit, ça rebondit un peu.
1: Ça rebondit, exactement.
0: C'est un peu embêtant. Hein. Et ça repart assez vite. On va jouer avec Diomandé, là, qui est disponible là-bas. Diomandé, effectivement, qui a bien repris ça. La petite faute, ouais, la petite faute qu'on sentait venir, hein, c'est le marque, hein, de Singo. Hein.
1: Mais la variation ouais. Tactique de l'Allemagne, c'est d'être passé à 3 quand même. Hein. On voit oui, que Brown vient vraiment à l'intérieur
0: ouais,
1: ici, donc je ne m'y attendais pas. Kimmich dans un 3 arrière, c'est nouveau. Il l'avait testé pendant les matchs amicaux. Et il faut oser parce qu'il joue homme contre homme pratiquement contre trois garçons qui vont assez vite.
0: Et donc, c'est qu'ils sont sûrs de leur coup avec Tac qui est vraiment.
1: Attention ici, voilà, c'est ce que je veux dire. Maintenant, on est homme contre homme. S'il le prend bien.
0: Demander le crochet, ça va vite, c'est technique. On écarte avec
1: Conan.
0: Le centre maintenant de Conan.
1: Boom.
0: Et puis la frappe, elle est contrée dans le dos de la défense.
1: Oui, c'est Brown qui l'a sauvé.
0: Ouais. Et c'est Singo qui frappe. La Côte d'Ivoire qui dans ce match
1: je te dis c'est du 3 contre 3 pratiquement et là bah, écoute tu perds un duel tu perds quelque chose il faudra vite faire des reconversions en tout cas c'est bien
0: Diallo le buteur face à l'Équateur qui est titulaire aujourd'hui.
1: Il y a deux rythmes.
0: Ah, l'espace arrière.
1: Non, non, c'est on se regroupe très très vite. Voilà, il faut vite changer d'aile comme ça.
0: Voilà, une possibilité avec Sané qui est parti sur son flanc maintenant, accompagné de Konan. On repasse par ce milieu de terrain, on fait tourner avec Lauterberg qui joue haut. Mais regardez la densité de joueurs qu'on a là devant le rectangle.
1: Là, c'est le bloc. Toute la Côte d'Ivoire est regroupée sur 15-20 mètres. Et on attend l'erreur maintenant de l'adversaire pour jouer les reconversions parce qu'ils ont des joueurs qui peuvent faire des courses de 60-70 mètres.
0: Comment le ballon à Fofana. Amorti.
1: Oui, pour prendre avec sa main.
0: Oui, oui, oui. Ben non, hein. On fait une amortie.
1: Mais c'est le côté un petit peu folklorique qu'ils doivent avoir aussi à un moment donné. Dans les reconversions, d'être concentré tout le temps, de faire les efforts tout le temps, de ne pas lâcher 40 secondes, ça peut être fatal. Ça peut être fatal à ce moment-là. S'ils ont compris ça, à ce moment-là, ça deviendra une grande équipe, ils passeront.
0: C'est vrai, on l'a souvent vu aussi du côté de Charleroi avec Koné. Il y a des jours avec et puis des jours un peu plus compliqués. Hein, mais alors, quand ils se décident à vraiment jouer, à sortir.
1: Le talent est là, mais ça ne suffit pas.
0: Grands arrêts. On peut en faire
1: un bon ballon de Coman.
0: Regardez comme Diomandé va vite pour aller rechercher ça. Ah, le mauvais contrôle. Dommage pour lui. Mauvais contrôle, ça arrive. Hein.
1: C'est dommage parce qu'il a une belle carte à jouer en tout cas. Je crois que Slotterberg, c'est plus grave que prévu. Oui.
0: Oui.
1: Ça, c'est une tuile.
0: Ah, c'est une tuile. Bah, donc, déjà un remplacement avec Rudiger peut-être.
1: Écoute, je vais pas. On va attendre un peu, mais Rudiger peut évidemment rentrer.
0: On va regarder un petit peu qui il doit choisir, mais Schlotterberg, oui, c'est
1: Malikiao peut-être.
0: On vous le montre d'ailleurs, hein, Rudiger, le voici. Est-ce qu'il intensifie son échauffement le temps que les kinés et le staff médical regardent un petit peu ce qui se passe avec Schlotterberg.
1: Problème de cheville, j'ai pas vu de faute, en tout cas c'est anodin, ça c'est un peu, oui.
0: Oui, c'est un.
1: C'est pas pour dire que ça, c'est une grosse entorse, tu vois.
0: C'est un fait de match.
1: Oui.
0: Il se tord la cheville.
1: Oui, mais c'est léger, c'est pas la cheville qui part carrément. C'est... Ouais. Peut-être qu'il avait déjà un problème en amont. Hein.
0: Peut-être.
1: C'est possible que ça a réveillé. Hein. En tout cas, ce n'est pas spectaculaire à l'image pour dire qu'il ne va pas continuer. Quoi.
0: Non. Nico Schlotterberg, buteur hein, aussi à la 38e face à Curaçao. Bon, il semble.
1: Non, mais là, tu remets un bon strap s'il faut et tu continues. Hein. Notre ami Rudy.
0: Rudy, Völler. Ah, il y a des anciennes stars hein, qui viennent voir les matchs comme ça.
1: Lui, il est directeur sportif de la DFB. Donc, il a repris, c'est lui qui a choisi l'entraîneur aussi. Donc, voilà, encore très, très actif.
0: Alors, Neuer, lui aussi, hein, rappelé à 40 ans.
1: Oui. Ça a fait débat en Allemagne.
0: Hein. Ah ben, j'imagine, oui.
1: Pas débat sur le cas de Neuer qui est le meilleur gardien, voilà, mais surtout la manière dont ça a été fait 3-4 semaines avant et que Baumann l'a appris seulement 2 à 3 semaines avant le début de la Coupe du Monde alors qu'il s'était tapé
0: sous pas la grimace.
1: C'est jamais agréable, hein, ce qui est compréhensible, mais il a fait un match amical, il était ovationné en tout cas par les supporters allemands, donc
0: oui, évidemment.
1: De sportivité.
0: Neuer qui bat un record aujourd'hui, celui de Hugo Lloris, hein, qui co-détenait 20 matchs comme titulaire en Coupe du Monde. Bah, 21 aujourd'hui pour Neuer.
1: J'espère qu'il va battre tout. Hein.
0: Oui, 5e Coupe du Monde, tout comme Lothar Matthäus. C'est le record en Allemagne.
1: Hein. Ah, dommage, Diomandé. Joue un peu trop vite.
0: Oui, et Schlotterberg qui peut reprendre part au jeu.
1: Grimace, qui n'est, ça va, c'est pas l'idéal.
0: Non, mais si on le laisse remonter, si le staff médical décide de le laisser remonter.
1: Il y a surtout deux choses. Tu le laisses remonter, mais surtout tu prépares déjà un second. Oui, oui. Parce qu'il n'a pas eu le temps de s'échauffer. Donc j'y reste encore 3-4 minutes, comme ça on va pouvoir changer. Ou tu tiens jusqu'à la pause.
0: C'est vrai que Rudiger à 33 ans a besoin de s'échauffer.
1: Ben, quand même un peu plus, oui. Hein.
0: Oui, oui. Nous sommes d'accord, mais tout le monde a besoin de se chauffer, ceci étant.
1: Normalement, oui, mais de temps en temps, on n'a pas l'occasion.
0: Surtout à ce poste-là, vu la physionomie de la rencontre, on ne fait pas lever les gens du banc. Alors.
1: Ouais, bien joué, De Wirtz.
0: Oui, avec un bon départ. Regardez, Brown qui descend le centre dans le dos d'Avertz, mais c'est repoussé, effectivement. C'est un peu trop vite.
1: C'est pas si vous avez vu les Pays-Bas, ils sont entre devant la défense. Tandis qu'ici, ils font le centre en retrait. En retrait. Voilà.
2: C'est plus compliqué.
1: C'est plus compliqué.
2: C'est moins naturel.
1: Exact.
2: Et l'Allemagne qui repart tout de même avec Pavlovic, toujours disponible là, vous le voyez, numéro 5 de la Mannschaft. Encore une fois, hein, regardez dans quel espace on joue. Hein.
1: Ouais, mais ils sont très compacts, hein. Aussi bien offensivement que défensivement. Hein. C'est au niveau, je veux dire, tactique, c'est.
2: Qu'est-ce qu'on est serré, hein.
1: Oui, mais qu'est-ce qu'on est serré au bord.
2: Ouais, donc il faut passer en justesse. Là, on va dire qu'elle passe, qu'elle tire plutôt. Ça part vite, hein, ça part vite de Moussala. Il a eu raison de tenter le coup, Jamal. Je pense que c'est ce qu'il y avait à faire. Hein.
1: C'est sa qualité principale. Voilà. Je redemande Rua. Il la remonte, il montre donne-moi là. Et là, vraiment, la frappe est très très bonne. Il essaye de l'enrouler, malheureusement, pour lui passer.
2: Et Agbadou avait fait aussi barrage. Là, il se préparait à couper l'angle.
1: C'est là que Moussala est dangereux. C'est dans ses prises de balle à 25 mètres du but. Là, il peut faire des actions décisives. Tout comme Wirtz par exemple, mais maintenant Wirtz jouait, il joue plus sur un côté, il est moins axial, donc plus tu es près du but, au plus Moussiala, mais ils essaient de changer, ils en ont déjà parlé dans la presse allemande et tout, on pourrait alterner, tu vois, parce que un voudrait bien l'axe, mais il parvient pas à l'avoir, parce que c'est Moussiala qui est là, donc.
2: Oui, et sa capacité technique lui permet de faire ça.
1: Exactement. D'ailleurs, au Bayern, il joue en numéro 10. Hein.
2: Oui, complètement. Hein. Avec Pavlovic, Alexander Pavlovic. 22 ans, très jeune.
1: Qui a fait son coup, Bayern, c'est pas évident, hein, ce
2: c'est clair. C'est clair. Cette équipe menée par Vincent Kompany, on décroche encore un titre.
1: Exact.
2: Il faut rester au top niveau.
1: Et souvent, quand tu es au Bayern, si tu restes 10 ans, tu as au moins 20 titres.
2: Hein. Je regardais un petit peu Neuer, ça fait exactement 10 ans. Non, 13 ans.
1: Oui.
2: Je regarde.
1: Ah, tu as toutes les infos là-dessus.
2: Donc 13 titres. 13 titres. 13 titres pour Neuer, champion du monde.
1: Tu comptes les coupes aussi?
2: Non, je n'ai pas compté les coupes parce que sinon je n'avais pas cette passe sur la feuille.
1: Attention, inverse.
2: Avec, c'était une couverture à deux. Hein. Donc c'était clair, hein. On fermait la porte, il n'était pas dépassé du tout. Hein.
1: Non, mais un peu trop puissant.
2: Ouais. Non, si on commence le palmarès de Neuer, il faut que je tourne la page.
1: Tourne la page, oui.
2: Les coupes, les super coupes, les pocales, les super pocales, donc on n'en sort pas.
1: Je comprends qu'Harry Kane, après n'avoir jamais gagné à Tottenham, s'est dit, je vais aller quand même au Bayern. Ça va être, là, je vais peut-être y arriver. Et la première année, il n'a pas eu, il n'a rien eu.
2: C'est vrai, c'est vrai,
1: c'était 36. Une année blanche, c'était ouais, incroyable.
2: 36 buts. Hein,
1: tu dis, il porte la poisse, c'est pas possible.
2: Il n'a jamais marqué autant. On est avec Kimmich. Ici. Au Bayern, lui aussi, 31 ans. Maîtrise du ballon allemande.
1: Il n'y a pas un pressing non plus de la Côte d'Ivoire. Il se remet dans un bloc moyen, tranquille. Voilà.
2: Ça passe.
1: Là,
2: hein.
1: Ça, c'est un problème. Ouais. Tu ne peux pas laisser un homme libre. Brown qui est là tout seul, qui peut se retourner.
2: C'est peut-être le rôle qu'on lui a demandé aussi. Hein, Marc, ouais. On l'avance un peu plus hein, ici. Oui, on essaie de faire le tour. On reste en possession. Ah, dommage, ta petite passe qui est manquée là pour l'Allemagne. Mais c'est déjà récupéré.
1: C'est récupéré.
2: Il y a
1: Mecha.
2: Il y a Mecha qui envoie directement. Mais la petite passe de Pavlovic pour récupérer le ballon, elle l'a donné tout de suite.
1: C'est... Contrôle passe tout de suite. Ouais. Tu sais pas. Tu sais rien faire avec ça. Si tu vas trop vite, l'adversaire ne sait pas prendre le ballon.
2: C'est assez inversé. Non.
1: Ah non, il a quand même joué de la tête.
2: Oui,
1: mais qui met dans les 6 mètres.
2: Je crois que tu remarques qu'il m'a dit aussi. Je me dis, si inverse botte le coup de poing, j'y comprends plus rien. Il y a peut-être une tactique que j'ai
1: spécial.
2: Loupée. Oui, ce qui est tout à fait possible. On va confier ça quand même à quelqu'un d'autre. C'est parti.
1: On est en deux temps.
2: Fofana qui lâche. Il a lâché le ballon, Fofana, non? Qu'est-ce qu'il dit? Ben oui, il le dit, ben oui. Ça manque de densité dans son intervention, Fofana, non? On voit ça. Qu'est-ce qu'il donne?
1: Pour l'instant, il ne donne pas grand-chose. D'abord, on va le voir, je pense.
2: Oui.
1: Mais bon, normalement, un gardien doit s'imposer dans sa surface. Ah. Alors, où il la boxe, il a essayé de la prendre.
2: On voit ça.
1: Là, pour moi, il saute plus haut.
2: Ah non, bah, c'est lui qui la met dedans.
1: Oui, c'est lui qui la met dedans.
2: En fait, c'est lui qui la met dedans.
1: Il n'y a pas de faute, en tout cas, pour moi, de Pavlovic. On voit, il y a légèrement sa main qui vient se mettre.
2: Il décolle, il est dans son petit rectangle. Donc, il ne touche pas sol.
1: Il ne peut pas.
2: Donc, c'est annulé.
1: Annulé, exactement.
2: C'est ce qu'il va dire. Ouais. c'est ce qu'il va dire.
1: La première réaction de l'arbitre était but, et maintenant il revient.
2: Ah, il un coup. Maintenant, il se couche. Alors qu'il était en train de vous prêter il y a deux minutes.
1: Il était assommé.
2: Mais alors il se souvient qu'il a eu un coup, alors il se couche. Non, mais il y a faute. Et ceci étant dit, oui.
1: Hein. Oui, mais la manière dont il essaie de l'apprendre aussi, c'est pas très parce qu'il
2: non, voit. C'est pas académique.
1: Il va dire non, fall, ok, oui, c'est normal.
2: Oui, oui. Ça, c'est toujours aussi. Ça, c'est...
1: Si c'est de l'autre côté, ça, je crois qu'il est content qu'on le, oui. Qu'on le siffle.
2: Oui, bien sûr. Oui. De toute façon, c'est le règlement. Donc,
1: ouais, c'est pas épaule, c'est surtout qu'il passe son bras à travers les bras. Voilà.
2: Oui, mais c'est surtout qu'il lui met un coup d'épaule dans le visage.
1: C'est un duel, c'est pas un.
2: Non, oui, c'est épaule contre épaule. On peut... Mais de toute façon, c'est le règle.
1: Mais en prenant la balle comme il prend comme ça, c'est. Il risque de se faire allumer s'il y en a qui.
2: À un moment, si vous voyez que vous êtes au duel, il y a vos points aussi.
1: Exactement.
2: Exact. Vous êtes sûr de vous. Ouais. Thibaut Courtois, vous prenez ça et personne ne vous paye. Et c'est Thibaut qui met un coup.
1: Sinon, c'est lui qui se fait démonter comment il prend la balle. Il est mal mis. Hein.
2: Bien sûr, bien sûr. Il s'en sort bien là-dessus. Pavlovic. Voilà. Encore un peu de discussion, mais bon. Je pense que c'est clair. Hein.
1: C'est juste.
2: Oui. Alors, on va pouvoir reprendre, mais on aura bientôt la pause fraîcheur.
1: Bien joué, Sané.
2: Oui. On a amené aussi. C'est un peu bouché par là.
1: Ils défendent bien la Côte d'Ivoire, ils sont tous très très compacts ensemble.
2: Et ils sont en place. Hein.
1: Par rapport au ballon aussi, hein. Ils glissent bien.
2: Alors Kita, avec Kimmich ici, on essaie de passer entre les lignes, c'est pas facile puisqu'on chasse et durement.
1: Ils sont calmes, les Allemands sont patients. Et il faut trouver dans les intervalles Moussiala. Et on voit Brown qui est étonnant là, très très haut.
2: Oui, oui. Et qui est un. J'ai l'impression qu'il est libre, qu'on le laisse en
1: possession.
2: En électron.
1: Il se met dans le milieu pour faire le surnombre, exactement.
2: Sané. Protection de balle. Une lutte de balle, il tente de déborder. Il y a un système là qui veut qu'on donne un petit coup de main. Ah, c'est juste, hein, parce qu'on sent le ballon aussi, on les force à reculer en fait. Hein. On les force à reculer, les Allemands, du côté ivoirien.
1: Mais bon, ça revient par vague tout le temps.
2: Oui.
1: À un moment donné, il faut mettre le pied sur le ballon. Là, c'est Slotterberg, problème de cheville.
2: On a fait une petite là-dessus. Et donc, pause fraîcheur. Et pour nous aussi, petite pause. On revient dans une petite minute du côté de Toronto.
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0: et on revient.
1: Ici, du côté de Toronto, oui, on dit qu'on a joué l'épaule. Enfin, on a commenté ce match-là hein, avec Nagelsmann qui commençait à y croire aussi. Mais oui, mais... Alors, c'est vrai qu'en Allemagne, on a l'habitude de ce genre de gestes plus ou moins d'engagement.
2: Sincèrement, en Angleterre, on le suit, tu crois?
1: Moi, en tout cas, je pense qu'en Angleterre, c'est plutôt le gardien qui boxe Pavlovic.
2: Ah oui, ça c'est déjà clair. Il va carrément au duel et il s'impose.
1: Je pense que Pavlovic prend un coup et pas le contraire. Et donc, voilà, je pense que la technique du gardien n'est pas bonne. Qu'il a les pieds décollés du sol, mais malgré que sa technique n'est pas bonne, il se met en danger et donc fatalement, il se fait bousculer.
2: Il se fait bousculer.
1: Alors que c'est
2: il demande à se faire bousculer de la manière dont il prend.
1: Alors,
2: dont voilà, il se positionne.
1: Exactement. Exact.
2: A une chance pour la Côte d'Ivoire, l'arbitre a annulé.
1: Oui, bien sûr, et c'est logique.
2: Sinon, on s'aurait encore fait parler, je pense.
1: Oui, je pense aussi. Ouais, pour le moment, le match est correct. Décisions qu'on a eu à prendre.
2: C'est pas un match méchant, rien. J'ai pas encore vu un tacle, j'ai pas encore vu une faute. Ça manque peut-être un petit peu de.
1: Un peu d'intensité,
2: exactement.
1: Oui,
2: c'est quand même un deuxième match de Coupe du Monde, donc on joue quand même la place pour les 16e, c'est important.
1: Que vous pensez qu'il y a quelques cheveux de leur tête où ils se disent un partage, c'est bien?
2: Oui. Mais ça n'arrange pas l'Allemagne.
1: Non.
2: Parce que pour eux, s'ils se tapent l'Équateur en dernier lieu, on ne sait jamais.
1: Est-ce que s'ils ont moyen de faire le boulot aujourd'hui, est-ce que l'Équateur c'est costaud hein?
2: L'Équateur c'est costaud, mais la Côte d'Ivoire, elle est avec un match nul, elle est très bien. C'est pour ça qu'elle défend très bien. Elle joue avec trois gars rapides devant pour essayer les reconversions. Mais pour le reste, on ne lâche rien. D'ailleurs, tu as Ghislain Konan. C'est un moment latéral qui monte tout le temps. Et là, il reste en position. C'est devenu très tactique en Afrique.
1: Oui. Bah, écoutez, ça leur fait du bien sans doute hein, pour avancer, pour aller loin. Je pense qu'il y a un mélange aussi à avoir.
2: Il faut trouver un bon bloc équipe, exactement.
1: Un équilibre à trouver dans chaque équipe.
2: Après, ils ont marqué très tard contre l'Équateur aussi. Hein.
1: Bon, Rudiger, vous le voyez, hein, il est là. Hein, il a retiré son survêt. Il met ses gants de boxe là.
2: Là, ça veut dire, bah, ses gants de boxe, je ne sais pas, on ne va pas le résumer à ça quand même. Voilà.
1: Il est en train de mettre ses bandages comme s'il allait enfiler les gants et monter sur le ring. Non, c'est une image avec un clin d'œil, bien sûr. Ah ouais. Alors, on essaye d'aller
2: qui tient bien.
1: Récupérer ce ballon-là. Diomandé va demander. Et c'est Line encore hein, qui vient récupérer beaucoup de ballons aussi là. C'est assez. C'est efficace.
2: Le problème, c'est que c'est un joueur offensif, il n'a rien à faire là-bas. Il faut venir chercher les ballons, mais comme il ne les touche pas plus haut, donc il a envie de toucher du ballon. Parce que là, il manque maintenant, il n'y a pas de 10 pour l'instant.
1: Et puis que vous n'en recevez pas, il faut bien venir les chercher aussi.
2: Ouais, mais non, il doit rester à sa position quand même.
1: Diomandé, quel beau son. Oh, le goal. Oh, le retour et le voici. Le goal avec Caissier.
2: Et Franck
1: qui tire un peu les marrons du feu là. Qui vient. C'était un des premiers centres, un des premiers dangers apportés par la Côte d'Ivoire.
2: Et amorcé par qui? Par Inao qui était redescendu. Voilà.
1: Exactement, voilà. Vous venez de terminer de me dire qu'il devait rester à sa place.
2: Eh bien, tu vois, voilà. Mais Caissier est parti à sa place.
1: Oui, donc, bien sûr. Hypermute
2: ensemble. Et Franck Caissier, il adore déjà. Hein, donc, toujours de se projeter. Et là, il se retrouve au bon endroit. On le voit ici.
1: Ça part vite.
2: Débordement sur Kimmich. Et là, bon, il y a un petit cafouillage. Mais Brown sauve un beau ballon. Mais Caissier est à la retombée. Diallo bien contré et là bon on ne peut absolument rien faire. Voilà, de 1-0 par l'Allemagne, on est passé pour 1-0 hein, maintenant.
1: Et ça va vite, mais Brown ne peut pas dégager ici.
2: Il ne saurait pas, c'est impossible. Déjà qui sauve ce ballon.
1: Ça va très vite. Il est là, il est présent, mais soit il marque dans son goal, il laisse passer et derrière
2: il se Caissier, malheureusement. Pour le même prix, elle passe à côté.
1: Oui, et Franck Caissier, effectivement, qui vient inscrire à 29 ans son 15e but en 102 sélections. Et bien sûr, la joie dans le camp des éléphants avec NRC Faé, le coach. Eh bien, regardez la Côte d'Ivoire.
2: Ouais, c'est bien, hein. Décrossage, Caissier y va. Ouais.
1: Alors, on monte Brown, mais c'est sévère.
2: Ouais, c'est rien du tout, mais pourquoi on le remonte? Je ne comprends pas pourquoi on le remonte. Il a sauvé un but déjà.
1: J'ai l'impression qu'il monte parce qu'il a raté un geste défensif qui n'a pas su dégager, mais c'est compliqué.
2: C'est impossible à dégager. Ah oui, il est à un mètre, l'autre.
1: Ouais, c'est chaud.
2: Non. Parce que le régisseur, il ne connaît pas grand-chose.
1: Caissier, le capitaine, tout un symbole pour la Côte d'Ivoire.
2: Exactement.
1: Qui vient mettre ça au fond. Bon, Rudiger, on va remettre du costaud là, dans l'axe de la défense.
2: On va devoir maintenant sortir encore plus et prendre plus de risques. Et comme il y a beaucoup de joueurs rapides de la Côte d'Ivoire, ça va peut-être faire le jeu de la Côte d'Ivoire, tout ça, au niveau tactique.
1: Ouais. les Ivoiriens donnent de la voix, vous avez compris, évidemment. C'est Agbadou avec Kossounou.
2: Pour moi, c'est le BBB. Hein.
1: Qui relance un petit peu cette machine. Odilon Kossounou. 2019-2021, le club de Bruges. C'était déjà un solide gaillard.
2: C'était déjà un gaillard, ouais.
1: Encore la Côte d'Ivoire ici avec
2: une grande confiance. Hein.
1: Diomandé, on passe souvent sur cette aile gauche. Diomandé de nouveau disponible. C'est le camp de Kimmich, hein. C'est là hein, le capitaine de la Mannschaft qui l'opère. On fait tourner avec Oulaye. Il joue un rôle important aujourd'hui, Oulaye, en ce décrochage. Il est tout le temps là, hein, bien placé. On essaye de passer. Le ballon est.
2: Et c'est presque Kessier qui est plus haut. Hein. C'est plutôt Kessier qui va accompagner en numéro 10.
1: Match intéressant les Ivoiriens et puis l'intelligence de jeu de revenir chercher un point d'appui derrière avec Fofana. Et alors ballon avec Diomandé et Kimmich.
2: Ils vont chercher le dos de Kimmich. Hein,
1: ah oui, regardez, Diomandé va le chercher. Hein. Diomandé est là. Entre ces deux-là, il y a 13 ans d'écart. Retrait.
2: C'est pour ça que j'étais étonné de voir Kimmich dans un 3 arrière là, parce que c'est pas un vrai défenseur, c'est un bon latéral droit dans une défense à 4 qui permet de monter, mais là sur cette position défensivement j'avais mes doutes quand même.
1: À 3, jouer sur Diomandé,
2: oui.
1: Des risques. Hein.
2: Mais déjà tu le vois que la Côte d'Ivoire, directement si elle peut, elle balance dans le dos de Kimmich.
1: Schlotterberg qui semble quand même boitiller un petit peu hein, dans son intervention, mais il prend pas de risque. Hein.
2: On voit trop peu Wirtz au ballon.
1: La Côte d'Ivoire dans un temps fort hein, qui est bien là, alors qu'on vous montre le buteur Franck Kessier, milieu clé, parti jouer à Alali ici.
2: Il a un volume de jeu, c'est impressionnant. Franck Kessier, il sait tout faire, jouant en 6, en 8, en 10, c'est une vraie machine. Tu mets Fofana à côté de lui, hein, t'as deux machines de guerre.
1: Nagelsmann dans l'inquiétude. Vous voyez ici, Julian Nagelsmann.
2: Encore une heure, mais bon, commence à se poser des questions.
1: Oui, vous voyez que on va tourner ça gamberge un peu. Hein. Ouais. Il n'est pas tranquille sur son banc là.
2: Non. C'est qu'avec les Allemands, c'est jamais fini. Hein.
1: Non, c'est sûr. Enfin, depuis le titre de champion du monde, ils ont été éliminés en phase de groupe 2 fois. Hein. Donc.
2: Et crois-moi que ça fait du bruit là-bas.
1: Oui, oui. Pour l'Allemagne.
2: Habitué d'être dans le dernier carré, je vais dire, des Coupes du Monde ou des Championnats d'Europe.
1: 21 participations, il n'y a que le Brésil qui a fait mieux, 23. 8 finales, il n'y a que l'Allemagne. 4 remportées, donc il n'y a que l'Allemagne. Donc vous voyez tout ce que ça peut effectivement dire. Neuer, qui n'a rien eu à faire.
2: Non.
1: Mais c'est ça le drame là pour l'instant, si on peut parler de ça.
2: Il est mis en difficulté sur un débordement.
1: Effectivement, il en a fallu.
2: Et le ballon tombe bien, exact.
1: Sané qui emmène ça.
2: Qui lui essaye de se démener quand même.
1: Schlotterbeck. Oups là, on laisse passer. Il a bien fait de s'abaisser quand même. On laisse filer. Du pain béni pour la Côte d'Ivoire là pour l'instant. Tranquille.
2: On voit dans le débordement ici.
1: Ça aussi c'est étrange. Hein. On a 4 Allemands qui sont sur une ligne.
2: Le problème c'est Sané qui est là aussi et qui laisse Kimmich en un contre un, qui est spectateur et qui n'est pas acteur.
1: Oui, ça veut dire qu'il faut du renfort hein. Quand il est en difficulté. Il faut
2: au moins un qui revient. Hein. Exactement.
1: Ouais. Il faut revenir là-dessus. Ça, avec Pavlovic.
2: Bon, c'est le système aussi, quand tu joues à 3, tu laisses les côtés ouverts. Hein. Donc, Brown, il est très haut, Sané, il est très haut. Donc, voilà, c'est un jeu offensif de. Et un choix de Nagelsmann. Mais de jouer comme ça.
1: Oui, quand on joue à 3, ça veut dire que les autres doivent boulotter en perte de balle. Hein. Il faut revenir hein, aussi.
2: Il faut revenir aussi pour un équilibre. Toute une question d'équilibre.
1: Ouais, Brown, mis au sol. Sa vivacité, il glisse, je pense. Mais évidemment, du côté de Diallo, on en a vu d'autres. Fait parler de lui, hein. Évidemment, on dit avec, puisque le dernier goal décisif marqué par un remplaçant, c'était Francesco Totti en 94 contre l'Australie. On a le 94e D'ici la marque est tard. Et tout stade au passage.
2: Bien arbitré.
1: Oui. Très calme, hein. Dans sa posture, il n'y a pas besoin non plus de s'énerver.
2: Pas besoin de s'énerver, c'est pas un match qui est pas du tout méchant, hein. C'est très sportif.
1: Kimmich avec Havertz qui a décroché, qui vient demander le ballon ici, c'est Sané qui lui donne. Le voici, Havertz.
2: Parce que le joueur ose encore tacler, avec toutes les images qui se passent et tout, il y a beaucoup de retenue, tu vois.
1: Ouais. Sané, Havertz.
2: Ça la demande
1: bien en place. Hein. Regardez, c'est compliqué puisqu'on se bat pour aller chercher ce ballon du côté ivoirien aussi. Ça va
2: essayer. Pont, oui.
1: Ouais. Ça n'a pas passé. Pavlovic, oh, on glisse. Un crochet, deux crochets, mais ça se referme automatiquement. J'ai l'impression qu'ils arrivent dans un entonnoir où ça se resserre.
2: Ce qu'il y a, c'est que soit tu passes sur les côtés. Attention, on est passé. Ouais, je crois qu'il y avait faute.
1: 3 contre 3. Il laisse jouer Diomandé qui peut ouvrir la maintenant avec une frappe. Elle est cadrée de Bonny. Angeloine Bonny. Tentative de frappe enroulée alors que c'est
2: pour pas. Pour moi, il y avait une faute. Bon, il y avait une faute. Il serait revenu certainement à la faute s'il y avait un but, je pense. Là, on n'en parlera pas.
1: Aucune conséquence là pour l'instant.
2: Mais bon, il avait trop montré qu'il voulait enrouler, donc Neuer était déjà parti.
1: Bon, ballon de Mecha avec Raoul et Lamala et Moussala qui déborde et s'est récupéré. Rien du tout. Ah, il y a aussi une présence physique hein, des Ivoiriens.
2: En tout cas, ce sont des joueurs d'impact.
1: Notamment le Diallo ici.
2: Ça, c'est clair. Il n'y en a aucun qui bouge. Attention.
1: Perte de balle. Attention à ça, face à Fofana, on tarde à marquer, à Vertz. Il est profond, mais on annule le goal. On va annuler ce but. Ouais, Vertz se demande bien pourquoi, mais on va lui expliquer. Voilà, regardez, on va revenir à la position initiale ici. Deuxième but annulé pour l'Allemagne.
2: Ça. C'est une erreur technique qui se passe à ce moment-là. Ah oui, il y a une faute. Un
1: crochetage.
2: Il fait un crochetier, donc il n'y a rien à dire. Même si c'était mis en danger, parce qu'il avait quand même. Il y a faute 100%.
1: Oui.
2: Rien à dire là-dessus. Mais c'est dangereux ce qu'il fait, parce que quand il contrôle, il va, il retourne vers son camp. À moins de technique, il est mort.
1: Oui. Logique. Donc, et on est déjà de l'autre côté, avec Kimmich, qui rend un Neuer. Relance immédiate vers Sané.
2: Là, ça joue plus vite du côté allemand. Si on veut mettre les Ivoiriens en difficulté, il y a faute. Il y a une poussée.
1: Ah, ça se muscle un petit peu. Oui, c'est concilié. Voilà. Ouais. Et puis il y a de la frustration. Donc c'est normal. Ça ne passe pas. Sangaré s'y est mis aussi. Mais c'est normal que ça se frite un petit peu. Hein. Il y a de la frustration. Hein.
2: Et tu vois tout de suite que quand les Allemands accélèrent le jeu, il y a beaucoup plus de fautes aussi.
1: Oui.
2: Voilà, donc tu es obligé à ce moment-là. Donc ça veut dire que les Allemands savent ce qu'ils doivent faire. C'est aller beaucoup plus vite dans les enchaînements pour les mettre en difficulté. Parce que si tu joues dans leur rythme, tu n'y arriveras pas.
1: Coup franc intéressant pour l'Allemagne donc. Avec les applaudissements de chaque côté. Une ambiance là pour le moment du côté de ce stade de Toronto. Hein. Alors, le grand Schlotterberg est monté aussi.
2: Ça, il les donne très bien.
1: C'est touché la parague Badou, le grand dégagement. Et on touche, on récupère avec Diallo. Diallo face à Braun. Diallo et l'excellent retour. Excellent retour.
2: Mecha,
1: superbe. Et c'est là qu'on donne le coup de main. C'est là qu'on doit donner le coup de main quand on assiste. On est reparti de l'autre côté. Déjà. Donc il tente de passer, c'est pas facile. On est en train de déborder, ça se resserre avec Kossounou. La frappe d'Avertz, elle est déviée. Ah non, c'est pas Avertz qui a frappé.
2: C'est Wirtz.
1: Excusez-moi, c'est Wirtz. Et cette frappe a été déviée, ce sera un coup de coin.
2: Un très bon travail de Moussiala sur le côté qui prend un 1 contre 1. qui prend un mètre sur son adversaire, il le prend, il le fixe, il part ici et il fait le bon centre pour Wirtz qui était à l'entrée du rectangle ici. Il lui donne, mais c'est difficile à enchaîner, son premier contrôle est un petit peu trop long.
0: Le contrôle est un peu
2: plus facile d'ici, hein,
0: oui, bien sûr, évidemment, parce que c'est dans le mouvement. Parce que je pense que il essaie de faire un contrôle orienté, mais ça marche pas. En tout cas, pas comme il le voulait.
2: Et puis ça va vite,
0: ici, et je te repère. But de Costo, ballon qui monte très haut sur la tête de Tah, c'est dévié, repoussé, attention à ça. Et on y va avec Conan pour dégager en dehors des limites du terrain, se donner un petit peu d'air.
2: La Côte d'Ivoire souffre un petit peu maintenant.
0: Oui.
2: Bonne séance en tout cas pour les Allemands.
0: Si l'Allemagne peut se mettre en route, alors qu'est-ce qu'il a vu ?
2: Je ne sais pas, rien, jouer.
0: Ouais, jouer. Ouais. Jamais à l'abri
2: jamais.
0: Un appel du VAR qui aurait vu quelque chose.
2: Hop là, une glissade.
0: On essaie de se tirer de là. Et les tours, quel geste pour pouvoir écarter.
2: Là, il y a le moment.
0: Avec Diomandé, c'est superbe ça. Mais toute l'Allemagne revient. Regardez, au pas de course. Hein. Là, ça manque peut-être un peu de présence. Ils ne voient rien de devant.
2: Ah ben, ils ne savent pas défendre et attaquer. Mais ça ne va pas être possible.
0: Ici, il y en a qu'un.
2: Ce qui est bien, c'est la reconversion. Mais tu mènes 0-1, ils ne vont pas tous attaquer. Ils vont rester un peu. Ils vont attaquer à 3 ou à 4, mais ils vont garder le bloc. Hein.
0: Ouais. Et là, il était tout seul, hein, Diomandé.
2: Ouais, mais il restait 60 mètres à faire quand même quand il reçoit la balle. Donc, il y a encore du temps. Et tu peux pas enchaîner comme ça, c'est pas possible. Non. Donc calmer un petit peu, c'est ce qu'ils font très bien. Voilà, tu mets le pied sur le ballon. C'est... On avait déjà un moment pendant cette une minute, ça allait vite d'un côté à l'autre. Donc demander, on peut être chaud, mais de temps en temps, faut.
0: Piano. Ouais. Oui. Agbadou avec Ghislain Conan.
2: Et on voit Kessié très très haut aussi, hein, Franck Kessié. C'est plutôt avec une pointe. Avec une pointe basse, c'est 2-10 qui jouent. Hein. C'est quand même assez offensif du côté de la Côte d'Ivoire.
0: Je trouve très appliqué dans ce qu'ils sont en train de faire, les Ivoiriens, dans ce qu'ils proposent. Cette opération avec directement une possibilité, la Versané. C'était Brown qui avait donné ce ballon-là.
2: Il y avait une petite faute sur Brown. Au moment où il veut jouer, il y a un tacle dangereux qui vient.
0: Et techniquement, il est un peu au-dessus de la mêlée, donc il se prend des coups. Hein. Mm-hmm. Souvent, hein, Brown, depuis le début de la partie.
2: Et là, le tacle a fait qu'il n'a pas su ajuster sa passe.
0: Et Nagelsmann qui se gratte les cheveux, on peut comprendre. Hein. Et regardez, différence de posture.
2: Avec, quand tu mènes 0-1, tu es toujours tranquille. Hein.
0: Merci, Faye. Oui. Opposition de style aussi. Hein. On sait que Nagelsmann, ce sont des stats de la vidéo. Commencé sa carrière très tôt, à 28 ans, donc il se bat sur des nouvelles méthodes. Et Mercé Faé, c'est de l'expérience.
2: C'est de l'expérience, exactement. Il a construit une famille, la Côte d'Ivoire, c'est ça.
0: Ouais.
2: Et il lance les jeunes. Il construit l'avenir.
0: Et on lui donne raison, hein, pour le moment. Hein. Diomandé, ici. Notamment, hein, en tête de pont. Alors, l'Allemagne. Tente de repartir avec
2: Mecha. Un bon tournoi pour l'instant.
0: Ici, très bon tournoi aussi. C'est agréable à regarder. Pavlovic, Mecha, pas d'espace, on recule. Tah. Kimmich maintenant. Ouais, on se trouve. Sané, bien joué sur l'aile. Possibilité, il décide de rentrer dans le jeu. Ah oui, de trouver le dos de Conan, mais c'est compliqué.
2: Hein. Dans l'axe, quand tu rentres dans l'axe, ça se referme très très vite du côté ivoirien qui défend très bien. Ils sont intelligents, préfèrent laisser des côtés ouverts que laisser l'axe, mais l'axe est très bien fermé. Oh, pas facile pour les Allemands.
0: Non, c'est très appliqué les Ivoiriens.
2: Malgré des joueurs de qualité devant.
0: Qui en face non plus, hein, avec notamment Ghislain Conan, hein, qui fait un excellent match. Ouais, Diomandé qui a failli passer, personne évidemment.
2: 7 minutes
0: de temps complémentaire, mais je pense que la pause hydratante a été très hydratante.
2: Le gardien aussi qui a été
0: resté un petit peu. Et puis Fofana qui s'est fait un peu bousculer. Voilà, un ballon pour faire jouer Neuer, sorti de son but.
2: L'Allemagne qui reste avec sa stratégie, Brown très haut.
0: Schotterbeck est resté au jeu.
2: Oui. De temps en temps, ça passe, les douleurs passent où il a pris un anti-inflammatoire et ça aide. C'est possible.
0: Ouais. Avec
2: tu veux pas sortir. Hein.
0: Non, Sané, le centre, et il est repoussé, hein, dans cet axe par Agbadou, Emmanuel Agbadou du Besiktas. Passé par Eupen.
2: Ce serait bien de mettre un corner rentrant. et avoir deux joueurs qui font tout près du gardien pour essayer de passer devant lui.
0: Oui, ce serait cynique, mais ce serait à faire, oui, évidemment. Bah oui, il faut jouer effectivement sur ces cartes-là aussi. Hein.
2: Exact. Attention.
0: Alors, le Schotterberg, il s'est ravisé. Il n'a pas armé. On va tenter le centre là maintenant avec Avers qui n'a pas pu reprendre. Ça s'est dégagé. La frappe repoussée dans l'axe aussi par Kosonou. De nouveau, Odilon avec.
2: Bien joué.
0: Une sortie de défense de Singo. Et qui tente de passer.
2: Et là, Edmechin, il fait un match compliqué. Hein. Une très bonne première mi-temps en tout cas.
0: Surtout à la course, pas très
2: bien. Deuxième retour.
0: Ouais. Et en couverture, hein, il voit, c'est l'œil. Hein.
2: Oui, mais il a le coffre aussi pour le faire. Parce que si t'as pas le coffre, tu pourrais pour avoir l'œil. Mais si t'as pas le moteur qui va avec, ça va pas aller. Hein.
0: Complètement.
2: Et lui, pour l'instant, techniquement, très bon du côté allemand, un des meilleurs pour moi aujourd'hui.
0: Le tout bon milieu récupérateur avec Boadi, le Marocain aussi.
2: Ah ouais, c'est un match. Dans un autre style. Beaucoup plus fin, je veux dire.
0: La Vista aussi. Cool. L'enchaînement s'est repoussé et regardez la défense, toute la Côte d'Ivoire dans le grand rectangle, Marc.
2: Ah, c'est compliqué, c'est très compliqué à part Moussiala qui va y aller, essayer de risquer un pénalty.
0: Il n'obtient pas.
2: Il commence à se frustrer, mais là il n'y a absolument pas faute. Voilà, il tombe parce qu'il a perdu le contrôle du ballon. Mais l'Allemagne va mettre la pression maximale en tout cas sur l'arbitre. Ici c'est un dribble extérieur, intérieur, mais c'est lui qui se trébuche et il n'y a absolument rien.
0: Il a perdu le ballon,
2: c'est vrai. Ah oui, mais c'est exact, c'est ce que je vois. Il n'y a absolument rien. Ouais. Le ballon derrière lui, trébuche avec.
0: Donc la lucidité réclame ce que la frustration ne peut pas comprendre, mais à un moment, il faut qu'il se rende compte.
2: Il a le mérite d'essayer de vouloir rentrer dans les 16, mais c'est compliqué. Parce que
0: c'est pas vraiment l'ADN allemand, ça.
2: Non, mais Moussiala, il adore rentrer dans le rectangle et faire les bons dribbles ou faire la dernière passe, mais là c'est compliqué.
0: Comment est-ce qu'il a récupéré ici? Il s'est fait mal, mais le ballon est quand même ivoirien.
2: Exactement.
0: Fofana.
2: Finalement, le gardien ivoirien n'a pas eu beaucoup à faire à part une tête.
0: Non, c'est vrai.
2: La verte, c'est. L'Allemagne ne parvient pas.
0: Mais dans les gestes qu'il a eu à faire, il n'a pas rassuré.
2: Non.
0: Avec un ballon, c'est superbe ça, il enroule bien. Schotterberg était presque battu. Il doit batailler pour arracher ce ballon. Littéralement, des pieds de Bonny.
2: Pourquoi tu ne frappes pas? Parce qu'à un moment donné, il avait un angle de tir. Enfin, si on peut le voir 10 fois, il n'y a absolument rien.
0: Non, rien, absolument rien. Et Diallo n'a pas fait de mauvais geste.
2: Celui qui fasse le garçon.
0: Oui,
2: mais il le touche les
0: yeux. Il n'y a pas de geste intentionnel, c'est rien. C'est franchement un fin de match.
2: Je suis d'accord avec toi. Mais ça frustre un petit peu les Allemands. Ça, plus ça, plus ça, plus ça, ils commencent à s'énerver.
0: L'Allemagne menait 0-1 à la mi-temps. Pour eux, ce serait effectivement après le bon match qu'ils ont eu. Il y a Kosonou qui essaie de se débattre là.
2: Et Kosonou avec Kimi, je pense qu'il y a un avantage pour Kosonou.
0: Oui, oui. 1m91. Et Kimi, attendez voir.
2: C'est un peu plus petit.
0: Oui, 77, oui. C'est un peu plus petit quand même.
2: Mais il le fait bien parce qu'il est au marquage. Tu vois, il ne laisse pas prendre de la vitesse. Donc, comme ça, il n'y a pas besoin d'être grand, tu dois pas le laisser passer devant toi, pas prendre la vitesse, et là c'est ce qui fait très bien Kimmich.
0: On peut entrer cette Côte d'Ivoire. Le ballon récupéré qui arrive chez Ghislain Konam.
2: Parce que c'est un des problèmes de l'Allemagne avec je compte 5 petits dedans. Quand tu as Moussiala, Wirtz, quand tu as Kimmich, c'est déjà 3. Tu as Braun, tu as encore un petit, ben t'es déjà compliqué sur les phases arrêtées. Hein.
0: Eh oui. Oui, complètement. Oulaï maintenant est là, en relais avec Diomandé. On essaie de trouver un appui. Oui, il n'y a pas une petite faute qui traîne. Là, la part.

0: laissé pousser son ballon un peu trop loin.
1: Il est bien seul à Wirtz.
0: Ouais. Avec Havertz maintenant.
1: Bien contenu. Et Diallo qui est bien revenu.
2: Il
1: défend bien, il participe bien. Ouais. Ses qualités sont offensives, mais là il a appris aussi à défendre. Il a travaillé pour l'équipe, c'est bien.
0: Ouais. Wirtz avec Brown, nouveau disponible sur ce flanc gauche. Avec Schlotterberg. Poussin, c'est Kossoum qui est intervenu encore une fois ici de manière autoritaire. Il reste une poignée de secondes pour l'Allemagne avant de rejoindre la mi-temps. Avec pour le moment ce score toujours bloqué sur 0-1. Petite touchette de Mecha. N'a pas été très utile et Diomandé.
1: Oui, il prend le dessus quelques fois sur Kimmich.
0: Intelligence de jeu pour donner ce ballon-là, mais c'était un petit peu court pour Roulaye. Bon retour de Sané. On est reparti avec Mecha. Mecha encore. Havertz. Un grand rectangle. Ça se ferme, tout le monde revient.
1: Il n'y a personne pour mettre le centre. Hein. Regarde, ils sont. Quatre Ivoiriens très près l'un de l'autre.
0: Sané, on tente de passer, c'est assez, c'était joli. Ça. Avec maintenant Wirtz, mais ça manque de puissance. Hein. On essaye vraiment de passer techniquement dans un carré très resserré.
1: C'est des joueurs qui peuvent le faire. Voilà, la combinaison est très bien. Hop, on joue en une touche, il n'y a pas d'enjeu du tout. Et là, bon, il est nouveau pris entre 1, 2, 3. Il essaye un pointu, sinon il perd le ballon. Oui. C'est compliqué pour l'Allemagne pour l'instant parce que la Côte d'Ivoire défend très bien.
0: Oui, ils sont bien organisés, ils ont su frapper au bon moment et ils ont eu une occasion de marquer.
1: Voilà, exactement.
0: Allez, c'est la conclusion pour cette première période ici à vous les studios, mon cher.
3: Ben oui, avantage pour la Côte d'Ivoire. La question autour de la table, ce sera est-ce que c'est une surprise ou pas, finalement, notamment au vu de cette première mi-temps. On prend le temps de l'analyse juste après ceci. A tout de suite.
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3: Bon, place au débrief de cette première mi-temps. Peut-être que si vous êtes arrivé en cours de match, vous vous dites, tiens, c'est une surprise. L'Allemagne est menée 0-1 par la Côte d'Ivoire. Est-ce une surprise, les amis, ce résultat à la pause? Swan.
8: Avant ou après le match?
3: Là, maintenant.
8: Non, c'est-à-dire qu'avant, on se demandait ce qu'allait pouvoir produire la Côte d'Ivoire. On s'attendait à une performance à peu près de ce niveau-là. Mais au vu du match, c'est vraiment pas une surprise. C'est-à-dire qu'ils mettent l'intensité physique nécessaire pour pouvoir empêcher les Allemands de dérouler correctement leur jeu. Et les menaces offensives, on les avait citées, avec notamment Diomandé, qui est un joueur, je trouve, pour lequel on a envie de regarder des Coupes du Monde. Mais du coup, c'est pas du tout une surprise. Et le mal de tête, il est dans les vestiaires pour les Allemands.
3: Ouais, Lancelot, est-ce que c'est pas aussi l'Allemagne qui est un peu

0: décevante en manque de créativité.
1: Ça, c'est sûr, mais on a l'impression que c'est la Côte d'Ivoire qui décide du tempo du match. Et c'est leur tempo, à une vitesse qui va extrêmement vite, notamment dans l'intensité défensive, Swan l'a dit. Et l'Allemagne, l'impression qu'ils sont un peu là, qu'ils en ont un peu trop en 45 minutes déjà.
0: Alors que Christine, ce sont les Allemands, on va voir sur ces premières images, ces premières possibilités, qui avaient bien débuté la rencontre. Le début de match, ça c'est à leur avantage, faut leur laisser.
2: Oui, c'est assez logique aussi quand on est l'Allemagne et qu'on affronte la Côte d'Ivoire en Coupe du Monde, mais ce n'est qu'un ersatz de possession et qui n'est pas toujours mise à profit ici.
3: C'est la plus belle, hein.
2: C'est la plus... Ben voilà, après 10 minutes de jeu et après quoi ? Pas grand-chose. Ils se sont évertués à beaucoup jouer sur leur côté droit, ce qui ne leur apporte pas énormément pour les Allemands.
4: Ouais, Christine, vous parlez du côté droit. Il y a une problématique quand vous jouez contre une équipe aussi forte que la Côte d'Ivoire, aussi disciplinée, avec une vraie volonté d'agressivité de faire les courses, c'est que vous avez très peu de temps pour décider quoi faire avec le ballon. L'Allemagne a des joueurs, avec, on voit Moussiala ici, a une qualité technique phénoménale, mais passer par le côté droit, c'est passer du côté de chez Leroy Sané, et pour moi, c'est un joueur qui n'est pas assez bon dans la prise de décision pour pouvoir créer les décalages. Il n'y a pas de temps pour réfléchir contre cette Côte d'Ivoire, il y a trop d'intensité, et du coup, tous les choix doivent être bons, toutes les prises de balles doivent être faites dans le bon sens, et l'Allemagne, si jamais ils veulent créer un déclic en deuxième mi-temps, ça passe par cette justesse de prise de choix.
2: Ça va mieux quand ça passe côté gauche, puisque les actions combinées, elles viennent plutôt de manière intéressante du côté gauche. Et ici, une nouvelle fois, la pause hydratation a quand même joué son rôle.
0: Comme très souvent d'ailleurs, dans cette Coupe du Monde. L'Allemagne a quand même marqué, Lancelot. Certes, but annulé, est-ce qu'il est nécessaire de faire un long débat ? On le revoit, on en parle ensemble. Si quelqu'un trouve que cette action-là ne devait pas, en tout cas, être sifflée, que le but doit être validé, qu'il se lève maintenant.
1: Et il part alors ?
0: Ça
1: m'arrange pas.
0: Ça m'arrangerait que vous restiez, ouais.
1: Moi, je trouve que Fofana s'en sort très bien là-dessus, voilà. Parce que la première chose qu'il faut dire, c'est qu'il rate complètement sa sortie. Ouais. Le règlement lui vient en aide, mais c'est la seule chose qui le sauve, parce que pour le reste, je trouve qu'il n'y a pas grand chose. Il y a assez pour siffler, mais pas grand chose.
2: C'est d'ailleurs le point faible défensif, en fait. On vient de vanter la Côte d'Ivoire. Fofana nous semble un petit peu en dessous là, par rapport au talent de son équipe montré sur cette première mi-temps.
0: Lui qui aura sorti en tout cas un bel arrêt, on l'a vu sur la tête allemande quelques minutes plus tôt. Swan, c'est votre moment. On a beaucoup parlé de Yann Diomande en avant-match. Les Allemands, à mon avis, en ont beaucoup parlé aussi. Ouais, ils avaient mis un plan anti-Diomande en place.
4: Bah, ils le connaissent en plus très bien. Il évolue du côté de chez eux à Leipzig. Et du coup, ce sont des joueurs auxquels tu dois préparer un plan tactique. Et très clairement, Leroy Sané, je critiquais ses choix offensifs. Mais défensivement, il avait clairement la consigne de toujours suivre. Ici, c'est le back gauche Konan qui va attaquer. Mais il ne laissait jamais Joshua Kimmich seul dans une situation de 1 contre 1 contre Diomande. On voit ici aussi le très bon comportement défensif de Nmecha qui, je trouve, lui, fait une très, très bonne première mi-temps. Mais en tout cas, la consigne de Julian Nagelsmann du côté de Sané, ça va être toujours voilà, de forcer les retours défensifs pour jamais isoler, laisser Diomande isoler et aller provoquer Joshua Kimmich. Maintenant, la problématique, Christine, Lancelot, Jérémy, c'est que même en 1 contre 2, voire en 1 contre 3, ce garçon-là est fait d'un matériel différent. C'est un garçon, on s'en souviendra, on se dit, on l'aura vu jouer à la Coupe du Monde 2026. Il est phénoménal, ce garçon, et du coup, ça débouche sur le deuxième but, parce qu'en fait, comme tous les grands dribbleurs, il contrôle le temps. C'est-à-dire que tu as l'impression qu'il est pressé, mais c'est lui qui décide où il va passer, quand il va passer. Et on peut voir le but, ça passe par là.
0: Ben oui, on va le voir, ce but qui n'est pas le deuxième, enfin si, le deuxième, mais le premier qui n'a pas été annulé, Lancelot, ben c'est clair qu'il est virevoltant, c'est pas pour rien qu'on vous en a parlé, ben il est beau à voir.
1: Regardez sa prise de balle à ce moment-là, Kimmich, il sait déjà qu'il est dans les problèmes, il a une deuxième accélération, et parfois même une troisième accélération. C'est ça qui fait la différence dans les grands dribbleurs. Après, moi, je trouve qu'on est un peu vite tombé sur Brown, qui fait l'intervention qu'il doit faire, voilà, après le rebond vient chez Caissier. Voilà, il y a un peu de réussite là-dedans aussi, mais le but il est à 80% pour Diomande.
0: Oui, le sauvetage de Brown est beau.
4: Le sauvetage est beau et en plus factuellement, on l'a vu, quand Diomande centre, il est en situation de 1 contre 3, forcément ça vous déshabille un petit peu sur le reste aussi, ce qui explique la pauvreté de la réactivité défensive des Allemands sur cette situation-là après Brown. Ils sont en infériorité parce qu'à la base, ils sont en supériorité, une supériorité annulée par le talent de Diomande.
0: Quelle expérience aussi pour Franck Caissier en équipe nationale.
2: Bah, Diomande, qui joue à gauche en Côte d'Ivoire, qui joue à droite avec Leipzig, qui a d'ailleurs laissé notre compatriote Bakayoko sur le banc. C'est d'ailleurs une des raisons il n'y a pas eu d'appel du tout vers la sélection nationale pour Bakayoko, lui qui avait fait partie de notre sélection.
0: Voici ces chiffres de la première mi-temps. 4 dribbles déjà pour Diomandé. Je pense que dans vos prédictions du match, vous en aviez annoncé 3, soit. Donc ça, c'est déjà...
4: C'était pas le pari le plus risqué que j'ai pris dans la vie.
0: Mais un seul réussi, par contre. Un seul réussi pour Yann Diomandé. Je vous propose d'écouter Alain Gouaméné. C'est le T2 de cette équipe de la Côte d'Ivoire. Il a un avis sur cette première mi-temps.
3: En face, on a une bonne équipe d'Allemagne qui joue. Nous, on essaie de contrer un peu parce qu'on n'a pas la maîtrise du jeu. Ils ont la possession, ils combinent bien. Ça nous fait très tentation. Le gros problème, le gros souci, c'est d'avoir une certaine concentration au-dessus de la moyenne. Aujourd'hui, si on veut tenir, on veut garder le score au plus marqué des buts, parce que devant, on peut toujours marquer. Mais derrière ou au milieu de terrain, il faudrait être très concentré parce qu'on a une très bonne équipe. Il faudrait être vraiment, vraiment prêt pour finir la 45 dernière minute.
5: Alors, est-ce que vous avez quelques réajustements tactiques à donner?
3: Forcément, il y a des couloirs qui ne marchent pas comme on aimerait bien qu'ils marchent. On va voir dans les 60e minutes faire des changements. Pas changement tactique, mais changement de personnes, de joueurs. Et je pense qu'on pourrait arriver, mais il faudrait être vraiment, vraiment être rigoureux, être concentré. Merci.
0: Et si toutes les interviews de mi-temps étaient aussi intéressantes, on les passerait à chaque fois.
4: Hein. Oui, mais peut-être parfois qu'il faut qu'on pose des meilleures questions, je me mets dans le lot. Hein. Mais non, plus sérieusement, c'est très important ce qu'il a dit, parce que pour moi, la clé de la Côte d'Ivoire sur cette discipline défensive, ça va être la notion physique. On sait qu'il y a de la chaleur, au-delà de ça, il court énormément après le ballon, après toutes les courses allemandes, donc il faudrait être capable de continuer finalement à jouer comme ça.
1: Ben oui, et quand on voit l'implication d'un Hamad Diallo dans sa première mi-temps, tout ce qu'il a fait comme boulot pour énerver, pour surtout... ennuyé complètement Nathaniel Brown. Moi, je trouve que, bon, jusqu'ici, ça tient. Maintenant, combien de temps on peut mettre cette intensité-là? Ça, c'est vraiment la question. Et ils ont quand même des solutions encore sur le banc aussi.
0: Et l'Allemagne, Christine, va devoir aussi élever son curseur technique, notamment. Petite compilation de tous les gestes qui n'ont pas été réussis. Ça, je suis désolé, ils ne doivent s'en prendre qu'à eux-mêmes.
2: Alors, si l'assistant parle de changement côté Côte d'Ivoire, il va y en avoir rapidement dans cette rencontre pour l'Allemagne. On discutait avec une partie du public supportrice, elle parle d'Undav, évidemment. Ça manque peut-être d'un point de fixation de ce type-là, d'un joueur de rectangle aussi de ce type-là. Encore faudra-t-il alors amener aussi de bonnes séquences de passes, peut-être par l'axe ou par les côtés. Sané n'est de fait pas assez à niveau pour aider son équipe offensivement pour le moment.
1: C'était déjà une discussion en avant-match. Nagelsmann, on l'embête à peu près à chaque conférence de presse au sujet de Leroy Sané, parce que ses prestations sont vraiment pas au top et ça fait longtemps avec l'Allemagne. Peut-être bien le premier joueur offensif qui va sortir.
0: Oui, on suivra ça. Il y a eu un deuxième but annulé, par contre, pour les Allemands. Moi, j'aimerais bien attirer votre attention aussi sur la gestuelle de l'arbitre. Je trouvais que c'était pas très, très clair. Faute ou pas, on va voir le ralenti pour moi. Oui, mais regardez l'arbitre qui semble dire jouer, et puis finalement, on va jusqu'au bout de l'action. Bon, je pensais pas qu'il fallait laisser un avantage sur une faute comme celle-là. C'est très étonnant, non?
1: Pas d'autant plus qu'elle est super évidente, faute. Je pense pas qu'il y a besoin d'un ralenti pour la voir ni la revoir. Mais je trouve que c'est la seule fausse note de l'arbitre, parce que sinon, il laisse énormément jouer et ça contribue aussi au rythme du match. Parfois, des fautes qui sont, comme on dirait ici en Belgique, halve-nalve, il laisse jouer. Et en fait, tant mieux, parce que je pense que ça sert aussi la Côte d'Ivoire.
0: Moitié pour la traduction, hein, moitié-moitié. Voilà, il faut essayer de parler toutes les langues. Swan, un petit mot justement sur cette Allemagne-là d'un point de vue technique. On va encore voir une dernière possibilité après. Elle est quand même capable de mieux faire.
4: Elle est capable d'être plus juste. Et c'est ce que je disais par rapport au profil de Sané, c'est que pour faire face à ce que propose la Côte d'Ivoire aujourd'hui, il faut continuer ce jeu de mouvement-là, mais à chaque fois, prendre les bonnes décisions. Et c'est finalement la responsabilité que la Côte d'Ivoire fait peser sur l'Allemagne aujourd'hui. C'est que, OK, vous pouvez faire votre jeu de déplacement, vous pouvez essayer de trouver les circuits de passe habituels. On le voit ici, à la base, ici, c'est très bien joué avec la remise en une touche. Mais tous les gestes doivent être justes pour pouvoir arriver à un but, jusqu'au moment où peut-être que les Ivoiriens seront un petit peu moins disciplinés, parce que non seulement c'est une exigence physique extrêmement importante, mais c'est aussi une exigence en termes de concentration. Et l'Allemagne pourra se saisir d'à peu près n'importe quelle erreur de concentration de la Côte d'Ivoire pour essayer d'égaliser.
0: Oui, pour l'instant, la Côte d'Ivoire est en tête de son groupe et pourrait le rester. Hein, avec un résultat comme celui-là, c'est un résultat très, très important. Merci pour la clarté de vos analyses aussi, les amis. Là, c'est la pub. Et puis, on retrouvera Hervé et Marc pour la deuxième mi-temps. À tout de suite.

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13: Changement dans l'air du côté allemand en tout cas, mais avant ça, petite précision très très importante pour les futurs 16e de finale, Christine.
14: Ben oui, il est déjà temps en fait de regarder à la mi-temps du deuxième match vers qui ils vont se diriger. Dans ce groupe-là, le deuxième affronte le premier de France, Norvège, Sénégal. Je ne fais pas d'injure au quatrième du groupe, l'Irak, mais voilà, ça va jouer entre ces trois-là pour les places de classement.
13: C'est bien d'avoir ça en tête et c'est potentiellement une des affiches que vous commenterez, Lancelot et Swan, puisque bientôt vous quitterez le loft pour aller vivre cette Coupe du Monde là-bas. On est ravis pour
14: dans
13: vous.
14: Dans un autre loft.
15: On n'a pas les moyens. À New York, c'est un peu cher quand même.
13: Allez, on va retrouver Hervé et Marc Wilmots pour cette deuxième mi-temps avec cette question, hein, les amis. Est-ce que la Côte d'Ivoire peut tenir face à une Allemagne qui devrait normalement passer à la vitesse supérieure?
16: Alors c'est toute la question et on se posait aussi cette question durant la mi-temps ici avec cette défense à 3 qui nous laisse tous les deux perplexes, mais montée de Rüdiger maintenant au jeu à la place de Schlotterbeck qui était, bon ben on le sait, légèrement blessé, pas de risque, on va remettre Rüdiger, mais va-t-il jouer sur son mauvais pied?
17: C'est une bonne question. Va-t-on repasser à une défense à 4? Je pense que Rüdiger joue plus vite dans une défense à 4 avec Ta pour jouer homme contre homme et permettre enfin à Kimmich de monter, de percuter, de dédoubler aussi. On va devoir passer sur les côtés. C'est ce que notre ami, l'entraîneur d'équipe d'Allemagne, a dit adjoint. Donc voilà, je pense que ça va être la consigne. On voit déjà ici que Brown est déjà beaucoup moins haut.
16: Parce que la tactique de la première mi-temps n'a pas fonctionné.
17: Pour moi, qu'on demande à Sané de défendre tout le temps, à Wirtz aussi, alors que notre première qualité c'est offensif, donc c'est le monde à l'envers.
16: Oui, et tout ça pour libérer Brown, bah, qui a fait un bon match, hein, ceci étant dit. Hein, Brown,
17: qui a fait son match sans problème.
16: Voilà. Mais ça n'était pas payant, puisque sur une des rares occasions ivoiriennes, ils ont pris le but. Et donc, voilà. Alors, la Côte d'Ivoire va-t-elle résister? Peut-être va-t-elle mettre, elle aussi, un deuxième petit but, avec Diallo ici. On n'a pas vraiment envie de parler de surprise, hein, quand on voit le match.
17: Pas du tout. L'Allemagne s'est trop peu criée d'occasion franche.
16: Conan, la frappe contrée et Diomandé était là aussi.
17: Conan ça aussi, fait... ça suit, c'est la deuxième fois.
16: On ça fait la deuxième fois, hein. Ouais, ça fait la deuxième fois. La première, il a été secoué, hein, ceci étant dit.
17: C'était un bon tampon.
16: Ouais. Semble dire qu'on est repassé à 4 derrière, mais on n'a pas une vision complète. Hein.
17: Non.
16: Difficile de vous le dire là maintenant. Bon, en tout cas, Rüdiger est monté au jeu, 33 ans,
17: 4
16: ans.
17: Oh là
16: là. Et c'est compliqué. Hein.
17: Mais Yata a beaucoup de confiance en Neuer, je pense.
16: Oui.
17: Ils connaissent bien Dominique, mais bon.
16: Mais là-dessus.
17: C'était chaud. Et ils sont pas bien recommencés, les Allemands. 2-3 paires de balles faciles aux alentours de leurs 30 mètres. Ils doivent faire attention.
16: Et pour le moment.
17: Pas que je suis pour l'Allemagne, mais.
16: Ah oui. Non, mais en tout cas, ce qu'on voit là pour l'instant, c'est que les Ivoiriens recommencent sur le même mode qu'ils ont terminé la première période. Kessié qui oublie de prendre le ballon avec lui. Ta. avec Brown. Tente de s'échapper avec Wirtz ici. Mais on a du physique hein, aussi à opposer là avec Singo.
17: Qui fait un bon match.
16: Singo qui était haut. Qui était haut.
17: Personnellement, je ne connais pas, mais qui a pris son couloir quelques fois, deux, trois fois comme ça.
16: Oui. Wilfried Singo, Galatasaray.
17: Ok.
16: Arrivé de Monaco, parti en 2023 pour 31 millions d'euros. Des sous en Turquie.
17: Là, Brown a trouvé un peu d'espace.
16: Brown avec une solution. Ah, le petit crochet et déjà le retour aussi pour contrer un peu la frappe de Moussiala.
17: Et voici peut-être ce que Nagelsmann voudrait avoir, c'est Brown, libérer Brown ici, qui trouve Moussiala, il n'y a pas d'enjeu.
16: Non.
17: Et qui fait le petit crochet, le petit pont à l'intérieur, et malheureusement, il y a toujours un Ivoirien qui revient. Grande solidarité en tout cas de l'équipe de Côte d'Ivoire.
16: Et un excellent timing parce qu'ils sont là, ils ne sont pas dépassés en fait.
17: Ah non, pas du tout.
16: Ils sont là. Hein. Alors, un coup de coin avec Kimi.
17: Non, est-ce qu'ils vont pouvoir tenir comme ça pendant tout le match? C'est la question.
16: Et en tout cas, contre l'Équateur, ils avaient une présence physique. Hein. Ça, ils ont tenu. On est reparti. Et on remonte ce terrain. Avec
17: Franck Caissier.
16: La Côte d'Ivoire, là, ici. Caissier, bien sûr, le capitaine.
17: Il y a des bonnes courses encore. Hein.
16: Conan est déjà là. Oui, oui, complètement.
17: C'est un diesel. Il peut mouliner pendant...
16: Il a 29 ans, hein, ah ouais. À force de l'âge. Hein. Et puis les températures, comme on vous le disait, sont tout à fait clémentes ici. 23 degrés, là, pour l'instant, à Toronto. C'est correct hein, pour jouer au football. Ouais.
17: Une sortie de balle, ouais, ça joue bien.
16: Sortie, effectivement. La Côte d'Ivoire y croit avec un ballon maintenant dans les mains de Bonny. Vous voyez ici, sûrement sa quatrième sélection aujourd'hui à Bonny.
17: Il a deux clients quand même. Rudiger et Tah, il faut se les faire à 20 ans. Hein.
16: Eh oui. Mais Bonny a évolué à l'Inter, hein, donc c'est pas un club de seconde zone. Donc,
17: pas du tout. Mais là, dans un match international, il y a deux bons clients. Hein.
16: Complètement. Avec blindé d'expérience, effectivement. Alors, on est repassé chez Fofana. Avec Kossounou, qui était là aussi. Il y a de la lutte. Rudiger sait s'imposer. Et ses grandes forces.
17: Le Moussiala.
16: Avec la sortie de Kossounou encore une fois pour sortir ce ballon. Joli. Oh, ce qu'il a fait Caissier. Regardez comme ça descend là maintenant. On s'est ouvert une porte. Il s'est gardé le ballon. La passe elle est bonne vers Diallo dans le rectangle. Caissier encore la frappe. Elle est contrée. Et il y avait de la présence.
17: Le petit externe de Diallo, c'est remarquable. Comment il va trouver. Il va retrouver Caissier. Magnifique. Déjà le déboulé de Caissier. Voilà, ce petit extérieur de là, c'est superbe.
16: Et Tah bien placé. Hein. Bien en place. Et voici Tah à nouveau avec le costaud Rudiger qui met.
17: Si on libère Brown, il faut lui donner le ballon. Alors, soit Tah Wirtz, entre les lignes, voilà.
16: Voilà, il le reçoit. Avec Tah à nouveau. Oh. Wirtz, mauvais ballon.
17: Moussiala et Wirtz.
16: Oh, ce qu'il fait là, regardez comme il est en élastique dialogue en caoutchouc par rapport à ça. Et il est là avec la frappe maintenant qui s'envole. Ah, c'est dommage, il n'a pas cadré ça, Oulaye. Et c'est la sortie là, de Oulaye, la récupération de Oulaye et la construction avec Diallo. Ils sont deux, hein, regardez.
17: Ça ne parvient à faire. Passe vraiment top.
16: Christina.
17: Il écarte bien ici pour Diallo qui va de nouveau. Retrouver qui fait une passe décisive, c'est remarquable ce qu'il fait, il doit cadrer, il doit absolument cadrer. Facile à faire d'ici.
16: Oui, c'est ce qui manque en fait, hein. C'est le petit geste qui manque pour que ce soit parfait. Et ils auraient fait le plus dur. Hein.
17: Et ça c'est une 100%, hein. Ça c'est une 100% parce qu'il n'y a personne à 1 mètre, 2 mètres, donc il peut la cadrer, donc il n'y a personne qui le dérange. Tout à l'heure il y avait Caissier, ils étaient deux trop autour, mais là pas. Donc ça c'est vraiment une grosse occasion et souvent ça se paye aussi. Hein. Tu ne fais pas le 2-0.
16: Pavlovic avec Sané. Wirtz maintenant qui tente de lever ce ballon. Qu'est-ce qu'il a fait la Kossounou pour dégager ça?
17: Je crois que c'était Singo qui fait ça le 5.
16: Ah oui, c'est Singo, oui, tout à fait. Oh. Je pensais que c'était Kossounou. Incroyable. bizarre ce ballon. Hein. Récupération de Havertz.
17: Ça va d'un côté à l'autre en tout cas.
16: Directement, ouais, directement repoussé. Il y a du rythme. Match engagé, bien sûr, avec Badou qui a dégagé ça. Alors Pavlovic, il s'énerve un petit peu.
17: On décroche, mais il n'y a personne. Moussella, il demande à décrocher, mais c'est compliqué de trouver des espaces. Très compliqué.
16: Mecha, contré.
17: Le problème, c'est que tu pourrais demander à Kimmich d'y aller aussi. Tu peux demander aussi à Ta de s'incruster. Mais le problème, s'ils font ça, les reconversions, ils vont se faire punir. Donc, c'est pas le moment de le faire encore. Il faut encore travailler l'adversaire.
16: Ouais, ça, c'est un centre qui a le mérite d'arriver là. On remet. Ah, Havertz, on voit ce qu'il a voulu faire. C'était un peu plus compliqué de sortir.
17: Techniquement, c'est extrêmement compliqué à faire. Surtout la.
16: Il l'a tenté, ça n'a pas marché. Mais si ça marche.
17: Ah, si ça marche, c'est exceptionnel. Ouais.
16: Allez, un dégagement de Fofana pour se donner un petit peu d'air. On arrive chez Diallo. Il fait sauter ce ballon pour Kossounou. Ah, il est bousculé. Hein. Et évidemment, c'est compliqué pour Bonny, mais il reste...
17: Mais ça, est à la limite de la faute. Hein.
16: Oui, oui.
17: La limite. Et il y a faute pour moi.
16: Avec Badou, dans cet axe, avec Oula, il a un service intéressant. On va aller chercher de l'autre côté. Diallo, il y a Singo qui est là comme possibilité. On préfère venir en arrière, prendre du renfort avec Caissier. Oula et encore. Qui lui est redescendu en 6 maintenant.
17: En 6, mais c'est, bah, il, quand, sincèrement, quand Franck Caissier part tout le temps, il aurait peut-être mieux qu'il reste. Hein. Je ne sais pas combien de temps fait, il va avoir dans le moteur, c'est ce qu'il fait. Voilà.
16: C'est Diallo qui est passé, qui donne le tournis ici.
17: Lui, c'est...
16: Il va passer son homme sur Brown et il parvient vers ça. La frappe, oh, la frappe, il n'a pas pu l'armer. Le retour attend hein, de l'axe central allemand devant Caissier. Il lui a manqué une fraction de seconde.
17: Mais il ne le voit pas. Il ne voit pas quelqu'un qui vient dans son dos ici. Mais de nouveau, Diallo qui gagne de nouveau son duel en un contre un. Pardon. Et là, Caissier tout seul en est contrôle frappe. Et là, il attend un peu trop longtemps.
16: Oui, on n'a pas manqué.
17: Et c'est de nouveau Nmecha qui revient. Hein.
16: Mecha, hein.
17: Il en a sauvé quelques-unes, lui. Hein. C'est la troisième déjà.
16: Troisième fois, de manière très très nette. Hein.
17: Oui.
16: Dans cette partie.
17: Et attention, sur phase arrêtée. Avantage pour la Côte d'Ivoire au niveau de la taille, de la puissance.
16: Avec Badou, c'est pas très bien botté, hein, vous en conviendrez.
17: Ça, c'est. Et c'est dommage parce que c'est une bonne occasion.
16: Ah, oui. Et du coup, Pavlovic protège. Et du coup, Diomandé fait la faute. Et du coup, le coup de coin n'a servi à rien.
17: Exactement.
16: Allez, on est reparti. Oh, très mauvaise relance dans les pieds de Singo. Avec Diallo encore.
17: Diallo, il fait chanter la musique depuis, que, oui. depuis la deuxième mi-temps.
16: Ouais, poison. Complètement. Avec Badou. De l'autre côté, avec Conan.
17: Caissier qui se balade partout devant lui.
16: Oui, complètement, oui. Il est en balade en ligne
17: allemande. Voilà, voilà d'ailleurs. Hop là, et ça joue bien.
16: Là, et regardez, le long de ligne est magnifique. Le centre n'en est pas moins. Attention à ça, Brown une deuxième fois. Pour un geste manqué dans le rectangle. Celui-là, il avait le temps de voir venir. Pas d'excuse. Singo. Et Oulaï. Passe chez Singo.
17: J'adore le petit Diallo. C'est.
16: Ouais.
17: À son âge.
16: Ils sont dans le dur hein, pour l'instant. Oui, récupération avec Diallo encore, ça arrive. Et le bon retour de Rudiger. La frappe, elle est croquée. Il y a toujours quelque chose qui manque. Il manque 50 centimes à chaque fois.
17: Ce qui manque, c'est l'efficacité.
16: Oui.
17: Les deux occasions qu'ils ont là, ou même peut-être trois, une demi avec Caissier encore, ça fait deux et demi, ça fait beaucoup hein, d'occasion, vraiment 100%. Bon, ça c'est pas facile à mettre.
16: Non, il a raison de tenter, voilà. Parce qu'ils ont envie d'essayer, quoi.
17: Exact. La plus belle, c'est Oulaï. Pour moi, qui est tout seul là, ça c'est une 100%. Les deux autres, il faut faire le bon geste.
16: L'Allemagne, avec Sané. Pour récupérer, ben, on n'est pas arrivé. Sané encore, avec Havertz qui vient offrir une solution. Et de nouveau la Côte d'Ivoire qui resserre son jeu pour empêcher cette Allemagne d'avancer.
17: Mais on voit la défense, qu'est-ce qu'elle est resserrée vraiment. Il y a aussi bien Konan, il rentre à l'intérieur, Simon rentre à l'intérieur, Zez les côtés ouverts. Vraiment, c'est extrêmement difficile pour l'Allemagne de passer. Et maintenant, qu'est-ce qu'on essaie? Ben, les tirs de loin, voilà, puisqu'on ne trouve pas la solution.
16: Oui. Et j'ai vu Undav qui se préparait là, sans doute. Oui. Si j'ai bien reconnu.
17: Très bien vu.
16: Voilà, l'ancien de l'Union, Denis Undav.
17: Maintenant, à quelle place? Qui va-t-il retirer?
16: Difficile à dire. Est-ce qu'on va jouer avec Avers?
17: Deux pointes avec Avers
16: et Undav.
17: Ah, il faut. Ouais. Virs n'est absolument pas dans le match, il n'apporte rien pour l'instant. Je garderai Moussiala.
16: Oui, qui est encore technique et créatif.
17: Oui. Qui m'a l'air plus en jambes aussi et plus en confiance.
16: Oui, et dont Nagelsmann l'appelle le génie du groupe.
17: Donc, si tu l'appelles comme ça, c'est difficile de le sortir. Hein, on est d'accord.
16: Mais c'est vrai. Ouais. Dans une interview, c'est ce qu'il a dit. Pavlović. Avec le vigueur,
17: Et maintenant, on a un contre un, sérieusement, il faut être fort pour aller chercher Rudiger Ota. Hein.
16: Oui, c'est un axe solide.
17: Ouais.
16: Axe Real Bayern.
17: Exact.
16: Ça devrait être bien, ça devrait suffire.
17: Et surtout, Kimmich pourra jouer plus haut pour essayer d'apporter maintenant un peu l'homme libre, de trouver, de faire circuler plus vite.
16: Allez, on tente de passer là, il faut soigner, essayer de centrer, avoir la possibilité de centrer si on peut, mais voici ce ballon-là, dévié. Pas encore de manière idéale, récupéré par. Wirtz, et c'est contré. Contré, Moussiala contré, et ce sera un coup de coin pour l'Allemagne.
17: Il y a Woltemade qui va s'échauffer aussi. À un moment donné, s'il faudra de la taille.
16: Replan sur Ta. Jonathan Ta, Bayern, 30 ans. Kimmich pour Boté. Le coup de coin, bien sûr. Merci. Et cette fois-ci, une bonne prise de balle de Fofana, il faut le dire aussi.
17: Exact.
16: Quelque chose.
17: Malheureusement.
16: Qui...
17: Ouais. Mauvaise relance à la main.
16: Et Avers a pris un coup. Alors on va voir où.
17: C'est notre ami Sangaré qui lui a mis une légère manchette, mais bon, dans le duel et rien de méchant.
16: Duel, oui, c'est dans le duel, ça, avec Sangaré. Oui.
17: Et c'est Sané.
16: Sané,
17: ouais.
16: Ouais, trois changements, vous le voyez là. On en opère trois avec Denis Undaf, bien sûr. Mais il y a Lewelink et Amiri qui monte au jeu.
17: Et Moussiala aussi sort.
16: Ouais, Sané, Moussiala et Pavlović. Donc ok, Moussiala, Pavlović. Et on intègre Jamie Lewelink à la place sortie pour Sané. Nadiem Amiri et puis Denis Undaf. On laisse Braun. Bon, on va réorganiser un petit peu tout ça avec Jamie Lewelink donc au jeu de Stuttgart.
17: Donc il a replacé Wirtz dans l'axe
16: et Wirtz repasse dans l'axe alors que on aurait tendance à croire que c'est lui qui serait sorti.
17: Ah, disons qu'au Bayer Leverkusen, il avait un rôle libre. Hein. Donc, comme d'ailleurs Avers, il ne joue pas sur sa position, qu'il a été à Leverkusen quand il a fait sa meilleure saison, qui était un soutien d'attaque, qui venait de la deuxième ligne, tandis que là, maintenant, c'est lui qui est le point de fixation. C'est pas du tout la même chose.
16: Oui, Wirtz, voici la première touchette de Undaf et le tir qui s'envole.
17: Lewelink.
16: De Lewelink, Jamie Lewelink. Donc de Stuttgart, je vous le disais, sixième sélection seulement dans cette nationale Mannschaft.

0: Macron. Singo pas content. Et puis il y en a Yem Amiri qui vient prendre sa place. Centre du jeu ici, le garçon de Mainz. 12e apparition dans l'équipe nationale. Ah si, les solutions venaient du banc, effectivement, du côté allemand. En tout cas, il faut faire quelque chose à l'heure de jeu. Pour le moment, ça ne marche pas, ce qui était en place. Ça peut paraître surprenant, les choix opérés. Alors que Sangaré, ratisse le milieu récupérateur aussi. On repasse chez Fofana. Bon ballon. Avec Kimmich qui a pu mettre sa tête ici. On essaye de passer, d'aller chercher Havertz. C'est de nouveau repoussé.
1: Il y a déjà un homme en plus dans les 6 mètres. C'est plus intéressant avec Undaf qui est là.
0: Oui.
1: Ça va aider. En tout cas, ça va libérer certainement Havertz. Ça va obliger la Côte d'Ivoire à reculer, à plus défendre encore.
0: En tout cas, c'est un nouveau coup de coin pour l'Allemagne, Rüdiger Ta. Et on va jeter un œil sur cette tour allemande avec Agbadou, entre autres, avec Kossounou, bien sûr.
1: Et Sangaré n'est pas petit non plus. Hein, c'est...
0: Oui, bien sûr.
1: Un beau bébé.
0: Oui, bien sûr.
1: Et Singo m'a l'air aussi passé le mètre 90.
0: Oui, il y a de quoi faire. 1m90 pour Singo, effectivement. Voilà. Oh, Fofana qui se trouve encore une fois. J'ai l'impression qu'il passe encore une fois à côté de ce ballon. Hein.
1: C'est pas une impression.
0: Havertz met à côté. On va revoir ça.
1: Il n'est pas gêné, mais voilà. C'est mauvaise sortie de Fofana.
0: Et Havertz.
1: Pour Havertz, c'est compliqué parce que Sangaré est avec.
0: Le Smart qui se tient la tête. Effectivement, rien ne semble fonctionner là pour l'instant. Joli.
1: Leveling, il est rentré avec beaucoup d'envie.
0: Côte d'Ivoire, toujours en passe avec Singo ici. On va pousser. Allez essayer de trouver Diallo ici. Ouais, c'est compliqué.
1: Mais ça, c'est costaud physiquement. Ah, ouais. Très costaud. Okay. Il y a faute sur lui d'ailleurs. Ouais. Il y a une faute sur Amiri aussi. Ouais, on a deux à terre, deux Allemands à terre.
0: On laisse jouer. Avec Wirtz maintenant. Kimmich, beaucoup plus présent. Il a quitté son flanc. Et lui, il se tient la jambe, mais il va se relever hein, puisque son équipe a le ballon. Donc, c'est un puissant accélérateur. Ça sert à rien.
1: Essayer de chercher quelque chose. Ouais. Non, mais au moins, il y avait trois joueurs allemands dans les 16 mètres.
0: C'est Amiri qui.
1: Ouais, c'est lui qui va taper avec son genou dessus.
0: Ouais, contact avec Sangaré. Bah, c'est du costaud. C'est évidemment.
1: Il est tombé contre une pierre.
0: Oui, complètement. C'est vrai. C'est vrai. Un Neuer qui vient se balader un petit peu en milieu de terrain pour toucher une balle quand même. Un petit peu là maintenant.
1: Ils ont eu quand même. En deuxième mi-temps, 10 minutes très intéressantes, oui. La Côte d'Ivoire, deux fois certainement pour faire l'occasion de faire du 2-0. Et là maintenant, l'Allemagne avec les changements, maintenant essayer d'inverser les tendances.
0: Havertz qui a complètement décroché aussi, puisqu'il sait que Undaf est là, exact. En pointe, à côté de Kossounou, qui dit de bien regarder où se place l'ancien joueur de l'Union.
1: Qui est un voleur de but. Hein.
0: Oui, complètement.
1: C'est... Ça pourrait être une très bonne paire avec Havertz. D'ailleurs, toute la presse allemande est unanime. Havertz est indispensable à cette équipe-là.
0: Oui.
1: Pas que la presse a raison, mais je suis d'accord avec eux.
0: Un ballon contré, dévié. Ce sera un coup de coin. Oui, et le profil de Undaf, c'est qu'il ne doute de rien.
1: Lui, c'est contrôle frappe. S'il a un ballon devant les buts, ce sera dedans. Voilà.
0: Depuis qu'il est petit, il pense que sa place est en équipe nationale. Donc, il a aussi un mental
1: magnifique.
0: À toute épreuve. Il était cherché dans les divisions inférieures en Allemagne. Ouais, il a explosé à l'Union. Et puis, regarde, là maintenant.
1: Tu te retrouves attaquant de la Mannschaft.
0: Ouais, 11e sélection, 7 buts marqués quand même. Hein.
1: Voilà.
0: Alors, ce coup de coin intéressant avec. qui mique toujours pour le botté. Cette fois-ci, les points de Fofana qui se prend encore un coup. Mais cette fois-ci, il a mis les points. Alors on va revoir le ralenti, s'il a vraiment été fort bousculé, mais il semble souffrir le martyr, hein, vous le voyez.
1: Ben c'est bizarre s'il regarde après. Quand donc il roule et puis il regarde s'il si y a quelqu'un qui vient. Donc il y a un peu de comédie pour faire, je pense, souffler aussi cette équipe de Côte d'Ivoire. Voilà.
0: On arrive vers la pause.
1: Est-ce qu'il a vraiment mal ou pas? Bon, voilà, il y a un léger contact, c'est même pas.
0: Vous voyez un contact tout vous.
1: Ben ici, regarde, quand il sort, il prend sur le coin.
0: Ah oui, voilà.
1: Ici,
0: maintenant. Mais c'est son coéquipier.
1: Mais c'est son coéquipier, c'est pas son coup. Il a pris un coup énorme, bon, ça peut faire un peu mal.
0: Oui, c'est dans l'arrière. C'est l'omoplate. Le problème, c'est les côtes.
1: Je ne sais pas, voilà, c'est des côtes. Voilà. Mais il est vite relevé, c'était rien de grave.
0: Ça va. Voilà. Ça va.
1: Pas qu'il la refasse tout le temps, parce que sinon je pense qu'il va se faire allumer.
0: Ah, Mersfaye est sorti un petit peu de son banc aussi pour aller prendre la température un peu plus près de la ligne.
1: Bon, Diomandé, on ne voit plus du tout. Hein.
0: Non.
1: Donc c'est Diallo qui fait tout du côté droit, mais Diomandé pour l'instant.
0: Oui, bah, qui a beaucoup
1: boulotte.
0: Donné, hein. Oui, hein, qui a beaucoup turbiné.
1: Et boulotte,
0: en première période, ça passait par son flanc. Hein.
1: Exact. Ouais. Exact. C'est pour ça que je le dis maintenant, sur le deuxième mi-temps, on a beaucoup moins vu.
0: Ben on a une séquence allemande aussi qui doit revenir avec une frappe et le goal. Ouais. Et Undaf qui vient remettre les deux équipes à égalité. Ah, c'est un beau but, hein. Plat du pied, comme ça, plein plafond, avec le banc qui paye. Passe de Amiri, but de Undaf.
1: Moi, c'est surtout le centreur d'avoir les deux attaquants allemands. Si j'ai bien vu, Havertz prend la première zone et Undaf va derrière. Voilà. Ouais, on peut être content. On a mis des hommes et voilà Thomas Müller.
0: Ouais.
1: Et notre ami. Comment il s'appelle encore celui-là? Attention, je vais revoir ici. Hummels, que c'était. Voilà, Müller. Et on voit ici, au premier, voilà, Havertz, deux attaquants enfin dans la surface. Un en première zone, l'autre au deuxième. Boum, voilà. Au moins, il y a du monde quand il y a des centres. Et c'est parfait.
0: Et c'est la seule façon de contourner le bloc ivoirien, c'est de centrer et de venir derrière.
1: Surtout qu'il y a des mecs qui sont là. Voilà, il y en a deux là-bas. Les deux zones sont couvertes. Donc c'est magnifique. C'est parfait. Et le bon centre d'Améry. Bon.
0: Voilà.
1: Changement gagnant.
0: On venait de dire pour avoir des résultats qu'on n'a pas encore eu, il fallait changer de méthode. Ben, on a changé de méthode.
1: Il a fait.
0: Voilà. Donc c'est payant pour Nagelsmann là pour le moment. Amiri, Undaf, 100% changement.
1: Exact.
0: 100% but. Un but partout. Et voilà qui redistribue un peu les cartes pour une fin de période. Mais regardez encore un peu. Là, l'Allemagne vient de revenir. Ils sont dans leur match. On va faire une pause fraîcheur.
1: Oui, c'est terrible.
0: Alors que personne n'en a besoin, il fait 23 degrés.
1: Non, je suis d'accord avec toi. Voilà.
0: Je ne
1: vais pas me répéter que c'était plutôt des annonces publicitaires, mais ça fait du tour au football. C'est pas.
0: Brown, attendez, c'est pas encore fini ici maintenant avec Havertz et Singo dans la difficulté. Fofana sauve le ballon. Et ça, il a bien fait d'aller le chercher.
1: Exact.
0: Là, il fallait aller le récupérer. Il le fait bien. Il le fait bien, Fofana.
1: Fofana doit faire attention parce que voilà.
0: Oui. On regardait un œil sur le chrono quand même. On arrive à la 70e là. Avec Ta. Maintenant. Poussé par Moussiala.
1: Et Vers m'a l'air beaucoup plus à l'aise quand il joue dans l'axe que sur un côté. Regarde, beaucoup plus en mouvement maintenant.
0: On l'a complètement repositionné. Il y avait des idées là-dedans. Oui, et l'Allemagne qui a réussi à écarter ses lignes. Hein. Regardez là maintenant, comme on a un peu plus d'espace, on essaie de trouver de la profondeur.
1: Ça veut dire que jouer à sa place, jouer dans les habitudes que l'on a, c'est très important. Voilà.
0: Et la
1: dénaturer un joueur, c'est pas bon.
0: Regardez dans le milieu de l'entrejeu, la récupération, encore une fois, avec Mecha ici, est très précieuse pour repartir avec cette Allemagne.
1: Ah, mais tu as 2-6, tu as Pavlovic, tu as Mecha, donc tu n'as pas de problème.
0: Rudiger.
1: J'avais Pavlovic.
0: Ouais, avec Ta. Brown maintenant. Ta très haut sur ce terrain.
1: Avec plus de joueurs offensifs évidemment.
0: Mais oui. Avec un ballon recentré pour aller chercher à nouveau Undaf. C'est dégagé.
1: Là ils en ont plein les pieds.
0: Oui, et ils tentent de dégager. Je pense que cette pause va leur faire du bien. Alors Diomandé. Ouais, qui tente, mais de nouveau, il y a une double couverture cette fois-ci. Un Rudiger est là pour dégager.
1: Et surtout, Diomandé prend le dessus, en tout cas sur Kimmich.
0: Alors, voici, fin du troisième carton, un but partout.
2: On repasse par Bruxelles pour une petite page de pub et puis on se retrouve ici pour la suite et la fin de ce match entre l'Allemagne et la Côte d'Ivoire.
1: Je vais m'hydrater.
2: Voilà, je ferai de même.

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6: Ah, nous sommes en train de vivre un Allemagne Côte d'Ivoire qui tient ses promesses, un but partout là pour l'instant, et cet homme Undav, bien servi par Amiri, ramène les deux équipes à égalité. On va vivre 20 dernières minutes intéressantes, Marc.
7: Oui, très intéressant. Puis il y aura certainement des changements du côté de la Côte d'Ivoire. Quelques joueurs commencent à fatiguer aussi. Ils ont des armes sur le banc aussi. Donc voilà, les armes allemandes sont sorties. Maintenant, on va voir ce qui va se passer du côté de la Côte d'Ivoire.
6: Et on pensait que Diomandé était en train de souffrir un petit peu. Et voici Emerson Faye, qui en a profité, pas pour faire une recommandation, mais pour aller faire un petit bip. Mais il y a des changements qui se préparent, hein,
7: oui.
6: Du côté de la Côte d'Ivoire. Je ne les ai pas reconnus au loin, mais on va attendre.
7: Franck Kessié m'a l'air encore très frais.
6: Oui, parce qu'on n'a pas encore fait de changement, hein, du côté ivoirien. Donc, gros plan sur le stade de Toronto.
7: Magnifique.
6: Ici. Ouais. Je disais, un des seuls stades de football avec club président de tous les stades de la Coupe du Monde. Et on prépare ces changements ivoiriens, on va bientôt vous les annoncer dès qu'on les sait, nous aussi.
7: Et Franck Kessié, qui a déjà fait beaucoup de kilomètres, il n'a pas l'air fatigué du tout. Hein.
6: Non.
7: Il court très frais.
6: Ouais. Oui, absolument. Alors, voici. Bon, on a repéré Guessant et Van Guessant. Donc ça, c'est sûr.
7: Sangari qui sort.
6: Oui, et Diallo, j'ai l'impression Bonny. Qu'il doit sortir aussi.
7: Et
6: oui, voilà. Bonny, Diallo, Sangari. Un milieu, un ailier, un attaquant. Et donc, Guessant, Adingra. Ah oui, voilà, Adingra. OK, super. Et donc...
7: qui joue à place de Sangari.
6: Oui, complètement. Hein, Simon... Adingra, attaquant, hein, bien sûr, parti à l'AS Monaco et passé lui aussi par la Belgique. Et on a une idée derrière la tête du côté ivoirien. Moi, je ne me retire pas de la tête qu'ils veulent aller remporter ce match aussi.
7: Évidemment.
6: Et je pense qu'ils s'en ont encore.
7: Que déjà.
6: Ouais.
7: Maintenant,
6: encore les moyens.
7: Je pense que l'Allemagne a plus intérêt à gagner. Parce qu'eux doivent jouer l'Équateur encore.
6: Oui, oui, oui.
7: Donc pour la première place du groupe, ils ont mis 7 buts quand même, hein, c'est beaucoup. Hein.
6: Oui,
7: la différence de buts, oui. Je ne sais pas ce qui compte en premier lieu, mais je pense
6: c'est d'abord les confrontations directes avec
7: le. Oui, ouais. La différence.
6: Voilà. Et puis simplement, et puis ensuite.
7: C'était pour voir si c'était sûr.
6: Oui, oui, tout à fait. Mais oui, oui. Oui. Le premier changement fait juste après cette pause qui aura donc servi à ça. Et on va voir si.
7: Fofana, il est chaud comme.
6: Oui, et la Mannschaft repart sur le même mode qu'elle avait terminé. Hein. Quelques anciens de l'Union, hein, Undaf de chaque côté, Adingra de l'autre.
7: Ouais,
6: c'est quand même une belle preuve de réussite et de flair imparable, cette équipe qui parvient à aller chercher.
7: Ouais.
6: À chaque fois, aller chercher des joueurs comme ça qui percent. Alors, la rentrée. avec Wirtz maintenant, ouais, qui essaie tout de suite de trouver de la verticalité.
7: Ouais, mais il est beaucoup plus présent déjà, même s'il a une paire de balles là.
6: Vous avez vu comme le jeu,
7: dans le jeu, il est. Ouais, ouais, s'il peut jouer plus vite.
6: Complètement.
7: Hein. Et voilà.
6: Ouais. Ah, rien du tout. Ah, je pensais qu'on avait laissé traîner les pieds là, de la part de Caissier. Mais sur Wirtz, mais pas du tout.
7: Je pense pas qu'il y avait grand chose.
6: Non. Par contre, on a.
7: On a Oulai qui est tombé. Ouais.
6: Ouais. Oulai
7: ouais.
6: Qui est au sol. Bon, et c'est le moment aussi de voter pour vos chouchous. On vous propose Undaf, le buteur. On vous propose Diallo, qui était aussi bien placé. Et puis, il nous en manque un troisième.
7: Diomande.
6: Allez. Rudiger avec Ta. Parti, on va chercher Wirtz sur l'aile avec Brown qui se rend disponible. T'as encore.
7: Bien joué.
6: Ouais, c'est bien fait ça. Et Brown, le centre immédiat, c'est bien joué aussi.
7: Si on lui a dit, tu centres 45 en retrait, il le fait chaque fois. Hein.
6: Ouais.
7: Chaque fois.
6: Regardez comme Oulai relance ce ballon aussi. Et à toute allure, hein. Ça redémarre avec la Côte d'Ivoire. On essaye. D'aller chercher un point d'appui, il n'y a personne devant disponible. Oulai, changement d'aile qui balance complètement le jeu.
7: Oui, bien joué. Alors, Wirtz, c'est qu'il y a les mains sur les genoux, donc ça commence à tirer.
6: Et on a fait monter Seko Fofana aussi, hein, qui est l'un des titulaires de cette équipe, qui évolue à Rennes.
7: Ah, il a fait une saison à Lens qui était extraordinaire avant. Un vrai box-to-box, une vraie machine. Technique, ouais. Physique, puissance, il a tout.
6: Je vois la place de Sangaré, hein, bien sûr. Et on repasse chez Fofana.
7: Maintenant, c'est qui va oser ? Qui va aller jusqu'au bout ?
6: D'où cette question de tout à l'heure du partage, mais qu'on avait vite réglé, parce qu'effectivement, quand il y a encore l'Équateur derrière, ça reste du costaud.
7: Je pense pas que l'Allemagne a peur de l'Équateur. Hein, c'est
6: Non, non, certainement pas. Mais enfin, c'est un peu plus compliqué que ça.
7: C'est un peu plus compliqué, on est d'accord. Ouais. Tu pourrais perdre la première place en cas de. Voilà, c'est jamais ce qui se passe pendant un match.
6: Oui. Bon, te met le Nick là, en gros plan. On sert ce ballon avec un brin de réussite.
7: Diomande qui est passé à droite.
6: Ah oui.
7: On a pris la place de Diallo.
6: Alors le voici, Diomande. C'est un peu avec beaucoup de réussite. Mais ça passe quand même. Wirtz qui parvient à donner. Et quel retour encore. Hein,
7: Singo.
6: Hein. Singo fait un super match sur Avers. Regardez comme il protège son ballon.
7: Oui, il s'est pété.
6: Ouais, ouais. Il s'est claqué.
7: Ça, c'est pas bon.
6: Non,
7: c'est
6: l'arrière de la cuisse immédiatement. Singo. Ah, dommage pour lui, il faisait un bon match, effectivement. On va voir ce que ça donne avec Wilfried Singo. Et aussi de Monaco qui.
7: C'est une alerte à l'icho, hein, c'est sûr. C'est pas bon dans le tournoi, crois-moi.
6: Regardez, l'engueulade copieuse. Donc, Nagelsmann qui est sur le terrain.
7: Il s'énerve.
6: Complètement sur le terrain.
7: Mais moi, je veux savoir pourquoi le joueur était dehors et il est rentré à l'intérieur. Justement pour permettre, pour casser le jeu. Parce qu'une fois que tu es dehors, tu ne peux plus rentrer à l'intérieur. Donc normalement, il doit prendre une carte.
6: Ah, il se tient, hein. C'est là que ça.
7: C'est là que ça a lâché à un moment donné.
6: Ah, c'est là que ça a lâché, hein, oui.
7: Et puis il va sortir, il y en a un qui lui dit rentre vite. Voilà. Voilà, il est sorti. Voilà. Donc là maintenant,
6: voilà, parce qu'il est sorti.
7: Et il rentre. Ouais. Pourquoi il rentre? Ben, c'est un peu professionnel aussi. Ben, c'est pour faire. Voilà.
6: Oui, c'est normal. Et à ce moment-ci de la partie, regardez combien de temps il reste.
7: Exactement. C'est là que Nagelsmann, sinon, oui, je crois que l'entraîneur, il va lui dire écoute bien, la prochaine fois, tu restes sur le terrain, comme ça, j'ai le temps de changer.
6: Ben oui. On peut laisser jouer. Qui respecte le règlement, donc on va remettre.
7: Il va le donner à qui?
6: Oui.
7: Il était pas.
6: il avait
7: joué sur moi.
6: Il vient. Non, il va le rendre aux Allemands, bien sûr, non? Mais oui, il dit recule.
7: C'était involontaire, en tout cas, Kessié l'avait touché, donc voilà.
6: Mais c'est à cause de lui que l'Allemagne perd le ballon. Donc.
7: Il faut marquer maintenant,
6: oui. Oui, oui. ce serait le comble. Allez, Wirtz-Ta qui est là. Et l'Allemagne qui a retrouvé des couleurs et qui croit évidemment elle aussi aller plier le match, mais c'est pas tout de suite. On est reparti avec la Côte d'Ivoire. Et c'était au tour de l'Allemagne à serrer les rangs là maintenant. Et on ouvre bien du côté de Diomandé. C'est un bon geste de Guessant.
7: Bien revenu.
6: Qui est du côté de la pointe là maintenant. Evan Guessant. Et la faute. Diomandé au sol. Tout à fait stoïque. Tranquille. Par Vanchard. Tranquille, il y a faute. Voilà. Allez, on va faire un
7: doué.
6: Changement.
7: Ouais. Oui.
6: Doué. Effectivement.
7: À la place de Singa. Ouais.
6: Guéla Doué, l'homme de Strasbourg. Formé au stade Rennais, 23 ans. Il avait commencé le premier match. Ah oui. Ah, je suppose que ça va être très dur pour lui. Hein, s'il s'est claqué, effectivement.
7: Ça, honnêtement, ça peut dire la fin du tournoi.
6: Ouais, oui.
7: C'est minimum une petite alerte, c'est 10 jours. Et si c'est un plus grave, c'est 2-3 semaines. Donc,
6: ouais. Oui, compliqué.
7: J'ai un peu d'expérience avec ça.
6: Oui.
7: Non.
6: Oui. C'est dommage, hein, tu évidemment, hein, parce qu'il faisait un super match.
7: Super,
6: hein, super match. Hein. Bon, bah, il aura participé, largement contribué, en tout cas, au résultat qui sera obtenu ce soir. Ah, on passe dans très peu d'espace. Hein. Vous le voyez, le centre est pas mal vers Guessant. Et Ta est là aussi.
7: Ouais.
6: Bon,
7: défensivement.
6: Bon boulot de Ta. Et Guessant ne pouvait pas faire grand-chose d'autre. Face à la tour du Bayern Munich, Jonathan Ta.
7: Ah, c'est dommage.
6: Et Singo en larmes.
7: C'est dommage.
6: Oui, bien sûr.
7: C'est le moment donné où tu es très bien et puis boum, la catastrophe arrive. C'est pénible. Espérons pour lui que c'est pas trop grave.
6: Oui, évidemment.
7: Mais quand ça pète comme ça.
6: Alors, Neuer aura-t-il l'occasion de faire chauffer un peu ses gants sur ce coup de coin? Dévié, pas encore dégagé. On y va avec, je pense, à Vertz, hein, qui était là.
7: Brown qui passe à côté surtout.
6: Ouais. Et puis, on a une petite touchette et on a déjà récupéré. Oui, c'est bien joué là. Avec Fofana, Seko Fofana, qui centre, qui va essayer de se retourner. La frappe est contrée. On est avec Conan, Diomandé. Qui perd un peu d'énergie, mais récupération de Guessant. Mais là, de nouveau, on compte sur Ta, hein, pour faire le ménage derrière.
7: On fait le ménage, on perd beaucoup de ballons du côté de l'Allemagne.
6: Mais ça revient vite. Hein. On s'est mis en mouvement aussi de MRC FAE. On sent que la fin du match approche. Et Diomandé, je pense qu'il fatigue. Hein.
7: Il souffre aussi, oui, évidemment. Ils ne sont pas habitués à répéter ces efforts-là.
6: Oui. Et donc, on va lui demander de sortir un petit peu du terrain. On comprend. Et il est remplacé d'ailleurs, Diomandé. Par Pepe.
7: Nicolas Pepe. Ouais.
6: Oui, Nicolas Pepe, le Villarreal, attaquant. Vitesse côté droit, formé à Angers.
7: Il a un pied gauche magique. Mais trop irrégulier. Il a fait une très très bonne saison à Lille. Et après, on l'a essayé éteint.
6: Et à Vertz, c'est de sa place aussi. À Goretzka. Qui arrive, l'homme aussi du Bayern.
7: On va dire un infiltreur en plus, Goretzka.
6: 72e sélection aujourd'hui, donc de l'expérience, Léon Goretzka.
7: Et il adore lui aller dans les 16 mètres, hein. C'est pour ça, mon idée.
6: Ah, on fait remonter de chaque côté des cartouches pour essayer de plier, hein, aussi d'un côté ou de l'autre. Hein. Attention à ça. On va voir ce que ça va donner.
7: Goretzka et Mecha au mieux. Ça repassait quand même presque à 4. Hein.
6: Oui. Cossonou vers son gardien Fofana, et c'est Amiri qui chasse là le ballon. Ouais, Kimmich,
7: vu les changements que je vois, je pense que l'Allemagne est content.
6: Daf qui a parvenu à envie de ce ballon, et la frappe, le sens du but, c'était cadré, hein.
7: Oui,
6: ça part, hein, et on ne peut pas
7: frappe,
6: lui envoyer
7: lui
6: frappe,
7: frappe,
6: hein,
7: ouais.
6: Pourquoi pas, hein, pourquoi pas. Frappe était belle, hein.
7: Oui.
6: Ça passe devant Agbadou.
7: On peut pas dire que la prise est parfaite, mais...
6: Non, mais c'est en deux temps encore. Hein. C'est peut-être là...
7: Le petit tendon d'Achille.
6: Laisse, hein, le petit tendon d'Achille, effectivement, de la Côte d'Ivoire, si elle doit avancer dans le tournoi. Allez, on se demande. Effectivement, avec Faye, ce qui se passait.
7: Je crois qu'ils se sont un peu énervés.
6: Ouais.
7: Entre Brown,
6: commence. Ouais. On commence à s'énerver un petit peu, la tension monte, c'est normal, un but partout, il reste encore une dizaine de minutes.
7: Tranquille, tranquille, oui, oui.
6: C'est à Enerfaé qu'on dit ça. C'est plutôt à son adjoint hein, qu'on est en train de faire une remontrance parce que il n'était pas du tout nerveux.
7: C'est un bon résultat aussi pour la Côte d'Ivoire, hein, partout.
6: Un long ballon. Avec Seko Fofana.
7: Attention.
6: Il tente de passer Rudiger. Ah, le ballon. Il voulait l'envoyer à Caissier. Dans l'axe titulaire et Guessan s'en mêle. Mais il y a une faute. Et elle est sifflée. On voit. Oui, ben, je pense qu'elle est claire hein, sur Nmecha. Il y avait intérêt à toucher ce ballon devant Wirtz. Voici avec Undaf, petite touchette, Brown, on fait circuler Amiri, l'homme des passes précises, Brown pour centrer, c'est pas mal fait le retour de Fofana. Et joli ce qu'il a essayé de faire là, ça c'est superbe de Pépé, de Nicolas Pépé qui s'ouvre tout
7: de l'autre côté. Ici, là. Oui,
6: il oui, faut frapper, attention, le petit contrôle de trop, fallait frapper tout de suite.
7: Il n'est pas obligé de frapper tout de suite, son contrôle doit être meilleur.
6: Adingra, Simon Adingra qui rate ce geste-là.
7: Ah, il a tout le temps pour rentrer à l'intérieur, pour le laisser passer, mais son contrôle est mauvais.

0: et que t'as. Kimmich.
1: Un bon ballon au-dessus.
0: Oui, version intense, c'est bien fait. Brown, la reprise, et Fofana, quel arrêt. Ah ben voilà. Il met tout le monde d'accord.
1: On a tapé dessus, mais là, c'est l'arrêt du match. Hein.
0: Et c'est l'arrêt du match qui laisse la Côte d'Ivoire dans cette partie.
1: Et très belle phase de jeu. Hein, ah, Kimmich oui. qui va chercher vite, qui remet en une touche. Et Brown qui frappe directement. Ça peut plier d'un côté comme
0: oui.
1: de l'autre.
0: Hein. Oui. À cet arrêt-là, il est magnifique, Marc.
1: Oui, on est d'accord.
0: Ce sont quoi ? L'Allemagne est devant et c'est un joli geste. Hein.
1: Ça peut mettre un gardien pour tout le monde en confiance aussi.
0: Et Welling, oui, peut-être, évidemment, sans doute. Vraiment, l'Allemagne métamorphosée hein, depuis les changements.
1: Ah, depuis les changements, c'est jour et nuit, oui, exact.
0: Guessant qui était revenu très bas avec Seko Fofana. Il regarde la contre-attaque, ça va très très vite, mais par contre ouais, c'est compliqué, c'est compliqué.
1: Il demande le ballon dans les pieds, c'est un joueur qui n'aime pas trop la profondeur, voilà.
0: Ouais, c'est trop précipité.
1: Mais si Pépé s'il s'écarte à ce moment-là, parce que là où il demande entre les deux, donc il veut la, tu es mieux au terrain, tu veux la mettre là.
0: Alors, sauf si vous courez le 100 mètres en 9 secondes, oui. Mais ça c'est compliqué aussi. Une bonne prise de balle encore ici pour Fofana. Ah, ça s'anime de chaque côté. Regardez, hein, avec intelligence, ce coup-ci, il dit à tout le monde de se calmer. Regardez.
1: L'arrêt ici.
0: Ah oui, quel arrêt. Il est superbe, hein, cet arrêt-là.
1: C'est très difficile à faire, hein, au sol.
0: Oui, oui. Et je me demande même s'il n'a pas un peu la vue masquée.
1: Ah, ça, on revoit l'action de Pépé, vraiment.
0: Grosse action. Là,
1: à Dingra, demande. Il le voit bien. Ah, il peut enchaîner une touche. Non, ça, c'est le plus mauvais qu'il pouvait faire.
0: Contrôle de l'extérieur.
1: Exact. Mais en plus, Pépé, il la met sans trop de puissance. Donc, il peut directement attaquer, mais il ne le fait pas. Et attention.
0: Wundav, danger en permanence. Ça, c'est une balle aussi pour Amiri qui tente de placer. Mais dans les mains de Fofana.
1: Pourquoi tu places quand tu es là ? Mets une cartouche et s'il te plaît. Voilà. Et tu ouvres ton pied en lui disant je vais la mettre là en plus. Voilà. La superbe action. Bien, il est plein axe, il peut faire ce qu'il veut. Hop.
0: C'est finalement un arrêt facile. Hein, pour
1: c'est un arrêt facile, mais il faut dire que le défenseur sort très bien. Il défonce très bien en avançant, donc il empêche vraiment d'armer. Je ne sais même pas s'il aurait pu armer coup de pied. Quand je vois l'image maintenant ici, ils étaient vite dessus. Hein.
0: Ouais. Devant ici, on voit un nouveau duel perdu par Guessant, qui n'en a pas encore remporté un, je pense, depuis qu'il est monté au jeu. Alors là, Magnus.
1: Très agréable.
0: Ouais, qui pousse. Ah, on va jouer ce match à fond jusqu'à la 96e, puisque c'est le temps complémentaire qu'on a ajouté, 6 minutes.
1: Il faut dire que la rentrée de Wundaf a fait énormément bien.
0: Bah oui, et Kimmich, regardez comme il lève ce ballon-là, c'est un peu imprécis. Directement dans les mains de Fofana. Est-ce qu'on relance directement ? Est-ce qu'on calme ? On calme. Ouais, et c'est pas du goût de Faé.
1: Je pense qu'il a calmé un petit peu. Je pense qu'ils sont contents avec le nul. Ça place la Côte d'Ivoire dans d'excellentes conditions.
0: Sur papier, hein.
1: Sur papier, c'est eux qui sont les mieux placés.
0: On ne voit pas la Côte d'Ivoire perdre des plumes face à Curaçao, quoique.
1: Non,
0: vous ne voyez pas l'Espagne non plus partagée face au Cap-Vert.
1: Ok, mais enfin bon, l'Espagne, ils ont tourné autour.
0: C'est le troisième match.
1: Mais,
0: c'est le troisième match ici.
1: Avec les qualités offensives qu'ils ont, ils vont en mettre.
0: Hein. Oui. Cosenou. Odilon. Ouais, beau mouvement. On a tout de suite compris où on voulait le faire avec Doué. Mais attention à ça maintenant.
1: Une faute sur vite, il revient. Bien.
0: On va y revenir d'ailleurs. Hein. Oui, Brown est cuit. Hein. Oui, il a beaucoup donné. Et dans le poste d'homme libre qu'on lui a laissé aujourd'hui, on peut comprendre qu'il ait laissé des énergies. Hein.
1: Il a la belle occasion pour faire 2-1 aussi.
0: Ah oui. Rüdiger est à pour cette Allemagne qui donne ses dernières forces, qui jette ses dernières forces dans la bataille avec Wirtz maintenant. Ta repasse chez Ta. La Côte d'Ivoire qui se remet en position aussi. Hein. Alors Kimmich avec tout le jeu devant lui.
1: Oui, mais la question c'est bon. Est-ce qu'on y va à fond ? Est-ce qu'on n'y va pas à fond ? Est-ce qu'on garde le ballon ? Et bon décalage de Wirtz qui a
0: fait. Avec Brown, là, excellent placement de course.

0: se loue encore une fois.
1: Depuis que Moussiala est sorti, Wirtz est meilleur. Hein.
0: Oui.
1: Ça rayonne des bases, je pense. Oui.
0: Mais on a écartelé aussi, enfin je veux dire, regardez l'espace qu'on a maintenant comparé en début de match où tout le monde était en place.
1: Ouais, mais il est plus libre là, il rentre à l'intérieur, donc il est meilleur dans ses positions.
0: Magnifique. Et ça, la frappe pour le goal. Undaf. Undaf, le létal Undaf, et je pense que c'est validé ça.
1: Je me demande si c'est pas Goretzka qui casse cette ligne, qui va directement chercher Undaf à voir. En tout cas, lui c'est un buteur. Contrôle passe.
0: Complètement.
1: Pas poser de questions.
0: Doublé.
1: Doublé.
0: Doublé. Ça veut dire.
1: En une demi-heure.
0: 11e sélection, 9 buts. Undav. Ouais. L'Allemagne qui fait plier un petit peu ça, on va revoir ça. Au ralenti, il y a eu un mouvement de frottement.
1: Ça, c'est Mecha qui a la balle. C'est Mecha qui met cette. Ah oui, il est couvert par.
0: Oui, il est couvert complètement. Il n'y a pas de Conan. Ah, oui, oui.
1: Et vraiment, la finition, super. Ben Mecha, c'est énorme.
0: Pas du tout aligné. Hein. Donc, c'est lui qui couvre. Et donc,
1: c'est le petit problème si tu t'endors un peu. Et là, là, ça ne pardonne pas. Rien à faire. Mais le premier contrôle, il est déjà direction du but.
0: Oui,
1: tu vois.
0: Et c'est
1: ça qui fait toute la différence.
0: Et c'est ça le buteur. Un contrôle, il se retourne.
1: Ah, exact.
0: Il arme. Et puis, c'est imparable. Hein. Ouais, Nagelsmann, Paris réussi. Le coaching est important aujourd'hui.
1: Le coaching est très important. Très très important. Mais tous les joueurs qui sont rentrés aussi bien du côté de la Côte d'Ivoire. Et là, la Côte d'Ivoire, elle est punie pour ne pas avoir profité de ses occasions. Parce qu'on va les revoir.
0: Vous avez vu le geste d'Adingra.
1: Oui, tout ce qui s'ensuit, il y en a eu au moins 4.
0: Oui.
1: Et là, tu ne les mets pas. Voilà, c'est une question d'efficacité aujourd'hui.
0: Oui, la loi. Et la loi invisible mais immuable du football. Ah oui, regardez, c'est très clair. Non, il n'y a pas photo. Non, c'est clair.
1: Et ça, c'est une erreur aussi de notre ami Conan qui fait un bon match, qui oublie de remonter à un moment donné. Ben, ça se paye.
0: Ah, 2-1 pour l'Allemagne. Il reste encore 30 secondes.
1: Et c'est pas mérité pour la Côte d'Ivoire. Hein.
0: Ben,
1: au vu ce qu'ils ont proposé, quand même, au nombre d'occasions qu'ils ont eues.
0: Ah, on sentait un partage logique, mais ils ont quand même raté une pelle. Et c'est vrai que c'est une loi invisible, mais quand même réelle du football, quand vous ne marquez pas vos occasions.
1: Ah, ben t'es mort. C'est clair, surtout au niveau. Et surtout quand un monsieur comme ça rentre.
0: Oui, oui, bien sûr. Maintenant, ceci étant dit, quand on regarde un petit peu, ça met l'Allemagne dans une position de confort face à l'Équateur, avec 6 points.
1: Énorme, oui.
0: L'Équateur doit absolument gagner. Et les Ivoiriens devront faire le taf.
1: Ils vont le faire, donc ils vont passer, ils auront 6 points. Donc là, pour moi, il n'y a pas photo, c'est la première place qui était très importante, je pense.
0: Bien sûr, oui, par rapport à la suite du classement.
1: Exactement.
0: Mais pas être deuxième de ce groupe-là, il va falloir se farcir contre la France et la Norvège.
1: Oui.
0: Doué.
1: Et puis il faut digérer aussi, parce que c'est pas mérité dans le jeu.
0: C'est vraiment
1: profiter de tes occasions.
0: Oui.
1: Mais là, bon, t'es à la place de la Côte d'Ivoire, t'as des regrets. Voilà, t'as des regrets, t'as fait un bon match.
0: Écoutez, il venait ici avec le syndrome 2018-2022 de devoir sortir de poule, les Allemands. Ouais. C'est ça aussi qu'il devait faire. Hein. C'était ça le contrat. T'es hors de question de se faire sortir au premier tour, comme les deux derniers mondiales qu'ils avaient remportés en 2014. Donc ça veut dire que là, Le job est déjà fait. Alors, je pense qu'ils veulent beaucoup plus. Mais
1: l'impression n'est plus sur l'Allemagne parce qu'ils sont maintenant réalistes. Ils savent très bien qu'ils sont passés par des étapes qui étaient extrêmement compliquées. Ils reconduisent une jeune équipe. Voilà. Et maintenant, elle prend forme. Elle est là. Donc, elle passe déjà le premier tour. Voilà. C'est déjà pas mal pour les Allemands.
0: Allez, on va pouvoir la refaire. Ça faisait longtemps. Hein, au final, c'est l'Allemagne qui gagne.
1: Ouais,
0: sur ce match, deux belles équipes.
1: Ils rien parce que vraiment, ils ont fait un bon match.
0: Ils ont fait le taf. Et Undav, j'ai l'impression qu'on sait qui est le chouchou.
1: Oui, je pense aussi. Ben, surtout par sa trajectoire en division 4, l'Union, tu as dit tout ce qu'il a fait. Voilà, maintenant, il se retrouve au plus haut niveau. Ben, c'est une très belle histoire, c'est magnifique.
0: Allez, la suite, c'est avec vous, Jérémy, et toute l'équipe en studio. 2-1, victoire allemande ce soir face à une belle Côte d'Ivoire.
2: Bonne soirée à tous. Ça va débriefer. Bonne soirée à tous les deux. Merci pour le commentaire. Ça va débriefer. Et puis, on verra les différents scénarios parce qu'avec 6 points, on le verra, l'Allemagne n'est pas encore assurée de sa première place malgré sa victoire de ce soir. La pub, elle est très courte et on revient derrière pour les analyses. À tout de suite.
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0: L'Allemagne s'impose après avoir été menée 0-1. J'ai entendu différentes choses, petit braquage. Comment on se positionne après cette victoire allemande, Swan? Premier tour de table.
1: Comment on se positionne? On dose ces termes, on évite les trucs genre braquage, etc.
0: Exactement.
1: Non, globalement, il y a eu demi-temps de l'Allemagne. Il y a eu une Allemagne avant l'entrée d'Undav, qui doit commencer, je pense, tous les jours les matchs. Il l'a déjà montré lors de la première rencontre et globalement sur ses dernières performances, même avant avec la Mannschaft. Et puis, il y a des tournants du match aussi. Je pense que Dingra, il va peut-être pas bien dormir ce soir parce que s'il frappe cette balle en une touche, peut-être que le match part différemment. Et je pense que si on essaie de prendre un tout petit peu de recul, il y a un bon match de la Côte d'Ivoire et une Allemagne qui a progressé grâce à quelques individualités. Je pense à Mecha qui fait un match incroyable et du coup à Undav qui lui sauve le match.
0: Ben voilà le sommaire des 20 prochaines minutes. On va débriefer ensemble sur base des points abordés notamment par Swan. Je vous dis déjà qu'il y aura les interviews toutes fraîches de Rudy Garcia et de Thomas Meunier aussi qui arrivent dans quelques instants à un jour de ce match face à l'Iran. Christine, on revoit le but de la victoire de Denis Undav. On va pas y aller chronologiquement ce soir. Évidemment, dans le temps additionnel, Swan le disait, changement payant. Et comment ?
2: Entrée, oui, à l'heure de jeu, un trio de changements à ce moment-là pour Nagelsmann. Et cette passe qui transperce et, les lignes ivoiriennes qui ont fait une tellement belle première mi-temps, mais qui ont été bousculées par la suite, c'est vrai, à partir de l'heure de jeu, et qui craquent dans les derniers instants. C'est un peu trop naïf de leur part aussi. Regardez la position du défenseur à côté d'Undav. Et puis c'est clinique de sa part et il fallait se retourner rapidement et cadrer.
0: Petite statistique, Undav devient le premier joueur depuis Miroslav Klose en 2002 à inscrire un but dans chacun de ses deux premiers matchs du monde.
1: Je crois qu'il a 6 buts sur ses 5 derniers matchs avec l'Allemagne aussi.
3: Ouais, et c'était surtout un problème côté allemand. On a du mal, on a beaucoup d'attaquants en Allemagne, on n'en a pas beaucoup de très très bons. Voltemad, ça ne va pas. Undav, ben, il avait commencé ici remplaçant. Havertz, on l'utilise comme attaquant. C'est bien que parfois, c'est bien qu'il ait du soutien, que ça passe seul en pointe. Maintenant, ça s'impose comme une évidence. Pour la suite du tournoi, Nagelsmann ne va plus pouvoir y échapper.
0: Le groupe vit bien, hein, on voit cette image-là. Mais Nagelsmann a le sourire maintenant. Mais il aura quand même été particulièrement énervant, je trouve, durant cette
3: soirée. C'est le prix citron, de la soirée.
0: Ah, il était chiant, franchement, on peut le dire. Il est minuit passé.
2: Sur la blessure, c'est dérangeant de le voir agir de la sorte. On peut rappeler aussi qu'il s'était fâché avec Undav par presse interposée durant le mois de mars parce qu'Undav regrettait de ne pas être titulaire et qu'il lui avait fait une remarque publique en disant qu'il n'a qu'à plus travailler aussi pendant les matchs au-delà de marquer des buts. Voilà, ça, ils entretiennent...
1: Ça leur a rendu service ce soir.
2: Voilà.
1: Parce que non, ce qui réalise sur le but, il y a la passe, elle est exceptionnelle de Mecha, mais il faut se rendre compte qu'il y a quand même beaucoup de gens qui ne seraient pas capables de contrôler ce ballon, et ils se le contrôlent dans la bonne zone pour pouvoir frapper après. Il y a de moins en moins de vrais bons joueurs de surface, et quand tu as des profils dans cette équipe-là, comme Mecha, comme Wirtz, qui sont capables vraiment, et Moussiala qui est sorti, mais d'amener ces ballons vers la surface dans ce genre de conditions, Undav, ça devient quelque chose de très très important pour l'équipe, et en ça, je pense qu'il a gagné sa place.
0: Oui, grosse performance. On reviendra aussi sur les autres changements qui ont changé la face de cette rencontre. Ce que je vous propose, c'est d'abord de profiter de ces images pour tous les supporters allemands, notamment ceux qui sont dans le loft ce soir. Profitez de ce 6 sur 6 pour l'instant avant de jouer contre l'Équateur. Et puis on va quand même revenir dérouler sur cette soirée qui aura été particulièrement compliquée. Lancelot, l'ouverture du score pour les Ivoiriens et ce but de Franck Kessié qui venait solder une première mi-temps sur un résultat assez logique.
3: Oui, avec du Diomandé, c'était le fil rouge de cette première mi-temps et c'était quelque part logique de les voir parce qu'on l'avait dit à la mi-temps, la Côte d'Ivoire avait vraiment mis le tempo dans cette rencontre, jouait au rythme qui était souhaité. Alors ça va un peu trop vite et puis Kessié a le geste qui sauve, j'ai envie de dire. À ce moment-là, c'est mérité. Et la question qu'on se posait à la mi-temps, c'était de savoir si la Côte d'Ivoire allait pouvoir maintenir ce tempo-là en deuxième mi-temps. Manifestement, ça a été un peu moins le cas et ça explique aussi le retour de l'Allemagne dans cette rencontre.
0: Kessié buteur, Swan, il y a eu des possibilités autres pour Kessié qui, par moment, manquait un petit peu de réactivité.
1: Oui, il est buteur ici, mais le manque de réalisme et de réactivité, ça a été un problème pour Kessié, mais je trouve que ça a été globalement un problème pour cette équipe ivoirienne parce que Lancelot parlait de la baisse peut-être physique de cette Côte d'Ivoire, notamment en fin de deuxième mi-temps, mais sur le retour des vestiaires, les Ivoiriens, je trouve qu'avec un peu plus d'efficacité, un peu plus de bons choix, ils peuvent peut-être mettre le but qui leur ferait beaucoup de bien. Et en fait, c'est une équipe dont on a vu qu'elle était capable de très bien créer et peut-être moins bien finir. Et en ça, ils l'ont payé un petit peu.
0: On voit l'impact physique, justement, sur ces différentes images qu'on vous a ressorties. Ça a vraiment été dans les dernières minutes où ça a été plus compliqué.
2: Oui, parce que globalement, sur l'heure de jeu, ils étaient là, ils serraient bien les lignes régulièrement, ils étaient dans l'impact aussi. Il y a eu beaucoup de jeux aussi, on a eu une très belle rencontre. Hein. Merci aux deux nations là, qui se sont affrontées, parce qu'il y a énormément de passes de chaque côté sur l'ensemble de la rencontre, avec un pourcentage élevé. Il y a eu du jeu, il y a eu de l'intensité, oui.
3: Et mine de rien, un petit peu moins de banc côté ivoirien. On a vu la montée de Guessant qui, lui, a eu du mal à garder ses ballons et à permettre justement à ses équipiers de pouvoir, de temps en temps, un peu souffler, de récupérer, de monter un peu le bloc.
1: Fofana, ça n'a pas été top non plus. Voilà. Déjà que son premier match n'était pas super non plus.
3: Ça fait quand même la différence aussi hein, quand on est dans le sprint final, dans les dernières minutes d'un match comme celui-là.
0: Oui, la Côte d'Ivoire qui, à un moment donné, a mis le pied sur le ballon aussi. Il y avait l'avantage au score. À ce moment-là, Lancelot, on s'est parlé, on a entendu dans la régie. Il faut prendre cette image-là, elle est aussi symbolique.
3: Mais c'est une possession qui dure...
0: Très longtemps.
3: Oui, extrêmement longtemps. Plus d'une avec déjà la récupération de la balle, quelques passes hyper rapides, hyper tranchantes. Et puis après, de la maîtrise. On fait circuler de gauche à droite. Et là, on se dit, l'Allemagne ne voit même plus le ballon sur une énorme séquence comme celle-là. C'est quand même pas dans son ADN de subir autant. J'ai l'impression.
2: Belle équipe qui doit garder avec elle et emporter avec elle pour son troisième match, ce qu'elle a réussi debout, oui, face à Curaçao. Et donc, trouver de l'efficacité. Plus d'efficacité. Ils compteront certainement sur Diomandé et Amad Diallo qui peuvent, au-delà d'amener des buts, en marquer aussi. Et c'est par là que ça passera pour aller chercher une place intéressante dans le groupe.
0: Oui, parce qu'on pourrait avoir potentiellement un groupe avec trois équipes à 6 points, Lancelot.
3: Oui, il faudrait que l'Équateur commence par gagner face à Curaçao. C'est sans doute pas la mission impossible. Et puis que l'Équateur gagne contre l'Allemagne. Attention, l'Équateur s'est fait surprendre. Mais rappelons quand même que face à la Côte d'Ivoire, ils ont frappé trois fois le poteau, enfin trois fois les montants. Donc ils auraient peut-être mérité de gagner aussi face à la Côte d'Ivoire. On pourrait avoir trois équipes à 6 points et donc avoir l'Allemagne qualifiée après deux rencontres, mais qui pourrait être meilleure troisième après la troisième rencontre. C'est assez incroyable.
0: C'est ça aussi la beauté de cette Coupe du Monde. Avant de poursuivre le débrief ensemble de cette partie, réaction du sélectionneur de la Côte d'Ivoire. On l'écoute, Faye.
4: Ouais, on savait que ça allait être un match de haut niveau. Les deux équipes jouent à la première place. On a marqué en premier. Après, en deuxième mi-temps, on a eu un temps fort. Malheureusement, on n'a pas su mettre le deuxième. Et derrière, c'est une grande nation du foot qui sont revenus pour gagner le match à la fin. Bon, c'est dommage pour nous. Mais on a perdu avec honneur. On a fait un bon match. Ça s'est joué sur des petits détails. Et on a senti la différence d'expérience entre les deux équipes.
5: Est-ce que vous êtes déçu de ce résultat?
4: Ouais, toujours. On est toujours déçu d'une défaite. Je pense qu'on avait la balle de 2-0 en début de deuxième. On a eu la balle de 2-1 quand ils sont revenus à égalité. Malheureusement, comme je l'ai dit, sur des petits détails, on n'a pas fait. Face à des grandes équipes comme ça, vous n'êtes jamais à l'abri. Donc, c'est le foot. Mais bon, on va lever la tête. On a un troisième match pour aller chercher la qualif.
0: Ouais, voilà pour le débrief du sélectionneur sénégalais, j'allais dire ivoirien. Je pense déjà à la suite dans le groupe de la France notamment. Mais j'aimerais bien qu'on revienne aussi, parce qu'il en parlait, sur l'occasion d'Adingra, qui a été absolument énorme. Et là, on se dit... Oui, ça, c'est le tournant du match, peut-être, oui. En fait, Swan.
1: Bah, c'est le tournant du match, parce qu'il peut faire le but qui les remet devant à un moment où on sentait que les deux équipes ne voulaient pas du match nul. Les deux équipes poussaient pour la victoire. Et comme le disait Lancelot, c'était une nouvelle action magnifique de la Côte d'Ivoire, qui, en plus, parfois, le football te demande des choses. Et là, tout ce que cette action demandait, c'était de frapper en une touche. Je pense qu'on peut lancer les images si jamais on les a, parce que sinon, je vais finir par meubler et ne plus arriver à meubler le loft en entier. Parce que je sais qu'on allait... Oui, mais j'aurais mis le plat du pied, je pense.
0: Elle arrive, cette occasion d'Adingra.
1: On est parti la chercher aux États-Unis et au Canada, on revient, c'est ça?
2: Et puisque vous parliez de France, Sénégal, Norvège, précision, c'est le deuxième de ce groupe-ci face au deuxième de ce groupe-là.
1: Voilà, et on revoit ici hein, cette contre-attaque parfaite. Nicolas Pépé qui fait une bonne montée, qui ramène le ballon. Et derrière, on voit que Adingra est un joueur de provocation et pas forcément un joueur d'instinct. Ici, tout était fait pour mettre plat du pied, petit filet attention. En bas
2: il en a
1: et faire un hommage à Thierry Henry.
2: Il en a placé beaucoup comme ça dans sa carrière à l'Union, en Angleterre.
3: Oui, même à Brighton.
1: Ouais. Ici, Guessant fait le bon appel hein, pour libérer cet espace-là. Et forcément, en faisant le contrôle, même en le réussissant, je pense qu'il ne s'ouvre pas la fenêtre de tir. Même si Amiri, dans la foulée, loupe aussi, en soi.
3: Oui, il aura de toute façon des regrets à Adingra. Après, Fofana, c'est vrai qu'on l'avait critiqué en première mi-temps. Ce qui nous sort en fin de match, il en sort. Bon, celle-ci est compliquée, la deuxième est peut-être un petit peu moins difficile.
2: Très bel arrêt.
3: Amiri rate aussi des occasions énormes. Je pense qu'ils doivent avoir des regrets, mais d'avoir pu regarder l'Allemagne dans les yeux comme ça pendant aussi longtemps, sachant qu'ils vont plus que probablement avoir 6 points s'ils battent Curaçao, ça devrait être le cas. Sincèrement, ça va quand même être une grosse équipe. Hein. Personnellement, je ne voudrais pas jouer la Côte d'Ivoire en 16e de finale. C'est une équipe qui va être très très forte à jouer.
6: Ben c'est vrai, Christine, vous le disiez, merci aux deux équipes de nous avoir proposé ce spectacle-là aussi. On va revoir d'autres situations pour la Côte d'Ivoire pour insister sur le fait que un point aurait peut-être été mérité sur l'ensemble de cette rencontre, Swan. On est d'accord là-dessus ou pas?
1: Complètement, surtout que l'Allemagne a vraiment joué le match pour le gagner, donc ça a ouvert des espaces, notamment à des joueurs comme Amad Diallo, comme Diomandé, qui ont le profil là, et Kessié a été assez maladroit dans cette zone-là, mais je trouve que c'est une constante globalement ivoirienne là-dessus, où on se cherche un vrai buteur finalement. Wahi avait joué le premier match, Guessant est monté ici et aucun n'a vraiment donné satisfaction, et on sait qu'ils ont les joueurs pour créer les occasions, mais pour les finir c'est plus dur. Et moi, le coup de cœur de mon match, c'est lui vraiment au milieu du terrain. Inao, il a été monumental, et ici voilà, pareil, on est sur le petit défaut de finition qui a manqué à cette équipe là mais ce gamin là, le petit double contact entre Mecha et Wirtz, il vient symboliser le match monumental qu'il a fait.
6: Lancelot, c'est un football positif aussi, ce que proposent les Ivoiriens. C'est ça qui est très agréable également. Mais
3: c'est un mélange de structures, parce qu'ils en ont quand même, de l'intensité, et puis, oui, alors il manque ce petit quelque chose devant. Peut-être effectivement que c'est un buteur, mais qu'est-ce que ça crée face à une équipe d'Allemagne où il y a quand même des défenseurs qui font partie du top mondial. Jonathan Tah, on l'a dit. Rüdiger, qui est monté en deuxième mi-temps, qui a fait du bien aussi à cette équipe allemande. Enfin, sincèrement, oui, c'est du très costaud.
6: Bon, costaud aussi le coaching, autant il nous a énervé par son attitude, autant à un moment donné, il fallait faire sortir des gars du banc. Trois changements simultanés avec les montées d'Undav, Amiri et Leveling. Mais peut-être que ces trois-là, ils seront couchés au coup d'envoi directement, hein, Christine, pour le match face à l'Équateur.
2: Et Lancelot rappelait en avant-match que le Bayern était bien représenté. Au final, c'est le joueur de Stuttgart, Undav, qui fait la différence. Leveling, c'est aussi un joueur de Stuttgart. Hein. Amiri, joueur de Mayence, donc ce ne sont pas les grands noms, en tout cas niveau club de la Bundesliga, qui font la différence. C'est un peu différent aussi de ce qu'on a connu par le passé pour la sélection allemande.
6: Oui, les changements, et dans la foulée on va pouvoir vous proposer la phase de l'égalisation, le but d'Undav sur un assist de Leveling. Soit on la revoit ensemble et en palette dans quelques instants. J'aimerais aussi entendre Lancelot sur cette égalisation allemande et la patte.
3: Avec, je pense que c'est Amiri,
6: c'est Amiri
3: qui donne le ballon pour Undav. Undav, il est là où il doit être. Il vient de monter au jeu et il a ce geste d'attaquant qui fait la différence quand on part comme ça entre les défenseurs. En plus, regardez d'où il part. C'est lui qui est à la base, c'est lui qui est à la finition. C'est extrêmement bien joué.
2: Ce qui est intéressant, c'est qu'il y a un appel à chaque poteau aussi, ce qui permet de brouiller les cartes, mais le centre est superbe pour justement le pied d'Undav.
6: Oui, qui va venir renverser la caméra.
2: La prise est impeccable.
6: On aimerait bien voir la fin du rush, pour savoir ce qui s'est passé concrètement avec cette caméra. Et la joie de Nagelsmann. Swan, à votre tour, qu'est-ce que vous avez envie de mettre en évidence sur ce but allemand?
1: Deux choses, ce que Lancelot disait sur Undav, et aussi l'intelligence positionnelle d'Amiri, qui a su se faire oublier avant. Cette action, elle part de très bas, elle part de la défense allemande, on le voit ici, et on a Amiri qui sort vraiment du bloc pour être à un endroit où il pourrait être touché dans un deuxième instant. On va libérer en fait l'intérieur du terrain pour pouvoir venir toucher Undav en décrochage. Undav, il a déjà tout compris à l'action, il sait qu'il va donner et repartir, parce que à l'opposé, sur le côté droit allemand, Amiri s'est fait oublier, il est sorti de ce bloc ivoirien, et du coup on va pouvoir aller jouer ce 2 contre 1 à l'opposé, qui met le bac gauche Conan dans un problème, parce qu'il doit à la fois défendre sur l'ailier droit et à la fois reculer et gérer Amiri. Et comme le disait Lancelot de manière très juste, Undav, il fait le très bon appel. Mais Undav, c'est pas juste un joueur de surface, c'est un joueur qui est capable de jouer comme ça aussi en décrochage et en remise, et surtout qui a la vitesse derrière pour aller continuer l'action.
6: Et le voilà co-meilleur buteur de cette Coupe du Monde avec David, un ancien joueur de Pro League là aussi, et Lionel Messi. On aurait bien aimé qu'il passe par la Pro League. Malheureusement,
3: peut-être
6: il
3: a pas trop tard,
6: un tout autre peut-être chemin.
3: Pas trop tard.
2: Anderlecht cherchait joueur.
6: Oui, c'est vrai. Oui, vous faites bien de le lire. Pourquoi
2: pas là comme ça sur la table du loft.
6: Notre question, évidemment, comme après chaque match, quel a été votre chouchou de la rencontre? Vous votez sur rtbf.be/direct, et vous pouvez d'ailleurs toujours faire évoluer ce petit sondage. Mais à minuit 16, c'est Undav Moundave sans trop de surprises. Seul Allemand dans cette sélection qui s'y retrouve. Est-ce que quelqu'un s'oppose à cela? Est-ce que quelqu'un a un autre nom? Vous parliez notamment d'Inao.
1: Oui, Inao. Voilà. Moi, je reste sur mon
6: Mais je choix. Valide totalement.
3: Ben, moi, j'étais sur Diallo, mais ça veut dire qu'il y a de la variété, hein, puisque Diomandé est là aussi.
2: C'est bien que les Ivoiriens soient représentés à 2-1 sur le choix du meilleur joueur du match.
1: Bah c'est important, je me permets, hein, parce qu'on parle souvent des analyses de match, on parle parfois de cet exercice difficile qui sont les notes d'un match. Et parfois, le lendemain, tu te réveilles, tu lis la presse et les notes ont changé juste parce que l'équipe a gagné à la 95e minute. Ouais. Mais en fait, le fond du match, l'équipe d'en face n'est pas devenue plus mauvaise sur le contenu. Et c'est ça pour la Côte d'Ivoire aussi. C'est-à-dire que la défaite, elle est là. Emer Sfaï, il est assez logiquement déçu. Mais la prestation globale de l'équipe, elle reste bonne et elle n'a pas changé juste parce qu'il y a eu la défaite.
6: Dans quelques instants, les interviews de Rudy Garcia et de Thomas Meunier, toutes fraîches pour avoir des nouvelles, notamment de Jérémy Doku. C'est l'une des infos du jour puisqu'il est forfait pour le match de demain. Mais d'abord, des nouvelles de votre match, Swan, face à l'intelligence artificielle. Vous sortez d'un match nul. Qu'est-ce que ça a donné ce soir? On va vérifier tout ça en images. Alors, l'IA nous avait proposé, les deux équipes vont marquer, c'est réussi pour l'IA. Amad Diallo va créer deux grosses occasions, c'est réussi aussi.
1: Moi, j'ai perdu, il n'a pas joué.
6: Ouais. Vous avez perdu parce que Wai n'a pas joué. Trois dribbles réussis par Diomandé. Il en a tenté plus que trois, puisqu'il était à 4 à la mi-temps. Mais en a-t-il au moins réussi 3?
2: Suspense.
6: On va tenter de checker tout ça parce qu'on n'a pas mis les petits V ni les petites croix. Voyez. Mais je pense que.
1: C'est là, il est tard.
6: Il est tard. Ça doit être ça aussi. C'est 2-1 pour l'IA. Voilà, validation. Mais merci d'avoir joué le jeu, Swan.
1: J'ai accepté le fait que j'allais être remplacé un jour.
6: Non. On a besoin du facteur humain toujours. Ça, on ne le remplacera pas, croyez-moi. Une chouette image. Chouette image avec Müller et Hummels. Regardez ces deux-là qui s'amusent bien. Rappelle aussi que Müller est du côté de Vancouver, hein, maintenant. N'oublie pas. Donc voilà, et il travaille aussi sans doute pour la télé. Là, il a ses petites oreillettes qui pendouillent.
2: Ouais.
6: Ils ont bien kiffé ces deux-là. Mais quand on voit ça, on parlait tout à l'heure de la différence quand l'Allemagne avait été championne du monde. Ça fait des lustres. Hein.
1: Ouais, quand je vois Hummels, je me dis surtout qu'on n'est pas tous égaux devant le fait de vieillir. Mais, mais oui, ça fait plaisir de les voir.
2: C'est bien que vous fassiez la remarque. Müller, que vous adoriez.
1: Tout à fait.
2: Enfin, que vous aimez toujours.
1: Oui, tout à fait. J'ai pas cessé de l'aimer.
6: Les joueurs qu'on a beaucoup aimés dans ce match, c'est Singo aussi. Donc forcément, quand on a vu cette image, ce claquage, ou plus, on ne lui souhaite pas. Mais est-ce que c'est la fin de sa Coupe du Monde? On ne lui souhaite pas non plus.
1: Au vu de sa réaction, ouais.
6: Gros match, Swan. Quand même, vous qui le côtoyez sur les pelouses de Ligue 1.
1: Je l'ai côtoyé du côté de Monaco. Il est désormais parti, mais c'est un joueur très bon, très athlétique, il a beaucoup de demandes musculaires dans son jeu, et là, Lancelot, ça a sérieusement lâché quand même.
3: Ouais. Bah, disons que je ne suis pas médecin, mais ça n'augure jamais grand-chose de bon quand on voit ça. C'est problématique pour lui, évidemment, c'est problématique pour la suite de la Coupe du Monde de la Côte d'Ivoire, parce que quand on parlait d'intensité défensive, c'est lui qui la met tout le temps. Alors évidemment, dans la défense centrale, ça se passe aussi, mais c'est lui qui était tout le temps au dos des Allemands. Bon, quand on voit des larmes comme ça, je pense qu'il n'y a pas trop de doute sur la suite et l'issue de sa Coupe du Monde.
1: La seule bonne nouvelle là-dedans pour la Côte d'Ivoire, c'est que son remplaçant Gaël Adoué, c'est un joueur de grande qualité, mais je pense que tu as raison, Lancelot, de parler de ce qu'il amène quand même, parce que c'est du très costaud.
6: Gaëla, le frère de Désiré Doué, joueur de l'équipe de France. Encore deux chouettes images qui nous viennent des tribunes, la bonne humeur, la joie, ça chante, ça danse aussi, ça se déguise parfois. Enfin, je pense que c'est une perruque quand même.
2: Mais on adore les couleurs de cette Coupe du Monde. J'ai adoré cette coiffure. Et on adore les couleurs de la Coupe du Monde. Vous rigolez, vous voulez que je vienne comme ça?
6: Attention, ne vous mettez pas des filles. Peut-être pas demain, on est quand même concentré sur le match des Diables Rouges, mais on pourrait, pour un après-match, après minuit, le faire.
2: Ce sera folklorique demain.
6: Ah, ça, c'est clair. Le classement pourrait l'être aussi folklorique dans ce groupe d'ici la troisième journée. Voici ce qu'il donne dans l'état actuel des choses, avec une différence de but de plus 7. C'est bien pour l'Allemagne, la Côte d'Ivoire est pour l'instant deuxième. Et donc, l'importance de cet Équateur Curaçao de cette nuit. Qui va se lever? Qui va rester éveillé? Ok, vous serez sur les résumés YouTube et RTBF Actu demain. Ça vaut aussi, et c'est un bon point.
2: Des joueurs qu'on a bien connus aussi du côté de l'Équateur sur nos pelouses belges.
6: On termine avec des nouvelles des Diables? Ça vaut
3: volontiers.
6: Première réaction, Thomas Meunier. Ben, on espère aussi avoir quelques nouvelles de Doku à travers ces interviews réalisées par Vincent Langenries. C'est parti, Thomas Meunier.
7: Oui, à l'interview Thomas Meunier à la veille de ce match contre l'Iran. Thomas, la nouvelle du jour, évidemment, c'est l'absence de Jérémy Doku. Comment ça se passe dans le groupe? Comment va Jérémy?
8: Ouais, Jérémy va physiquement bien. Après, il est malade, quoi, en fait. Il est tombé malade, donc c'est un peu compliqué pour lui de pouvoir performer demain, disons, à 100%. Donc voilà, après, médicalement, moi, je suis pas dans les dossiers, donc je peux pas vous en dire plus. Mais non, on connaît Jérémy, hein, c'est un atout indéniable. Et, et j'espère qu'il sera de retour pour le prochain match.
7: Bon, ce match contre l'Iran, forcément, il faut le gagner pour se mettre en bonne position dans ce classement général. Qu'est-ce qu'il faut changer par rapport au match précédent pour venir à bout de cette équipe iranienne?
8: Ben, en réalité, il n'y a pas grand-chose à changer. On a refait le match, etc. On s'est créé quand même pas mal d'occasions. Et mine de rien, même si on aurait pu concéder 2 buts, on aurait pu en marquer 5 avec un minimum d'efficacité. Je veux dire, faut voir le côté positif. C'est notre entame de match qui n'était pas bonne. Beaucoup de balles entre deux, pas mal de duels perdus, manque d'agressivité, je sais pas, peut-être un peu d'appréhension, un peu de stress pour le début de la compétition. Et donc voilà, on va voir un petit peu comment ça va se passer demain, mais je pense qu'on a vraiment hâte d'être sur le terrain et de prouver que c'était pas... On va pas parler d'erreur parce que l'Égypte reste une belle équipe. On l'a vu au Koweït il y a quelques temps de ça. Et ça nous réussit rarement, mais on a les qualités pour demain s'affirmer et peut-être faire un match référence qui pourra donner notre carte de visite aux adversaires.
7: Vous avez analysé évidemment cette équipe de l'Iran. C'est quoi les points d'attention?
8: Les points d'attention, ils ont un flanc droit qui est assez bon, avec un très bon latéral droit, un très bon ailier droit, l'attaquant aussi qui est pas mal, un milieu de terrain qui a notamment joué à l'Inter, qui peut distiller. Donc voilà, c'est pas une équipe à sous-estimer, mais c'est sûr que si on compare sur papier avec les joueurs qu'on a, où est-ce qu'on joue, les différents clubs, etc., on doit se dire, ouais, la Belgique doit gagner. Et c'est comme ça qu'on va aborder le match de demain.
7: Vous avez déjà aperçu le stade de l'intérieur?
8: Ouais, il est exceptionnel. Non, c'est, il paraît, on dirait un stade de 100 000. En fait, il n'y en a que 70. Mais ouais, l'architecture, c'est très moderne. Et c'est ce qu'on voit ici, hein, dans les différents stades où on a déjà mis les pieds. Et même centre d'entraînement des différents clubs, notamment à Seattle. Tout est moderne, tout est beau, fonctionnel. C'est l'Amérique, quoi.
7: Ce sera votre 82e sélection? Si vous jouez, évidemment, comme Paul Van Imst.
8: Ben, écoute, content de le savoir. on progresse, hein, petit à petit. Ça monte. J'espère en avoir beaucoup encore. Hein. Bon, je rattraperai pas Yann et Axel, mais c'est toujours un plaisir pour moi d'être ici et être avec les copains de la sélection. C'est toujours un privilège et je le vois toujours de cette manière.
6: Voilà pour les propos de Thomas Meunier. On revient sur 2 éléments. Pas grand-chose à changer. Ça vous a fait tiquer. Moi, j'aime toujours bien écouter l'interview et vous regarder en plateau, Christine.
2: Mais parce que dans la suite de pas grand-chose à changer, il donne quand même plusieurs éléments à modifier au niveau de l'intensité de la première partie de rencontre, d'entrer directement dans le match, de faire preuve de qualités qui ont disparu, qui n'étaient pas présentes, qui sont apparues au fil du match, mais... Voilà, on en attend beaucoup plus dans le timing, dans la vitesse de jeu aussi, pour pouvoir perturber l'adversaire.
6: Vous parlez d'un flanc droit également dangereux du côté de l'Iran, ça veut dire que ça, c'est le côté qu'il faudra absolument sécuriser dans une éventuelle prise de risque?
1: Si on essaie de lire le Thomas Meunier, ça peut vouloir dire qu'on aura Timothy Castagne titulaire à gauche, du coup, parce que c'est ça qui va solidifier notre base défensive sur le poste de back. Après, par rapport au fait de ne rien changer... De toute façon, l'absence de Jérémy Nokou va nous amener à changer, quoi qu'il arrive, déjà les certains noms sur la feuille, mais aussi la manière de jouer, parce qu'on sait qu'on s'est beaucoup reposé de notre côté sur ce qu'il était capable de créer, parfois seul, parfois bien accompagné, mais du coup, on devra changer des choses de toute façon.
3: Autre chose qu'il faut quand même souligner, c'est que si Thomas Meunier est là, c'est qu'à 99% de chance, il va commencer le match demain. Généralement, le joueur qu'on envoie en conférence de presse à la veille du match commence, c'est une sorte de gentleman's agreement entre la fédération et les joueurs. Alors que Thomas Meunier a quand même été fort critiqué après son premier match, donc ça veut dire que quelque part, il a malgré tout encore le soutien de Rudy Garcia qui considère que c'est un des cadres de la sélection. Pour le reste, moi je rejoins complètement Swan. En fait, c'est une manière de se réinventer aussi pour les Diables. Je trouve que, de manière générale, on a trop fait tout reposer sur Jérémy Doku en disant que c'est lui qui devait nous faire gagner les matchs. Le problème, c'est que Jérémy Doku en grand tournoi, il n'a pas encore montré qu'il pouvait nous faire gagner des matchs. Il l'a fait dans des matchs de qualif, dans des grands tournois, ça n'est pas encore arrivé. Quelque part, ça peut peut-être libérer Leandro Trossard à jouer sur son vrai poste. Mmh. Et puis à droite, il a des solutions et des solutions et des solutions.
6: Peut-être donc, un mal
3: des
6: pour un bien.
3: Voilà.
6: L'occasion de voir aussi autre chose.
2: Totalement d'accord. D'ailleurs, c'est une question qui a déjà été soulevée, même dans le parcours qualificatif, face à des adversaires assez faibles. Et c'est pour ça aussi que, OK, aller jouer sur Doku, mais jouer plus vite aussi pour sortir de cet espace très fermé et aller chercher l'espace ouvert. les profils qui seront là amèneront une autre, on va dire, d'autres qualités dans le jeu. Oui.
6: Alors, eux vont tenter de jouer entre les lignes, et on va écouter l'interview de Rudy Garcia, où on va tenter à nouveau de lire entre les lignes, et puis on débrief. C'est parti pour la dernière interview du jour.
7: À J-1, on est avec Rudy Garcia, le coach. Monsieur Garcia, d'abord des nouvelles, forcément, de Jérémy Doku. C'est un petit peu la tuile. On perd Doku pour ce match.
9: Ben, c'est comme ça. Il est forfait. On peut pas l'aligner. Voilà, il doit améliorer sa récupération. Ben, j'ai pas pour l'habitude de parler des absents parce que moi, il faut que je me concentre sur ceux qui jouent. Et puis, ceux qui jouent sont les plus importants. Et encore une fois, bien sûr qu'on aurait aimé avoir Jérémy, mais s'il n'est pas là, on a toute confiance. Moi, j'ai toute confiance dans mes joueurs. On a un excellent groupe, donc on va tout faire pour battre l'Iran. Et les 11 qui seront amenés à débuter donneront leur maxi. Et bien évidemment, ceux qui rentreront aussi, comme le dernier match contre l'Égypte, pourront fortement nous aider. On a un groupe, on s'en est servi contre l'Égypte. Cette fois-ci, on veut faire mieux parce qu'on veut gagner. Donc à nous de nous concentrer sur donner le meilleur de nos capacités dès le début du match.
7: Quel est le taux de gravité malgré tout de cette infection respiratoire? Est-ce qu'on peut craindre que ça traîne un peu et que le troisième match soit aussi en péril?
9: Non, moi je suis pas docteur. Vincent Manard vous a parlé ce matin et donc il faut voir avec les principaux concernés.
7: Bon, quelles sont les solutions que vous avez sous la main? Vous avez parlé de votre banc, de la richesse du banc. Ben, vous n'allez pas me donner évidemment l'homme qui remplacera Jérémy Doku, je pense.
9: Mais... non, effectivement.
7: Mais
9: il y en a des solutions. Mais on va pas les lister. Vous les connaissez aussi bien que moi, quoi.
7: Qu'est-ce qu'il faudra comme ingrédient, Rudy Garcia, pour faire une meilleure première mi-temps que contre l'Égypte?
9: Perdre moins de ballons, gagner plus de duels. Déjà, si on fait ça, on fera sûrement une meilleure première mi-temps que contre l'Égypte.
7: L'Iran, qu'est-ce que vous retenez des points forts et des points faibles de cette équipe?
9: Équipe solide, dangereuse sur coup de pied arrêté, équipe qui a quelques joueurs que l'on connaît bien. Taremi, tout le monde le connaît parce qu'il a joué à Porto, à l'Inter et que maintenant il est en Grèce. Mais nous, les Français, on connaît bien Godos, qui a joué à Amiens aussi. Ils ont vraiment de la qualité, une équipe qui court beaucoup, qui lâche pas, comme on dit. Ils ont le petit Rezaian à droite qui apporte du danger aussi. D'ailleurs, je crois qu'il a marqué, fait une passe décisive contre la Nouvelle-Zélande. Voilà, mais encore une fois, parler des forces de l'Iran, c'est bien, mais ils ont aussi des faiblesses. Nous, ce qu'il faut, c'est qu'on joue à 100% de nos qualités. Et si c'est ça, je pense qu'on aura beaucoup plus de chances de prendre 3 points, ce qui est notre objectif.
7: Dernière chose, quelle importance à ce match? C'est vraiment une victoire capitale qu'il faut à la Belgique aujourd'hui.
9: Oui, c'est une victoire impérative, on est d'accord. Ne serait-ce que parce qu'avec 4 points, on sera qualifié. Et puis après, il sera toujours temps de voir pour le dernier match, en fonction du classement et ce qu'il faudra faire sur le dernier. Mais encore une fois, on était venu pour gagner tous les matchs. On n'a pas réussi à le faire contre l'Égypte. Donc notre approche, elle ne change pas. Voilà, on veut avoir 4 points à la fin du match contre l'Iran.
7: Dernière question, quel est l'impact au niveau de la sécurité? On sait que l'Iran, ce n'est pas n'importe quelle équipe dans ce tournoi. On ne va pas parler de géopolitique ici, mais est-ce que pour l'équipe belge, il y a un impact sur la sécurité au quotidien des joueurs?
9: Non, j'en sais rien. On ne se pose pas cette question-là. Pour l'instant, le mondial se passe bien, ça a l'air très safe. Il n'y a ni trop peu, ni trop de policiers partout. Mais bon, voilà, nous, on se concentre sur le sportif et sur le fait de bien figurer à partir de 12h demain coup d'envoi.
6: Allez Rudy, saute avec nous, c'est ce qu'on espère pouvoir lui dire demain, notamment après cette victoire impérative. Qu'est-ce que vous avez envie de retenir de son interview? Ce sera pratiquement vos mots de la fin, donc choisissez les bien.
1: Que Thomas Meunier avait déjà été briefé par Rudy Garcia avant l'interview, globalement. Mais non, mais je crois que des deux, et notamment de celle de Rudy Garcia, je retiens le fait que j'attends une prestation aboutie de nos diables demain, et que si elle l'est, il y aura victoire au bout. Voilà.
6: Et vous serez là, Lancelot aussi, Christine aussi. Un mot pour clôturer cette soirée avant le grand jour de demain.
3: Les analystes vidéo ont bien bossé, oui. Le service com a bien bossé, donc il ne reste plus qu'aux joueurs de bien bosser demain.
6: Voilà, nous on essaiera aussi de bien bosser, Christine.
1: Christine perd sa montre, ça, c'est l'heure de partir.
2: Vivement dimanche.
6: Vivement dimanche, voilà. En effet, il y aura l'Espagne aussi.
2: Enfin, nous sommes dimanche.
6: Ce sera pour ce soir une dernière image. Regardez les supporters allemands qui font la fête. On espère faire la même chose demain. On va pas se cacher. Voilà, bravo à eux. Dans les fan zones, peu importe où vous serez demain, on vous souhaite la même joie face à l'Iran. Il nous reste à vous proposer des rendez-vous, puisqu'il y a encore plein de choses avant ce match de 21h demain. On sera en direct dès 20h15 avec une grande partie de l'équipe qui est déjà en studio. Il y aura le morning demain matin. Et puis regardez cette nuit, Équateur Curaçao à 2h. Vous avez encore 90 minutes pour rester éveillé pour vivre ça. Et puis à 6h du matin, Swan, ce sera pour le sport et le petit déjeuner demain matin. Tunisie-Japon. Et puis Espagne-Arabie Saoudite demain 18h. On ne l'oublie pas non plus.
1: Maintenant, je commande ce match, il ne faut pas que je l'oublie.
6: Ah oui, c'est vrai. Vous allez cumuler demain. Commenter et puis vous
1: parler. Ça fait double journée.
6: Allez, magnifique, allez vite vous reposer alors. Merci, j'aime bien le dire tous les soirs. Vous êtes très nombreux en fait.
2: Oui.
6: Je suis très impressionné par ce public qui a veillé jusque minuit et demi. Merci les copains d'être passés dans le loft. Quand vous voulez, vous avez l'adresse. Merci aussi à vous. Bon, désolé évidemment pour la Côte d'Ivoire, mais la qualif elle est quand même pas loin. Il y a encore un match à jouer. Merci à vous à la maison de nous accompagner aussi toutes ces soirées. Et on vous dit à demain en mode noir, jaune, rouge. Bonne nuit.

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0: C'était Lex, notre DJ résident mensuel en exclusivité avec un set enregistré à l'Extrema Outdoor sur sa scène à lui, la On Stage. Merci Lex, à 1h du mat, la Let's Go Techno, guys.
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0: Effectivement, Let's Go Techno, guys, avec le Fuse et un mix de Annabelle Arroyo, la DJ espagnole de Sevilla, basée à Londres et Malaga. Voici Annabelle Arroyo pour le Fuse dans Tepic Boy.

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0: Mesdames et messieurs, bonsoir et bienvenue. Cette nuit commence, la soirée continue aussi pour cette Coupe du Monde et nous sommes dans le groupe E après le succès sur le fil de l'Allemagne. Eh bien, il y a une perspective intéressante pour les deux équipes que nous allons suivre dans quelques instants. La perspective de revenir au classement général sur la Côte d'Ivoire. C'est important mathématiquement, évidemment, parce que en cas de victoire pour l'une des deux équipes, Équateur ou Curaçao, eh bien, tout sera permis. Tous les espoirs seront permis, en tout cas, pour ces deux formations qui ont commencé leur Coupe du Monde avec une défaite, en l'occurrence, contre la Côte d'Ivoire pour l'Équateur et puis un cinglant revers pour l'équipe de Curaçao, de Dika Advocaat, bien entendu, contre les Allemands d'entrée de jeu, la confiance en berne. Mais comme le notaient et le pointaient nos confrères de The Athletic, eh bien, c'est vrai que Curaçao, malgré la sèche défaite, il y avait des sourires parce que, encore une fois, pour s'inscrire un petit peu en opposition avec les critiques du président de l'UEFA, Seferin, mais ces nations, elles sont aussi heureuses d'être là, de participer, de représenter leur pays, en sachant très bien qu'elles n'ont pas forcément les mêmes chances ou les mêmes objectifs que les grandes nations. Il y a donc, par contre, un peu de pression aujourd'hui avec trois points qui seront très importants à aller chercher, sans doute plus sur les épaules de l'Équateur. On en reparle en profondeur dans quelques instants. On va d'abord tourner une page de publicité, puis on revient pour toute la partie protocolaire de cet avant-match. À tout de suite.
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1: On est de retour et on va écouter immédiatement l'hymne national équatorien.

Voilà pour l'hymne équatorien, Salve au Patria, l'hymne national de la République d'Équateur, adopté pour le pays en 1948. On passe en face avec Himno di Corso, l'hymne de Curaçao.

0: Voilà, encore pas mal d'émotions sur le visage de Dick Advocaat. Ben oui, c'est un moment toujours particulier, très important pour le coach néerlandais de cette équipe de Curaçao. On vous présente les compos dans un instant. Nouvelle petite passe de publicité. Et puis retour pour le début du match dans quelques instants.
1: Faire

Voilà, on est de retour pour le début de la rencontre dans quelques instants dans cette enceinte de Kansas City, le stade des Kansas City Chiefs, l'un des sièges d'une des meilleures franchises de NFL de ces dernières années, avec trois Super Bowls remportés sous la direction, pour ceux qui le suivent, notamment du quarterback Pat Mahomes, devenu une véritable star évidemment du côté des États-Unis. L'arbitre de cette partie, c'est aussi une star au pays. Il est chinois, il s'appelle Ning Ma. C'est un garçon qui est sponsorisé au pays, qui a pas mal de collaborations publicitaires, qui est aussi suivi par plus de 200 000 personnes sur ses réseaux sociaux.

Je défie les arbitres belges, hein, peut-être, à avoir ce type de suivi sur les réseaux sociaux. C'est un petit peu différent chez nous, bien entendu. Voilà pour le clin d'œil, évidemment, aux hommes en noir de notre pays. Mais cet arbitre chinois va être à la direction de cette rencontre qui sera certainement très intéressante, avec une équipe d'Équateur qu'on nous annonce avec une défense à 3. C'était déjà un système un petit peu hybride, hein, lors de la première rencontre contre la Côte d'Ivoire, avec Hernan Galíndez qui sera dans les buts. Une défense, on devrait retrouver Alan Franco, William Pacho, l'ancien anversois, Piero Incapié. Sur les flancs, apparition de Pervis Estupiñán, le joueur de Milan, qui sera sur le flanc gauche. Johnny Eboa est annoncé à droite, un milieu de terrain. On retrouvera évidemment le cœur de cette équipe, Moisés Caicedo, Jordi Alcivar dans le milieu de terrain, aussi apparition pour lui comme titulaire. Pedro Vite sera en soutien d'Ener Valencia et de Gonzalo Plata devant. Du côté de Curaçao, il y a aussi un petit peu de changement, avec une défense qui sera composée de 5 joueurs. Joshua Brenet sur le flanc droit, Jurien Gary avec Armando Obispo, Cheryl Floranus aussi et Devon Fonville dans cette défense à 5. Donc Livano Comenencia, le buteur, unique buteur du match inaugural, eh bien, sera dans le milieu de terrain, aux côtés de Leandro Bakuna. Tait Chong l'accompagnera. Et puis devant, Juninho Bakuna aux côtés de Jurgen Locadia. Gros plan sur Sebastian Becasese, le coach argentin de cette équipe équatorienne, qui sera attentif à ce que son équipe va produire aujourd'hui, parce qu'il y avait des regrets, hein, lors de la première rencontre. L'Équateur qui très clairement avait dominé la Côte d'Ivoire, les Ivoiriens qui s'en étaient sortis en fin de rencontre, et finalement les regrets, ils pourraient être éternels pour l'Équateur qui devait en tout cas, qui avait l'objectif clair de passer cette phase de groupe. C'est pas encore perdu, bien entendu, mais ils se sont mis quand même en difficulté alors qu'ils avaient l'opportunité de faire beaucoup mieux pour ce premier match de compétition. Le décompte habituel, on va pouvoir y aller dans cette première période avec les Équatoriens à la manœuvre. Piero Incapié sur la partie gauche de cette défense. Et les Équatoriens en jaune, donc, vous l'avez compris, face à Curaçao, cette équipe nationale qui arrive à la Coupe du Monde sous la direction de Dick Advocaat. On rappelle, eh bien, ce scénario, hein, pour Dick Advocaat, qui a qualifié l'équipe, qui a dû quitter le chevet de l'équipe curacienne pour rejoindre celui de sa fille gravement malade. Et puis tout s'étant passé plus positivement pour sa fille, est revenu finalement dans cette équipe, à la tête de cette équipe de Curaçao, après des résultats moins bons de son compatriote et ancien coach d'Anderlecht, Fred Rutte, qui était là. Et finalement, c'est plutôt pas mal pour Dick Advocaat, qui à son âge, va vivre cette Coupe du Monde et pouvoir emmener cette équipe qu'il a façonnée ces derniers mois, et essayer d'aller écrire une petite page de l'histoire aussi de cette équipe nationale plutôt jeune, hein, qui s'est créée finalement suite au démantèlement des Antilles néerlandaises. Débordement possible en attendant avec William Pacho qui est à la couverture, le champion d'Europe, défenseur du Paris Saint-Germain, le boss, l'un des boss, hein, de cette défense dont disparaît Joël Ordóñez, le défenseur du club de Bruges, qui est sur le banc aujourd'hui. On a choisi d'autres profils pour Sebastian Becasese, avec ce long ballon et la bonne pression défensive aussi des Curaciens, pour essayer d'aller empêcher Gonzalo Plata, ici à l'image, de tenir ce ballon. Pervis Estupiñán, retour derrière avec Incapié, le champion d'Angleterre avec Arsenal. Caicedo, ouais, qui fait sauter ce ballon dans la profondeur. C'est un bon ballon, ça, pour Ener Valencia, pour le but. Oh, l'arrêt! Splendide parade, superbe arrêt réflexe de la part de Eloy Room. Quelle intervention, quel raté aussi d'Ener Valencia. Les Équatoriens qui avaient déjà raté pas mal d'opportunités contre la Côte d'Ivoire, notamment cet homme qui pourtant, au niveau du ratio de buts marqués de son équipe, est le meilleur buteur, et généralement il ne rate pas ce type d'opportunité, Ener Valencia. Gros échec en tout cas face au but, d'ores et déjà après moins de 3 minutes. Et coup de coin à suivre. Coup de coin beaucoup trop court, avec le dégagement au premier poteau de la part de Leandro Bakuna.